0: Moi, précise-t-il à sa femme Adèle dans une lettre. Il en profite tout de même pour faire un peu de tourisme. Et comme tout écrivain qui se respecte, il observe et prend des notes. Il passe notamment rue de Venise et tombe sur une jeune femme dans une cour de la rue Folpen. C'est une gitane qui danse. Il poursuit sa balade dans le quartier Saint-Remy et s'arrête devant la basilique pour en faire la découverte. Il croise un petit homme d'une trentaine d'années. Il est bossu. C'est en fait le sonneur de cloche de la basilique. Tout cela inspire Victor Hugo pour l'écriture des personnages principaux de son roman Notre-Dame de Paris, publié en 1831. Le bossu sera Quasimodo et la gitane devient bohémienne sous le nom d'Esmeralda. Les héros de Notre-Dame de Paris, imaginés à Reims, c'est l'un des trésors de Champagne-Ardenne.
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2: La nature.
3: Aux gens qui habitent à côté.
4: Bah moi, je sais pas, mais il y a monsieur le maire. Dans son prénom, il y a le maire. Bah, il y a la mère. Du coup, bah moi, du coup, je pense que c'est Ali.
5: Ah, tu penses que monsieur le maire est le propriétaire de la mer?
4: Oui.
5: Et comment on appelle les habitants de la mer?
4: C'est ceux qui habitent dans les îles.
5: Et est-ce que vous savez combien elle mesure, la mer? Est-ce que vous savez jusqu'où ça peut descendre?
4: 60 mètres? 3 kilomètres?
3: 100 mètres?
5: Quels sont les animaux qui vivent tout dans le fond de la mer?
4: Une raie?
3: Une pieuvre?
4: Une tortue?
3: Les étoiles de mer?
4: Les corails?
3: Les requins?
4: Les poissons?
6: Et avec ceci?
7: Oui!
6: Ce sera tout?
7: Non!
6: Ce sera tout?
7: Non!
6: Ce sera tout?
7: Non!
6: Ce sera tout?
5: Comment ils font pour voir?
4: Ils ont une vision plus adaptée dans l'eau.
3: Ils ont des gros yeux.
5: Mais des fois, il fait vraiment très nuit. Hein, vous avez vu des images, des fois?
4: Parce qu'en fait, il y a des poissons qu'ils ont une antenne où il y a une petite boule qui fait de la lumière.
5: Mais ils n'en ont pas tous. Alors comment ils font les autres, ceux qui n'ont pas de lampe?
4: Ils s'approchent d'eux et du coup, ils voient.
5: Tu penses qu'en fait, il y en a qui ont des lampes et ceux qui veulent voir, bah, ils suivent ceux qui ont des lampes?
4: Ouais.
5: Et quel est le plus gros des animaux, selon vous, qui vit sous l'eau, tout dans le fond de l'eau?
4: Une pieuvre.
3: Les grosses pieuvres.
4: Des baleines.
3: Une grosse baleine.
4: Un requin.
3: La barrière des corails.
7: Barrière de corail!
5: C'est quoi la barrière de corail?
4: Bah, ça permet pour pas que les requins aillent manger ceux qui sont après la barrière.
5: C'est comme une clôture, en fait?
4: Un peu. C'est comme un filet dans l'eau, et c'est pour que les gens ils se baignent dedans, et pour pas que les requins ils mangent les gens qui se baignent.
5: Parce que les requins, ça mange les gens?
3: Les requins, c'est méchant, donc bah moi, je pense que oui.
8: Des fois, je regarde des vidéos de requins, et du coup, et ben, je vois où des fois, ils en mangent des gens. Et je pense que c'est très, très, très méchant.
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9: Hey, bonjour. Ça va, vous allez bien?
10: Ça va bien, et vous?
9: Allez, oui, ça va très bien, merci.
10: Bon, alors on est ici dans l'univers de l'Italie.
9: Voilà. Et ça, l'Italie.
10: Voilà. Little Italy, ici, avenue de Grande-Bretagne à Perpignan.
9: Exactement, depuis 2010, je crois. Je suis installé depuis.
10: Vous comptez plus?
9: Non, je compte plus. Les années sont passées assez vite.
10: Alors ça s'appelle Peperoncino.
9: Oui, il s'appelle Peperoncino, parce que Peperoncino.
10: Ah, Peperoncino, pardon.
9: Voilà.
10: Et alors, ça, c'est le nom d'un petit légume.
9: Ça, c'est le nom de piment.
10: Alors, c'est très, très sympa chez vous. Hein. Ça sent bon l'Italie. On a d'un côté l'épicerie, Renato, avec des produits que vous ramenez d'Italie. Et de quelle région, précisément?
9: L'importation de mes produits, c'est direct. J'importe directement mes produits. Pour ce qui concerne aussi les pâtes, le vin, l'huile d'olive et tout le reste. Donc, je mets l'accent, bien évidemment, sur ma région. Je suis napolitaine d'origine, donc sur la Campanie. Et sur le sud de l'Italie. Je néglige pas le nord. Il y a des régions comme la Lombardie, le Piémont, l'Emilia-Romagne qui nous amène des choses magnifiques, rien que le jambon de Parme, le parmesan et tout ça.
10: Et alors là, justement, vous avez quoi sous la vitrine ?
9: Le gorgonzola mascarpone, il y a le produit phare de ces derniers temps, que c'est ce que vous appelez en France le bajou de porc. C'est le guanciale di maiale. C'est ce produit avec lequel on fait la carbonara, vous savez, le fameux plat.
10: Un peu de lard.
9: Oui, c'est comme du lard, mais ça a une texture un peu différente, voilà.
10: Ça, c'est essentiel au carbonara.
9: Ah, c'est un must. Si vous n'avez pas ça, vous ne la faites pas, voilà. Et après les jambons, tout est à la coupe. Souvent, mes clients me sollicitent pour des plats de charcuterie composée. Disons, bah, j'appelle ça la raclette à l'italienne parce qu'ils me demandent des plats de charcuterie pour faire leur raclette. Et voilà.
10: Bon, vous avez un tablier, Renato, et pour voilà. cause, de l'autre côté, il y a votre cuisine.
9: Oui, donc ça, c'est ma petite cuisine. Elle est complètement ouverte. Le fait d'avoir la cuisine ouverte, c'est un concept tout à fait italien et surtout de chez moi.
10: C'est ça les peperoncino ?
9: Ouais,
10: vous allez mettre dans quel plat ?
9: Ça, on les met un peu de partout. Hein. Franchement, on les utilise un peu de partout. Notamment, il y a des pâtes qu'on fait, la pasta aglio, olio et peperoncino. C'est la plus simple des recettes de pâtes. Juste un fil d'huile d'olive, de l'ail et du peperoncino, comme ça, que vous pouvez aussi casser avec vos mains. Et voilà, sa sauce est prête, on passe à table.
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1: S'il y a un endroit qui résume bien les Vosges pour moi, c'est Saint-Maurice-sur-Moselle. C'est un condensé, un résumé, l'endroit que je montre quand on me demande à la fois de raconter l'histoire des Vosges, d'en décrire les paysages et même de parler des gens. La montagne au-dessus, jamais loin, j'allais dire au sortir de la boulangerie carrément. Hein. Et quelle montagne ! Le ballon d'Alsace qui prend racine ici, dont c'est le plus beau versant. 1247 mètres pour le sommet et une vue incroyable. On voit loin, on voit très loin, on voit même parfois trop loin si on ne prend pas le temps aussi de voir le tout près. Mais oui, ce petit brin bélier qu'on croise en juillet, ces arbres, tous les mêmes de loin, tous différents de près. Saint-Maurice, c'est la montagne, c'est l'eau des Vosges, puisque sur Moselle, ben oui, et il suffit de grimper un peu pour comprendre que la Moselle, c'est le fleuve qui nous dit que l'union fait la force, puisqu'il a, il est né en fait d'avoir reçu l'apport de plein de gouttes, de rues, comme on dit dans les Vosges, qui à force de d'être nombreux à couler, forment cette auguste rivière qu'est la Moselle. L'histoire de Saint-Maurice, c'est l'histoire des Vosgiens, de cette capacité qu'ils ont d'aller là où d'autres ne seraient pas allés, dans la montagne, si belle, c'est vrai, mais pas facile à vivre, hein, surtout au Moyen-Âge, pour les premiers habitants, les premières années où on a vu écrit Saint-Maurice sur quelques parchemins. Les Vosgiens et leur capacité de travail, bien mal récompensée d'ailleurs dans les années 80, hein, mais qui continue à faire des merveilles et qui est un trésor. Je vais vous dire, le travail des Vosgiens, c'est un trésor que la France redécouvrira quand elle comprendra enfin qu'elle peut faire beaucoup mieux et beaucoup plus solide quand elle veut faire elle-même. Et puis, Saint-Maurice, c'est la capacité d'engagement des Vosgiens. Et la montagne, qui a vu le maquis, s'en souvient. Elle qui a été si dure à prendre pour les Alliés au sortir de l'occupation. Il y a cette capacité vosgienne à voir passer l'histoire, à en souffrir bien souvent, bombardements, assauts, frontières même, il n'y a pas si longtemps, quand les voisins alsaciens ne pouvaient plus être français. Au-delà donc d'une marche vers les hauteurs ou même de l'effort physique, un voyage à Saint-Maurice-sur-Moselle, c'est finalement un voyage dans l'âme des Vosges, dans l'esprit de ceux qui y vivent et même de ceux qui y ont vécu. Et c'est fin bien.
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3: Un enfant a-t-il le droit de ne pas être d'accord avec ses parents ?
4: Oui, et d'ailleurs, ils n'acceptent pas ça. On fait des choses qu'on n'a pas le droit et eux, ils le font devant nous. Nous, on doit se coucher tôt et eux, ils doivent se coucher tard.
5: On sait mais pas, ils doivent, c'est plus
4: moi, peuvent. Moi, je dis, oui, on a le droit de pas être d'accord parce que c'est pas tout le temps eux qui décident parce qu'on a le droit de prendre un petit peu la vie. Et par exemple, si nous, on mange un truc qu'on n'aime pas et eux, ils mangent un truc qu'on aime bien,
6: c'est un peu injuste. Hein.
7: Bah, en fait, quand, par exemple, nos parents, ils sont pas d'accord avec quelque chose, et que, en fait, nous, on a raison. Ils acceptent pas qu'on a raison. C'est les plus grands et ils veulent toujours avoir raison.
8: Et surtout, parlant de trucs familial, le plus embêtant avec les parents, c'est que quand t'es l'aîné et que t'as toujours eu une petite dispute avec ta sœur, ils vont croire aux plus petits. Pourquoi ? Je ne sais pas. Mais alors ça, c'est un truc qui me saoule vachement, en vrai.
9: C'est totalement vrai. Alors, la dernière fois, mon petit frère, il a mis ma chambre en bazar. Alors, j'avais tout rangé, mais j'ai pris.
3: C'est toi qui as été disputée ?
9: Oui.
3: Et tu as réussi à expliquer à tes parents ou pas ?
9: Oui, au bout d'un moment, ils ont réussi à me croire. Donc ça va, c'est mon petit frère qui a été puni, pas moi. Heureusement, mais c'est de l'injustice.
10: Pour moi, on obéit tout le temps à ses parents. Même si c'est un truc grave et tout, j'obéis.
3: Mais quand vous n'êtes pas d'accord avec vos parents, est-ce que vous échangez ? Est-ce que vous arrivez à discuter ?
9: Oui.
11: Mais en fait, ils font ça pour notre bien. C'est pas parce qu'ils veulent pas.
3: C'est toujours pour votre bien ?
9: Non, c'est pas vrai.
7: Quand par exemple je suis pas d'accord avec ma mère et elle me laisse m'expliquer, mais à la fin elle dit toujours son dernier mot. Du coup, c'est moi qui ai tort et c'est elle qui a raison alors que c'est moi qui ai raison.
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12: Ai-je encore besoin de le présenter ? Arnaud Fromage est avec nous. Bonjour Arnaud.
13: Bonjour, bonjour. Ah,
12: pour votre nécessaire minute comtoise, Arnaud, il y a quelques temps, vous nous avez expliqué pourquoi l'emblème de la Franche-Comté était un lion.
13: Mais je ne suis pas allé au bout du raisonnement. Pour rappel, la Franche-Comté adopte le lion vers 1278-79 quand le comte de Bourgogne, Othon IV, décide de se rapprocher du royaume de France. Il décide pour cela d'adopter le lion, le roi des animaux et symbole de la monarchie française. La Franche-Comté n'est d'ailleurs pas la seule région à arborer cet animal que l'on retrouve aussi sur les armoiries de la Normandie ou en Aquitaine et qui est tout autant le symbole de Belfort que de la ville de Lyon parce que oui, il y a une logique là-dedans. Mais voilà, maintenant qu'on a dit ça, reste une question. Pourquoi le lion, qui n'est pas le plus imposant des animaux et qui, soit dit en passant, est une sacrée grosse feignasse, a-t-il pu devenir le roi des animaux et pas la baleine bleue ou le chinchilla ?
12: Bon, déjà, ce n'est pas le cas partout, hein.
13: C'est vrai. En Asie, c'est plus souvent l'éléphant ou le tigre qui sont considérés comme les rois des animaux. En Amérique, c'est l'aigle qui règne aux côtés de l'ours, du jaguar ou du puma. En Afrique, le rhinocéros et le léopard sont aussi dans la place aux côtés, c'est vrai, du roi lion. Et en Europe, eh bien avant le lion, c'était l'ours qui était considéré comme le roi des animaux, mais tout va changer au Moyen-Âge. En gros, ce sont des histoires de symboles. Au Moyen-Âge, on se passionne pour la mythologie grecque, dans laquelle Hercule, qui était méga fort, a tué le lion de Némée, dont la peau était pourtant censée être impénétrable. Et puis, la crinière du lion est vue comme une sorte de couronne, ce qui fait bien plaisir aux souverains du continent, d'autant que bon, l'Afrique c'est méga loin et que personne n'ira vérifier.
12: Mais bon, un roi c'est très humain, alors comment un animal peut-il être le roi quoi que ce soit, quelque part, Arnaud.
13: Là encore, vous marquez un point, mais ce qualificatif de roi des animaux, depuis qu'il s'est débarrassé de sa symbolique royale, est plutôt là pour qualifier ce qu'en zoologie, on appelle les super-prédateurs. Ces animaux qui sont tout en haut de la chaîne alimentaire et qui sont relativement imprenables à la baston contre les autres espèces du coin. Et même dans ces cas-là, on devrait dire que ce sont les lionnes qui sont les reines, parce que ce sont elles qui chassent, mais seulement les reines de la savane. Bah oui, si on va par là, chaque type de terrain a son roi. Celui de la jungle amazonienne, ce serait plutôt le jaguar, et celui de nos forêts à nous, eh bien, ce serait plutôt le cerf. Mais au fond, une grosse feignasse qui laisse les autres combattre à sa place, qui se fait nourrir et qui prend la lumière, est-ce que ce serait pas ça, la définition d'un roi ? Bon bah, je retire tout ce que j'ai dit, alors.
12: Voilà, retirez tout, retirez tout. Merci beaucoup, Arnaud.
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1: L'Élastique à musique, une association fondée en 1980 qui propose des ateliers et des cours de musique pour tous les niveaux au Mans. L'association vient de faire sa rentrée et bonne nouvelle, il est encore possible de s'y inscrire. Mais comment ça fonctionne? Quels instruments peut-on essayer? Bougez pas, j'ai testé pour vous l'Élastique à musique. Et direction le 14 rue du Père Mersenne, devant un bâtiment blanc et vitré. Comme indice, un panneau avec une grande note de musique. Il y est écrit l'Élastique à musique. J'ouvre la porte et rentre à l'intérieur.
2: Bonjour, bienvenue
3: à l'Élastique à musique.
1: Pour m'y accueillir, Nathalie, directrice des lieux, Florence, coordinatrice pédagogique, et Gabrielle, professeur de piano et de MAO, musique assistée par ordinateur. Des instruments qui figurent parmi la liste des nombreux autres proposés.
4: Oui, il y a une grande variété. On a des cours assez classiques, piano, guitare, basse, batterie, violon, trombone, saxophone, trompette.
1: Et bien d'autres. Cette diversité, c'est une grande force parce que l'équipe pédagogique met en place des projets communs entre tous les élèves. Il y a même des ateliers pour le chant, si vous voulez devenir la prochaine Céline Dion. Au total, 15 professeurs pour des cours soit particuliers, soit collectifs.
4: Oui, donc l'idée quand on fait de la musique, c'est de ne pas s'enfermer tout seul avec soi-même ou qu'avec son professeur, c'est de pouvoir échanger avec d'autres personnes.
1: Et donc une vie associative dans laquelle s'impliquer, avec des différences de niveau, bien sûr, mais qui sont aussi une manière enrichissante d'apprendre. Surtout que Gabriel et les différents professeurs font les choses petit à petit.
5: Donc le premier cours, c'est une rencontre, on fait le point sur le niveau. Généralement, je demande toujours de jouer un petit quelque chose pour ceux qui ont déjà un petit bagage, ça me permet un peu de situer là où l'élève en est.
1: Alors nous aussi, si testons notre niveau, on démarre avec le piano. Bon, ok, je rigole, ça c'était plutôt Gabriel. Voici la réalité. Deuxième étape, la batterie. C'est pas mieux, alors le troisième test, le plus dur, la trompette. Désolé pour vos oreilles, clairement il va falloir que je m'inscrive parce que c'est la catastrophe. D'ailleurs, grande nouveauté plutôt pratique pour vos enfants de 7 à 10 ans, il y a la mise en place d'un atelier découverte pour venir justement tester les instruments. Les enfants sont répartis en 3 groupes, échangent à chaque trimestre. Le premier groupe, piano-voix, le deuxième, batterie-percussion MAO, et le troisième, les cordes, guitare ou encore violon. Ça leur permet de choisir plus facilement l'année suivante et ça évite aux parents d'acheter un instrument pour rien. Ça, c'est plutôt pas mal parce que ça représente malgré tout un budget. L'Élastique à musique, c'est testé et approuvé par Issimène.
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7: Bonjour Olivier, vous nous racontez une expérience professionnelle aujourd'hui.
6: Oui, linguistico-professionnelle. Mais blé. Aujourd'hui, je vais vous raconter l'histoire d'une jeune kiné qui s'est installée à Saint-Étienne, toute fraîche diplômée et persuadée que chez nous, tout le monde parlait comme dans les manuels de l'école de kiné. Le travail, pas de souci, elle en a d'abondes comme tous les kinés. Mais ce qu'elle n'avait pas prévu, c'était une aide pour les séances de traduction simultanée en gaga. Premier cas, un patient vient pour une rééducation à une prothèse de hanche. Il s'assied, soupire et déclare « Mon problème principal, c'est que j'arrive plus à m'acacasser. » « À vous quoi ?» qu'elle lui rebique, perplexe. « Ben, à me mettre à cacasser, on pardit. » Et là, notre kiné reste planté, croyant qu'il parlait d'un nouveau mouvement de yoga. Alors qu'en fait, bien sûr, il voulait juste

0: beau, c'est ne pas avoir le moral. Et pour finir, la palme de la consultation la plus confuse, une dame entre et lui dit « J'ai eu une consulte ». 5 minutes d'incompréhension plus tard, la jeune kiné découvre que « consulte », ici, ça veut dire « ordonnance ». La tatin, elle est allée la voir, la jeune kiné. Elle m'a dit qu'elle avait bien progressé, parce que, après 2 mois à synthé, la kiné lui a dit « Allez, on s'acacasse doucement, tâchez moyen d'y aller doucement pour pas kiner ». Moi, je suis été la voir, la kiné, pour lui remettre le diplôme du Grand Lauréat.
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2: Oui, salut, bonjour. Je m'appelle Jean Meyer, je suis né à Sarlat, mais je suis bordelais d'adoption depuis 1964.
3: C'est un florilège de klaxons. Alors on a commencé par le klaxon italien, ensuite le klaxon de combi.
2: Tous les enfants ont klaxonné un peu plus dans les tunnels et voilà.
3: Ça affirme aussi la personnalité d'une voiture.
2: Oui, oui, chacun.
3: Comme la de chevaux. Jean Meyer nous reçoit chez lui à Bordeaux, dans le quartier de la Bastide. Difficile d'imaginer que derrière la porte d'un garage se cache un véritable trésor sentimental. Des voitures anciennes dont 2 modèles font sensation. La 2 chevaux cactus et la 2 chevaux vigne, sur laquelle poussent des raisins.
2: J'ai trouvé un marchand de plants à Sainte-Livrade qui nous a dit on va trouver un cépage qui résiste au vent, et on a fait faire une très belle galerie complètement adaptée. Je crois que j'amuse la galerie avec ma vigne. Oui, tout le long de l'auto a même été prolongée puisque je dors dedans, donc il y a un lit dans l'auto, et vous imaginez qu'une berline est transformée en break. Et la vigne dégueule sur les côtés et sur l'arrière. La vigne tient toute la longueur de l'auto.
3: Et elle pousse bien.
2: Et elle pousse très bien, oui. Elle est bichonnée l'hiver.
3: Et ça veut dire qu'au mois de septembre, quand vous promenez avec cette 2 chevaux, cette voiture, oui, avec la vigne à l'intérieur, vous pouvez conduire en dégustant des raisins.
2: Sûrement pas, hein, parce que c'est vraiment un cépage qui est choisi pas pour être dégusté ni pour faire du vin.
3: Quand les Bordelais vous croisent, comment réagissent-ils exactement? Est-ce qu'ils sont surpris? Est-ce qu'ils vous saluent? Ils font des grands sourires?
2: Ceux qui l'ont vu s'en souviennent. Donc après, la vigne est verte, alors on a fait ça sur une auto verte, oui.
3: Vous concevez que c'est pas quelque chose de commun?
2: Mon goût, c'est effectivement de faire les choses belles, efficaces et drôles. Ça sert à aimer la vie.
3: Le but d'une voiture, c'est quand même de se déplacer, d'être mobile avec. Elle roule à combien?
2: Elle roule à combien? Oh là là, je dépasse pas 60 à l'heure avec cette auto, mais ce qui m'a pas empêché d'aller et de revenir de Grèce en l'an 2000.
3: Est-ce qu'elle a un nom d'ailleurs, cette voiture? Est-ce qu'elle a un surnom?
2: Nous, on l'appelle la vigne.
3: Il y a la vigne et puis d'autres voitures. Il y en a une qui me plaît bien. C'est la 2 chevaux cactus.
2: Ben, moi, à la place de la roue de secours, j'ai mis un jardin de cactus. En 2007, je suis allé à Pékin et retour.
3: Et toujours le lit dedans. Mais avec les cactus donc sur le capot, jamais vous vous êtes fait arrêter sur la route par la gendarmerie ou la police? On vous a posé des questions?
2: Ils ne nous arrêtent que en disant « C'est pour la photo du magazine de la gendarmerie ».
3: On peut rentrer à l'intérieur?
2: Mais bien sûr.
3: Ça couine à l'intérieur.
2: Coquin.
3: La 2 chevaux vigne est de l'année 1980. Les pieds de vigne ont été plantés en 2000. Ce véhicule a véritablement créé le buzz des propriétés viticoles du Médoc. Ont même contacté Jean Meyer à plusieurs reprises pour organiser des animations. Et Jean Meyer, quand il rentre dans son garage tous les matins, qu'est-ce qu'il se dit?
2: Que je suis le plus heureux du monde.
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1: On sait qu'on est lorrain parce que quoi, Nicolas Thuron ?
2: Parce qu'on est tuyau rouge ou tuyau bleu.
1: Je connaissais le fil rouge sur le fil rouge, le fil bleu sur le fil bleu.
2: Oui.
1: Je ne connaissais pas le tuyau rouge.
2: Vous êtes jamais allé à la piscine d'Amnéville ?
1: Si. Non, bah piscine d'Amnéville, je ne crois pas. Thermapolis.
2: Sinon, vous auriez tilté tout de suite. Alors, Thermapolis, monsieur a les moyens.
1: Oui,
2: monsieur,
1: tu parles.
2: Chez Radio France.
1: Tu parles.
2: Laissez-nous entre prolétaires.
1: Aujourd'hui. Au chaud, d'eau froide ?
2: Ah, on y est presque. Aujourd'hui, à cause du coût de l'énergie, les piscines municipales ou communautaires n'ont plus que l'eau froide. Ouais. Elles sont de moins en moins chauffées. Il y a une ambiance de morgue là-dedans. L'eau est si fraîche que t'as juste envie d'y ajouter un peu de pastis pour l'apéro. Tu rentres dans le grand bassin comme dans un bocal de fluide glacial. Et le pire, pour les hommes, c'est le fameux PDC.
1: C'est quoi le PDC?
2: Passage des couilles. C'est le moment... Ah hi, hi, hou. T'es là, tu restes un quart d'heure entre deux eaux avec la ligne de flottaison qui te chatouille et qui te transforme les mistiflettes en rotouflons. Les gamins, eux, ils s'en foutent, ils vont à la baille et deux minutes après, ils sont bleus, ils claquent des dents.
1: C'est vrai.
2: Tu sais, ils ont les lèvres violettes, comme celles des Bob l'éponge à la fin du Beaujolais nouveau. Mais jadis, quand l'énergie n'était pas une question et qu'on cramait du charbon en forfait illimité, on avait un vrai climat tropical à l'Aquadrome ou à la piscine d'Amnéville. N'importe quel Mosellan a passé au moins une journée dans la zone de loisirs du Stalheim, connu pour son zoo, son golf, en Thermapolis pour les plus riches, et sa piscine,
1: bête.
2: Et ses fameux toboggans rouges et bleus.
1: Ah.
2: Rouge-bleu, deux parcours, deux ambiances, le rouge et le bleu, un Stendhal pour daltonien. C'est aussi les couleurs de l'eau chaude et de l'eau froide, vous l'avez dit, qui correspondent parfaitement au caractère de ceux qui fréquentent l'un ou l'autre parcours. Le tuyau bleu, c'est pour les tempéraments frileux.
1: Les
2: placides, oui, c'est pas très dur.
1: C'est très bien pour moi, ça.
2: Une petite promenade de 4-5 virages,
1: voilà.
2: Une descente douce,
1: les
2: pas d'avant l'heure. Des fois, ça glisse si peu que tu restes coincé, en mode occlusion intestinale. Vous m'en parliez hors antenne. Faut que t'attendes que le descendeur suivant vienne te dégager à coups de talon. C'est le tuyau de ceux qui respectent les limitations de vitesse, qui sont vaccinés contre le Covid et qui votent modem. Tuyau rouge, en revanche, Jean-Michel Cliché. Tuyau rouge, en revanche, c'est le feu. C'est pour les têtes brûlées. Ça commence par un bec de pélican qui fait guili-guili dans le ventre et que je plonge la tête en avant assez vite pour m'arracher le maillot. C'est les tuyaux de ceux qui font de la moto sans casque, qui écoutent de la musique trop fort et qui mangent épicé. Et alors, vous qui nous écoutez, vous êtes plutôt tuyau rouge ou tuyau bleu?
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3: Adici entre le monde, et oui, notre expression du jour, est ou estre entre Gallia qui Rabastens en français. Bon, c'est assez simple à comprendre.
4: Oui, même moi j'ai compris.
3: Ben oui, dites-le.
4: Être entre Gaillac et Rabastens.
3: Voilà, cette expression, vous pouvez l'utiliser quand une personne a abusé d'un peu trop de vin, des billes, loubis. Qui, mais je dis le vin, mais ça peut être quelque chose d'autre. Notre alcool, dilentabé, qui sera, ben, à quelle personne entre Gallia qui Rabastens.
4: Ouais, alors toujours avec modération, on est d'accord, mais c'est quand quelqu'un est un petit peu peut-être, voire beaucoup pompette.
3: Eh oh, vous m'avez entendu, vous avez compris. Ouais. Balmain et qui buffait pas, il a le coup test. Il vaut mieux que cette personne ne souffle pas dans le ballon. À qui? Ouais. Pour revenir à l'expression, il y a à Bistodenage, 20 km entre Galliac et Rabastens. Donc ça fait 20 km environ. La route est un peu sinueuse entre Galliac et Rabastens. Et surtout, elle longe le vignoble gaillacois, d'où l'origine de l'expression S entre Galliac et Rabastens.
4: Ouais, Jaro, il y a d'autres expressions dans le même style?
3: Ben, Nutsita Gascu, qu'est-ce qu'on disait, per exemple, cacargat à Madira? Littéralement, il a chargé à Madiran. Le vignoble de Madiran se situe en Gascogne, aux confins des départements du Gers, des Hautes-Pyrénées et des Pyrénées-Atlantiques. Aoué ou abé cargat à Madira, littéralement, donc avoir chargé à Madiran, c'est être ivre, tout comme être, Este beuet, et beuet du verbe beuet qui veut dire boire en occitan gascon.
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5: 6h20, aujourd'hui comme toute cette semaine, nos authentiques sont des azuréennes. Vous savez que dimanche, c'est la journée internationale des droits des femmes, le 8 mars. Et ce matin, rencontre avec Amina Bini. Elle est éducatrice de jeunes enfants à Nice. Après avoir été à l'écoute des familles dans un LAIP, c'est-à-dire un lieu d'accueil enfants-parents, eh bien, elle est aujourd'hui à la halte garderie Louparpayoun. Alia Zegaoula l'a rencontrée. Amina se définit d'abord en trois mots.
6: Enveloppante, sensible et à l'écoute. Du plus loin que je me souvienne, l'idée de travailler auprès des enfants a toujours été en moi. Lorsque j'étais lycéenne, pour me rendre jusqu'à mon lycée, je passais devant plusieurs écoles. J'ai été très touchée par la difficulté que les parents avaient de se séparer de leur enfant et vice-versa. Je pense que la question de l'attachement m'a interrogée à ce moment-là.
7: Pour ces parents qui n'ont pas encore osé ou qui ne connaissaient pas jusqu'à aujourd'hui l'existence de ces LAEP, donc pourquoi ça peut être sympa de venir ?
6: C'est un lieu de socialisation. L'enfant apprend à se détacher de son parent en la présence de son parent. C'est comme ça que ça commence. C'est un lieu de laisser être. On va pouvoir se rassurer, s'encourager, se valoriser, parce qu'on va vite se rendre compte qu'on n'est pas seul et que d'autres parents vivent la même chose que ce que l'on vit.
7: Qu'est-ce qui fait un bon parent ?
6: Pour moi, il n'y a pas de recette miracle ou spéciale pour être un bon parent. On le devient avec le temps, on le devient officiellement dès la naissance d'un enfant. C'est l'enfant, pour moi, qui est le guide. Le bébé est compétent dès la naissance pour exprimer ses besoins, de tout son être, de tout son corps, observer, être attentif à son enfant. Je pense que ça peut nous permettre d'être le parent suffisamment bon.
7: Qu'est-ce que vos enfants à vous, vous ont appris ?
6: J'ai 4 enfants, 24 ans, 22 ans, 16 ans et 7 ans. J'ai compris en fait que je n'ai pas été la même mère pour chacun de mes enfants, parce qu'ils avaient des besoins différents aussi. J'ai quand même le sentiment qu'ils m'ont montré le chemin, ils ont été comme des guides pour moi. Moi, je les ai accueillis et je les ai accompagnés. J'ai fait vraiment comme je pouvais, du mieux que je savais. Mes enfants m'ont fait prendre conscience qu'ils ne m'appartenaient pas, qu'ils avaient leurs propres besoins, leurs propres pensées aussi. Dans l'accompagnement, dans le soutien à la parentalité, ça m'a beaucoup aidée. J'ai la certitude que ce sont les familles qui m'ont amenée à ce que je suis aujourd'hui.
7: C'est quoi le plus beau compliment qu'on ait déjà pu vous faire, Amina ?
6: C'est d'avoir pleuré chaque fois que j'ai dit une petite phrase, et notamment à des mamans, mais aussi des pères, aussi des familles. Vous êtes son parent, sa mère ou son père à cet enfant. Le seul et l'unique pour lui, celui ou celle qui le connaît le mieux au monde, est le ou la meilleure des éducateurs ou éducatrices pour votre enfant. Il y a une émotion qui se lit, qui se ressent, qui se voit. C'est une phrase qui donne de l'espoir et qui permet de ne pas renoncer, à mon sens. Qui permet de, quelque part, de dire aux parents, tout ira.
7: Qu'est-ce que vous aimeriez que ces enfants, ces parents, que vous croisez parfois juste une fois, retiennent de vous ?
6: Mais que ce fut une belle rencontre, tout simplement.
5: Et une belle rencontre, justement, qu'on a fait à l'instant avec Amina Bini, éducatrice de jeunes enfants à Nice. C'est un vrai soutien aux familles, ce qu'elle fait. Vous retrouvez son portrait sur ici.fr, comme celui de tous les authentiques.
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0: Merci.
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2: Relife PC, c'est une entreprise qui répare les PC grâce au reconditionnement. Areski Machou, le responsable.
3: On récupère tous les parcs informatiques professionnels qu'on va reconditionner, regarantir 2 ans et redistribuer ça beaucoup aux particuliers ou à d'autres petites structures, avec la spécificité d'être spécialiste Mac sur la région.
2: Alors il dit, je pense, mais quand on voit l'évolution de la boîte, on peut l'affirmer.
3: On a commencé à la Chapelle Craonnaise en 2022, sortie de Covid dans un cabanon. Aujourd'hui, on est sur un local avec 300 mètres carrés d'atelier et de surface de vente. Donc, on recrute aussi régulièrement.
2: Et oui, parce que le nombre de clients augmente tous les mois sur Laval.
3: Que ce soit en particulier ou en professionnel. Après, nous, on est plus axé sur du réemploi. Donc, on parle plus souvent de tonnage que de PC. On est à 6,8 tonnes l'année dernière de matériel informatique réemployé sur le département. Donc, c'est plutôt pas mal.
2: Et pour récupérer du matériel informatique, il s'associe avec différentes entreprises lavalloises et même certaines du Mans.
3: On met des bacs à disposition, nous, chez eux. Donc, ils remplissent le bac de matériel informatique qui peut encore resservir. Et nous, on fait un enlèvement chez eux. Ou eux nous le livrent, suivant les conventions qu'on signe avec eux. Et du coup, nous, de ce matériel-là, en fait, on est fait un tri chez nous où on va reconditionner tout ce qui est possible de reconditionner, envoyer dans les bonnes filières tout ce qui ne peut pas l'être, redistribuer ça sur le marché pour une seconde vie.
2: Et si vous avez un doute concernant la fiabilité de l'ordinateur réparé, je peux vous dire que c'est ultra contrôlé.
3: Sur un ordinateur portable, on est à peu près à 46 points de contrôle avant de le remettre sur le marché.
2: Et si on a encore un doute, Areski ne passe pas par 4 chemins.
3: Moi, c'est ce que je leur dis souvent, j'ai pas forcément envie que vous reveniez tous les 3 semaines m'engueuler. On n'est pas sur des marques tête de gondole. Donc du coup, le matériel est beaucoup plus robuste, beaucoup plus performant et adapté à un usage professionnel. Quand il est remis sur du particulier, il peut faire des années avant d'avoir la moindre panne.
2: Et côté prix alors ?
3: C'est forcément moins cher par rapport au prix d'origine de l'ordinateur. Après, c'est vrai qu'on a quand même des ordinateurs qui peuvent monter sur du 550€.
2: C'est ça, parce que les PC à l'origine valent souvent plus cher qu'un PC neuf dans un magasin électroménager high-tech par exemple. Bon, sinon, chérie Life PC, vous vendre un ordinateur, c'est comme une adoption avec un animal.
3: On essaye de faire repartir le bon PC avec le bon client. C'est toujours une question de budget, une question de durabilité. On va pas réparer un ordinateur qui ne sera plus à jour dans 1 an et demi.
2: Areski Machou a encore plein de beaux projets sur le feu avec Relife PC. Il va notamment s'associer avec Maïa, une entreprise d'IA locale et souveraine. Mais ça, c'est une autre histoire.
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4: On veut encore partir à la chasse au trésor.
5: Oui.
4: On va partir à la recherche de pierres vieilles de 700 ans.
5: Exactement. Ces vieilles pierres s'appellent les bornes papales, cher ami. Direction donc Valgréas, au cœur de cette curiosité géographique, on va le dire. Un morceau de Vaucluse posé en plein milieu de la Drôme provençale, on en a déjà parlé. Ça s'appelle l'enclave des...
4: Papes.
5: Oui, bornes. Réponse.
4: Oh,
5: ouais, j'ai un petit peu bossé. Celle qui donc délimite bien ces bornes papales, celle qui délimite l'enclave, ce sont donc ces bornes papales. Alors à quoi ça ressemble ? Imaginez un grand bloc de pierre taillé, planté verticalement dans le sol, un bon 1,20 m à peu près, avec surtout des blasons, en fait, c'est ça qui est beau. Blasons sculptés, des armoiries, des seigneurs locaux. Celle du comte à Venessin aussi, forcément, avec 2 clés entrecroisées, symbole donc du pouvoir pontifical.
4: Ce sont donc de vraies frontières gravées dans la pierre, on peut
5: exactement
4: dire ça.
5: Ces bornes, elles datent du 14e et 15e siècle, elles ont été installées lors de plusieurs campagnes de bornage en 1324, 1414, 1457. Ben, c'était simple en fait, hein. Tout simplement, elles étaient là pour dire ici commence la terre des papes en pleine Drôme provençale. Petit rappel historique quand même, quand les papes s'installent à Avignon au début du 14e, ils cherchent en fait à sécuriser et à agrandir leur possession. Il y a un pape qui s'appelle Jean XXII qui achète Valgréas en fait et puis d'autres villages autour, mais le royaume de France bloque toute extension parce que bien sûr les papes ils voulaient aller encore plus loin, mais boum, non, la France bloque tout ça et résultat, on a donc une sorte d'enclave figée donc dans les frontières. Et donc, pour matérialiser tout ça, on plante donc des bornes solides, visibles, et surtout, c'est indiscutable, quoi.
4: Alors, évidemment, la question, c'est de savoir si on peut encore les voir aujourd'hui, ces bornes.
5: C'est ça, c'était au 14e siècle, quand même. On en a encore 22, en fait, autour de Valgréas, en place. Vous en avez déjà une devant l'office de tourisme. C'est la plus facile, pour la voir. Ils l'ont mise là pour qu'on puisse voir à quoi ça ressemble. Mais ensuite, il faudra quand même un peu de perspicacité pour les trouver. On nous dit à l'office de tourisme que c'est un peu compliqué. C'est un peu difficile parce que elles sont un peu cachées, en fait, dans des chemins, dans des vignes, dans des champs. 100% des bosquets. Heureusement, l'Office du tourisme a bossé dessus de Valgréas, qui propose aujourd'hui donc un plan, en fait, d'un circuit pédestre de randonnée, franchement hyper simple, accessible, qui permet justement d'en découvrir plusieurs à pied, autour de 2-3 heures à peu près en famille. Ça peut faire une belle idée de sortie. On marche dans les paysages de la Drôme provençale tout en étant dans le Vaucluse. C'est ça aussi qui est fun. Et ces pierres sont là pour nous rappeler donc cette chasse au trésor grandeur nature autour de l'histoire donc de l'enclave des Papes.
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0: Je vous emmène à Gergovie et je vous promets d'avoir un petit peu de vent dans la crinière puisque nous allons faire la connaissance d'une association très utile, SOS Cheval. Mireille Vore qui nous accueille ici à SOS Cheval. On est dans un petit mobilhome sur le terrain, en pleine nature. Là, on s'occupe des chevaux. Mireille, SOS Cheval, vous nous en dites quelques mots ?
6: Oui, bien sûr. Bonjour Patricia.
7: Bonjour.
6: On recueille les chevaux retraités ou réformés de centres équestres, de courses, de laboratoires, des anciennes poulinières, des équidés maltraités, abandonnés, divagants, chacun a sa propre histoire.
0: C'est votre cheval de bataille, si je puis dire, mais vous n'êtes pas toute seule, évidemment, parce que là, il faut plein de bénévoles pour s'occuper de tous ces chevaux.
6: Absolument. Nous ne sommes que des bénévoles, 60 bénévoles, tous complètement investis et ne ménageant ni leur temps, ni leur peine.
0: Et une petite dame à côté, là.
7: Denise. Bénévole du lundi matin depuis, 6, 7, 8 ans. Notre mission, c'est de nourrir, vérifier que les chevaux n'aient pas de blessures, regarder si le foin est bien à disposition, de l'eau, et tout va bien.
0: Alors, on y va. On était dans le mobilhome, là, parce qu'il y a un petit peu de vent. Donc, du coup, on s'était mis un peu à l'abri. Bonjour, Sandrine.
8: Bonjour.
0: Vous aussi, alors, je vous vois affairée avec des carottes et des pommes.
8: Oui. C'est parce que quand je vais voir nos petits protégés, des fois, on leur fait quelques petites gâteries comme ça pour les amadouer, pour leur donner confiance. Pour ça sert à tout, les carottes, pour les soins.
0: Combien il y a de surface là à peu près ?
6: 16 hectares.
8: Alors lui, c'est le plus jeune de ce prix-là. Et il est très jaloux si on s'occupe des autres. C'est un réformé de course. Il vient de Normandie. Et lui, il a eu une fracture au niveau de l'épaule, de la clavicule. Donc il est réformé. Mais il est très, très, très demandeur et très jaloux aussi. Voilà, il supporte pas que Nolo s'approche de nous parce qu'il veut qu'on s'occupe que de lui.
0: On n'a pas l'impression de parler d'humain un peu parfois.
8: Ah si, totalement. Si, si. Avec beaucoup plus de sensibilité. Là, c'est Cheyenne. Une petite jument aussi qui est en retraite. On en a beaucoup, beaucoup qui viennent finir leur vie chez nous. Et comme ça, ils ont une jolie fin de vie.
0: Avec des gens qui, manifestement, sont particulièrement bienveillants.
8: Ah, c'est le mot sacré, respect et bienveillance. Oui, sinon, il ne faut pas venir.
0: Viens voir, bébé. Viens.
8: Kira, on a été appelé par les gendarmes. Une famille qui avait beaucoup d'animaux. Et ces personnes, quand elles ont su que les gendarmes arrivaient... elles s'en sont pris aux animaux. Et elle a eu 5 coups de couteau dans le poitrail.
0: J'en emmènerai bien à la maison, mais je manque un peu de place.
6: Quand on ne peut pas devenir famille d'accueil parce qu'on n'a pas de terrain, on peut devenir famille de cœur et parrainer un équidé.
7: Alors ma belle, tu veux que je sois ta tata ?
6: Ça serait une très gentille filleule.
8: Oui.
6: Ils ont travaillé toute leur vie au service de l'homme, et ça serait quand même profondément injuste qu'ils partent à l'abattoir. Donc nous, on est là pour eux.
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1: Vous écoutez Téline Escale avec Oxygène.
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1: Téline Escale, un duo électropop. Des artistes, mais aussi des parents qui écrivent des histoires de vie avec une dominante, la poésie.

0: 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Un coup de cœur ici de Romardèche.
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3: Salut à toutes, salut à tous et bienvenue au stade Vélodrome ici à Marseille. La première journée de répétition de Corso Mezzo Mezzo qui s'achève et l'émission Décibel qui commence avec Patrick Fiori. Salut Patrick.
4: Ben merci, salut tout le monde, merci de, d'être là.
3: Parce que tu rigoles.
4: Il y a des artistes fidèles depuis le début du Corso Mezzo Mezzo, du 1, 2, 3, mais il y a une radio fidèle aussi et que j'aimerais aussi honorer et féliciter comme un artiste, parce que c'est un petit peu ça finalement, quand on a un projet qui nous suit et qui nous dépasse. Vous avez toujours été là pour remettre les choses dans l'ordre et nous accompagner au mieux, donc merci à vous.
3: Merci, oui, votre radio ici qui est la fière partenaire de Corso Mezzo Mezzo, 130 artistes, 5000 choristes, 50 000 spectateurs.
4: On rajoute des choristes même.
3: C'est vrai.
4: Oui, parce qu'on veut faire un petit effet de surprise sur une chanson qui s'appelle Sentinelli, où il y a une vidéo de Grand Corps Malade qui fait une intervention dans le Vélodrome. Bref, il y a des artistes encore qui ne sont pas confirmés, que vous ne connaissez pas, qui vont débarquer. C'est la petite surprise.
3: Ah, là, oui. Jusqu'au dernier moment.
4: C'est un joyeux anniversaire, c'est 10 ans. Donc ça se fête que jusqu'au dernier moment, on va découvrir des choses qui vont se tisser un petit peu comme ça.
3: Corso Mezzo Mezzo, d'abord les albums et puis ensuite des grands shows, des grands spectacles. On se souvient tous, il y a 2 ans à Paris, la Défense Arena, la plus grande salle fermée d'Europe, 40 000 spectateurs, et tu annonces à la fin du concert que tu as un rêve fou, oui. C'est le Vélodrome.
4: Oui, j'étais avec le directeur, c'est vrai, avec le directeur du Vélodrome. Et en fait, Rabat Ouya, avec qui, c'est un fou furieux aussi qui nous suit dans cette aventure.
3: Il n'y a que des fous
4: qui
3: ici.
4: Qui est suite concert, nous c'est la belle lune. Et Rabat me dit, je suis avec le directeur du Vélodrome au téléphone, et 3 minutes avant de monter sur scène, et on a les images, donc un jour on pourra vous prouver ça.
3: Ah, il faudra faire un documentaire, ouais.
4: C'est prévu.
3: Ah, très bien.
4: Avec une plateforme. Bon, bref. Et donc, Rabat, je parle à ce monsieur et je lui dis, voilà, tout simplement, avant de monter sur scène, donc il y a l'intro qui est parti, tout ça. Et je lui dis, mais dites-moi oui, monsieur. Et donc, il savait à qui parler, Rabat lui avait dit. Et au dernier moment, les 30 secondes avant de monter, j'entends, oui, vous pouvez annoncer que vous serez à l'Orange Vélodrome. Donc, j'avais pas la date précisément, mais en tout cas, le rendez-vous était fixé. Et je monte sur scène et j'attends qu'un truc. C'est paradoxal, mais j'attends que la fin du concert.
3: Pour le dire.
4: Pour
3: mais
4: le
3: oui,
4: dire.
3: Évidemment.
4: Pour dire ça et voilà. Et puis le lendemain, c'est pas un secret, j'ai Florent au téléphone qui traversait une période compliquée.
3: Florent Pagny, ouais.
4: Voilà, j'ai Florent. Oui, pardon. J'ai monsieur Florent Pagny au téléphone qui traversait une période compliquée. Et pour tout vous dire, et il le sait, il n'y a pas de souci avec ça, je lui ai dit, voilà, t'en seras où à ce moment-là. Donc il ne savait pas vraiment. Il me dit, mais 2026. Et je lui dis, moi, le mois de mai. Il me dit, mai, fais ce qu'il te plaît, non? Voilà. Et donc, j'ai appelé Rabat et j'ai dit, Rabat, on bloque le 23 mai 2026 à l'Orange Vélodrome.
3: Ça y est, on y est, c'est demain. Florent Pagny, oui. Francis Cabrel, Vianney, Nolwenn, Jean-Louis Aubert, Jennifer,
4: Marc Lavoine, ouais.
3: Incroyable, ce casting. Bravo, monsieur Mezzo Mezzo. Avant de t'écouter chanter, Patrick, avec Il Cello et Joseph Pastinelli, Terra d'Amor, évidemment, pour lancer officiellement cette émission, j'ai une petite question indiscrète. Là, t'as
4: si je peux répondre.
3: Un rêve qui se réalise. Tu l'as rêvé, il est en train de se réaliser. Est-ce que à un moment, tu vas te laisser submergé par l'émotion, ou bien il y a tellement de trucs à organiser, je te vois depuis tout à l'heure, tu cours à droite, à gauche, etc. Est-ce que tu vas prendre un moment juste pour t'asseoir et goûter et savourer ce rêve qui se réalise?
4: Non, parce que si je viens m'asseoir, je vais être débordé d'émotions. Donc en fait, je suis très heureux et merci à toutes les équipes de m'avoir mis partout.
3: Partout, tout le temps.
4: À tous les points, du pépiniériste, des plantes qui sont, la végétation qui sont dans le vélodrome, au son, à la lumière, tout ça. L'investissement qui me va, parce que c'est moi qui l'ai décidé. Et vraiment à tous les points et tous les postes. Parce que je veux que ça reste digne et que ça ressemble bien évidemment à la culture et à ce qui m'a été inculqué. Mais je veux aussi que ce soit digne par rapport à la présence des artistes et à leur souhait d'être là, et vraiment là. Donc du coup, je suis submergé. Ça, c'est depuis 10 jours, depuis trois ans pratiquement, mais depuis 10 jours vraiment. Et je préfère être à tous les postes pour pas m'écrouler, parce que ça peut arriver à n'importe quel moment. Et même à ce moment-là, là, dès que je me pose et que je vous parle, je suis gorgé d'émotions. Donc non, je suis un peu partout. On me voit passer, courir, mais je cours pas pour rien, je passe pas pour rien. Chaque pas est une décision importante pour que le déroulement du spectacle soit à la hauteur de l'investissement de chacun, chacune.
3: Merci beaucoup, Patrick Fiori. Allez, il faut courir. Continuez à courir.
4: Allez,
3: merci. Et bravo. Corsou, Mezzou, émission spéciale Décibel au Vélodrome, c'est parti.
4: Et merci à ici.

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1: Corsu Mezzu Mezzu ne fait pas les choses à moitié, puisque les artistes que l'on adore sur ses albums, bien, ils seront demain devant un public très nombreux sur la pelouse du stade Vélodrome. Et ils sont avec nous ce soir dans les coulisses des répétitions. Jean-Louis Aubert, salut!
2: Bonjour!
1: Bonjour Jean-Louis Aubert. Bon, j'ai une passion pour Pas Fini, le dernier album qui est infini. Est-ce que dans une réédition de Pas Fini, il pourrait y avoir une chanson en Corse?
2: J'aime bien la chanson qu'on m'a fait faire, hein, on va dire ouais. Ça comme ça, parce que je l'ai en phonétique et tout ça, mais j'adore les chants corses.
1: C'est magnifique.
2: Et j'adore la Corse d'ailleurs, et je voudrais remercier un petit village qui m'a pris dans ses bras il y a de nombreuses années, qui s'appelle Nonza.
1: C'est où
2: C'est au-dessus de Saint-Florent, c'est okay. Sur le Cap Corse, et voilà, j'avais un de mes meilleurs amis qui s'appelle Émile, qui est enterré là-bas parce que les amis s'en vont, mais
1: ouais.
2: Mais ce village a été, j'ai créé énormément de chansons là-bas. Et
1: alors qu'est-ce qui est inspirant en Corse? Est-ce que c'est les éléments, la nature qui est belle, qui est brute, qui est puissante? Est-ce que c'est les gens? C'est quoi?
2: Les gens sont un peu comme la nature.
1: Brute et puissant. C'est vrai.
2: Oui, mais aussi c'est une nature qui, quand elle vous prend dans ses bras ou quand vous êtes avec les gens qui la connaissent de là-bas. Je me souviens, on montait dans la montagne et ils avaient des cris entre eux, ça me rappelait des cris préhistoriques quasiment.
1: Oh, wow.
2: Et ils se reconnaissaient entre eux. Et c'est vrai qu'il y avait des tunnels dans des ronces dont les épines faisaient la longueur de ma main.
1: Ah ouais, des belles épines, 15 centimètres.
2: Mais en fait, il y a des tunnels là-dedans. Je comprends qu'on les ait pas trouvés. Mais il y a c'est un pays, mais comme la plupart, c'est un pays, quand vous êtes accepté, les bras sont grands ouverts. Et si vous n'êtes pas gentil, les bras sont grands fermés.
1: C'est ça. Et les coups de pied sont droits au cul.
2: Et ça me rappelle à la Jamaïque, un peu comme ça aussi. Ouais. C'est-à-dire que c'est vraiment, dès que les sourires apparaissent, on sent comme chez soi. Mais j'adore ce pays.
1: Ça s'est bien passé, Jean-Louis, la répète, avec Voce Ventoux.
2: Oui, ils sont très. Ils me câlinent beaucoup.
1: C'est vrai?
2: Ah, oui.
1: Ah, c'est bien,
2: ils
1: ça.
2: Ils sont très gentils. Et ils m'aident, évidemment, parce que c'est pas facile. Mais
1: ça va être un grand moment. C'est la première fois, alors, que vous allez chanter en Corse, devant un public. Alors, on est à Marseille, mais quand même, il y aura beaucoup de Corses.
2: Oui, je pense qu'ils vont voir quelques petites erreurs de phonétique, mais c'est une jolie lettre. C'est une lettre de Napoléon quand il avait 18 ans. Il était un petit caporal et il était assez en colère qu'on laisse tomber sa petite île.
1: C'est ça.
2: Et il engueule un général français, je pense, ou corse, mais qui ne fait pas son boulot à ses yeux.
1: C'est beau, c'est rock, c'est Jean-Louis Aubert et Voce Ventu ici à Corsu Mezzu Mezzu. Et merci d'être passé nous voir, Jean-Louis.
2: C'est un plaisir.
1: Et à la prochaine.
2: Merci. À tout à l'heure.
1: Oui.

0: Vous écoutez Décibel et on est dans les coulisses de Corso Mezzo Mezzo au stade Vélodrome ici à Marseille. On vient d'entendre le duo entre Jean-Louis Aubert et Voce Ventu. Et ben justement, ils nous ont rejoints et pas tout seuls. J'ai l'impression qu'ils ont des copines très chic. Bonsoir Voce Ventu.
1: Bonsoir.
0: Il y a Doumé, il y a Jean-Philippe et il y a Jennifer. Salut.
2: Salut. Oh,
0: Jennifer, j'aime quand tu viens dans Décibel.
2: Merci beaucoup,
0: c'est
2: je suis ravie.
0: Toujours un grand moment. Alors, merci. Qui présente qui? Est-ce que c'est ton groupe corse préféré, Voce Ventu?
2: Ils font partie de mes groupes préférés, oui.
0: Vous chantez ensemble pendant le concert ce soir?
2: Oui, j'ai ce privilège.
0: Ouais. Alors raconte-moi.
2: D'abord, ces belles voix masculines.
0: Oui, bah, c'est pas souvent.
2: Sur cette chanson que j'adore, c'est fait partie du dernier album de Voce Ventu. Et c'est vrai que c'est un des groupes phares sur l'île et qui raconte énormément d'histoires et qui retrace un petit peu beaucoup d'histoires qui me touchent profondément, puisque ce sont mes racines aussi.
0: Oui.
2: Donc j'ai encore ce privilège de monter sur scène avec eux. Et puis on a tissé des liens, forcément.
0: C'est ça. Et vous, alors, d'avoir une voix féminine?
2: Il y a un d'entre eux qui fait partie de ma famille, quand même.
0: Ah, lequel?
2: Jean-Philippe.
0: Jean-Philippe. C'est quoi? Vous êtes cousin?
2: C'est ma famille. Le cousin de mon mari.
0: Ok.
1: Voilà, on est dit.
0: Donc, sur scène, en famille, ça, c'est vraiment la Corse.
2: Oui.
0: Pour le coup, c'est parfait. Avoir la voix de Jennifer, voix féminine, sur un morceau à vous qui n'a pas forcément été écrit pour, qu'est-ce que ça vous fait?
1: Bah déjà on est très fiers, hein. On est très fiers et puis au-delà de la voix, il y a la personne, hein. On est très heureux de chanter avec Jennifer qui est quelqu'un de... Non mais c'est vrai.
0: Tu dis pas ça parce que c'est ta cousine.
1: Pas du tout.
0: D'accord.
1: Non,
0: alors
1: non,
0: ça va.
1: Non, franchement, voilà, on est très heureux parce qu'on partage beaucoup de choses sur scène et en dehors aussi. Moi, j'ai la chance aussi de partager
0: beaucoup
1: de choses. Mais bon, voilà, on est très heureux de partager ces moments et sur le plan, je dirais, artistique aussi. Hein, ça, c'est des très très bons moments et on est très fiers d'être là. Voilà.
0: Est-ce que ça a du sens pour vous, pour Jennifer, pour Voce Ventu, pour d'autres artistes, même pour Patrick Fiori, oui, évidemment, de faire venir la Corse dans Marseille?
2: C'est exceptionnel. Bon, après, à Marseille, il y a une grande communauté corse, quand même. Donc, le Corse est pour l'OM. Donc, comment vous dire? Mais c'est vrai qu'effectivement, c'était un défi venant de la part de Patrick et qui a vraiment grandement réussi ce projet-là avec ses trois albums et de d'ouvrir un stade et de chanter corse dans le stade et d'emmener les gens finalement dans cet univers-là. Le corps se déplace, quoi qu'il en soit, parce que c'est solidaire, c'est comme ça.
0: Et voilà, c'était ça ma question aussi. Est-ce que vous pensez qu'il va y avoir mezzo aussi, corse et continentaux dans le public?
2: Moi, je pense que les continentaux, ça les intéresse d'entendre ces grandes voix. Ça les fascine aussi quelque part. Pour remplir un stade, il y a pas que des corses. Je me dis que le pari est grandement relevé.
0: Ouais.
2: Et puis on emmène l'histoire, on emmène le soleil, on emmène les gars, vous savez autant que moi, aidez-moi.
0: Ah oui, Doumé il a rien dit. Allez, c'est au tour de Doumé.
3: Alors qu'est-ce que je peux vous dire? C'est une expérience
0: sur la Corse à Marseille.
3: Bah, la Corse à Marseille, elle est un peu chez elle, comme le disait
0: c'est
3: Jennifer historiquement.
0: Ouais.
3: Voilà, les Marseillais considèrent même que ils sont la capitale de la Corse, tellement il y a une communauté corse importante.
0: Ah, j'aime bien cette géographie là, c'est pas mal. Ça fait du choix, ça fait sens.
3: Oui, non, historiquement, c'est vrai que la Corse et Marseille, c'est deux endroits qui sont extrêmement liés. Voilà, au-delà de ça, l'expérience pour nous de partager ça avec des artistes de renommée nationale et pour Jennifer qui est aussi de chez nous, ça nous fait extrêmement plaisir.
0: Tu t'es dit quoi, Jennifer, au tout début, quand Patrick a parlé de ce projet, avant même que ce soit des concerts géants, c'était un album, puis deux, puis trois?
2: Je l'ai soutenu tout de suite. Et
0: t'as trouvé ça fou?
2: J'ai trouvé ça fou, j'ai trouvé ça génial aussi pour la langue corse. Et pour faire perdurer aussi cette identité à laquelle on tient. Et puis pour les nouvelles générations aussi, peut-être. Parce qu'on compte énormément d'histoires dans les chansons corses. Et ça retrace vraiment. Ça fait partie vraiment du patrimoine et de la culture. Au-delà des polyphonies, il y a de grands messages, même dans les nouvelles chansons, dans les nouveaux groupes. Et j'ai pensé à la nouvelle génération, j'ai pensé à mes propres enfants, mais pour qu'ils puissent encore plus s'intéresser et pour faire perdurer et faire vivre cette langue magnifique. Il faut qu'elle soit considérée comme une langue à part entière
0: vivante, bien sûr.
2: Et c'est un combat quotidien aussi en Corse.
0: En Corse aussi, c'est vrai.
2: Ah oui, ça devient.
0: Pour faire vivre la langue corse.
2: Continuer, oui.
0: Ah ouais.
1: Oui, ben Doumé peut vous en parler.
0: Non, il n'a pas me parler. Doumé, il ne veut pas me parler. J'ai vu depuis tout à l'heure.
1: Professeur de langue, je vous écoute. Vous dites des choses très intéressantes.
0: Doumé, oui.
1: Professeur de Corse aussi. Donc ok. Il peut vous en parler.
3: Ça donne un rayonnement à la langue corse, évidemment, très important. Et j'espère que c'est un projet qui est bien perçu par l'ensemble des Corses et des gens qui sont attachés à la langue corse.
0: Voilà. Moi, je pense qu'il y a même des gens qui tombent amoureux de la langue corse grâce à des événements comme celui-ci. Alors, merci infiniment, Voce Ventu, Doumé.
3: Merci à vous.
0: Jean-Philippe.
1: Merci.
0: Et Jennifer.
2: Merci beaucoup.
0: Jennifer,
2: merci.
0: Je crois que
2: on en profite pour remercier Patrick.
0: Patrick Fiori, des bisous.
3: Merci beaucoup à lui.
0: Ouais, évidemment. Quel bel événement pour Soumetsu. Merci, les amis.
2: Merci à vous.
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0: Oh là là, la grosse voix, il a un meilleur accent que moi. Corsumetsumetsu. À l'instant, Jennifer Voceventu, Jean-Louis Aubert et Patrick Fiori. Et c'est pas fini, les amis. Restez dans le coin. Nous, en tout cas, on reste au Vélodrome.
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0: Mezzo, mezzo. Mais oui, on est à Marseille, au stade Vélodrome. Et ce grand concert dont Patrick Fiori avait rêvé, eh bien, c'est demain qu'il aura lieu. C'est absolument magnifique. On a passé la journée, nous, à déguster les répétitions. On a croisé Icar, Benabar, Chico et ses Gypsies, Nolwenn Leroy, Jean-Luc Reichmann. Et puis, oh, bah tiens, Christophe Willem. C'est le double retour de la semaine. Christophe Willem qui vient de sortir Système, nouvelle chanson qu'on adore. Et il est de retour dans Décibel aussi. Salut mais Christophe.
7: Comment ça va?
0: Bah ça va et toi?
7: Mais très bien.
0: Mais tu m'as manqué.
7: Bah j'espère.
0: Mais c'était trop long.
7: Mais tu sais que c'était pas si long en vérité.
0: Si, c'était très long, j'ai pleuré tous les jours.
7: Ah bon?
0: Oui, alors il était temps de revenir.
7: Bah voilà, c'est fait, voilà. Je suis là.
0: Il est de retour, il sera dans Décibel pour nous parler de sa musique à lui. Et de toutes les réjouissances qui s'annoncent. Ce sera le 9 juin,
7: Tout à fait.
0: Voilà, je mettrai ma culotte porte-bonheur. Je fais toujours ça avec les artistes que j'adore. C'est très important. C'est très important. Christophe.
7: Dis-moi.
0: Là, on est à Marseille. On est au stade Vélodrome. Et tu vas chanter pour Corsumetsumetsu, pour Patrick Fiori, pour ce projet complètement fou devant 50 000 personnes.
7: Oui, c'est pas du tout flippant d'ailleurs.
0: Ça sera demain.
7: Voilà.
0: C'est pas flippant. En même temps, t'as fait le zénith de Théodora.
7: Oui,
0: série des trucs un peu sortir de sa zone de confort, c'était pas mal.
7: C'est sûr. Voilà. C'est marque de fabrique.
0: Oui, c'est ça. Tu aimes bien ça. Comment tu t'es retrouvée dans l'aventure Corsumetsumetsu? Est-ce que tu as une petite origine corse quelque part?
7: Alors,
0: une cousine?
7: Pas du tout.
0: Une ex-femme?
7: J'aimerais.
0: Corse, ce serait génial.
7: Non plus.
0: Non.
7: Non, mais j'aimerais. Mais non. Écoute, Patrick, on se connaît depuis des années. Et il m'avait évidemment parlé de la première version, le premier volume qui avait été fait. Et moi, je pouvais pas à ce moment-là. Et là, on s'est retrouvés. Et c'était un plaisir, quoi. C'est un plaisir. J'ai entendu ce titre que j'ai trouvé absolument magnifique.
0: Ouais.
7: Et on s'est
0: retrouvés. C'est une chanson que tu fais en duo avec Alizé.
7: Ouais. Dans l'album, justement. Ouais. C'est avec Alizé. Demain, c'est avec Delia.
0: Okay.
7: Qu'on va faire ça sur scène. Et on s'est retrouvés en studio. On a essayé d'être le plus clean possible sur la diction, parce que j'ai pas du tout envie d'écorcher.
0: J'avais un répétiteur?
7: Ah, mais carrément.
0: Ah, mais
7: si, répétiteur. D'ailleurs, il est avec nous aussi. Dans les loges, on le voit pas, mais il est avec nous. Il nous fait bien répéter quand même, parce que tu as envie de faire honneur justement et au titre et à la langue. Donc, évidemment, c'est hyper important.
0: Ouais.
7: Et puis là, j'imagine qu'il y a quand même un bon nombre de Corses qui vont être là demain. Donc, j'ai pas envie, si tu veux, de foirer le truc. Donc, non, on est très précis là-dessus. Mais un pur plaisir, vraiment. C'est génial.
0: Patrick aussi, il a ce truc-là. Alors, évidemment, c'est du plaisir, c'est des copains, c'est des chansons, et puis des grands moments et des performances vocales incroyables. Mais très important pour lui, de faire vivre cette langue corse, de dire que oui, c'est une langue vivante et tout, et que même en Corse, c'est parfois pas évident de faire passer justement cette force de la langue corse. Donc, t'as bien fait de réviser.
7: Je te confirme.
0: Oui.
7: Non, mais ce qui est fou avec Patrick, c'est déjà il fédère énormément. Il suffit de voir le nombre d'artistes qui se retrouvent à ce concert, c'est quand même un truc de dingue.
0: Ah bah c'est mieux que les Victoires de la musique. Hein.
7: Ah bah c'est The Place to Be. Non mais je te le dis.
0: Oui.
7: Non mais c'est ça qui est cool, c'est que il fédère énormément. Il a cette bienveillance aussi. Et donc quand il t'appelle pour un projet aussi beau que celui-là, de toute façon, tu ne peux que dire oui.
0: Donc toi t'as dit oui sans hésiter.
7: Ah oui, mais sans hésiter. Déjà j'ai dit j'étais tellement dégoûté la dernière fois de pas avoir pu que j'ai dit c'est bon, là je suis là. Et c'était vraiment un plaisir. Et puis voilà. Et puis ce titre est vraiment très très beau. Donc j'espère vraiment que demain je vais pas le planter. Donc, envoyez-moi les bonnes ondes pour que tout se passe bien.
0: On va t'envoyer plein de bonnes ondes, évidemment. Et puis aussi tous nos encouragements, parce que quand même 50 000 personnes.
7: C'est ça.
0: 50 000,
7: oui,
0: Christophe.
7: Oui. C'est le mantra pour demain, c'est de bien nous rappeler qu'il y a 50 000 personnes. Voilà.
0: 130 artistes, 5 000 choristes, Corso, Mezzo, Mezzo, ici au Vélodrome. Je te souhaite vraiment de prendre beaucoup de plaisir demain, puis ça te fera un petit galop d'essai pour ton énorme tournée 2027,
7: c'est
0: cher ça, Christophe.
7: Voilà, c'est une mise en bouche, mais avec 50 000 personnes, quoi.
0: 50 000. 50 000. Merci, Christophe.
7: Merci beaucoup.
0: Combien ? 50 000.
7: 50 000.
0: Oui. Eh.

0: Christophe Willem et Alizé sur le Corso Mezzo Mezzo numéro 3, troisième album du nom, donc toujours avec votre radio ici, vous l'avez compris, on les suit depuis le début. Christophe Willem, donc, qui chantera demain soir au stade Vélodrome cette chanson avec Delia Lucia.
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0: Corso Mezzo Mezzo, la Corse à Marseille au stade Vélodrome. Parlons-en avec une Bretonne, la voix d'or de la chanson française, Nolwenn Leroy. Salut Nolwenn.
2: Salut.
0: Alors, c'est déjà merveilleux d'être là. 130 artistes, 5000 choristes, 50 000 spectateurs qu'on attend au Vélodrome. Mais alors, en plus, c'est l'occasion de revoir des artistes qui nous ont manqué. Nolwenn, ça fait trop longtemps.
2: Ça commence à faire un petit peu de temps, effectivement. En tout cas, pour la musique. Mais j'ai un peu disparu des radars pour me consacrer à d'autres projets,
0: notamment la comédie,
2: fiction, la
0: comédie. Bravo.
2: Mais je n'oublie pas la musique, loin de là. Surtout quand je remonte sur scène comme ça, ça me démange et je me dis à quel point il faut que je revienne vite parce que ce sont ces moments-là qui me manquent le plus. En vérité, rien ne remplace la scène. Donc c'est un plaisir de pouvoir vivre cette soirée demain ici.
0: Et la langue corse, alors, parce que je disais tout à l'heure, ta voix d'or, mais elle vient pas de nulle part, c'est que tu travailles aussi beaucoup et t'es une vraie technicienne de la voix. Donc, chanter en Corse, est-ce que ça mobilise des techniques particulières pour
2: Absolument.
0: Toi?
2: Absolument. Chanter en Corse, c'est, chanter, moi, j'ai effectivement l'habitude de chanter dans plein de langues différentes, aussi bien en breton qu'en gaélique, qu'en anglais aussi, mais c'est vrai que dans les langues, on va dire, régionales, comme le breton, qui n'a pas du tout les mêmes sonorités d'ailleurs que le corse.
0: Oui, c'est ça, c'est d'autres parties de la gorge et du
2: absolument.
0: Palais.
2: Absolument, c'est vrai que ma voix sonne différemment en breton. Il y a plus de consonnes, c'est plus dur qu'en corse où ça coule plus, où c'est plus rond, on va dire. Voilà, il y a plein de subtilités qui sont très intéressantes, mais c'est aussi ce qui fait la magie de ma présence ici, c'est finalement ce rapport entre la Corse aussi et la Bretagne, ce lien qui unit ces deux terre qui est, je trouve, très, très fort entre la communauté des Celtes, enfin, bretonnes et la Corse. Souvent, j'ai eu l'occasion de parler beaucoup avec les groupes corses et il y a un vrai respect des Corses aux Bretons et vice-versa. Et ça, c'est vraiment quelque chose de... Ça veut dire quelque chose.
0: Ouais, et ça fait plaisir aussi d'entendre des voix féminines résonner dans ce vélodrome, parce que c'est vrai que la Corse, tout de suite, on pense aux polyphonies corses qui sont effectivement une immense majorité des voix masculines.
2: Ouais.
0: Et là, en l'occurrence, toi, tu chantes avec Soirina,
2: qui est un groupe de cinq nanas fabuleuses. Lorsque nous avions chanté ensemble à la Défense Arena il y a quelques temps,
0: c'était
2: quatre,
0: ans.
2: Et maintenant elles sont cinq. Donc c'est super de les retrouver ici. On va faire une petite répétition de mon corse parce qu'il est un peu rouillé, plus cireux. Là, il va falloir un peu, parce qu'en plus, on chante une chanson qui est up tempo, donc on n'a pas le temps de

0: de prendre le temps de bien, là ça y va. Donc quand tu loupes ta phrase, t'as loupé ta phrase, hein.
1: Ouais, non,
0: donc faut être bien réveillé. C'est un exercice cette chanson quand même, mais que j'adore. Et puis moi je suis passionnée par encore une fois par les langues, donc c'est je prends un plaisir fou à les écouter. Puis elles sont merveilleuses, et j'adore leur voix, et j'adore voilà, le fait que je trouve que c'est intéressant, donc effectivement, à travers le projet de Patrick, de Corso Mezzo Mezzo, c'est la rencontre entre les artistes du continent et les artistes corses. Je trouve que ça crée justement aussi une magie, ça apporte aussi quelque chose de merveilleux, vraiment.
1: Je vois sur ton visage, ouais, dans tes yeux, j'adore. J'entends le sourire dans ta voix. Nolwenn, elle est prête à monter sur la scène du Vélodrome. Et puis, on se revoit bientôt en ce qui concerne, je sais pas, la musique, les albums.
0: Mais tu seras la première. Ah, je viendrai te voir direct.
1: Yes.
0: Si je reviendrai parler musique, toujours, bien sûr.
1: Merci.
0: Ouais, on vient voir les experts. Mais l'experte. Mais oui, vraiment, j'en ai besoin, et puis ça me manque. Donc je serai de retour bientôt, j'espère, en 2027, si tout va bien.
1: Formidable, j'adore cette nouvelle. C'est bien ça, on va faire des t-shirts Nolwenn 2027.
0: Maintenant je me suis engagée, j'ai intérêt de me bouger là. Je fais des promesses là, oulalalala.
1: Merci Nolwenn, à
0: merci
1: bientôt.
0: Merci beaucoup, merci.
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0: dans les coulisses de l'énorme concert Corsu Mezzu Mezzu. Est-ce que mon accent est bon? Je sais pas, je vais vérifier. Avec Chico, Chico et les Gypsies, salut.
1: Bonjour.
0: Comment ça va?
1: Très très bien, on est heureux de partager ce moment ici dans, dans ce lieu mythique.
0: Alors le stade Vélodrome, l'Orange Vélodrome faut-il dire, c'est immense. Là on est voilà, à la fin des répétitions. Chico, comment ça s'est passé?
1: Super. Super, et puis impressionné par ce stade incroyable.
0: Il est très beau, hein.
1: Il est magnifique, et la scène, elle est incroyable. Je suis sûr qu'avec le public ce soir, demain, ça va être une rencontre magnifique.
0: Oui, c'est ça. Ouais, ouais. Aujourd'hui, vendredi, les répétitions. Demain, c'est le grand concert. Comment tu es rentré dans cette bande Corsu Mezzu Mezzu? Comment tu as rencontré Patrick Fiori?
1: Mais Patrick, je le connais depuis longtemps, et puis il nous a invités la première fois déjà quand il a préparé l'album, le premier.
0: Dès le départ,
1: on était là dans cette aventure. Et ça a été bien perçu, ça a été bien partagé, bien aimé. Du coup, il nous a invités à l'Arena il y a 2 ans. Et
0: c'était
1: du coup,
0: à Paris, la Défense Arena, c'était 40 000 personnes. Là, c'est plus. Hein.
1: Là, c'est un peu plus, ouais. Et du coup, il nous a dit, écoutez, comme je ne vais pas loin de chez vous, c'est peut-être sympa de venir. Et puis, on a sauté sur l'occasion et on est là.
0: C'est super. Alors, comme tous les artistes continentaux, vous êtes en binôme avec des artistes corses.
1: Ouais.
0: C'est ça l'idée. Comment ça s'est passé alors?
1: Ben, ça s'est passé très bien parce que cette chanson, elle est magnifique que nous chantons. Et puis le partage est là, et il y a l'émotion, et le public sera là. Donc, il y a vraiment les ingrédients pour se régaler.
0: Tu parles corse?
1: Non. Mais j'adore.
0: Et donc tu chantes quoi, en phonétique?
1: En phonétique, ouais.
0: Ah, c'est génial.
1: Phonétique.
0: Tu l'as déjà fait, parce que faut bien dire que voilà, avec les Gypsy King ou Chico et les Gypsy, de toute façon tu fais le tour du monde.
1: Ouais.
0: Quand t'es par exemple, j'en sais pas, au Japon, tu chantes un peu en japonais aussi en phonétique ou pas?
1: Parfois il y a un musicien qui met des mots en japonais et ça les surprend et ils adorent.
0: Ils sont hyper heureux,
1: Ils sont super heureux. Ouais. Et puis surtout ils sont surpris. Mais je trouve que c'est bien c'est des petits clins d'œil comme ça, de dire, écoutez, on est chez vous, on va partager quelque chose qui vous appartient, mais qui en même temps nous unit, c'est des sons, c'est de l'amitié.
0: Moi je trouve ça beau, la langue corse, je la trouve un peu mystérieuse, elle est belle, elle est majestueuse. Hein.
1: J'adore, et puis les Corses, ils adorent la guitare, ils adorent chanter, et puis on a été souvent nous jouer en Corse, au Festival de Patrimonio, à Ajaccio ou dans d'autres villes, c'était magnifique. Hein.
0: T'as un peu l'accent quand même, t'as dit Patrimonio.
1: Patrimonio. Mais c'est un lieu magnifique, qui ne paye pas de mine dans la journée, mais la nuit là, c'est fantastique.
0: Et le festival est dingue, hein, les nuits de la guitare.
1: Ah, c'est incroyable.
0: Sublime. Bon, ici aussi, ça va être dingue. Le stade Orange Vélodrome, ici à Marseille, transformé en village corse. Et donc, Chico, les Gypsies, avec JP Marcellesi et Jean Menconi. C'est Moru, Biancu et Biu. Et je pourrais venir faire les chœurs, sérieusement?
1: Ah non, mais on va le faire.
0: Hein?
1: On va le faire.
0: Allez, donc,
1: ce qui est bien, c'est que c'est l'auteur-compositeur, et puis ils sont super, et c'est une belle rencontre.
0: Très bien. Bah, merci pour notre rencontre ce soir.
1: Merci, et puis c'est un bel hommage à Patrick Fiori, et je suis ravi de participer à cette aventure.
0: Ah, génial. À bientôt, Chico, merci.
1: Et vive Marseille.
0: Oui, évidemment.

0: Souvenir du premier album Corsu Mezzu Mezzu, Jean-Charles Papy avec Chico et les Gypsies. Allez, il est 20h46, merci d'avoir choisi votre radio ici pour passer votre vendredi soir. On est à Marseille, au stade Vélodrome pour cette soirée, dans les coulisses du spectacle Corsu Mezzu Mezzu. Ça aura lieu demain soir ici à Marseille. Tous les artistes que vous avez entendus depuis le début de l'émission, hein, réunis autour de Patrick Fiori, Jean-Louis Aubert, Jennifer, Voce Ventu, Christophe Willem, Nolwenn, à l'instant Chico, il y en a d'autres qui vont arriver. Et puis il y a aussi tous ceux qu'on n'a pas pu attraper aujourd'hui parce qu'ils vont répéter eux demain matin. Je pense à Francis Cabrel, Matt Pokora, Santa, Marc Lavoine, Vianney, Julien Clerc, Soprano, Florent Pagny ou encore Carla Bruni. Un casting incroyable pour ce grand concert qui fait le pont entre Marseille et la Corse. Et des surprises aussi, des personnes qu'on n'imaginait pas sur scène avec un micro en train de chanter.
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0: Je vais faire la blague à chaque fois qu'il viendra dans Décibel, mais c'est pas midi. Et pourtant, il est avec nous, Jean-Luc Reichmann.
2: Oui.
0: Salut. Pardon, la vieille blague.
2: Mais oui, mais ça nous fait plaisir de se retrouver dans les années 80.
0: C'est ça, c'est un humour
2: c'est très, très
0: vintage.
2: Bien. Voilà.
0: Jean-Luc Reichmann au Vélodrome,
2: oui.
0: Pour Corsu Mezzu Mezzu,
2: oui.
0: Mais pas dans le public et pas pour animer. On sait évidemment que vous êtes un animateur chevronné, non,
2: chevronné.
0: Pour chanter.
2: Oui, je chante, en fait, c'est juste une petite parenthèse, c'est une petite respiration. Patrick Fiori, il m'a demandé d'être ici, puisque voilà, j'ai mon petit refuge en Corse depuis plus de 20 ans maintenant.
0: Okay.
2: Et voilà, ce sont les racines, c'est la vie, c'est, vous savez, je travaille ici 4 mois par an, donc j'habite 4 mois par an à Marseille en plus.
0: Ouais.
2: Et puis beaucoup du reste du temps en Corse, donc je me sens un petit peu comme à la maison.
0: Je comprends.
2: Mais de l'autre côté de toi, je suis sûr qu'il n'y a plus rien. Mais là, il y a quelque chose de très très fort. C'est le Vélodrome. Quel bonheur. Et puis
0: c'est une beauté, ce stade.
2: C'est dingue. C'est dingue parce que d'habitude je le vois le soir, la nuit pour les matchs de foot, ouais. Ou les concerts d'ailleurs, puisque j'ai vu Sopra ici, j'ai vu avec Big Flo et Oli, j'ai vu avec beaucoup de monde. Mais là, d'être sur la scène, je dois avouer que il va y avoir, je pense, plus de 50 000 personnes,
0: oui.
2: Mais on se sent comme dans un écrin. C'est un écrin protecteur et je trouve que il y a aucune appréhension, c'est-à-dire que les gens sont tous bienveillants, sont tous heureux d'être là pour la bonne cause, uniquement le fait d'être ensemble, et ça me ravit.
0: Tout ça qui est évidemment lié par Patrick Fiori, qui est quand même une personnalité incroyable et hyper fédératrice.
2: Oui.
0: Mais pardon, je me réétonne, Jean-Luc Reichmann, vous chantez?
2: Oui, ça m'arrive de temps en temps.
0: Non, mais dites-moi, vous allez chanter quoi?
2: Alors, le tango corse.
0: Ah.
2: C'est un tango conditionné.
0: Conditionné.
2: Voilà, c'est ça. Non, c'est le tango corse. On avait envie d'une petite bulle de champagne.
0: Ouais.
2: Quelque chose. Je ne peux pas rivaliser de toute manière avec toutes ces voix merveilleuses.
0: Ah oui, les polyphonies.
2: Qui sont là. Alors là, c'est impossible. Là, pas du tout. Non, on s'est dit, on va faire une petite parenthèse enchantée, c'est ça?
0: J'adore l'idée.
2: Voilà, c'est pour mettre un petit peu de bonne humeur, un petit peu de sourire. Je vais essayer de faire lever le Vélodrome et de faire des chorégraphies. Vous allez voir, ça va être extraordinaire.
0: C'est génial. Oui. C'est une chanson qui donne envie de danser le tango tout en faisant une sieste. Je pense que ça peut être très magnifique, effectivement.
2: Voilà, c'est ça.
0: Un Vélodrome comme on ne l'a jamais vu.
2: Voilà, c'est ça, un petit peu. Donc, c'est que du plaisir, c'est du feel good. Et puis,
0: ça se voit. Vous rayonnez, vous êtes heureux.
2: Marseille. Ah ouais, je suis très, très heureux.
0: En fait, c'est ça.
2: Ouais. Je suis heureux.
0: Alors, profitons-en. Merci, Jean-Luc Reichmann.
2: Merci à vous.
0: À bientôt.
2: Merci.
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0: Nous allons de belle en belle surprise dans les coulisses de Corsu Mezzu Mezzu, je croise. Oh, Icar, salut Icar.
3: Salut. Elle est bien celle-là.
0: Elle est pas mal, non, cette entrée en matière. Non, mais c'est toujours un plaisir de te croiser. La dernière fois qu'on s'est vu, c'était pour le spectacle des Enfoirés.
3: Oui, oui.
0: Tu vois,
3: et
0: voilà.
3: Là, il y a genre 20 artistes de plus que t'as la taille du truc. C'est incroyable.
0: C'est énorme.
3: Je suis impressionné. Le stade, les artistes qui sont là, ça va être dingue.
0: T'étais déjà venu au Vélodrome pour voir des matchs?
3: Une fois au Vélodrome. Moi, je suis un vieux supporter de l'OM époque Panasonic, Chris Waddle, Bolly, Nuk Long.
0: Tu te souviens qu'ils avaient une chanson, Waddle et Bolly? Ça faisait. Hey, hey, we've got a feeling.
3: Ah, ça y est, j'étais en CP.
0: Oui, bah parce que t'es jeune et moi je suis vieille, non, dis-le moi comme ça.
3: J'ai pas du tout dit ça, j'ai dit, je me rappelle que j'étais en CP quand en 93 il y a eu la coupe.
0: C'est ça, et ils avaient leur duo et la nuque longue.
3: La nuque longue que j'avais aussi jadis.
0: Très important. Guerre, oui. Tiens, je sais que tu es un très bon pédagogue, Icar, parce que toi-même, tu as bénéficié, tu me l'avais raconté en émission, des services d'une merveilleuse répétitrice qui en un été t'avait fait rattraper tout ton retard,
3: oui,
0: en français,
3: absolument,
0: etc.
3: Au collège.
0: Alors, bien voilà, quand on a reçu, il faut redonner. Alors, apprends-moi à dire quelque chose en corse, puisque ce soir, tu as fait ta répétition en Corse avec le groupe La Vinta.
3: Ouais, mais...
0: Et demain, vous allez chanter ensemble au Vélodrome. Apprends-moi un petit bout de phrase en corse, s'il
3: te plaît. En vrai, si on était chez les Gaulois, dans le village des Gaulois d'Astérix, on m'appellerait Phonetix.
0: Tu es Phonetix?
3: Voilà, je suis Phonetix, parce que j'ai tout simplifié, évidemment, pour la prononciation. Je pense qu'on est tous un peu dans ce cas-là.
0: Ouais.
3: Mais ce qui est très important, ce n'est... Oui, il faut bien chanter les mots, mais il faut surtout les comprendre, parce que c'est des chansons riches de sens. Il ne faut pas chanter sans comprendre une chanson, sinon on ne veut pas la porter.
0: C'est vrai.
3: C'est ça mon seul, dans ma petite pédagogie minuscule, mm-hmm, le seul truc que je dis, c'est comprendre les mots qu'on chante, parce que c'est une île forte de valeurs et de, qui manque, et de beaux principes, et donc ça fait du bien d'avoir des chansons glorieuses comme ça, avec, ouais, des textes dingues.
0: Alors ta chanson, à toi, elle parle de quoi ?
3: Elle parle de « Si on tire tous ensemble », KT1, c'est la chaîne.
0: Ouais. «
3: Si nous tiremos tutti insieme, forse qu'un giorno s'échappera ». Voilà, si on tire tous ensemble, et on a besoin de cette union aujourd'hui, Dieu seul sait à quel point tous ensemble, dans le même sens, on tire cette chaîne, elle finira par se rompre et le fracas de ces chaînes sera entendu jusqu'au continent. Nous sommes en train de parler au moment où le président de la République, Patrick Fiori, passe devant nous.
0: Hein, Patrick, le roi président, Patrick président. Non, il veut pas. Déjà, le Vélodrome, c'est déjà un territoire. Je te jure. Quand il t'a contacté, Patrick Fiori, pour rejoindre cette aventure Corsu Mezzu Mezzu, toi tu connaissais la musique corse, t'étais déjà allé en Corse, c'était quoi ton niveau de corsitude?
3: C'était à peu près proche du néant, pour, ouais, ne pas dire le néant, et il m'avait appelé à midi pour la première fois sur le Corsu Mezzu, c'était à Ajaccio, il y avait une soirée à Ajaccio,
0: okay,
3: il y a 2-3 ans. Et ouais, il y a 3 ans. Et il me dit, est-ce que tu me rends un service? Je lui dis, oui, quoi qu'il arrive. J'étais à Paris. Hein.
0: Ouais.
3: Il était midi. J'étais,
0: okay,
3: chez l'ophtalmo.
0: Okay.
3: Je n'oublierai jamais. Ça a changé ma vie. Et je lui dis oui. Il me dit, est-ce que tu me rends un service? Je lui dis oui. Il me dit, tu vas regretter d'avoir dit oui. Je lui dis quoi? Il me dit, s'il te plaît, il y a cette chanson. Il, voilà. Je te demande un remplacement d'urgence. Est-ce que tu peux le faire? J'ai pris l'avion, je suis arrivé, j'ai appris la chanson en phonétique en Corse, en exprimant évidemment, en
0: oui,
3: lisant le sens.
0: Oui, tu t'es fait expliquer, tu savais ce que tu chantais.
3: Voilà,
0: ouais.
3: Et je suis arrivé et j'ai chanté avec La Vinta il y a 3 ans, comme si je l'avais chanté toute ma vie en phonétique, et j'ai pris un plaisir incroyable et j'ai intégré Corsu Mezzu 2,
0: okay,
3: une chanson que j'ai chantée avec Diana Salicetti, et puis, et là, ça reprend et on est là au Vélodrome, après la Défense Arena, sous le regard bienveillant,
0: oh là là,
3: de Bruno
0: Benabar
3: qui passe.
0: Salut, oui. Benabar.
3: Tu sais, on dirait qu'on est des commentaires PM. Il y a les chevaux qui passent et tout.
0: Genre, Benabar est en tête. Il rattrape
3: Benabar.
0: Patrick Fiori devant le bar.
3: Ouais.
0: Oui, ah non, bah,
3: devant... T'as choisi ton lieu.
0: Pardon, on a installé le studio dans un endroit stratégique de
3: magnifique
0: la soirée. C'est comme ça qu'on a fait. Eh ben, viens nous dire bonjour,
3: viens
0: en direct.
3: Viens nous dire bonjour. Viens,
0: allez,
3: viens.
0: Benabar.
3: Allez, viens, bah, dire bonjour, Bruno. Bah, viens, Bruno.
0: De toute façon, t'étais invité. Comment ça va?
4: Bah ça va bien,
3: faut,
4: et vous-même?
3: Faut aller le voir en concert.
4: Merci.
0: Bienvenue Benabar, et tu peux même t'asseoir.
4: Bah ouais, super.
0: Tu
4: veux,
0: regarde,
4: bah,
0: désolé
4: de m'incruster pendant ton
3: jamais
4: interview.
3: Jamais.
0: Non, je demandais à Icar comment il avait rejoint l'aventure Corsu Mezzu Mezzu, mais ça m'intéresse pour toi aussi. Alors lui, il a dépanné Patrick, et ouais, finalement il a été adopté par la famille, et toi?
3: Un heureux hasard.
4: Bah, j'ai dû le dépanner aussi, il m'a appelé. Moi j'ai fait partie du premier, quand il faisait, wow, ça dans un sous-sol en banlieue, avec son camarade, curieusement corse d'ailleurs, ce qui,
0: ouais,
4: était assez surprenant. Et puis après, on ne s'attendait pas du tout à l'époque, ça allait devenir ce phénomène incroyable.
0: Mais c'est ça, là ça a pris une ampleur. Alors déjà, il y a eu un énorme concert il y a 2 ans à Paris, la Défense Arena, plus grande salle fermée d'Europe, 40 000 personnes. Là, ici, le Vélodrome, c'est plus de 50 000. C'est quand même incroyable. Est-ce que vous auriez parié là-dessus, monsieur?
4: Ah non, pas du tout. Et d'ailleurs, je ne crois pas que c'était l'ambition de Patrick de voir aussi grand. C'était surtout rendre hommage aux Corses. Et surtout, surtout, le truc était sublime dès le début, c'était d'avoir un chanteur corse et un chanteur du continent.
0: Ouais.
4: Ou chanteuse, évidemment. Et ça, c'était vraiment, c'est ça qui a donné quand même l'esprit et la philosophie du truc.
3: L'esprit mezzo mezzo, qui veut dire moitié-moitié.
0: Voilà.
3: Voilà, c'est
0: vous
3: ce
0: avez
3: lien.
0: Dit professeur Icar, il nous apprend plein de trucs.
4: Mais non pas mezzé-mezzé, je dis mezzé, ça pour les
0: chanteurs libanais.
3: Absolument. Mais tu sais que t'es le premier concert que j'ai vu en France quand je suis arrivé faire mes études à Montpellier.
4: Oui, on m'a dit, voulu repartir le lendemain d'ailleurs.
3: Exactement. J'ai voulu arrêter mes études de droit. Dès que non, c'était incroyable. Tu chantais les chansons en disant j'arrête, j'enlève toutes les voyelles. Tu te souviens de ça?
4: Oh putain, oui.
3: Tu te souviens de ça?
0: Ouais, ouais. C'est ton premier
3: il y a 20
0: concert
3: ans. Le premier concert quand je suis arrivé en France, il y avait lui et Ben Harper direct derrière le lendemain, je crois.
4: What? T'as dû confondre, non?
3: Non, je te jure. Je te jure, c'était au Rockstar, j'oublierai jamais. Ah, il y avait même un petit bonhomme que tu faisais parler, une figurine
4: Hulk.
3: Voilà, t'as vu,
4: il sait. Ah, yes.
0: Mais c'est fou, ça.
3: Ah, ouais, ouais.
0: Et alors, ça t'a marqué, toi, bah, bien, je bien, vois.
3: Il y a des gens qui t'inspirent comme ça, et Bruno est un immense artiste, et je suis très fier d'être assis à côté de lui aujourd'hui.
4: Merci, mon pote. Bah,
0: moi, je suis bien contente de vous avoir c'est tous les deux en studio. Il m'a appris des trucs sur la langue corse. Benabar, apprends-moi un mot de ta chanson en corse, toi aussi.
4: Sempre giornato. 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Il est où, Jean Menconi? Heureusement, il est pas là.
3: C'est pardon, c'est maman, de t'avoir tant fait de mal.
4: Ouais, c'est ouais, ça, ouais. C'est un prisonnier qui s'en veut d'avoir fait tant de mal à sa maman, qui est morte entre-temps.
0: Oh.
4: Wow.
0: Et oui. Écoutez, comme ça met une très bonne ambiance, cette chanson, je vous propose de l'écouter maintenant, ici, Décibel, dans les coulisses de Corsou, Mezzou Mezzou. Aujourd'hui, les répétitions, demain, le grand, grand show. Benabar, Icar, merci d'être passé.
4: Merci à toi, quel plaisir.
3: Merci beaucoup.
0: Merci beaucoup.

0: Benabar, quelle beauté cette chanson. Et c'est là-dessus que se termine notre décibel spécial Corso Mezzo Mezzo au stade Vélodrome, qu'on remercie évidemment pour son accueil chaleureux. Merci aux équipes de Ici Provence. On va faire des merci Mezzo Mezzo. Alors à Marseille, on remercie Maël Lerner, Eric Sorek, Yann Maran, Bertrand Montando, Pascal Morel et Bénédicte Meunier. À Paris, on remercie Iris Guitoni, Géraldine Maillère, Franck Moilier, Christian Lefebvre et Basile Combe. Merci à vous aussi, les amis, d'avoir écouté cette émission. Pas comme les autres, il est vrai, mais en cette période de mur, ça fait du bien d'être sur un pont de temps en temps, vous ne croyez pas? Allez, merci, merci infiniment. Cette émission sera disponible évidemment en replay dans 5 minutes sur votre site ici.fr. Salut!
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3: Bonjour la France, j'espère que tu vas bien. La France en ce jour de finale. Pour ceux qui sont déjà en week-end de Pentecôte, j'espère que vous allez bien, que le soleil vous bronze où que vous soyez. Comment ça va, Éric ?
4: Écoutez, très en forme. Bonjour Valérie, bonjour à tous. Je vous ai prévenu avant l'émission. Je vous ai dit aujourd'hui, c'est même pas la peine, tu ne vas pas au bout.
3: Ah, bien sûr.
4: C'est pour moi aujourd'hui.
3: Bon, écoutez, le gars s'est mis
4: en short. C'est pour moi aujourd'hui.
3: Oui, bien sûr.
4: Oui, j'ai mis un short. Vous êtes toute belle, toute en jaune.
3: Oh là, moi je suis en jaune, ouais. Alors, je vous rappelle que l'enjeu est de taille. Le premier prix, c'est un séjour pour 4 personnes au parc Astérix. Et là, c'est le cap sur l'Égypte. Grâce au parc Astérix, parmi plus de 50 attractions et spectacles, vous allez affronter les remous de la descente du Nil, vous allez prendre de la hauteur avec l'envol d'Ibis, mais vous découvrirez aussi cet Automatics. 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Et puis surtout, pour qu'on vous accompagne jusqu'au bout, oui, on vous offre une carte carburant de 100 €. Et le parking inclus. Si ça, c'est pas du beau cadeau.
4: Bien sûr.
3: Alors ça, c'est le premier prix. Qu'est-ce qu'on gagne si on ne va pas voir Astérix et Obélix ?
4: Alors, on pourra quand même aller se balader au parc Astérix. Ça sera pas totalement offert.
3: C'est pas une musique égyptienne, ça.
4: Non, pas du tout. Parce que dans le parc Astérix, toute l'entreprise Malongo s'est installée. Et alors, devant chaque attraction, vous arrêtez. 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
3: Voilà, alors 32 dosettes, 6 verres en verre.
4: 32 dosettes.
3: Et nos 4 candidats la pièce, victorieux de la semaine, on les accueille. Bonjour les amis.
4: Bonjour.
5: Bonjour.
3: Comment ça va ?
5: Bonjour.
3: Ça va ?
6: Ça va bien.
5: Ça va bien aussi.
4: C'est Christophe.
3: Ah bah il y a un seul mec, un rescapé. Oui. Eh oui, c'est le rescapé de l'équipe de Eric, évidemment. Oui. Alors évidemment, bon, 2 demi-finales. La première demi-finale verra s'affronter Maud contre Lydia, ce qui veut dire que Muriel et Christophe, vous pouvez aller boire un petit café ou faire du cheval.
4: Oui.
3: Alors.
4: Non mais attendez, qui va accepter de jouer avec nous entre Maud et Lydia ?
3: Alors on a tiré au sort.
4: Et, oui, voilà.
3: Et voilà, Lydia, je suis désolée, je suis obligée de te confier à Eric.
4: Ah là là.
5: Oui, bah pourquoi pas, j'ai rien contre lui. Hein.
3: Ah bah c'est super. Merci Lydia de cette belle...
5: Il n'y a pas de jaloux, j'aurais fait les deux.
3: Exactement. Alors Maud, tu restes avec moi. Je rappelle que tu joues avec ici Touraine.
7: Touraine.
3: Exactement, tu as 47 ans, tu habites Charentilly. Tu es mariée à Olivier, tu as 3 enfants, tu as 2 chats et tu es infirmière scolaire. J'ai oublié un truc ou pas ?
7: Non, c'est très bien, très bien.
3: C'est bien, il y a un truc que tu aimerais que je dise sur toi. Tu aimerais que je dise.
7: Non, je suis une personne formidable.
3: Oui, bah oui, t'as toujours raison, c'est ça.
7: Oui, et ça se confirme en fait.
3: Hein. Bah bien sûr, évidemment.
7: Que j'ai toujours raison.
3: T'as toujours raison, mais évidemment, qu'est-ce qu'il dit Olivier ? Il dit que t'as toujours raison aussi ou pas ?
7: Ah bah non, hein, bah non, mais il me le dit qu'après, par contre, il dit « Ah, si j'avais su, je t'aurais écouté ».
3: Ah, mais ça c'est, oui, ah. Ouais, mais ça c'est le, ouais, le principe de l'homme, hein, de pas écouter sa femme, et après de dire « Si j'avais su, j'aurais pas venu ». Eh oui. Alors
7: voilà, bah, je vois que c'est partout pareil, quoi, en fait.
3: Mais évidemment, tous les hommes ont cette qualité exceptionnelle de reconnaître bien après que leur femme a toujours raison. Alors, est-ce que tu as pris ton œil de Nazar, qui est ton porte-bonheur ?
7: Bien sûr, il est toujours avec moi, mon œil de Nazar.
3: Bon, donc tu l'as dans la main, t'es prête à dégainer, bah, etc. Alors.
7: J'espère qu'elle me porte chance.
3: Mais oui, ça va te porter chance. On va tout de suite marquer le premier point, histoire d'être dans le tempo. Tiens, je te mets un petit bout de Mission Impossible. Ça, c'est la musique pour Éric Bastien, ouais, qui, chaque semaine...
4: C'est impossible pour moi.
3: ...tente de gagner.
4: Je n'y arrive pas.
3: Alors, écoute bien cette question. Notre ami Tom Cruise, elle... Mission impossible. Hein. Eh bien, figure-toi qu'avant d'être acteur, il a failli être prêtre. Est-ce que c'est vrai ou faux ? Top chrono, 5 secondes.
7: Oh, bah, je dirais peut-être vrai, en fait, peut-être.
3: Bah, t'as bien raison, parce que c'est vrai. Il a même fait des études pendant quelques temps dans un séminaire franciscain à Cincinnati. Et puis finalement, il a décidé que c'était mieux les cascades que la soutane. Bravo, premier point pour Maud.
4: Lydia est donc avec nous. Et Lydia, très gentiment, a accepté voilà, de changer de team et d'être avec moi aujourd'hui. Tu vas voir, Lydia, tu ne vas pas le regretter.
5: Est-ce que t'as bien... À vrai dire, pour être honnête, j'ai pas eu le choix.
3: Voilà, alors, merci de le reconnaître.
5: Mais ça me va très bien.
3: Voilà. Voilà, voilà.
4: Comment dire? Bon, Lydia, est-ce que t'as bien dormi? Moi, voilà, ça c'est du coaching. Est-ce que c'est du coaching? Est-ce que t'as bien fait dodo, par exemple? Oui, ça a été.
5: Bien, oui.
4: Ok, t'as fait de beaux rêves. Qu'est-ce que tu as pris à ton petit déjeuner ce matin? Voilà, est-ce que tu étais heureuse?
5: Comme d'habitude, hein. Mon petit jus d'orange, les petites biscottes.
4: Oui.
3: C'est beau chez toi ou pas?
4: Oui, est-ce qu'en Loire-Atlantique, c'est beau?
5: On crève de chaud.
4: Ouais, oui, tu habites à Bouey en Loire-Atlantique avec ton chéri, Jeanneau, deux enfants, Laurent, Adeline, ils ont 36 et 40 ans, les petits-enfants, Théo et Arthur. T'as un truc de prévu ou pas ce week-end d'ailleurs, puisqu'il fait chaud, tu vas profiter un peu?
5: Non.
4: Pourquoi?
5: Non.
4: Faut sortir.
5: Une petite marche, je pense. Mais le matin, parce que l'après-midi fera tôt chaud, je pense que je vais aller dans le jardin le matin.
4: Bien sûr. Quand je te reposerai cette même question à 12h58 et que je te dirai qu'est-ce que tu fais ce week-end, tu me diras, je fête ma victoire, bien évidemment.
3: Ok, c'est bien. Tout ce qui est peau de l'ours, compagnie, quoi.
4: Voilà, la fontaine,
3: la poutre, enfin tout ça.
4: Exactement.
5: Connaissez vos classiques.
4: On y va, on joue. Voici un premier point avec on adore.
6: Laissez
3: les
4: papiers,
3: ting-tac,
4: papier
3: chiffon,
4: l'adore, Régine. Régine, évidemment. On peut recycler le papier à l'infini. C'est mon affirmation du jour. On peut recycler le papier à l'infini, vrai ou faux? Top chrono, Lydia, 5 secondes.
5: Faux.
4: Il dit faux. Oh, tu commences bien, Lydia. Oh, t'es bien. Oui, c'est absolument faux. Certains matériaux, comme le verre ou l'aluminium, peuvent être recyclés presque à l'infini. En revanche, le papier et le plastique se dégradent à chaque cycle. Bravo. Un point, Lydia.
3: Un point, Maud. Un point, Lydia. C'est magnifique. Allez, tout de suite.
4: Attendez, j'ai un petit message pour Patrice.
3: Oui.
4: Patrice qui a joué avec nous hier. Et je sais qu'il nous écoute à cette heure-ci. Je voulais lui rappeler que...
8: Et maintenant...
4: C'est pas Claude Nougaro, c'est bien Gilbert Bécaud. C'est pour toi, Patrice. Merci beaucoup.
3: L'humiliation jusqu'au bout, quand le candidat n'est pas là. Alors, Patrice, je te soutiens. Je
4: t'embrasse.
3: Bien, allez, tout de suite, vous écoutez ici. Et comme il fait beau, je veux gagner parce que je suis toujours en tête. Allez, c'est Zaz, je veux vous écouter ici. On vous kiffe, à tout de suite. Allez,
4: prenez votre

0: mon casou. Je prends mon casou, hein.
1: Non. Allez, voilà. Mon petit Basile, voilà.
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3: En même temps, vous avez bien fait flipper le dauphin toute la semaine, vous. Hein, donc,
1: oui, mais moi, on a reconnu que c'était un dauphin.
3: Allez-y. Okay, on dirait un coq, mais qui a mal aux dents.
1: Alors, Maud a un point, Lydia a un point, pou. Alors, dis donc...
3: C'est bien Marilyn Monroe, hein.
1: T'as vu? Qu'est-ce que tu vas faire, Maud, toi, ce week-end? Est-ce qu'il, d'abord, est-ce qu'il fait beau?
4: J'espère que je vais pouvoir aller à Astérix, du coup.
1: Mais évidemment, tu penses bien. Il fait beau chez toi, là, en plus, là.
4: Oui, on peut ranimer, c'est beau, là. C'est très beau.
1: Ah,
4: je pense que c'est partout en France, là.
1: Bah, j'espère que c'est partout en France. Bon, ma chérie, c'est le quiz musical. Alors, écoute bien. On va te faire écouter, je vais te faire écouter deux gros tubes. Hein, vraiment, alors là, pour le coup, c'est des énormes tubes. L'un après l'autre. Mmh. Et puis, j'espère que tu marqueras les deux points. Écoute bien, c'est un chanteur. Premier extrait. Patrick Hernandez.
4: Oui.
1: Bah écoutez.
3: C'est simple.
1: Born to be alive.
4: To be alive.
1: Oui, premier point pour toi, ma chérie. Alors. Born to be alive.
3: Oh, c'est l'apéritif, ça, hein, parce que c'est facile.
1: Calme-toi, c'est pas évident. Elle aurait pu ne pas trouver, elle est forte, c'est tout.
4: Ah oui, hein, je suis stressée. Hein.
1: Mais évidemment, respire mon petit bouchon.
3: Alors, c'est-à-dire que Patrice nous aurait dit que c'est Claude Nougaro. Hein.
1: Oui,
3: Patrice.
4: J'allais dire dédicace, mais sinon ça allait me porter mauvais espoir. Oh. Mais je voulais dire dédicace Gilbert Bécaud, mais j'aurais perdu. Donc.
1: Ah, exact.
3: Pas possible.
1: Patrice,
3: t'embrasse Patrice.
1: On sait que toute ta famille t'écoute. J'ai
3: trois générations.
1: Alors attention, là c'est une chanteuse, c'est aussi un énorme tube. C'est parti.

0: Je sais pas, je vais dire Mireille Mathieu, mais je pense.
1: Alors, sache que cette chanson a remporté l'Eurovision en 1983 pour le Luxembourg. Après, elle a eu une carrière, elle a fait deux trucs, c'était Corinne Hermès.
2: Est un cadeau.
1: Et Corinne Hermès, elle avait fait quoi après? C'était quoi son autre tube?
3: Elle a travaillé dans la maroquinerie, non, je crois.
1: Non, mais...
3: Hermès, non. T'as pas fait ça, non.
1: Allez, un point pour Maud. Vas-y, c'est à toi de jouer.
3: Bon, Lydia, tu l'avais ou pas, Corinne Hermès? Parce que c'était pas évident.
0: Ah non, moi j'étais partie sur Marie-Myriam, mais pas la chanson de l'Eurovision, une autre qu'elle aurait sortie après, donc j'aurais pas trouvé non plus.
3: C'est vrai que l'année prochaine, ça fera 50 ans qu'on n'a pas gagné l'Eurovision. Parce que c'était en 77, on est en 2027.
0: Quand on voit ce qu'on propose, c'est normal.
3: Bon, alors on va passer à autre chose tout de suite. Tu vas nous mettre mal avec les maisons de disques, là. Donc,
0: quand on voit ceux qui gagnent, c'est pareil. Ouais. Voilà.
3: Bon. C'est sûr que si à l'Eurovision, on avait ça. Maintenant. C'est tout autre chose.
0: Ah, bah là, oui, c'est clair.
3: Patrice, on t'embrasse, encore une fois.
1: Patrice.
3: T'aimerais partir en Mongolie, dis donc. Parlons un peu de voyage. On a envie de s'évader. Pourquoi t'as envie d'aller là-bas? Toi qui as déjà fait le Pérou, le Népal, Madagascar?
0: Parce que c'est un pays qui me plaît. Il y a un petit peu de tout. Il y a des déserts, il y a de la montagne, il y a des cascades, il y a des temples. On peut dormir dans des yourtes, on peut faire du cheval, faire du chameau. Et voilà, moi je fais beaucoup de tourisme solidaire. Et là j'ai eu un break parce que j'ai eu des opérations pendant 4-5 ans. Et j'aimerais, tant que je suis encore capable, de pouvoir faire du tourisme solidaire. Et la Mongolie m'a toujours intéressée.
3: Et je te souhaite. Je sais que tu aimerais faire avec Jeannot aussi, ton mari, un week-end en Europe, peut-être à Rome, entre autres.
1: Vous voulez 200 personnes.
3: Ah, ça serait bien si j'étais 100 personnes, ça c'est sûr. Quand est-ce que j'anime au taquet 100 personnes? Enfin bref. Bon Lydia, nous allons jouer tout de suite avec ton quiz musical. Deux artistes, c'est très court, on écoute un petit extrait. Et il faut reconnaître de qui il s'agit, voici le premier.
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0: Cookie Dingler.
3: Oui madame, Cookie Dingler, oh là là, mais oui bien sûr. Même pas envie, chrono. Lydia, c'est un point de plus. C'était un peu l'équivalent de Patrick Hernandez. On était sur un niveau un peu d'apéritif. Voilà, on est d'accord, un truc cool. On complique un chouïa, voici le second.

0: mais voilà, j'allais te demander de le
1: manger le chocolat.
2: Oui. J'ai tout fumé, les cravenes. Allez.
0: Ah ben, ça fait un point de plus. On est sur la même génération que Corinne Hermès. Hein. C'était les mêmes années.
2: Mot 2, Lydia 3. Et tout de suite, on part avec un petit titre des années 80. Mike Oldfield, Moonlight Shadow. Ah, vous écoutez ici, on vous aime, il fait beau. À tout de suite.

0: je fais la guitare quand même. Je suis bon hein, quand j'accompagne
1: Michael.
0: Jingle,
1: vas-y.
0: Ah, Moulin Shadow.
2: Non, ici, à midi,
0: je suis en orchestre.
2: On est au taquet.
0: À moi tout seul.
1: Comment il s'appelait
0: Rémi Brica.
1: Rémi Brica. Voilà, je vais...
0: C'est la vie.
1: Bla cool. Alors avec avec la colombe qui lui faisait caca dessus là. Oui. Alors.
0: Ah bon.
1: Oui.
0: Pauvre colombe.
1: Maud, il paraît que bon, alors on rappelle que Maud est infirmière scolaire. Hein, c'est Mère Teresa. Elle est toujours là quand il se passe un truc. Elle est au resto, elle est peinarde. Il y a un mec qui s'étouffe. Pauvre, qu'est-ce que tu lui fais?
3: Un petit
1: ennemi,
3: en fait, hein, pour
1: lui
3: faire cracher le morceau de viande qu'il
1: avait
3: avalé de travers.
1: Voilà, elle a un petit rencard, elle est peinard, pouf, elle sauve la vie d'un mec. Il y a un voisin qui l'appelle parce que sa femme est pas bien. Pouf, et du coup...
3: Ouais. Eh ben oui, bah un petit malaise, et puis bah voilà, qu'est-ce qu'il va... Et en fait, ils m'appellent tous avant d'appeler les pompiers ou le SAMU, quoi. Je suis pas... Eh ben... Bon, des fois, j'arrive...
0: Bah c'est normal, elle est infirmière.
1: L'enfant des voisins, il sonne chez toi, il vient de se couper le doigt, bim c'est...
3: Non. Bah le morceau de doigt dans le torchon.
1: Eh ben voilà. Eh voilà. Ah bah heureusement que tu n'es pas la voisine d'Éric Bastien, ma chérie.
0: On sera tout le temps chez elle, hein.
1: Eh ben, ça,
3: je... Oh, pas de soucis, on vous accueille, c'est ce que je vous ai dit au début de ce bail.
0: Oui, oui, non, alors, je crois qu'elle ne connaît pas. Hein.
1: Alors, je crois que tu ne connais pas le niveau d'hypocondrie d'Éric Bastien. Ma chérie.
3: Ah non, j'en ai aussi à la maison, ils se partagent moins peut-être qu'à deux. Ça...
1: Oh mon Dieu, Olivier est hypocondriaque, ton mari est hypocondriaque.
3: Non, pas mon mari, j'ai un de mes enfants qui est, d'ailleurs Enzo s'il m'entend, lui, un petit truc, il en fait une montagne quoi. Mais
1: oh
3: bon.
1: Mon Dieu.
0: Enzo, my brother.
1: Ah là là là, l'hypocondrie, cette maladie, bien trop souvent, qui casse les pieds de tout le monde. Alors ma chérie, ouais, tu as deux points, il faut absolument que tu marques et que tu pries que Lydia ne marque pas. Tiens, une ambiance.
4: On va squatter les terrasses, on va squatter les terrasses, on va squatter les terrasses. On va squatter les terrasses.
1: Alors, Maud, comment s'appelle une terrasse aménagée sur le toit d'un immeuble, souvent avec une ambiance branchée, un bar, une vue panoramique. Comment on appelle une terrasse aménagée sur le toit d'un immeuble? Top chrono.
3: Oh là là, sur le toit.
1: Ouais.
3: Je sais pas,
1: je suis stressée. Oh ma chérie, c'est un rooftop.
3: Ah non, j'aurais pas eu ça.
1: Eh oui, un rooftop, c'est bon, alors c'est vraiment, il y en a beaucoup, c'est très urbain hein, les rooftops. Il y en a plein à New York, à Paris, il y en a même à Marseille, bref. Eh oui, on fait des soirées privées, des bars, des DJ. Bon ma chérie, là, malheureusement, même si Lydia ne marque pas, vu qu'elle a 3, c'est elle qui part en...
0: Oui, non, mais allez-y, hein, terminez vos phrases. Hein, je sais que vous avez un petit peu du mal.
1: En même temps, c'est ma candidate. Hein.
0: Ouais,
1: elle
0: c'est
1: aussi.
0: C'est vrai.
1: Alors.
0: Ah, Valérie, vous êtes tout en jaune, cette petite mésange comme ça sur votre épaule. Moi qui arrive avec mon bric-à-brac. Et hop, c'est parti.
4: C'est la vie en couleur. Tiens,
0: voilà. Ça, vous cherchiez.
1: Rémi, bricouille. Ah là là, mon Dieu.
0: Bon, Lydia. Ma Lydia.
3: Ah, je suis désolée pour Maud.
0: Hein. Ah oui,
3: j'aurais
0: ouais,
3: pas
0: je
3: trouvé
0: comprends.
3: Non plus, honnêtement. Aucune idée.
1: Eh oui, c'est une question. Raphaël et Luigi, c'est des questions beaucoup trop parisiennes.
0: Ouais.
3: Ouais.
0: Est-ce qu'on peut écouter du Cobu? Parce qu'à 10 ans, Lydia, petite
1: Lydia. Lydia Jones.
0: Tu faisais du vélo avec un copain en maillot de bain. C'est bien, là, il fait chaud, c'est tendance. Qu'est-ce qui s'est passé?
3: Ben, on faisait le tour de l'immeuble, on partait chacun d'un côté, c'est qui arrivait le premier. Et c'était un été où il faisait très chaud, donc j'étais en maillot de bain. Et on s'est frôlé et il est reparti avec ma culotte, avec sa poignée de frein. Je suis descendue de mon vélo et j'ai monté en courant à la maison me cacher.
1: Oh mon Dieu.
0: Ah oui, parce que t'es...
3: Ils m'ont pas mis pendant 2 jours.
0: Et oui, t'avais les fesses nues, t'es remontée comme ça rapidement. Ah là là,
3: c'est ça.
0: Oui, quelle histoire.
1: Ça, c'est horrible. Quand t'es enfant...
3: Avec un bel hématome sur la
1: cuisse. Ah ouais, c'est horrible.
0: Bon, tu te l'y diras. Bon, allez, pour le fun, on va poser cette question, mais tu as bien compris qu'avec tonton Eric, ça se passe comme ça, et tu seras avec nous pour la finale.
1: Tonton Eric, il récupère mes candidats. Voilà. Allez.
0: Oui, mais alors... Attention, parce que je les récupère, mais j'arrive jamais à les faire gagner.
1: C'est vrai.
0: Là, allez. Oui, mais pas jusqu'à la fin.
3: Non.
0: Attends, on va y arriver. Tiens, je vais prendre une petite photo de toi, là. Quel appareil photo instantané a connu un immense succès dans les années 80? Top chrono, 10 secondes. Quel appareil
3: le
0: photo?
3: Polaroid.
0: Ah, le Polaroid, l'appareil photo instantané qui a connu un immense succès grâce à son développement instantané. Le Polar, Jacques Henry. Oui, c'est le Polaroid. Bravo.
1: Bien, ma petite Maud, je t'embrasse très fort. Et Lydia, tu vas directement sur le banc de la finale.

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2: Et je vous rappelle que Lydia s'est qualifiée pour la finale pour tenter de gagner premier prix, un séjour pour 4 personnes au parc Astérix, pour faire la descente du Nil, pour prendre de la hauteur avec l'envol d'Ibis et pour découvrir cette automatique, la chambre familiale, les petits-déj, 100 euros de carburant, le parking inclus ou la machine à café Malongo, les 32 dosettes et les 6 verres en verre. On accueille maintenant Christophe et Muriel qui vont s'affronter à main nue. C'est parti. Comment ça va, Muriel ?
3: Eh bien, ça va bien, mais là, aujourd'hui, j'ai beaucoup de stress.
2: Ah non, non, non, non, non, non. Ma petite Muriel, tu ne peux pas avoir du stress, pas une femme comme toi. Non.
3: Bon. Allez. On va y aller.
2: Oui, tu as eu 80 ans il y a deux jours, tu habites à Nice.
3: Ouais, peut-être que c'est dur à partir de 80 ans, on va savoir.
2: Oh, mais non, t'as la patate, on dirait pas que t'as 80 ans. Mais non, tu as fait de l'équitation, tu marches, tu bricoles, tu maroufles, tu jardines, oh là là, pop, pop, pop. Non, non,

0: dingue.
1: Bah non,
0: dingue.
1: Moi j'ai fait ça toute ma vie. S'il y a un monstre dans le placard, qu'est-ce qu'on fait?
2: On le chasse.
0: Ah ben on l'accueille.
1: Bah ça dépend, je veux dire. Dans Monstres et compagnie, il n'y a pas toujours des monstres sympas. Hein, donc bon,
0: ouais, on arrive à en faire ce qu'on veut quand même d'un monstre quand on veut bien.
1: Ouais, bah écoute, avec une bonne batte de baseball. Alors ma chérie, on va tout de suite. Tout de suite, on va marquer le premier point avec une question et une petite ambiance. Même si je m'améliore. Nous allons parler de rêves. Il paraît que Sigmund Freud a une théorie selon laquelle si on n'arrive pas à s'endormir le soir, c'est parce qu'on est éveillé dans le rêve de quelqu'un d'autre. Est-ce que cette théorie est celle de Sigmund Freud? Si on n'arrive pas à s'endormir, c'est qu'on est éveillé dans le rêve d'un autre. Top chrono, 5 secondes.
0: Moi, je vais dire que oui, après tout, il n'était pas si con que ça, ce mec.
1: Bon, alors, il n'était pas si con que ça, mais c'est pas lui. C'est faux. En fait, c'est une légende japonaise. Et oui, c'est une vraie légende japonaise. Au Japon, on pense vraiment que si tu n'arrives pas à t'endormir, c'est parce que tu es dans le rêve de quelqu'un d'autre. C'est une théorie extrêmement romantique. Mais pas de point pour toi, ma chérie.
2: Christophe, bienvenue. Christophe, mon chouchou, mon poulain. Christophe, comment ça va?
3: Ben, ça va bien.
2: Ah oui, parce que t'es le seul rescapé, t'es le seul garçon déjà, oui. Et t'es le seul à avoir gagné avec moi cette semaine. Donc, c'est pas un petit coup de pression, Christophe, mais moi je pense qu'on va aller au bout de cette aventure ensemble, t'es d'accord?
3: Ben, j'aimerais bien.
2: Ah oui, moi aussi. Tu es avec ici Brazizel, t'habites à Landivisio dans le Finistère. Et tu sais quoi? À la main, j'ai un joli petit bracelet avec le triskel, figure-toi.
3: Ah, c'est bien ça.
2: Oui, c'est le symbole breton, ça, symbole breton celtique. Monsieur est breton. C'est déjà pour t'encourager. Oui. Non, mais j'améliore mon coaching.
1: Eh ben, ça serait pas mal.
2: Regardez,
1: parce que...
2: deuxième coaching. Voilà la musique qui fait plaisir à Christophe.
1: Ah oui, c'est vrai.
2: Voilà.
1: J'avais oublié qu'il veut déjeuner avec l'autre, là.
2: Bien sûr. Dark Vador, ton héros, Christophe.
3: Oui, je suis ton père.
2: Bien sûr, merci pour ces révélations. Tu as le porte-clés, tu as la tasse, tu as tout. Tu as tout Dark Vador en toi. Et tu as le déguisement, tu en as parlé hier, hein, le costume.
3: Oui,
1: j'ai le déguisement.
2: Ah. Voilà. Écoute, si tu gagnes, est-ce que tu me promets de te déguiser en Dark Vador dans l'après-midi, de nous envoyer une photo qu'on regardera ensemble. Et on la commentera lundi avec bonheur. Christophe, on va jouer, on va tout de suite te permettre de gagner un premier point. Je te souhaite bonne chance et nous partons au Japon. Japon, Christophe, les fruits que l'on achète sont accompagnés de la photo de l'agriculteur qui les a fait pousser. C'est original. Mais est-ce que c'est vrai ou est-ce que c'est faux? Top chrono, 5 secondes. Vite.
3: Faux.
2: Est-ce que c'est vrai? Et ouais, après plusieurs crises sanitaires, les Japonais sont devenus très attentifs à l'origine des produits et donc ils affichent la photo du producteur. C'est devenu d'ailleurs un espèce d'outil marketing qui pourrait nous inspirer en France. Bon, pas de points.
1: Alors là, ça fait 0-0. Ah, tête à Bastiano.
2: Je vais enlever mon bracelet breton. Hein,
1: et là, tout de suite, vous écoutez ici. Et là, on va partir. Oh, Bernard Lavilliers, Jimmy Cliff, Melody.
2: Oui.
1: Tempo, harmonie.
2: Oui,
1: harmonie, puisque vous écoutez ici, mes chéris, on vous aime, à tout de suite.

0: harmonie sur ici. À 12h40, madame.
1: Jingle.
0: Ben oui.
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1: Et ici nous.
0: Ah, excusez-moi. Excusez-moi. Il y a quelqu'un qui nous appelle. Bonjour, ah. Patrice.
3: Oui, bonjour, bonjour.
1: Et maintenant.
0: Bienvenue, Patrice.
3: Je ferme.
1: Oui, et qu'est-ce
0: que pour ceux qui l'ont rejoint, il était avec nous hier, il était incapable de savoir qui chantait ce titre.
1: On si, si, si, il a dit Claude Nougaro.
3: Voilà. Oui, j'ai dit Claude Nougaro.
1: Voilà.
0: Depuis midi, on n'arrête pas de te chambrer.
3: C'est son cousin, hein, c'est son cousin.
1: Bah évidemment, merci.
0: Alors, on voulait te faire un coucou, parce que depuis midi, on n'arrête pas de dire des choses sur toi. Alors, ça va, toi?
3: Ça va très bien, merci. À part la défaite, tout va bien.
1: Oui, ouais. Bah, c'est pas grave, mon chat. Ça n'empêche pas que tu es formidable.
0: On te fait des bisous, Patrice.
1: On t'embrasse, Patrice.
3: Merci beaucoup.
0: Passe un bon week-end.
3: À bientôt, Val.
1: À bientôt.
0: Salut.
1: Alors, ma petite Mumu, c'est l'heure du quiz musical. C'est une spéciale grande voix américaine. Un titre après l'autre. Et tu essayes de marquer les deux points. Attention, premier titre.
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0: Tu m'as dit Frank Sinatra ?
1: Eh oui.
0: Eh oui. Évidemment, c'est notre petit Sinatra.
2: C'est moi The Voice. Qui vais gagner.
0: Alors, attention, après Frankie, nous allons écouter une deuxième énorme voix américaine. Écoute bien. Music play. Hey. Tu m'as dit Barry White, est-ce que c'est Barry White? Oui! The music play! Hey! La la la la la la la la la la la la voix magnifique de Barry White et deux points pour Mumu.
2: Ouais.
0: Et oui, ça fait deux points pour Muriel.
2: Et ça va, ça va.
0: Ça fait deux points pour Muriel.
2: Muriel,
0: elle a deux points.
2: Oui, mais je vous rappelle que Muriel a dit qu'elle était venue avec son stress. Et voilà, et moi je suis ravi qu'elle soit bien accompagnée aujourd'hui. Et il faut qu'elle le garde à ses côtés.
0: Bon, regarde, elle est pas stressée, elle a eu deux points.
2: Oui, je vois bien qu'elle s'est détendue, je suis inquiet.
0: Oui,
2: Christophe.
3: Oui.
2: Qui c'est le Breton? C'est papa, là, hein?
3: C'est nous.
2: Bah oui, c'est nous, les Bretons, là.
0: Mais t'es pas Breton, t'es Auvergnat, toi.
2: Je suis Breton quand ça m'arrange, vous savez. Salut Céline, qui est à la réalisation, qui est une vraie Bretonne.
0: Elle, oui.
2: Allez, qu'est-ce que tu fais en Bretagne ce week-end, Christophe?
3: Travailler.
2: Tu travailles?
3: Oui, on travaille un week-end sur deux, donc du coup, c'est mon week-end de travail.
2: D'accord, t'es cuisinier en EHPAD hein, depuis un an, on en a parlé d'ailleurs avec toi cette semaine. Tu voulais être pâtissier quand t'étais petit. Et en parlant de cuisine, un tout petit mot, tes enfants te réclament une espèce de plat signature. C'est quoi?
3: Alors, soit c'est des saucisses lentilles.
2: Ouais.
3: Elles adorent ça, on adore tout ça. Ou alors de la rougaille. Mais la rougaille, à ma façon. Hein.
2: Ah oui, bah, c'est quoi ta façon de la rougaille?
3: Oh bah c'est pas c'est avec de la saucisse fumée, de la saucisse de Bretagne et puis du riz, et poivron, paprika, que des bonnes choses.
0: Miam.
2: Un petit dessert quand même avant de jouer. Qu'est-ce qu'on fait comme dessert?
3: Une charlotte framboise.
0: Oh là là.
3: Ça c'est ma fille aînée adore ça, donc du coup quand on a l'occasion, anniversaire. Je m'en fais une.
0: Basile, il est en train de décéder derrière la vitre. Il est, voilà, il bave comme
2: bien
0: moi.
2: Bien sûr. Il y a du coup de gamin, il y a le phare breton.
0: Oh là là,
2: Christophe. Eh oui.
0: Bon, allez,
2: jouons. Allez, jouons. Clin d'œil à Basile Combe qui réalise l'émission, qui est batteur et qui adore les titres que l'on écoute là, en ce moment pour bien s'ambiancer le week-end.
0: Ouais, il aime surtout la bouffe, Basile. Hein. Voilà.
2: C'est vrai.
0: Allez.
2: Bah oui, il y a des frites en plus à midi aujourd'hui, c'est pas mal. À toi de deviner de qui il s'agit.

0: Chou, on est bien.
1: Tout court.
2: Oui, mais là on va tenter l'égalisation.
1: Ouais, on va tenter, ouais.
2: Avec un nouveau titre, ça va aller très vite. Et tu vas répondre en deux secondes.
3: Wow, I feel good. I knew that I would not.
2: Eh ouais.
3: I feel good.
2: Eh ouais, monsieur, je vous fais le chrono parce que j'aime bien finalement. Tu m'as dit, c'est.
4: Oh bah non, il y a un vrai chrono aujourd'hui.
2: Il a dit quoi?
5: Le James Brown.
2: Ah bien sûr.
3: Wow.

0: verra pas un petit 2-2 là?
1: Bah, il y a un 2-2. Bravo les amis. Il y a un 2-2. Là, tout de suite, on va faire une petite pause musicale.
0: Ah, vous allez faire dodo, hein. Nous, on a fait 2-2. Vous, allez, c'est moi qui gagne.
1: Oh là là. Allez, tiens, mets-moi le disque. On va écouter une nouveauté.

0: Just Might.
1: Voilà, c'était Bruno Mars.
0: Ah ouais,
1: avec Valérie Damido un petit peu quand même.
0: Ah, Just Might.
1: Ben oui, sur ici.
0: Ben oui, sur ici, jungle.
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0: Nous sommes au taquet avec Christophe qui a deux, Muriel qui a deux, Lydia qui est en finale. Oh là là là là, tout ça est bien serré. Alors,
1: je vous en prie.
0: J'ai une petite anecdote sur Muriel. Il paraît que... Elle travaillait dans la même école que ses enfants, oui, oui, oui. Et un jour, elle rentre chez elle, et en rentrant, elle se dit, tiens, ma voiture est bien calme. Tu t'es retournée, et là, que s'est-il passé?
3: Eh ben oui, ils n'étaient pas là.
0: Eh oui, ils étaient où?
3: Ben, je les avais oubliés à l'école.
0: Et voilà.
3: Ils étaient en train de jouer tranquille dans la cour. Le dirlo, il les a récupérés. Puis quand je suis arrivée comme une dingue dans la cour de l'école, le dirlo, il m'a dit, non, mais ils sont là, tes gamins. Voilà.
0: On a oublié les enfants à l'école.
3: Eh ben oui, ben quand on est pris dans le feu de l'action, du boulot, des gamins et des bonnes femmes qui font tout.
0: Eh oui.
3: Ben voilà.
0: Et
3: voilà.
0: Parce que on n'en a pas parlé, mais tu es retraitée et tu as été bouchère charcutière chez tes parents, chez ton mari, et puis finalement tu as terminé dans les écoles, d'où tu étais dans la même école, et tu étais la dame de la cantine.
1: Oh, voilà.
3: Oui. Ah ben oui, ça c'est vrai, j'étais la dame de la cantine.
0: Et voilà.
3: Non, oui.
0: Bien, pour t'encourager à gagner, pour t'encourager parce que...
1: Oui, parce qu'elle en a besoin d'encouragement.
0: Non, elle a deux points.
3: Parce que toi, t'as triché un peu, hein, tout à l'heure.
1: Comment ça, j'ai triché, dis donc?
3: Ouais, Eric, hein,
1: mais tu l'as pas triché. Fort,
0: hein. Et voilà.
3: Si.
0: Voilà.
3: Je suis vieille, j'ai mal aux genoux, mais j'ai de bonnes oreilles.
0: Et voilà, tu vois.
1: C'est pas vrai, mais j'ai triché quand?
0: La vérité est enfin révélée. Alors, je te mets un petit coup de Sidney Bechet.
3: Oh, c'est bien.
0: C'est beau, ça détend, ça relaxe,
3: ouais,
0: pour que tu
3: relaxe.
0: Gagnes. Voilà. Alors, allez, petite fleur, on y va. Écoute bien la question.
3: Oui.
0: Combien y a-t-il de temps de l'indicatif en conjugaison française? Combien?
3: Ah, le temps de l'indicatif, c'est de la grammaire, ça.
0: Eh oui. Combien y a-t-il de temps de l'indicatif en conjugaison française, top chrono 10 secondes?
3: L'imparfait, le futur, le passé composé, le passé simple, le plus que parfait. Non, mais il y en a beaucoup.
0: Et dis un chiffre, parce que tu les as énumérés, ça en fait combien?
3: Eh bien oui. Présent, parfait, futur, passé composé, passé simple. Plus que parfait. Donc tu as 7. On va dire 8 et puis on a pas.
1: On peut jouer jusqu'à 14 heures si vous voulez.
0: Elle a dit, elle les a énumérées, elle a pas eu le temps de les compter, ça va encore.
1: Elle triche.
0: Non, elle triche pas du
1: tricheuse.
0: Tout. Laissez-la tranquille, elle a 5. Voilà, ça fait 7. Bisous, pof. Et je me laisserai pas impressionner par tes gros yeux.
1: C'est scandaleux. Un chrono qui dure 3 minutes 50 quoi.
0: Ah, ouais, ça va.
1: On va prendre la même chose avec Christophe, on va prendre le temps. Hein, Christophe?
4: Ah, j'espère bien.
0: Ah, oui, bon, on va te rajouter 5 à 10 secondes. Voilà, c'est bon.
1: Oh là là.
0: De toute façon, sa question, elle est beaucoup plus facile.
1: Il est l'or de marquer des points, Christophe.
0: Oui, enfin, je t'explique, sa question, elle est tellement simple aussi.
1: Oh, mais attendez, on va voir. Christophe, et si on faisait comme l'oiseau? Déjà, t'aimerais bien être un oiseau si t'étais un animal.
4: Oui.
1: Qu'est-ce que t'as fait? Qu'est-ce que t'as fait avec les oiseaux? Parce que t'as fabriqué quelque chose, hein?
4: Alors, j'ai installé des nichoirs dans le jardin, et puis, du coup, j'observe les mésanges quand elles viennent nicher. J'ai mis une petite caméra sur le dessus, et je peux observer la nidification du début à la fin, et puis... Et voir les petits s'envoler, c'est pour ça que c'est ça, joli.
1: Bah oui, une petite caméra sur le nichoir, voilà, je trouve que c'est bucolique, c'est la nature, madame. Christophe, à un moment donné, il faut y aller.
0: Oui.
1: C'est maintenant que ça se joue.
4: Oui.
1: Bah oui, parce que si tu réponds à côté, Muriel s'envole, là, hein, donc...
4: Oui, oui, ça sera elle, l'oiseau, et pas moi.
1: Écoute ce générique. Sur quelle chaîne est diffusée l'émission Quotidien? Top chrono, 10 secondes.
4: TMC.
1: Tu m'as dit quoi?
4: C'est la 10. TMC, c'est sur la 10.
1: TMC.
0: Voilà, alors...
1: Bon, ce qui nous fait une égalité, puisque c'est la bonne réponse, c'est TMC, pas de suspense. Bravo,
0: Christophe. Si, suspense, parce qu'ils ont 7 chacun,
1: oui.
0: Et malheureusement...
1: Ah bon?
0: Bah bien sûr. Et malheureusement, en cas d'égalité demi-finale, c'est celui qui a marqué le plus de points lors de la manche.
1: Alors ?
0: Eh ben, je suis dégoûtée pour Mumu parce que c'est Christophe, il a marqué 21, il a marqué 19.
1: Ah bah bravo Christophe ! Wouh ! Moi je suis content !
0: Ma petite Mumu chérie, je suis désolée, tu as très bien joué, mais c'est lui qui va en finale, ma chérie.
1: Eh oui. Bah ne le prenez pas,
0: Mumu,
1: c'est le jeu.
0: Eh ben, je t'embrasse très fort, ma petite chérie.
3: Eh ben, c'est pas grave.
0: Bah si, c'est grave. Tu reviendras jouer avec nous parce que j'ai adoré jouer avec toi. Je t'embrasse très fort.
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0: Nous sommes en finale avec à ma gauche Lydia. Lydia, elle joue avec ici Loire-Océan. Elle a 63 ans. Elle va pas s'en laisser compter. Eh oui, parce que elle fait du bricolage, elle fait de la rando, elle fait plein de trucs. Elle a la patate. C'est ma candidate.
1: Oui.
0: Elle va gagner. À ma droite.
1: Rappelons quand même que Lydia est arrivée aujourd'hui, grâce à moi. Christophe, également, mon seul candidat rescapé, il a 58 ans, c'est un breton, c'est un finistérien. Il a un lapin. Eh ouais, il a un lapin. Il s'appelle Titi, il s'appelle Cricri, il a tous les surnoms,
0: bien
1: et surtout
0: sûr.
1: Le meilleur, c'est mon Titi, c'est beau Christophe, qui va gagner aujourd'hui ? Ah, on est chaud avec Christophe. Oh, j'anticipe ma journée, hein.
0: Tout ce qui est la peau de l'ours. Alors, Lydia, ma chérie, tu es prête à gagner, bien sûr.
5: Ouais, mais une finale entre Bretons, ça me va hyper bien, moi.
0: Bah voilà,
1: chouette, hein.
0: Mais oui, vive la Bretagne. Alors,
5: bonne chance à Christophe.
0: Voilà, bonne chance à Christophe. Pour t'encourager, ma chérie, je te mets un petit Coldplay. Coldplay, ça détend. Alors, là, il faut que tu cartonnes. Je vais donc à mon top chrono. Il va falloir que tu me donnes un maximum de marques de chaussures de basket ou de chaussures tout court, de basket tout court. En tout cas, un max de marques de choses qu'on met dans ses pieds. Attention, c'est parti. Top chrono. 10 secondes.
5: Alors, Adidas, Nike, Gémeaux, je sais pas si ça marche, Puma, c'est pas de la marque.
0: Bah, tu m'en as donné trois. Il y avait évidemment Louboutin, Hera, Mandré, Geox, Clergerie, Manolo Blahnik, Jimmy Choo, Gucci, New Balance. Tu m'en as donné trois, c'est pas mal.
1: Christophe.
0: Qu'est-ce qu'il y a?
1: Non, mais non, j'essaye de calmer le jeu, d'y aller tranquille, pas de pression, à la cool. Christophe, 3 points. Les compteurs sont remis à zéro. Donc, il faut que tu battes ce score.
0: Excusez-moi, on me dit
1: qu'est-ce
0: dans l'oreillette qu'il y en a 4. Elle a fait 4, j'ai oublié de compter Gémeaux. Et voilà, ça fait 4.
1: Christophe, je remets les pendules à l'heure. Christophe, les compteurs sont à zéro.
0: Voilà,
1: mais elle a donc 4 points. Quelque chose à dire ? Encore des points peut-être ?
0: Pas du tout, faut qu'il fasse 5. Tu peux l'encourager avec une musique,
1: Christophe,
0: et on y va.
1: Bien sûr, la voici. Me mettre la pression, hein. Allez Christophe, on est là pour le plaisir, mais il y a quand même le parc Astérix, ça serait sympa. Je te souhaite de marquer 5 points et je serais heureux pour Lydia évidemment si elle part. Que le meilleur gagne, comme on dit. Voici ton bingo et merci encore une fois d'avoir joué avec nous toute la semaine. Voici le bingo.
0: Bah vas-y.
1: Et on vous rappelle qu'on sera là lundi.
0: Allez, dépêche-toi.
1: Allez, le maximum de marques, tu me cites en 10 secondes, un maximum de marques de joaillerie ou d'horlogerie. Joaillerie ou horlogerie, maximum de marques connues, top chrono.
4: Chaumette, Bertrand, Maubutin, Cartier, Boucheron, Van Cleef, Méliès ou Mélèze.
1: Christophe, je n'ai qu'un mot à dire.
0: Ouais. Il y avait Rolex, il y avait Tissot, Philippe Patek, bon bah c'est pas grave.
1: Ça fait des années que j'avais pas gagné.
0: Bien alors, mon petit chou à la crème, tu as gagné un séjour pour 4 personnes au parc Astérix. Et tu vas faire la descente du Nil, tu vas assister l'envol d'Ibis, tu vas découvrir 7 automatiques. Tu dormiras en chambre familiale, tu auras les petits déjeuners et le dîner. Et puis 100 € de carte carburant et le parking inclus pour aller voir Astérix et Obélix. Quant à toi, ma petite Lydia chérie, tu gagnes la machine à café Malongo avec 32 dosettes et 6 verres en verre. Vous êtes contents, mes petits chéris ?
5: Oui, parfait.
1: Christophe,
5: et je souhaite un bon séjour.
0: Eh ben,
4: au revoir, merci.
1: Heureux, mon Christophe.
4: Ah ouais, je suis super content.
1: Ah, ça fait plaisir.
4: Je tiens à remercier, par la même occasion, si je peux me permettre, remercier ma famille, tout mon fan club au boulot, tous ceux qui m'ont soutenu.
1: Ah, ça fait plaisir.
0: C'est super. Magnifique.
1: Ah, puis c'est moi qui ai gagné avec
0: Christophe. Allez. Eh ben, bravo Christophe, bravo
1: conclusion.
0: Lydia.
1: Oui. J'ai un mot en conclusion parce que j'ai gagné.
6: Avec moi. Voilà.
0: Allez, avec lui. Je vous souhaite à tous un très bon week-end de Pentecôte. Nous, on sera lundi en direct, bien évidemment. Je remercie Céline à la Réal, Basilou à la technique, Maître Coupez au savoir, Marian au standard, la petite personne à la vanne.
1: Oui, enfin, la gagner quand même.
0: Allez, oui, allez. Une fois n'est pas coutume. Et à lundi, mes chéris. Allez, bon week-end à tous. J'ai envie de vous dire, amusez-vous bien, kiffez bien. Puis on se retrouve quand, Eric ?
1: On se retrouve lundi avec grand plaisir entre 12h et 13h pour au taquet.
0: Allez, yalla.

0: Jeanne, Je vole, titre repris dans le film La famille Bélier, parfait pour vous souhaiter la bienvenue.
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0: Bonjour, excellent réveil, heureux de vous retrouver ce vendredi avec l'équipe ici des 5h. On espère que vous allez bien, que vous ne souffrez pas trop de la chaleur. Les leftos pour vous accompagner, Emma, Saveria, Mélodie, Emmanuel et Valentine Letès. Bonjour Valentine.
3: Bonjour Johan, bonjour à tous.
0: Présentation ce matin du nouveau chouchou du public à Roland-Garros.
3: Moïse Kouamé, le français de 17 ans, est devenu hier le plus jeune joueur à rejoindre le troisième tour du tournoi tennis depuis 1988.
0: On refait le match dans les infos de 5h. Si vous avez envie de quelques plantes dans votre jardin ou votre intérieur, on vous dit ce matin où trouver des plantes pas chères. Parfait pour créer un petit îlot de fraîcheur à la maison. Explication de Valère Correa dans 5 minutes. 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
0: Vendredi 29 mai, belle fin de semaine, bon réveil, il est 5h. À la une, pas d'école pour cause de canicule.
3: Avec ces records de température pour un mois de mai encore dépassés hier, 37,8 degrés à Angoulême en Charente, eh bien certains établissements ne prennent pas de risque. Au collège Jean Moulin de Coulonnier-Chamiers en Dordogne par exemple, les cours c'est à la maison aujourd'hui, Louise Forbin, pour cause de température intenable en classe.
4: Dans les classes situées à l'étage, les températures montent très vite, raconte Loris, un élève de 3e.
5: Ça commence vers 11h, 11h30 avant de manger, la chaleur. Elle est imposante, donc ça fatigue. Et surtout, on a beaucoup de mal à se concentrer.
4: Pour soulager les collégiens, les professeurs ont fait ce qu'ils pouvaient.
6: Dans la cour, on a eu plein de verres d'eau glacée. Ils disaient oui pour qu'on se mette de l'eau sur le visage.
7: Il y a aussi des classes qui sont descendues dans la récréation, à l'ombre, parce qu'ils ne pouvaient pas faire cours à l'intérieur.
4: Car dans certaines classes, les températures ont atteint les 40 degrés dans l'après-midi. Une chaleur qui a causé de nombreux passages à l'infirmerie, selon les élèves.
8: Beaucoup, beaucoup de personnes qui avaient mal à la tête et au ventre.
9: Moi, tellement qu'il faisait chaud, j'arrivais pas à rester debout. Je me suis endormie en classe. J'arrivais pas à me concentrer, il faisait beaucoup trop chaud.
4: La proviseure de l'établissement a donc pris la décision d'annuler les cours, un soulagement pour les collégiens.
10: J'étais contente, je préfère ça qu'avoir cours et avoir super chaud dans les classes.
11: Et on va rester bien au frais chez nous.
4: Un accueil sera tout de même assuré pour les familles qui n'ont pas de solution.
3: La fermeture des établissements, c'est une solution de dernier recours, insiste le ministère de l'Éducation. À quand désormais la chute des températures? Après quasiment 10 jours d'une chaleur suffocante, le prévisionniste météo France Sébastien Léas nous annonce une première baisse dès cet après-midi.
12: Alors les fortes chaleurs, elles vont surtout se décaler un petit peu vers le nord-est et on va voir des températures un peu plus raisonnables arriver dès cet après-midi sur la basse Bretagne et le Cotentin avec 22 à 28 degrés notamment sur le Finistère. Par contre, on attend encore des températures à plus de 30 sur une large partie du pays avant une vraie baisse à partir de dimanche. Des températures qui seront tout de même encore 5 à 6 degrés au-dessus des normales de saison. Les températures à plus de 30 degrés seront cantonnées finalement aux régions méditerranéennes et à la moyenne vallée du Rhône. Mais effectivement, a priori, pour le début juin, on devrait voir au moins une séquence avec des températures plus proches de la normale de saison. Par contre, pour les passages pluvieux, c'est encore assez incertain. On s'attend à voir quelques averses balayer les régions de la moitié nord. Les régions de la moitié sud devraient quand même être un petit peu épargnées, à l'exception du relief des Pyrénées et des Alpes, qui pourraient voir des averses localement rageuses se développer, un petit peu comme ce qui se passe depuis quelques jours.
3: La fin annoncée d'un épisode de chaleur historique, les prévisions du jour à la fin des infos.
0: Le corps d'un bébé retrouvé dans le Maine.
3: Peut-être celui de ce nourrisson de 4 jours, recherché depuis la tentative de suicide de sa mère dans le Maine-et-Loire. Des examens doivent encore le confirmer, précise le procureur d'Angers. Retrouvés sains et saufs, 2 marins français ont été secourus en mer, récupérés par un navire de commerce au large du Maroc. Leur bateau, un catamaran et un radeau de sauvetage ont été retrouvés vides en début de semaine, à environ 5 km de la côte de Tanger.
0: 5h03 sur votre radio ici, et un exploit sur terre battue.
3: Celui de Moïse Kouamé, 17 ans, et nouvelle coqueluche du tennis français. Après ses débuts hier sur les courts de Roland-Garros, où il s'est qualifié pour le second tour, victoire en 5-7 Guillaume Batin devant les 10 000 spectateurs du Suzanne Lenglen, conquis.
11: Ils sont restés pendant près de 5 heures en plein soleil pour voir la jeune star briller sur la terre battue de Roland-Garros.
13: Comme soir de Coupe du Monde, c'est énorme. Et ça fait très longtemps que c'est pas arrivé, donc ça fait plaisir.
14: Il a du talent, il a de l'abnégation, il sait jouer avec le public.
15: C'est pas du tout un match comme un autre, c'était un moment de dingue.
16: Bon, il a eu un gros coup de mou dans les 3e et 4e sets.
15: Et la remontada qu'il a fait, franchement, bravo à lui. Parce qu'on n'y croyait pas et il a été super fort.
11: Au-delà de ses qualités physiques et techniques, les spectateurs sont d'abord marqués par sa personnalité.
17: Moi, ce qui m'a plu, c'est cette sérénité, ce charisme à 17 ans. Vraiment, il impose.
15: Charisme, je suis d'accord. Je sais pas ce que t'en penses, toi, Marguerite.
18: Il n'était pas impressionné, alors qu'il a que 17 ans, donc il est impressionnant pour ça.
11: Et les supporters français voient déjà en Moïse Kwame le successeur de Yannick Noah.
14: C'est un futur crack qu'on a. Je pense que Yannick a de quoi s'inquiéter. Il a trouvé son successeur, peut-être.
15: Alors, peut-être pas cette année, on va pas s'emballer. Mais dans les années à suivre, pourquoi pas.
18: On espère.
11: Le chemin vers la finale est encore long. Il passe par un troisième tour. Ce sera samedi face au Chilien Alejandro Tabilo.
3: Et à ses côtés, deux autres Français ont reporté le droit de poursuivre ce tournoi, Diane Paris et Quentin Alice, justement engagés aujourd'hui sur les courts pour disputer face au numéro 3 mondial, Alexander Zverev, une place en huitième de finale. Les championnes de France de football départagées ce soir, qui des Lyonnes, de l'Olympique Lyonnais ou des Franciliennes du Paris FC seront sacrées, coup d'envoi à partir de 21h au Groupama Stadium de Lyon. Et puis après quatre longues années d'absence pour les fans, Mylène Farmer demande, c'est à qui le tour ?

0: Chanson de Mylène Farmer, sortie à minuit cette nuit sur les plateformes de streaming pour annoncer son 13e album studio prévu à l'automne.
1: Ce titre, évidemment, on va vous le diffuser toute la journée sur votre radio ici.
0: La météo, Johan.
1: 10 départements de la façade ouest encore en vigilance orange canicule, valable également pour Paris, sa petite couronne. Alors, le soleil et la chaleur sont toujours d'actualité. Des nuages bas qui couvrent le littoral de la Manche, de l'Aquitaine, de la région Provence-Alpes-Côte d'Azur. Ils vont se dissiper en cours de matinée. À noter aussi des ondées qui se déclenchent sur la Corse, des orages qui se produisent sur le relief l'après-midi. Et en seconde partie de journée, des orages venus de Belgique circulent, eux, le long des frontières. L'instabilité va se développer aussi dans le sud des Alpes en donnant des averses orageuses qui pourront déborder jusque sur le Var et les Bouches-du-Rhône. Une averse est aussi possible sur l'est des Pyrénées. Côté Mercure, ce matin, nous avons relevé, tiens, en ce moment à Strasbourg, 13 degrés, à Saint-Etienne, 15, à Reims, Rennes, Châteauroux, Limoges, 18. On a 19 à Toulouse, 20 à Paris, 21 à Lille, Caen, Nantes et Bordeaux, 22 à Marseille. Pour les maximales, alors c'est vrai qu'elles sont en baisse sur la Bretagne entre 20 et 25 degrés, entre 24 et 28 sur le littoral aquitain et méditerranéen, mais partout ailleurs, ces températures vont encore se situer entre 30 et 35 degrés avec des pointes attendues jusqu'à 37 le long de la Garonne.
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1: 5h07, très bon réveil, on espère que la nuit a été bonne, que vous avez pu trouver un peu de fraîcheur en cette fin mai avec les températures caniculaires. C'est vrai qu'on doit, plutôt s'adapter pour ne pas trop souffrir de la chaleur, on évite les périodes trop chaudes. C'est un petit peu un duel avec le soleil et ça tombe bien puisque voici Étienne Dao, parfait pour bien démarrer votre journée. Bon réveil.

0: Étienne Dao, duel au soleil, ce sera encore le cas pour vous, ou peut-être aujourd'hui, 5h11.
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0: Bon, demain se déroule la finale de la Ligue des Champions, mais parlons-nous ce matin de la Coupe du Monde de Foot 2026. Traverser l'Atlantique pour voir les Bleus, un rêve qui coûte cher, trop cher pour beaucoup de supporters. Entre billets d'avion et stade hors de prix, la Coupe du Monde aux États-Unis s'annonce comme celle de la démesure. Mais rassurez-vous, parce que si vous n'allez pas alors en Amérique, Canada ou Mexique, c'est le Mondial qui viendra à vous.
3: Ah oui.
0: Bah oui, parce que Philippe Diallo, le patron de la FFF, l'a martelé. Le foot doit rester populaire. Son idée choc, diffuser les matchs des Bleus gratuitement au cinéma partout en France. C'est plutôt une idée sympathique. Imaginez Mbappé et sa bande sur écran géant avec le son Dolby, l'ambiance des tribunes, le tout sans vider votre PEL. Ça, franchement, on valide. L'objectif est clair, faire vibrer le pays. Alors, pour la dernière danse de Didier Deschamps, la FFF veut transformer nos salles obscures en véritables fan zones. Et au moins, bah là, Valentine, nous serons au frais.
3: Et oui, par cette température caniculaire, les agriculteurs aussi s'adaptent. Nous sommes à la ferme dans quelques minutes pour un reportage au cœur de l'étable sur la difficulté de garder les vaches au frais.
0: Côté musique, rien de mieux que Mike and the Mechanics. Looking back. Over My Shoulder arrive dans 5 minutes, mais avant, c'est votre rendez-vous par ici les économies.
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0: Bonjour Valère Correard.
5: Bonjour Johan.
0: Chaque jour avec vous, un bon plan pour notre pouvoir d'achat aujourd'hui. Vous vouliez nous parler des foires aux plantes et de tous ces événements où l'on peut acheter des végétaux à petit prix.
5: Oui, parce qu'entre les jardineries classiques, les plantes tendances qu'on voit sur Instagram, les envies de verdure à la maison, sur le balcon, la facture peut vite grimper. Pourtant, il existe plein d'alternatives beaucoup moins chères. Les foires aux plantes, les fêtes des jardins, les trocs de plantes ou encore les ventes organisées par des producteurs locaux. Et là, on peut vraiment faire de belles économies. Pourquoi ? Parce qu'on achète souvent directement en fait auprès des horticulteurs sans intermédiaire, avec des prix parfois 30 à 50% moins chers qu'en jardinerie. Autre avantage, on trouve des variétés locales, des conseils personnalisés, parfois même des plants rares ou anciens qu'on ne voit jamais dans les grandes enseignes. Et puis, il y a aussi une ambiance sympa, familiale, avec souvent des ateliers gratuits, des échanges de boutures, des conférences jardinage. Bref, c'est devenu une vraie sortie du week-end pour beaucoup de Français.
0: Mais comment trouver ces événements près de chez soi ?
5: Alors, il y a plusieurs solutions très simples. Déjà, les mairies, les offices de tourisme annoncent souvent ces rendez-vous au printemps, là en ce moment, ou à l'automne. Vous avez aussi des sites spécialisés comme Jardiner, avec un Z, jardiner.com, qui recense les foires aux plantes partout en France. Et puis, il y a les groupes Facebook locaux, les associations de jardiniers ou même certains châteaux, des domaines aussi qui organisent leur propre fête des plantes. Petit conseil au passage, allez-y plutôt en fin de journée. Certains exposants préfèrent vendre leur dernier plant à prix cassé plutôt que de tout remballer. Et puis, si vous voulez vraiment réduire le budget jardin au maximum, pensez aussi au troc de plantes entre particuliers. On échange une bouture, un pied de tomate, des graines. Et là, ça coûte parfois juste rien. Voilà. Si vous avez des bons plans d'ailleurs pour acheter des plantes pas chères, mon mail c'est paricilleseconomies@radiofrance.com.
0: Merci beaucoup Valère Correard et rendez-vous demain 13h05 pour votre mag. Et les bons plans de cette semaine sont aussi à retrouver sur ici.fr, page Paris C'est les économies.
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0: À 5h15, Valentine, la chaleur vue depuis les tables.
3: Oui, nous sommes ce matin dans le Doubs, où comme dans beaucoup d'endroits ailleurs en France, nous souffrons de la chaleur. Ouais. Et l'une des professions au rythme complètement bouleversé par ces températures, eh bien, c'est celle d'agriculteur. Exemple Emma Dewey dans cette exploitation du Doubs, donc où l'on élève des vaches laitières.
6: Pour Mélanie Gruet, le changement a lieu dès le début de sa journée à 5h du matin dans la salle de traite.
7: Et ce que je voulais vous montrer, voilà, c'est le brumisateur dans lequel on a investi il y a quelques années. Je vais vous le lancer pour que vous puissiez voir. Bon, ça fait un petit peu de bruit, mais en fait, c'est un système de pompe qui injecte de l'eau dans une tuyauterie et ça fait de la brume, mais des micro-gouttelettes. Et ça crée une ambiance un petit peu humide, mais avec de l'eau fraîche, ce qui permet d'abaisser un peu la température dans la salle de traite. Et surtout, ça fait un peu un nuage pour pas que les mouches rentrent dans le système de traite. Voilà, vous voyez.
6: Un nuage de brume qui rafraîchit les vaches pendant cette vague de chaleur.
7: Voilà, ça fait un petit côté un peu frais, assez agréable. Et on se rend compte, pendant la traite, les vaches aiment bien rester du coup à cet endroit-là. Elles sont assez pressées de rentrer dans la salle de traite et de profiter d'un petit instant de fraîcheur.
6: Jusqu'à avoir du mal même à les faire sortir pour les emmener ensuite dans le bâtiment.
7: Ici, on est dans le bâtiment des vaches laitières.
6: Mais ici, Mélanie a tout prévu avec ces deux nouveaux ventilateurs dernier cri accrochés au plafond. On souffle.
7: La température ambiante est plus supportable. Ouais. C'est le premier été où on en bénéficie et on sent vraiment une différence de température dans le bâtiment comparé à l'été dernier. Et
6: puis, avec des vaches métamorphosées.
7: Surtout ce qu'on peut voir, vous voyez, il n'y en a pas une qui remue la queue, elles sont hyper calmes. En fait, ça permet aussi qu'elles n'aient pas de mouches du tout. Vous voyez, le petit courant d'air fait que les mouches ne viennent pas dans le bâtiment et ça, c'est agréable pour elles. C'est pour ça qu'on les laisse un peu là, voilà, après la traite, un petit coup de frais avant de partir au champ.
6: Et elles pâturent plus tard le soir et plutôt le matin.
7: Habituellement, la traite le matin, c'est plutôt 6 heures. Là, on a avancé à peu près d'une demi-heure, donc vers 5h30. Et puis le soir, pareil, habituellement, c'est plutôt vers 5h30. Et là, on est plutôt aux alentours de 17h.
6: Et dans des prairies plus proches de la ferme pour ne pas s'épuiser et plus ombragées pour éviter le coup de chaud.
3: Et attention, cette chape de plomb s'accompagne d'une dégradation de la qualité de l'air. Des épisodes de pollution à l'ozone sont en cours sur plusieurs régions de France et des mesures de restriction de circulation sont activées, notamment en Île-de-France. Regardez chez vous.
0: Pour profiter de la fraîcheur, on va rester justement à la maison. Parlons d'une émission qui a fait son grand retour, animée par Vincent Lagaffe. On vous emmène ce matin dans les coulisses du Big Deal spécial Maman. On vous révèle tout sur le programme dans les coulisses télé. Mais avant, place à Mike and the Mechanics, Over My Shoulder. Bon réveil.

0: le petit plaisir au réveil, signé Mike and the Mechanics, Over My Shoulder, 5h21, l'éphéméride de son 29 mai. On souhaite un bon anniversaire à Sébastien Grosjean, ancien tennisman qui a 48 ans, et puis Catherine Lara, 81 ans. Et puis une date aussi qui a marqué le cinéma et même plus largement la planète entière. 29 mai 1982, disparaissait Romy Schneider à Paris à l'âge de 43 ans.
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0: Retrouvons Patrice Gascon avec ses coulisses télé. Aujourd'hui, Patrice, on se projette sur le week-end de la fête des mères avec une émission spéciale du Big Deal sur RMC Story dédiée à nos mamans.
2: Place donc à une spéciale maman ce soir pour le jeu animé par Vincent Lagaffe. Et ça tombe bien parce que l'émission, c'est...
3: C'est la famille du Big Deal, le top du top.
2: Le Big Deal, une émission où l'on rit beaucoup.
4: Ouvrez le rideau ! On a un public de fou, voilà. On a un animateur de ouf.
3: C'est que du bonheur !
5: Sur RMC Story, elle est belle la vie.
2: Et ce soir, elle va être particulièrement belle avec cette émission qui met à l'honneur celle qui assure au quotidien les mamans. Mais alors attention, hein, les petites familles qui vont participer, maman ou pas, elles vont quand même devoir se coltiner des épreuves originales. Le fond vert en peinture, le salaire de la peur, une course de brouette. Eh bien moi, je me suis intéressé aux familles candidates de ce Big Deal que vous allez voir ce soir sur RMC Story. Notamment ce joli et souriant trio composé de Élodie, 40 ans, la maman, Julien, 38 ans, le papa, et leur enfant, la jeune Mila, âgée de 9 ans. Tiens, d'abord, j'ai voulu savoir comment ces Normands s'étaient retrouvés là, tous les trois. C'est Élodie, la maman, qui me répond par téléphone.
6: Je suis à l'affût, en fait, du moindre casting qui pourrait apparaître sur Facebook, pour pas le citer. Et donc, je suis tombée par hasard sur le post sur Facebook, comme quoi ils recherchaient, en fait, un papa, une maman et une enfant de 8 à 10 ans pour participer à un jeu télé. On ne savait pas que c'était le Big Deal. Donc, j'ai envoyé la candidature. On m'a dit ensuite que c'était pour le Big Deal. On a eu un questionnaire à remplir. Ensuite, on a eu une visio. Je dirais en 3-4 jours, on a su qu'on était pris. Mais on ne connaissait pas du tout le thème, on connaissait juste la date de tournage.
2: Élodie a déjà participé à d'autres jeux télé. Alors qu'est-ce qu'il y a de différent lors d'un tournage du Big Deal, Élodie ?
6: C'est vrai qu'au Big Deal, l'émission dure à peu près 1h15, 1h30. Et c'est vraiment en one shot. Il n'y a pas de coupure, il n'y a pas de « on reprend », etc., pause. C'est vraiment linéaire, en fait, ça se passe d'entrée. Il y a une équipe et une ambiance incroyable. Vraiment, on est chouchouté et on ne se rend pas compte de toutes les personnes en fait qu'il y a autour. Autant l'avant, voilà, qu'on rentre dans l'arène, on va dire. Et l'après, vraiment, les gens sont adorables. Même les casteurs, tous les ingés, les sons, les lumières, le chauffeur de salle, Vincent, Bill, tout le monde est vraiment adorable et aux petits soins. Et le public, bien sûr.
2: Merci, Élodie, de nous partager cette expérience de candidat du Big Deal spécial maman. C'est à voir ce soir sur RMC Story vers 21h10. À demain avec un autre Big Deal. Écoutez mes nouvelles coulisses télé.
0: Merci Patrice Gascon, on sera là dimanche évidemment pour célébrer toutes les mamans. 5h24, si vous avez un animal de compagnie, ça va vous intéresser. Prêtez l'oreille Valentine. Stéphane Bern revient sur la naissance de la science vétérinaire ce matin. Mais avant, on part sur la Lune avec Christophe Maé.

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1: La Lune, Christophe Maé, 5h27. Un peu d'histoire avant l'actu. Stéphane Bern, ce matin, on voyage au temps où sauver un troupeau va faire naître une science nouvelle.
2: Qui aurait pu croire que soigner une vache allait changer le destin de toutes ses congénères et le nôtre ? Au XVIIIe siècle, la France est un pays rural où les richesses circulent à quatre pattes. Les chevaux transportent les marchandises, les bœufs et les mulets labourent les champs, les vaches nourrissent la population. Sauf quand les épidémies ravagent les campagnes et que la maladie d'un troupeau fait vaciller tout un village. Face à ces catastrophes, un homme s'inquiète.
3: Mais je ne suis pas vétérinaire, essayez de comprendre ça, monsieur Guilin.
2: Claude Bourgelat, écuyer du roi, il milite pour qu'on se penche sérieusement sur la santé animale en arrêtant de se contenter de remèdes empiriques transmis de génération en génération.
4: Docteur, il fait de l'anémie, il ne mange pas.
2: En 1761, il obtient l'ouverture de la première école vétérinaire à Lyon, où l'on enseignera publiquement les principes et les méthodes de guérir les maladies des bestiaux, selon l'arrêté du roi Louis XV. Et personne ne posera son veto. 4 ans plus tard, une autre école ouvre à Paris, sous la direction du même Claude Bourgelat, au sein du château d'Alfort. Des élèves venus de toute l'Europe se pressent pour venir étudier dans ces écoles pionnières, où l'on enseigne l'anatomie animale avec la même rigueur que celle des facultés de médecine.

0: Oh bravo, merci beaucoup Stéphane Bern. 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Nous sommes le vendredi 29 mai, il est 5h30, toute l'actualité en France et dans le monde, c'est le 90 secondes avec vous Valentine Lottès.
1: Toujours plus chaud, 37,8 degrés relevés hier dans la banlieue d'Angoulême. C'est du jamais vu pour un mois de mai en France, depuis le début des relevés de température. Les premiers souffles d'air frais arrivent par le nord-ouest dans la soirée. Sorti d'une rivière, le corps d'un nourrisson a été découvert hier à Angers. Peut-être l'enfant de quelques jours recherché depuis la tentative de suicide de sa mère, indique le procureur. Des examens médicaux sont nécessaires pour confirmer son identité. À Dinard, un enseignant d'école maternelle est mis en examen pour agression sexuelle sur 4 enfants. 6 mois après la première plainte déposée par un parent d'élève, l'enseignant, suspendu depuis, conteste les faits. Où est vraiment fabriquée Sophie la girafe? L'usine historique du fabricant en Haute-Savoie a été perquisitionnée hier dans le cadre d'une enquête ouverte pour tromperie. Le groupe Vully est accusé de produire le célèbre jouet en Chine et d'estampiller les emballages Made in France. Échapper à la rétrogradation, c'est la mission des Aiglons de Nice ce soir pour conserver leur place en Ligue 1 de football. Deuxième match de barrage face à Saint-Étienne. Et après la rencontre et le score nul à l'aller chez les Verts, le coup d'envoi, c'est à 20h45. Le 19e album studio de Paul McCartney sur son nouveau disque The Boys of Dungeon Lane. L'ancien Beatles de 83 ans nous offre notamment un duo avec Ringo Starr.
0: L'info du jour, ce sont ces communes quasiment à sec.
1: Un filet d'eau à peine coule du robinet en pleine vague de chaleur. Les déboires des habitants de Vieux-Condé près de Valenciennes où la pression de l'eau potable est réduite à son minimum après une explosion. Romane Porcon de la consommation de l'eau.
2: Avec les fortes températures, Angélique a rempli sa piscine le week-end dernier sans vraiment penser aux conséquences.
3: Moi, j'ai rempli une piscine 4 mètres sur 2, pas une énorme non plus. Mais bon, c'est quand même une belle capacité. Sachant qu'on a 7 enfants à la maison, donc forcément, on a envie de leur faire plaisir aussi un peu. Mais après, c'est vrai qu'on aurait été prévenus, je pense qu'on aurait mis moins d'eau déjà.
2: En 2 jours, il y a eu une surconsommation de 8000 mètres cubes. Alors, pour éviter de se retrouver totalement à sec, une baisse de pression a été mise en place, comme l'explique le maire David Bustin.
4: La coupure sèche, c'est la pire des choses qui puisse arriver. Donc, il vaut mieux maîtriser la quantité d'eau pour permettre de la rendre dans des créneaux horaires classiques du matin ou du soir. On a eu des réservoirs comme celui de Condé, par exemple, qui a été complètement vide. On est aussi toujours sous surveillance.
2: En attendant, Daniel et sa femme ont recours au système D pour se laver.
5: Avec une bassine, puis un petit peu d'eau. Il n'y a pas d'eau. Hein. Dans le temps qu'on faisait dans le temps.
2: Et chacun a ses petites astuces pour arroser son jardin. Odile récupère l'eau de sa douche.
6: Mais je récupère l'eau que je remets dans des grands bacs. Comme ça, je peux aussi arroser mon eau de vaisselle. J'arrose mes rosiers. Donc, je récupère.
2: La mairie, de son côté, a déjà constitué un stock de 4000 bouteilles d'eau pour faire face aux besoins.
1: Et justement, pour supporter les chaleurs de l'été, plusieurs ministres se sont réunis hier pour travailler sur un plan d'endurance de l'eau en fonction du niveau des nappes phréatiques.
0: La météo, justement, on s'y intéresse ce matin. 10 départements de la façade ouest en vigilance orange canicule. C'est valable aussi pour Paris et sa petite couronne. Le soleil et la chaleur sont d'actualité toujours aujourd'hui. Des nuages bas qui couvrent le littoral de la Manche, de l'Aquitaine et de la région Provence-Alpes-Côte d'Azur. Ils vont se dissiper en cours de matinée. À noter aussi des ondées qui se déclenchent sur la Corse. Des orages se produisent sur le relief cet après-midi. Et en seconde partie de journée, là, ce sont des orages venus de Belgique qui vont circuler le long des frontières. L'instabilité va aussi se développer dans le sud des Alpes en donnant des averses orageuses qui pourront déborder jusque sur le Var et les Bouches-du-Rhône. Averses aussi possibles sur l'est des Pyrénées. Côté Mercure, ce matin à Saint-Étienne, 15 degrés. En ce moment à Reims, Rennes, Châteauroux, 18. On a 19 à Toulouse, 20 à Paris, 21 à Lille, Caen et Nantes, 22 à Marseille. Vos messages aussi sur la page Facebook ici. Kevin qui est à Mulhouse a relevé 13,5 degrés. On a 14 dans le sud Gironde, merci Noël. 15 à Vacheresse et en Haute-Savoie. Tiens, on salue Eric, le fidèle Eric. Même température dans la Marne, nous dit Dominette. 17 dans le Pays Basque, on salue Marie-Laure. 22,8 degrés déjà à Prades, ça c'est dans les Pyrénées-Orientales. Info de André. Et puis 24 degrés, ça c'est au Lavandou, nous dit Eddy. Pour les maximales, alors ce sera en baisse sur la Bretagne entre 20 et 25 degrés, entre 24 et 28 sur le littoral aquitain et méditerranéen, mais partout ailleurs, les températures vont encore grimper, situées entre 30 et 35 degrés avec des pointes jusqu'à 37 degrés.

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0: 5h35, merci de démarrer ce vendredi avec la grande famille. Ici, le week-end arrive à grands pas. Une bonne nouvelle côté musique avec Michel Berger, la groupie du pianiste. Bon réveil et bon petit déjà-vous.

0: La groupie du pianiste Michel Berger, 5h39. Bon réveil, bon début de journée avec Ici dès 5h.
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0: C'est pas vrai, c'est le rendez-vous à votre service. Chaque jour, on vous évite les arnaques et les fake news du moment.
3: Et justement, ce matin, on s'arrête sur cette fake news selon laquelle porter des lunettes de soleil favorise le cancer de la peau. Décryptage avec Aude Razo dans 5 minutes.
0: Côté musique, on vous invite, tiens, dans la ville de lumière. De lumière et Gold, on l'écoute avant 6h, mais avant on souhaite la bienvenue à Pascal depuis le Maine-et-Loire. Bonjour Pascal.
3: Bonjour Pascal.
4: Bonjour Yann et bonjour Valentine plutôt.
0: Qui est avec nous. Comment ça va Pascal ce matin?
4: Très bien, chaudement. Les nuits sont dures, mais ça va.
0: Ça c'est clair, là les nuits sont dures. Vous avez des petites astuces vous justement par rapport à la canicule en ce moment? Pour vous rafraîchir.
4: J'ai un ventilateur la nuit, ça permet de brasser un peu d'air frais et puis ça permet de s'endormir parce qu'autrement, c'est vrai que je suis réveillé très de bonne heure à 3h du matin.
0: Ça, c'est vrai que c'est compliqué.
4: Ouais,
0: ça pèse vraiment sur l'organisme. Pascal, je découvre que vous êtes un nouvel auditeur de la radio ici?
4: Absolument, j'ai découvert la radio en Corse là-bas parce qu'on avait des fréquences qui passaient très mal et puis j'ai vu que c'était très, très intéressant au niveau national comme local, ça permettait d'avoir beaucoup d'informations. Et du coup, je suis resté calé sur le Pays de Loire maintenant, parce que je trouve que c'est très, très... On découvre beaucoup de choses, parce que c'est une radio formidable.
3: Bah écoutez, bienvenue, Pascal.
0: Bah franchement.
3: On est ravis de vous accueillir.
0: Ah bah ouais, on est ravis de vous compter dans la grande famille ici, cher Pascal.
4: Vous,
0: quel est le programme pour vous ce week-end?
4: Je ne sais pas trop, certainement des balades, enfin il va faire assez chaud. Ouais. Essayer de prendre la pluie samedi, mais c'est pas sûr.
0: Ça, c'est clair.
4: Et puis peut-être prendre un peu le frais dimanche. Enfin, normalement, ils annoncent une chute des températures.
0: Exactement. Normalement, ça devrait baisser à partir de dimanche, en tout cas sur une grande partie du pays. On va espérer. On restera
3: premier
0: quand même.
3: Premier rafraîchissement
0: ouais,
3: dès
0: c'est
3: ce
0: ça.
3: Soir.
0: On restera quand même au-dessus des normales de saison, mais on va perdre quelques degrés. En tout cas, nous, ce matin, Pascal, vous avez bien fait de nous appeler. Vous avez bien fait de choisir ici pour accompagner désormais vos journées, puisqu'on vous offre l'objet collecteur ici, la radio dernière génération, qui arrivera bientôt chez vous, Pascal.
3: Elle fait pas encore ventilateur, Pascal, mais elle fait plein de trucs. Hein.
0: Ouais, ça c'est clair. Pascal, en tout cas, on vous souhaite une bonne journée et merci de rejoindre la grande famille ici. C'est un plaisir en tout cas et c'est un plaisir de vous avoir ce matin. À bientôt.
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0: C'est pas vrai, le rendez-vous anti-arnaque. Aude Razo, on fait attention aux fausses infos santé, puisque des internautes prétendent que les lunettes de soleil favorisent le cancer de la peau, et c'est totalement faux.
6: Oui, et ce n'est pas un hasard si cette fake news, dangereuse fake news, ressurgit en ces jours de grand soleil et de grosse chaleur. Je vois passer pas mal de posts à ce sujet sur les réseaux sociaux, plus d'un million de vues pour l'un d'entre eux. Donc parlons-en. Que lit-on? Ils vous ont dit de porter des lunettes de soleil et maintenant, les taux de cancer de la peau montent en flèche. Bon, mise au point, le syndicat des ophtalmologistes de France est formel, c'est faux, il n'y a aucun lien, aucune donnée scientifique ne va dans ce sens.
0: Mais Aude, vous dites que cette fausse information revient souvent. D'où vient-elle à l'origine?
6: Eh bien, tout part d'une vidéo postée il y a 15 ans. Oui, 15 ans. Et que je vois encore passer sur les réseaux sociaux là ces derniers jours. On y voit un naturopathe allemand nous dire que le fait de porter des lunettes de soleil perturbe notre cerveau et l'empêche de produire le nécessaire pour protéger notre peau. Cette théorie, elle a été largement démentie depuis 15 ans, encore et encore, mais on le voit bien, ça n'empêche pas cette vidéo de revenir encore et encore. Alors, qui est ce naturopathe? J'ai fait une petite recherche, ça m'a pris pris 30 secondes. Il prétend aussi que le cancer n'est pas une maladie et que c'est la chimio qui tue les malades. Il prétend aussi que le virus VIH n'est pas à l'origine du sida. Bon, voilà, on cerne mieux le personnage. Renseignez-vous toujours et mettez des lunettes de soleil. Oui, c'est vivement recommandé par tous les spécialistes, les vrais. Si elles ont un marquage CE, d'ailleurs, c'est mieux. Ça veut dire qu'elles sont performantes.
0: Mais c'est bien noté, ce sera encore recommandé aujourd'hui avec le soleil qui sera bien présent sur le pays. Audrey Azou, la chronique est à retrouver sur SI.fr, page C'est pas vrai, 5h44. Voici Slimane et Claudio Capeo avec Chez toi sur votre radio ici. Bah oui, c'est aussi chez vous ici.

0: chez toi, Slimane et Claudio Capéo. Tiens, la finale de Ligue des Champions, c'est demain, PSG-Arsenal. L'occasion d'avoir un expert du football ce matin, Vincent Duluc, du journal de l'équipe, nous apporte son expertise et son pronostic dans moins de deux minutes. 5h48, retrouvons l'équipe d'ici matin pour un point sur l'actualité qui va marquer votre journée. L'info près de chez vous, c'est ici. Bonjour.
1: Salutations, Johan. Bonjour, Emmanuel Champal.
2: Bonjour, Philippe Costa. Bonjour, tout le monde.
1: L'actu en Drôme-Ardèche. Allez, encore deux petites journées à transpirer, Emmanuel.
2: Dans les classes, mal isolées, c'est pas si facile. Bourg-Saint-Andéol a installé des climatiseurs en maternelle et en primaire.
3: Il fait très, très chaud. C'est dur de réfléchir avec toute cette chaleur. Ça donne envie un peu de vomir. T'es mal à l'aise, quoi.
4: Ils ont mis les ventilateurs dans les classes, du coup, ça fait du bien.
2: À Bourg-les-Valence, les policiers municipaux équipés de caméras piétons, désormais équipement devenu indispensable.
5: On est souvent sujet à des insultes, les outrages, parfois des menaces, parfois des violences. On constate que cette caméra va dissuader les auteurs.
2: C'était une première hier à Bourg-de-Péage, élection de Miss et Mister EHPAD sous les applaudissements de Mercedes, 98 ans.
6: En folie complète, parce que vraiment, je suis heureuse quand je les vois défiler, parce qu'il y a tellement de la joie dans leurs gestes et dans tout.
7: Vous vouliez pas participer ?
6: J'avais pas le physique.
1: Revoilou le jardinier, un jardinier très porté sur la menthe, les menthes.
8: Une diversité de menthes incroyable et les collectionneurs ne manquent pas parce qu'on peut évidemment se faire prendre un petit peu au jeu et de vouloir toutes les avoir.
1: C'est ça, menthe bergamote, menthe fraise, menthe chocolat, menthe pamplemousse, menthe ananas, menthe champale également. Oui, c'est ma préférée, la menthe champale. On vous fait le détail des menthes parfumées dans la prochaine demi-heure et on vous dit à tout de suite ici en Drôme-Ardèche à partir de 6h. Et puis à 6h30, il y aura la télé aussi. Ouais, je le dis pour ceux qui préfèrent les images.
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0: 5h49, la une de la presse.
10: Et ce matin, on vous invite dans les coulisses de la finale de la Ligue des champions de foot. PSG-Arsenal, c'est demain à partir de 18h.
0: Oui, on s'intéresse avec une célèbre plume du journal L'Équipe, un expert football. Bonjour Vincent Duluc.
11: Bonjour.
0: C'est un plaisir de vous accueillir ce matin. PSG, premier club français à atteindre 3 finales de Coupe d'Europe Champions League. Premier club à participer à des finales consécutives. Est-ce que ça veut dire que les Parisiens sont les favoris demain ?
11: Les Parisiens sont les favoris parce qu'ils sont étonnants, parce qu'Arsenal a jamais remporté la Ligue des Champions, et parce que ce qu'ils ont montré quand même au fur et à mesure des tours de Coupe d'Europe, c'est une progression quand même à chaque tour. On les a trouvés un peu plus performants dans un domaine ou dans un autre. À Munich, par exemple, c'était la défense. Donc voilà, oui, ils sont favoris parce qu'ils ont appris à gagner et que ça fait souvent une différence en finale.
0: Ouais. Arsenal qui a soulevé aussi récemment le trophée de la Première Ligue. Ça, c'est quoi ? C'est un avantage ou c'est un désavantage avant d'avoir une finale de Ligue des Champions ?
11: Je pense que c'est un avantage profond pour Arsenal parce que ce qui les accompagnait depuis 22 ans maintenant en championnat, c'était la rumeur d'une malédiction. Il s'effondrait chaque année au mois d'avril. Et là, pour une fois, alors que à un moment, on a pensé que comme d'habitude, ils allaient s'écrouler, ils ont tenu bon face à City. Donc voilà, ils sont débarrassés un peu de cette potentielle malchance et ça peut faire une vraie différence avant une finale où ils sont libérés puisque de toute façon ils ont déjà gagné quelque chose d'essentiel à leurs yeux et à ceux de leurs supporters.
0: Entre le PSG et Arsenal pendant ce match, pendant cette finale, qu'est-ce qui peut faire et qu'est-ce qui va faire la différence ? Est-ce que c'est la technique, la tactique ou l'aspect psychologique ?
11: En finale, c'est souvent la gestion émotionnelle du rendez-vous qui fait la différence parce qu'au niveau de la stratégie, ça soit Luis Enrique ou Mikel Arteta, ils auront forcément envie d'être géniaux en finale et d'inventer quelque chose. Mais je pense que la vraie différence, effectivement, c'est d'être à la hauteur de l'événement, à la hauteur de la pression. Et pour ça, même si l'équipe parisienne est jeune, elle a appris. Je disais tout à l'heure qu'elle avait appris à gagner. Ça fait vraiment une différence. Et quant aux gars d'Arsenal, eux, ils sont jamais arrivés aussi en Ligue des Champions. Mais la saison dernière, en demi-finale contre le PSG, je trouvais justement qu'ils avaient mis trop d'émotions dans leur demi-finale et que Arteta avait trop concentré son discours un peu autour de tout ça, de ce que ça représentait pour le club. Je pense qu'ils sauront aussi en tirer la leçon.
0: Vincent, vous parliez justement de la jeunesse aussi du club parisien. Est-ce que d'une certaine façon, en perdant, entre guillemets, ses têtes d'affiche, Paris a trouvé une vraie cohérence collective ? Après, il faut aussi saluer le travail de Luis Enrique.
11: Non, mais c'est évident que Paris doit tout à Luis Enrique. C'est-à-dire que je pense qu'avec un autre entraîneur... On serait retrouvé dans le même schéma, des équipes un peu fragiles en huitième, un peu fragiles en quart, et à se tromper sans doute aussi sur la définition du talent. Ce qu'a amené Luis Enrique, c'est de redéfinir le talent et de montrer par exemple que pour être ballon d'or, non seulement il fallait marquer des buts, mais il fallait aussi être le premier à presser. Et il fallait donner quelque chose à l'équipe. En fait, c'est ça qui est impressionnant au PSG, c'est qu'effectivement, chaque joueur donne beaucoup à l'équipe. Et c'est forcément ce qui manquait, et c'est forcément ce qui faisait que pour tous les entraîneurs qui ont passé, c'était injouable d'être à ce niveau avec Neymar, Mbappé et Messi, parce que justement, il prenait beaucoup et il donnait pas assez, probablement.
0: Ça, c'est vrai, c'est ce qui fait plaisir aussi à voir dans le jeu. Vincent Duluc, un petit pronostic pour la finale?
11: Alors, comme je suis absolument nul pour les pronos, et comme je veux beaucoup de bien au PSG, je pense qu'Arsenal va gagner 2-1.
0: Eh ben, on va le prendre, ce pronostic. Merci beaucoup, Vincent Duluc. C'était un plaisir. En tout cas, la finale PSG-Arsenal, finale de Ligue des Champions, c'est demain 18h pour le coup d'envoi. Et c'est, en tout cas, à la une aussi de la presse. 5h53. Tiens, dimanche, qu'est-ce que c'est, Valentine?
10: C'est la fête des mamans.
0: Eh oui, fête des mères. Combien dépensez-vous chaque année?
10: Vous pensiez que j'avais oublié?
0: Ah, je comptais sur vous.
10: N'oublie jamais.
0: Bravo. Eh ben, Muriel Jordan vous a posé la question. Réponse dans 3 minutes, mais avant, on vous invite dans la ville de lumière avec Gold.

0: Gol des villes de lumière, 5h56. Chaque jour, Muriel Jourdan décrypte les tendances et ce matin, on s'intéresse à une tradition indémodable, la fête des mères qui aura lieu donc ce dimanche 31 mai.
1: Oui, ce dimanche, les mamans recevront sans doute un bouquet de fleurs, des chocolats, un objet non identifiable en pâte à sel. Et oui.
2: Tiens, maman, c'est pour toi.
1: Oh, mon petit chat, c'est quoi?
2: Un collier de pâte.
1: Oh, j'adore! Et c'est vrai en plus, il n'y a que les enfants pour nous faire aimer les nouilles autour du cou. Comme à mon habitude, direction la rue pour vous tendre mon micro et recueillir vos souvenirs de fête des mères. C'est plutôt bon esprit ça comme thématique, la fête des mères, les souvenirs d'enfance, tout ça. Ah tiens, je me dirige vers une dame souriante, assise sur un banc au soleil. Je sens que le sujet va la toucher. Madame, votre souvenir de fête des mères?
3: Nous, on a eu une autre génération, pas celle de Ménin. Parce que celle de Ménin, ils ne regardaient pas si vous êtes fête des mères, ils n'en ont rien à branler. Hein. Oui, je vous le dis, ils n'en ont rien à branler.
1: Ok, bon, quelqu'un se dévoue pour lui offrir un cendrier en pâte à sel à cette dame? Et vous, vous fabriquiez quoi à l'école à l'époque pour la fête des mères?
4: Eh bien, on faisait des petits cadres. Et alors, on marquait « Je t'aime, maman », avec une fleur. Et on descendait ou quelque chose en terre, vous savez. On faisait...
1: Ah, les petites poteries, là?
4: Petites poteries.
1: Vous avez quel âge, là, aujourd'hui?
4: Moi, j'ai 73 ans.
1: Donc c'était à l'époque du CP. Vous aussi, vous faisiez ça dans votre école?
5: Bien sûr, équivalent.
1: Des poèmes aussi?
5: Poèmes un peu moins. Non, mais peu importe, c'est le geste qui compte, la façon. Après, chacun, la notion de valeur. Si on peut acheter mieux, on achète mieux. Après, des fois, vous faites un cadeau à 10 euros, il a de la valeur.
1: Mais oui, il a raison, c'est le geste qui compte avant tout.
0: On est d'accord. Bon, au-delà de cette dimension symbolique, Muriel, la fête des mères est aussi synonyme de dépenses, avec en France un budget compris entre 50 et 100 euros.
1: Oui, et parmi les idées qui séduisent le plus, il y a les fleurs pour 65% des Français. Sauf que peu de gens le savent, mais c'est l'œillet qui est la fleur historique de la fête des mères. Hein. Pas la pivoine, pas la rose. Anna Jarvis, fondatrice américaine de cette fête au début du XXe siècle, avait choisi l'œillet en hommage à sa maman. Et vous, vous offrirez quoi ce dimanche?
6: Moi, je pense que je vais, comme d'habitude, offrir des fleurs et un petit coffret maquillage ou un petit truc juste pour marquer le coup, quoi, pas un truc super grand, quoi.
1: Et comme les journées marquées par la douceur et les petites attentions, ça ne peut pas nous faire de mal, hein, surtout en ce moment. Je termine par cette mignonnerie d'enfant.
2: Maman est une fleur, mes doigts sont des pétales. Je t'aime un peu, beaucoup, à la folie, pas du tout, pas du tout, vilaine petite fleur. Moi, je sais que ma maman l'aime de tout son cœur.
1: Alors, à dimanche, les mamans de France et du monde entier, celles qui veillent toujours, même si elles ne sont plus là, celles qui vivent et qui aiment, on vous embrasse et bonne fête.
0: Merci beaucoup, Muriel Jourdan. On embrasse, c'est vrai, toutes les mamans. Vous avez prévu quelque chose ou pas, Valentine?
7: Un joli coup de téléphone.
0: Ah, bon, c'est déjà ça aussi.
7: Écoutez une pensée, c'est bien.
0: Ça, je suis bien d'accord. Passez un bon vendredi avec l'équipe d'ici matin qui prolonge le réveil à vos côtés.
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10: On prolonge le réveil si on veut. On peut prolonger la nuit également, Emmanuel.
11: Oui, prolongeons. Enfin, mais pas trop quand même.
10: Pas trop quand même, c'est vrai. Vous allez bien? Oui, c'est bien, c'est bien. Ça va bien se passer la suite, vous allez voir. On va s'amuser ensemble, on vous en informer quand même. C'est comme ça le principal, vous informer. Qu'est-ce qui se passe, Emmanuel? Vous avez cassé quelque chose?
11: Non, rien, j'ai fait une mauvaise manie. Voilà, j'avais...
10: Ah, d'accord.
11: J'ai une heure géante sur mon écran.
10: Ah oui, ça veut dire qu'il est 6 heures déjà.
11: Voilà. Je ne sais pas du tout comment on m'enlève. 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
11: Ah, c'est embêtant.
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10: Ici, premier sur l'actu local en Dromardèche. Nous sommes vendredi 29 mai. Il est 6 heures. Un élève d'un lycée agricole est mort dans la Drôme après un accident de tronçonneuse, Emmanuel Champal.
11: Oui, ça s'est passé hier dans le cadre de sa formation. Les secours n'ont pas réussi à sauver cet élève de 15 ans, Alexandre Berthaud.
12: L'adolescent était élève au Silva Campus, un établissement qui offre plusieurs formations agricoles privées à Montélimar, des CAP jardiniers, travaux forestiers, des bacs pro aménagement paysager. Hier matin, il était à Charolles, à quelques kilomètres de l'établissement, dans le cadre des cours exercice avec une tronçonneuse. Il a visiblement été victime du rebond de tronçonneuse, un des plus grands risques d'utilisation de l'outil. C'est lorsque la chaîne entre en contact avec quelque chose qu'elle ne peut pas couper, se bloque avec l'élan, l'appareil est projeté en sens inverse. La tronçonneuse a donc rebondi et gravement blessé l'adolescent au niveau du cou. Les pompiers rapidement sur place n'ont rien pu faire, le lycéen est décédé. On ne sait pas pour l'instant si toutes les précautions de sécurité avaient été prises. La préfecture de la Drôme a ouvert une cellule psychologique pour les témoins de de la Seine et pour les parents ou enfants qui en sentiraient le besoin.
11: Alexandre Berthaud, une enquête est ouverte après la mort d'un ouvrier de 19 ans qui a été exposé aux fortes chaleurs sur un chantier à Poney et Saint-Auban. Il s'est senti mal mardi après avoir travaillé toute la journée sur les toits. Il a succombé à l'hôpital quelques heures plus tard. À ce stade, l'hypothèse privilégiée est un coup de chaud, mais l'autopsie devra déterminer si d'autres facteurs ont pu conduire à son décès.
10: Bourg-les-Valence passe aux caméras piétons.
11: Oui, les policiers municipaux sont équipés depuis 10 jours. Les images peuvent leur servir de preuve en cas de conflit ou de litige. Les policiers déclencheront en fait ces caméras en fonction des situations, Robin Montel.
12: Oui, grâce à un petit boîtier noir attaché au gilet des policiers, ils doivent toujours prévenir quand ça tourne et une lumière s'allume en rouge. C'est une bonne chose pour cet habitant.
13: Je trouve ça très bien, vraiment. Il n'y a rien de méchant, ça fume la réalité, quoi. Ça ne sera pas trompé.
12: Les vidéos sont gardées un mois et plus en cas de procédure judiciaire ou administrative. Mais d'autres habitants sont plutôt mitigés. Nathalie est même très surprise et ne comprend pas qu'on puisse en arriver là.
14: Moi, je suis bourguignonne de naissance. J'estime pas qu'on habite dans un climat qui nécessite de porter une caméra et de... Non, je vois pas l'utilité de la chose, honnêtement.
12: Les images servent à rédiger les rapports ou retrouver une plaque d'immatriculation, par exemple. Lorsqu'un policier active sa caméra, toutes les autres à moins de 5 mètres s'allument aussi. Arnaud Lucas est adjoint au chef de la police municipale de Bourg-les-Valence.
15: On est souvent sujet à des insultes, les outrages, parfois des menaces, parfois des violences. On constate que cette caméra va dissuader les auteurs parce qu'ils seront filmés et que, bien évidemment, tout ce qui va être enregistré pourra servir contre eux devant un tribunal.
12: En tout, il y a 12 caméras, une pour chacun des policiers, pour un coût total de 13 000 euros à la charge de la commune.
11: Robin Montel, à Romans, une policière municipale a été percutée par une voiture lors d'un refus d'obtempérer. Mercredi soir, pas de fracture, mais des douleurs. La maire de Romans, Marie-Hélène Toraval, parle de tentative d'homicide dans un communiqué. L'automobiliste d'une trentaine d'années, défavorablement connu, a été arrêté grâce à des herses sur la route. À Issarlès, sur la montagne ardéchoise, le résultat des élections municipales du mois de mars est annulé. Décision du tribunal administratif de Lyon. Un recours avait été déposé par la liste qui a été battue. Recours déposé en raison de procuration papier non vérifiée. Le scrutin dans ce village de 161 électeurs s'est joué à deux voix près. La maire élue et son équipe ont un mois pour faire appel devant le Conseil d'État.
10: En rugby, Emmanuel, le Verder est au complet pour préparer sa troisième saison consécutive en Pro D2.
11: Après la nomination de Romain Terrain au poste d'entraîneur principal, le club romois a officialisé hier l'arrivée de Benjamin Thierry comme entraîneur des lignes arrières, 41 ans. Il arrive de Nevers, où il entraînait la défense depuis 2022. Benjamin Thierry, très heureux de nous rejoindre.
16: Quand on est entraîneur, évidemment, on intègre un projet. Et quand on voit tout ce qui a été fédéré et fait, ça donne forcément envie et on est très excités, sachant qu'en plus de ça, il y a une petite part émotionnelle aussi, dans le sens où j'ai grandi quand même en Haute-Savoie, c'est pas très très loin, donc on se rapproche aussi un peu de la famille. J'ai croisé Jonathan aussi, Vineski, avec qui j'ai partagé une saison sur Grenoble, donc il y a des connexions rapides. Et sur les compétences, on a eu plusieurs rendez-vous pour qu'ils puissent faire des choix. En tout cas, je suis très content qu'ils m'aient choisi. Le VRDR, en tout cas, apprenait une identité de jeu sur le fait de tenir le ballon, la possession. Donc c'est vraiment quand on est entraîneur de l'attaque et quand on a des visions un peu similaires à ça, on est content en tout cas de retrouver un collectif qui est huilé dans ce sens-là.
11: Benjamin Thierry qui sera avec les Damiers le 2 juillet pour la reprise de l'entraînement. En hockey sur glace, les Lynx de Valence évolueront bien en première division la saison prochaine, l'antichambre de la Ligue Magnus. Ils ont remporté leur premier titre de champion de France de deuxième division cette saison, mais la montée en D1 implique d'avoir un budget bien plus conséquent. Les dirigeants s'étaient donné quelques semaines de réflexion pour ne pas mettre le club en péril et pour trouver les fonds nécessaires. Eh bien, c'est chose faite, ils l'ont annoncé par communiqué hier matin. Philippe, côté chaleur, la Drôme reste en vigilance jaune. Canicule, on n'a pas battu de nouveau record hier en journée, mais c'est quand même monté jusqu'à 33,9 à la Nasse,
10: oui.
11: À 33,4 à Mercurole. En revanche, on a battu des records de température minimale pour un mois de mai. Ouais. À Colombier-le-Jeune, par exemple, hier matin, il faisait 20,2 degrés, 20,9 degrés à Orgnac-Lavenne, 21,3 degrés au réveil aussi hier à Vinsobres. Et ce matin,
10: 21 degrés à Vaisseau actuellement en région albonacienne avec un ciel dégagé. 18 degrés 6 à Gioc-sur-Ormèze. Vous partagez vos météos le matin, la couleur du ciel, la température. On reste sous le soleil aujourd'hui. En cours de journée, des nuages pourraient se former sur les reliefs. On l'a vu hier, notamment sur le département de la Drôme. Et ça pourrait peut-être occasionner un petit averse sur l'est drômois et la région de Dieulfi dans l'après-midi. Voilà, bon, c'est vraiment un petit risque. Hein. Le vent du nord perd de la vigueur, 30 km/h. Les maximales restent stationnaires, 30 à 33 en pleine, 26 vers 1000 mètres.
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0: Bon, très bien. Cette équipe, je sais pas, si j'avais les moyens, je la licencierais tout de suite sur le champ. Non mais vrai, et je m'auto-licencierais d'ailleurs également. On fait des bêtises, on vous raconte des bêtises également le matin. Non, il y a un truc sérieux que je vais vous dire, on aura Chagrin d'amour. Ah, une nouveauté qu'on va découvrir donc avant 6h30, il y aura aussi si Mylène Farmer.
1: Le nouveau
0: Mylène Farmer.
2: Comme hier. Non, vous l'avez
0: pas eu. Il sort aujourd'hui, vous rigolez ou quoi?
3: Non, il est sorti à minuit.
0: C'est à qui le tour? C'est son titre. Il est pas mal, hein. Moi, j'ai bien aimé. Oh, bah, qu'est-ce qu'il y a, Emmanuel?
3: Non, mais chacun jugera.
0: Parce que vous êtes habitué à des vieux titres de Mylène Farmer, mais les nouveaux, il faut s'y faire, c'est tout.
4: 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Ici matin.
1: À quelle heure on l'écoute?
0: Vers 6h20. Voilà.
1: Très bien.
0: Si vous êtes sage. Vous savez quoi? L'avenir ne nous intéresse pas. Restons au présent, conjuguons-le avec le passé et quelques anniversaires du jour. Elle fête ses 81 ans. Catherine Lara. Catherine Lara. Interrogée par Michel Denisot en 1986 dans l'émission, ben oui, Mon Zénith à moi, sur ce qu'elle regardait au premier abord chez un homme, elle avait répondu sa femme. Voilà, j'avais trouvé cette réponse très, très, très, très jolie. Anniversaire toujours avec Noël Gallagher, la moitié du groupe Oasis, Noël Gallagher qui a 59 ans aujourd'hui quand même.

0: Gallagher qui est de retour en studio. Le musicien a récemment confié qu'il travaillait sur de nouveaux morceaux sans toutefois préciser à quel projet ils étaient destinés. J'adore ces artistes.
1: Ravi Boucher avec son frère ou pas?
0: Ouais, je sais pas. Ou un duo peut-être avec Mylène Farmer.
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0: 6h13 chaque samedi, Jean-Yves Magnien demain donc, se met à votre service pour répondre à vos questions jardinage avec Héloïse Erignac en direct. Les plantes d'intérieur, le jardin, le potager, tout y passe et Jean-Yves vous passez également tous les jours pour les conseils quotidiens. Bonjour.
4: Bonjour Philippe, bonjour à toutes et à tous.
1: J'adore ça quand on passe dans un jardin et qu'il y a de la menthe et qu'on passe la main dedans là, mais doucement, sans l'abîmer. Et on sent les parfums. Il y a des menthes incroyables.
4: Une diversité de menthes incroyable. Et les collectionneurs ne manquent pas. Parce qu'on peut évidemment se faire prendre un petit peu au jeu de vouloir toutes les avoir. Et je pense qu'en ce moment, chez les horticulteurs, dans les fêtes des plantes que l'on a dans les villages en Dromardèche, vous allez certainement rencontrer des propositions de menthe parfumée qui vont vous étonner, avec des parfums de lavande, de pomme, de fraise, de bergamote, de citron, de basilic, et il y en a même d'autres.
1: Chocolat.
4: Chocolat, complètement.
1: Non, mais voilà. Vraiment, hein.
4: Ouais, chocolat. Et c'est vraiment au toucher, vous l'avez dit, Philippe, c'est-à-dire, il faut passer la main dedans et sentir ses doigts, ou simplement le fait de frotter tout de suite, ça dégage ces parfums qui n'ont pas du tout l'odeur de la menthe. Il y a toujours une petite arrière odeur de menthe. Par contre, quand vous prenez la feuille et que vous la mâchez, ah ben là, aux surprises, ça a toujours un goût de menthe, mais pas de la fraise.
1: Ouais, c'est vrai que c'est étonnant. Ça se cultive où? Ça peut se mettre par exemple sur un balcon, sur une terrasse, dans un bac?
4: Complètement, je dirais même, c'est beaucoup mieux de les cultiver en pot parce que toutes les menthes ont ce côté un peu envahissant. Donc si on les plante dans le jardin, elles vont vite s'étendre et peut-être un petit peu étouffer les plantes d'à côté. Donc voilà, en pot, ça marche très bien. Faut quand même les arroser, faut plutôt les mettre à l'ombre. Et puis l'hiver, ça passe l'hiver dehors, hein, sans problème, ça disparaît. Une lavande perd toutes ses feuilles pendant l'hiver. Et puis là, ça y est, elles ont déjà toutes refait leur beau feuillage. Il y a des formes de feuilles très différentes. Hein. La menthe fraise a des feuilles toutes petites, alors que si vous prenez la menthe pomme, ça fait des grosses feuilles rondes, un petit peu velues d'ailleurs. Donc voilà, on a en plus des feuillages très différents en texture, en couleur aussi.
0: 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Il est 6h15, bientôt ce sera l'époque de la châtaigne, mais on a le temps. Hein. Attendez quand même, on n'est pas non plus aux pièces. On va se balader avec notre micro. Jean-Bert Catella vient chez vous. En Dromardèche, il rencontre les gens d'ici. Là, tout à l'heure, juste après Chagrin d'amour, ce sera Joël, passionné de sport et d'histoire, qui a créé la randonnée du Maquisard. Une histoire qu'on vous raconte, parce que quoi qu'il arrive, chacun fait ce qui lui plaît.
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0: grand chagrin d'amour, celle de Valy et de Grégory Ken. Il est 6h20.
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0: Ah bah oui. Profitons du micro curieux de Jean-Bernard Quetella pour s'étonner, découvrir et rencontrer des gens d'ici. Jean-Bernard Quetella, bonjour.
3: Oui, bonjour Philippe.
0: Nous vous faisons confiance, ça c'est bien, hein, pour trouver de belles personnalités. Joël aujourd'hui.
3: Joël, passionné de sport et d'histoire, a combiné les deux pour créer la randonnée du Maquisard sur les lieux où se sont déroulés un certain nombre d'événements qui ont marqué la vallée de la Gervanne en 1944. Ancien militaire, c'est un sujet qu'il connaît bien, notamment pour s'être occupé pendant de nombreuses années de la maison de la résistance Mathias Mathieu à Beaufort-sur-Gervanne.
4: J'ai fait toute une carrière de militaire. D'abord dans le sport, j'étais sous-officier avec des fonctions d'officier des sports, mais ça c'est des fonctions, j'étais sous-officier à l'époque. J'ai travaillé à l'école des sports de l'armée tunisienne pendant quelques années, et puis à Briançon, Berlin, etc. Et je suis passé officier par le rang. Donc là j'ai eu une carrière plutôt d'état-major en régiment. On va dire que pour l'essentiel, ma carrière a tourné autour des troupes de montagne. J'ai été plus de 20 ans de ma vie au 159e régiment d'infanterie alpine à Briançon.
3: C'est ce qui vous a poussé après à prendre soin des sentiers qui sont par ici ?
4: Plus que ça, j'ai toujours eu le goût du sport, évidemment. J'ai été moniteur de sport dans l'armée pendant quasiment une quinzaine d'années, 15-20 ans. Moniteur et puis dans des fonctions un peu plus importantes, c'est-à-dire que je dirigeais des bureaux de sport dans un régiment. Hein. Donc le sport m'a amené à la pratique sportive, j'ai fait beaucoup d'activités, j'ai joué au handball à l'ancien club de handball de Valence, j'ai joué au foot à Beaufort et j'ai été champion de Tunisie dans un sport qu'on n'imaginait pas là-bas, en rugby. Donc le sport a été toute ma vie une passion. Sur la fin, pour des raisons de santé, j'ai un peu arrêté le tennis. J'ai beaucoup fait de courses d'orientation aussi. Et je me suis tourné vers des sports plus calmes. Et notamment, lorsque je suis venu ici, où j'ai constaté qu'il y avait quelque chose à faire au niveau de la randonnée. J'ai créé un club de randonnée. Et puis, la randonnée va avec l'intérêt que l'on peut porter au chemin, évidemment. Donc, j'ai fait des formations pour faire du balisage un peu. Puis, j'ai créé des itinéraires, deux, un qui appartient maintenant à la Fédération française de la randonnée pédestre, qui s'appelle le Grand Tour de la Gervanne. Donc on peut partir de Beaufort, il y a 7 étapes. Et puis j'ai créé aussi des petits parcours autour de Beaufort. Et puis surtout l'autre le plus important, le deuxième, c'est la randonnée du Maquisard. Alors randonnée, il faut le ramener à sa juste valeur, c'est une petite randonnée, un parcours de 5 km sur lequel il y a des panneaux qui raconte la résistance et les événements qui se sont déroulés dans la vallée à Beaufort en particulier et dans la vallée de la Gervanne.
3: Je vous laisse aller faire un tour sur notre site internet pour découvrir la randonnée du Maquisard, chronique Gens d'ici en Dromardèche.
0: Et pourquoi ne pas la faire un de ces jours. Il est 6h23, nous sommes là pour vous réveiller bien sûr, et puis également pour vous faire des surprises. Alors il y en aura, hein, tout à l'heure on va vous offrir votre voyage en montgolfière, c'est une montgolfière, j'allais dire, affrétée spécialement pour vous, puisqu'elle est toute neuve, c'est la montgolfière ici de Romardèche, à nos couleurs. Elle décollera début juin d'Annonay, du parc des Homas, magnifique, ouais. Et vous serez vraiment les premiers à décoller, hein, parce qu'elle a fait pour l'instant un vol captif, c'est-à-dire accroché à une corde. Là, pour le coup, elle va vraiment décoller au-dessus de la région annonéenne. Et puis, autre surprise, pour le coup, musicale ce matin, on l'annonçait déjà hier, c'est l'arrivée du nouveau titre de Mylène Farmer.
5: C'est sorti à minuit. Exactement. On ne peut pas faire plus frais. Hein.
0: Voilà, c'est chaud. Je vous appelle la toucher, Mylène, ce matin.

0: C'est à qui le tour? Bah, c'était Mylène Farmer, son nouveau titre, ce qui annonce d'ailleurs un nouvel album à l'automne. En tout cas, ça vient de sortir là à minuit, c'est tout neuf. Mylène Farmer, elle est de quel signe d'ailleurs? Elle est vierge. Ouais, ouais, c'est ça, c'est ce que je voyais à l'instant et c'est ce que me disait et confirmé Catherine Viguier, qui est avec nous pour l'horoscope dans les prochaines minutes.
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0: 6h27, dessinons à présent avec Catherine Viguier la carte de notre ciel. Bonjour Catherine.
5: Bonjour Philippe.
0: C'est l'horoscope en effet, et aujourd'hui c'est pas de tout repos.
5: C'est une évidence, avec toujours une lune au scorpion.
6: Bélier, eh bien vous ressentez une frustration que vous pourriez compenser par une dépense.
7: Taureau, vous vous sentirez un peu seul face à une décision à prendre, mais vous verrez, ça ira.
8: Gémeaux, vous serez fier de vous, vous écoutez, vous soignez malgré les difficultés.
9: Cancer, d'une ambiance délicate, vous en ferez une ambiance apaisée. On vous devra beaucoup.
10: Lion, c'est tendu, il faut le dire. Vous puisez dans vos ressources afin de faire face.
11: Vierge, ce que vous allez rechercher, c'est la paix. Et vous ferez tout pour vous protéger.
12: Balance, il faudra lutter afin de vous imposer, afin d'être pris au sérieux, mais vous y parviendrez.
13: Scorpion, si vous avez des bobos de l'âme, du cœur, du corps, expliquez-le, mais en douceur.
14: Sagittaire, demain sera un autre jour. Aujourd'hui, il vaudrait mieux vous mettre à l'abri.
15: Capricorne, la conjoncture astrale vous rend vulnérable, il vous en faut plus pour renoncer.
16: Verseau, en famille, vous ne savez plus très bien où vous en êtes, à moins que ce soit lié à votre maisonnée.
17: Poisson, s'il y a des difficultés lors d'un voyage, si vous passez un examen aussi, vous en ressortirez quelque chose de positif.
18: Et pour nous tous, malgré l'orage, on s'accroche à une étoile.
0: Aujourd'hui, on a plusieurs personnes à fêter. On a les Géraldine, on a les Maximin, on a les Aymar. Et à chaque personne, il y a des dictons, je me régale. À la Sainte-Géraldine, sème la crapaudine. Le jour de la Saint-Maximin, son baume le jasmin. Plus à la Saint-Aymar, contre les limaces, le jardinier se bagarre. C'est un monde merveilleux que le monde des dictons, j'adore ça, on peut en faire à l'infini. On est là avec vous, c'est la radio déjà depuis 5h ce matin, depuis 6h en Drôme Ardèche, et à partir de là maintenant, 6h30, c'est aussi de la télé en plus.
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0: Bonjour Emmanuel Champal.
19: Bonjour Philippe Costa, bonjour tout le monde.
0: Et un grand bonjour dans votre direction, vous qui vous réveillez avec nous. Bien sûr, on s'adresse à la Drôme Ardèche, mais je le sais, grâce aux images, nous allons aussi beaucoup plus loin. Donc bonjour à ceux qui habitent en dehors de ces départements, la région lyonnaise, l'Ain, parfois les Savoie, l'Isère, la Loire et la Haute-Loire également. Voilà, donc un peu partout et un jour même les Antilles françaises, j'entends. On va parler de football dans quelques instants, notamment de l'Olympique de Valence qui terminera à domicile demain à 14h30 face au club de Saint-Cyr, Collonges au Mont d'Or. Ce sera donc notre sport dans une petite dizaine de minutes. Amour, gloire et retraité, le tout premier concours de Miss et Mister EHPAD s'est déroulé à Bourg-de-Péage, Emmanuel.
19: Oui, 4 établissements représentés hier, 8 candidats et une ambiance de finale de Coupe du Monde. On y était,

0: jours, recherché à Angers depuis la tentative de suicide de sa mère dans le Maine-et-Loire. Des examens sont nécessaires pour le confirmer, précise le parquet. Disparu en mer depuis dimanche et la découverte de leur bateau au large du Maroc, deux Français ont été retrouvés sains et saufs hier soir, secourus par un navire de commerce. Des millions pour des cocottes. 42 millions d'euros seront investis chez Staub, spécialiste des ustensiles de cuisine dans le nord de la France, et menacé un temps de délocalisation en Asie. Radio France vous révèle cette annonce prévue par le président de la République avant le salon Choose France dédié aux investissements étrangers. Trois Français au troisième tour de Roland-Garros. Diane Paris, Quentin Alice et Moïse Kwame, 17 ans seulement, vainqueur après quasiment 5 heures de jeu du Paraguayen Adolfo Valero hier, quand le tournoi sur terre battue a perdu son grand favori, le numéro 1 mondial du tennis, Jannik Sinner. Et puis direction Budapest pour les footballeurs du Paris Saint-Germain, en lice pour une deuxième finale consécutive en Ligue des Champions et défendre leur titre demain face aux Anglais d'Arsenal. Les Parisiens s'envolent pour la Hongrie ce matin.
1: Il est 6h31, le tout premier concours de Miss et Mister EHPAD Sud-Rhône-Alpes a donc eu lieu hier à Bordeaux-Péage. Trois établissements drômois et un isérois pour cet événement inédit, chacun représenté par un duo de candidats désignés ces dernières semaines. Magali Homo, vous avez assisté à la grande finale.
2: Défilé en chaussures orthopédiques et déambulateur sur le tapis rouge. Devant un public en délire.
3: Ah, en folie complète.
2: Mercedes, 98 ans.
3: En folie complète, parce que vraiment, je suis heureuse quand je les vois défiler, parce qu'il y a tellement de la joie dans leurs gestes et dans tout.
2: Vous vouliez pas participer ?
3: J'avais pas le physique.
2: La bonne humeur, c'est d'ailleurs un des critères pour le jury, dont fait partie Stéphanie Moulin, directrice de l'EHPAD de l'Arnaud à Romans-sur-Isère.
4: Nous avons le charisme. Nous avons l'originalité, la bonne humeur, la sympathie et bien sûr le choix de la musique. Voilà. Et là, on essaye de faire au mieux parce qu'il y a des candidats sérieux.
2: Sur les 8 candidats, seuls 2 sont repartis avec le diadème et la coupe.
5: La première gagnante, Miss Inter-EHPAD et Madame
2: Crucifix.
6: Ça fait plaisir à tout le monde. Les infirmières et aides-soignantes, l'EHPAD entier.
2: Et vous êtes fière ?
6: Fière, oui, c'est important.
2: Et Monsieur Perrard ?
7: Content, heureux. C'est pour notre EHPAD aussi. Et puis c'est pour représenter notre région. C'est ça qui est beau.
2: Tous les deux sont résidents des Minimes à Bourg-de-Péage. Un concours de beauté pour seniors organisé par Rémi Erasquin, animateur au sein de l'EHPAD de l'Arnaud.
8: Nos résidents, ils retrouvent leur jeunesse, ils retrouvent l'esprit de compétition et ça c'est super important. Ça les sort un peu de leurs habitudes pour se dépasser parce que défiler devant plus de 50 personnes, c'est pas donné à tout le monde et ça va de 80 ans jusqu'à la personne qui est plus âgée, elle a 99 ans et ils ont tenu bon. Toute une après-midi et moi je suis très fier d'eux.
2: Il promet de ne pas s'arrêter là et d'organiser une nouvelle édition l'année prochaine plus conséquente avec davantage d'EHPAD participants.
1: Magali Homo donc pour ce concours, pour cette finale de Miss et Mister EHPAD à Bourg-de-Péage. La photo des lauréats, ils sont mignons comme tout sur ici.fr.
9: 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L'enquête après la mort d'un ouvrier qui a succombé à la chaleur, a dit.
1: Ce garçon de 19 ans a passé la journée de mardi sur les toits lors d'un chantier à Poney et Saint-Auban. À ce stade, l'hypothèse privilégiée est un coup de chaud. Il a succombé à l'hôpital. On va y revenir dans le journal à 7h. Tout à l'heure aussi, l'élection municipale annulée à Issarlès sur la montagne ardéchoise. On vous expliquera pourquoi. Philippe, les températures ne baissent pas et non. Elles ont même tendance à augmenter la nuit.
9: Oui, 22 ce matin à l'Argentière, c'est pas mal quand même comme un début de journée. Hein, et puis ça va rester chaud aujourd'hui avec un tout petit peu moins de vent. On avait un Mistral hier à 50 km/h. Vous voyez hein, les branches, les feuilles, ça bougeait. Là, 30 km/h aujourd'hui, les maximales à peu près la même fourchette qu'hier, 30 à 33. Sachant qu'hier, on n'a pas battu de nouveaux records en journée, j'entends.
1: Non. Hein, voilà. Mais de la nuit, oui.
9: De la nuit, oui. On reste sous le soleil. Il y a peut-être un risque d'averse des nuages un peu plus menaçant sur l'Est drômois et la région d'Uelfi dans l'après-midi.
1: Sur la route, des travaux dans le Sud-Ardèche.
9: Oui, ça se poursuit jusqu'au 12 juin sur la départementale 579, le secteur de Balazuc et de Pradon, où la circulation

0: Est alternée. 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
0: Je vous déconseille tout de suite de danser une biguine, une salsa ou un rock à bord de la nacelle de la Nouvelle Montgolfière ici de Romardèche. En tout cas, on vous invite à bord, mais sans bouger. 7 heures pour vivre un premier décollage.
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0: Il lui a fait le coup de la biguine à Adrien Carambeu, puis ça a bien marché visiblement. Marc Lavoine à l'instant, la musique toujours plus avec Fernand Blondes et Laurent Voulzy avant 7h. Et l'info et l'actu locale, le veto de la radio. À propos de la fête des mères, puisque c'est dimanche, on va parler de la maternité des chiennes ce matin.
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0: L'actu du sport, c'est tous les matins, sans faute, avec les clubs, les sportifs, les passionnés, les événements, les matchs. C'est Christophe Bernard ce matin, nous parlons de football.
3: Oui, car on approche de la fin du championnat pour nos clubs en Régional 1 et notamment l'Olympique de Valence qui terminera à domicile demain à 14h30 face au club de Saint-Cyr-Collonges au Mont d'Or. Les Valentinois, second du classement, terminent dans une belle dynamique avec 7 matchs sans défaite, invaincus depuis début mars. Michael Pontal, le coach des Drômois.
4: Les garçons, depuis la reprise, ont répondu présent. Et se sont montrés ambitieux et généreux dans les efforts et ont été récompensés, même si par moment on a eu un peu de réussite, mais faut aussi la créer. Donc voilà, c'est une bonne fin de saison.
3: Une bonne fin de saison. Vous êtes second au classement derrière la réserve d'Annecy dans cette poule B de la Régionale 1. Bon, vous n'avez, j'allais dire, rien à espérer du dernier match, hormis de conserver cette place de dauphin.
4: C'est un match sans enjeu. Maintenant, on est à domicile, on va essayer de bien finir avec un maximum de personnes au stade. L'idée, c'est de bien finir tous ensemble et de finir sur une bonne note.
3: Donc, satisfaction de votre côté pour cette fin de saison. Vous avez déjà le regard tourné vers la suite ?
4: Oui, un petit peu. On termine ça là, mais on se projette aussi sur la saison prochaine avec toutes les composantes du club pour qu'on soit ambitieux et qu'on reste sur cette dynamique là, sur ces valeurs humaines-là, et que toutes les composantes du club puissent réussir le projet que l'on souhaite mettre en place.
3: Dans la continuité avec cet effectif, où il va y avoir des changements ?
4: L'effectif ne va pas spécialement bouger. Et si des garçons doivent nous le quitter, on avisera et on recrutera.
3: Bon, en tout cas, déjà bien terminé ce championnat avec peut-être une 8e victoire d'affilée à domicile. Il faut que les supporters soient là jusqu'au bout du championnat pour vous supporter, évidemment.
4: Ça serait bien qu'on ait un peu de monde, surtout par rapport aux garçons qui méritent et qui ont fait malgré tout une très bonne saison et qui vont mériter leur pause et leurs vacances.
3: Michael Pontal, entraîneur de l'Olympique de Valence. Dernier match demain, donc, 14h30 face à Saint-Cyr-Collonges au Mont d'Or. Et dans cette même poule de Régional 1, l'Entente Créoust se déplacera demain dans l'Ain sur la pelouse de l'AS Misérieux Trévoux pendant que le FC Rhône-Vallée jouera lui à Grenoble face à la réserve du GF 38.
0: Nous avons rendez-vous pour le sport tout à l'heure entre 18h et 18h30 et il y aura la 14e édition de la Montmiche à Montmiral avec 4 parcours pédestres, des parcours VTT et puis également le Festilac Trail du côté du lac de Champeaux. C'est bien, c'est que si on a chaud, on pourra toujours aller se rafraîchir dans le lac. Ce sera également ce week-end prochain, hein, 6 et 7 juin. Et on en parle tout à l'heure entre 18h et 18h30.
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0: Monsieur Mignon, vous avez patiemment et gentiment attendu votre tour, Pierre Fabin, 6h43 pour nous délivrer les conseils véto. À propos aujourd'hui de La fête des mères, oui, c'est dimanche et à son approche, on peut avoir tendance à transposer nos émotions humaines sur nos animaux, c'est souvent. On entend d'ailleurs très souvent cette phrase, il faut qu'elle ait au moins une portée dans sa vie pour être heureuse et épanouie.
9: C'est effectivement une idée reçue très ancrée, mais soyons clairs sur le plan médical et éthologique, une chienne n'a absolument aucun désir conscient de fonder une famille. Chez elle, la reproduction est une pulsion purement hormonale, dictée par ses chaleurs. Si elle n'a jamais de petits, elle ne ressentira aucune frustration psychologique, aucune horloge biologique qui tourne, ni aucun manque maternel. Au contraire, une gestation, une mise bas sont des épreuves physiques épuisantes avec de vrais risques médicaux comme la redoutable éclampsie, une chute de calcium mortelle ou des césariennes d'urgence.
0: Voilà, donc l'horloge biologique n'existe pas chez le chien, mais une fois que les chiots sont là, on voit bien qu'elle est une mère extrêmement dévouée, ça c'est sûr. Ne ressent-elle pas un profond déchirement quand on les donne à l'adoption à 8 ou 10 semaines?
9: Et c'est un autre grand anthropomorphisme. Au tout début, son instinct maternel est surpuissant pour assurer la survie des petits. Mais la nature est très bien faite. Vers l'âge de 6 à 8 semaines, les chiots ont des dents pointues et deviennent très turbulents. La mère commence à saturer physiquement. Elle initie alors elle-même le détachement affectif. Elle les repousse brutalement pour qu'ils gagnent en autonomie et finit par s'en désintéresser. Quand les chiots partent enfin dans leur nouvelle famille, la mère ne pleure pas leur absence avec nostalgie. Bien au contraire, elle est souvent même extrêmement soulagée de retrouver son calme et son canapé.
0: Ah, c'est déculpabilisant pour les familles qui adoptent. Alors du coup, pour ce grand week-end de fête des mères, quel est le meilleur cadeau qu'on puisse faire à la santé de notre chienne?
9: Le plus beau cadeau pour son bien-être et son espérance de vie, c'est tout simplement la stérilisation. La stériliser, c'est la protéger au quotidien. Une chienne stérilisée jeune voit son risque de développer des tumeurs mammaires, le cancer du sein canin, réduit de façon drastique. Alors ce week-end, couvrez les mamans humaines de cadeaux, mais pour votre chienne, l'amour véritable, c'est de lui épargner une maternité inutile.
0: Voilà, bonne fête des mamans au passage pour ce dimanche. On fait de la montgolfière, on vous y invite en tout cas. Ce sera avant l'actu locale de 7h avec une nouvelle inscription pour le tirage. Oui, le

0: 12, ici Dromardet ce matin. On n'a pas battu, Emmanuel, donc de nouveaux records de température hier en journée. Mais la nuit, comme prévu, comme annoncé précédemment dans les épisodes d'avant, effectivement, les températures ont grimpé la nuit. Et on arrive à des choses un petit peu plus costaudes.
1: On est resté au-dessus de 20 degrés. Hein,
0: c'est ça. Alors,
1: par endroit.
0: Exactement. On a 22 à l'Argentière, je le disais tout à l'heure. 19 ce matin sur Aubenas, beau ciel clair. 18 degrés 6 à Gioxe-sur-Ormez, un ciel totalement dégagé. 18 à Montoison, entre Valence et Cré, un ciel bien bleu. Et 16 dans le sud de Rome, à la peine sur Louvèze.
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0: Joignons Patrice Caillé, le pratique au local, à l'utile et au sympathique. Ça fait beaucoup de notions. Hein. Les 3 plus du jour.
4: On fait le plein d'idées de sortie dans la région pour le week-end. On commence demain samedi à Mirabel en Ardèche, dans le sud, avec la première édition du Pradelfest sur le domaine Olivier de Serres. Dès 18h, le bureau des étudiants d'Ardèche méridionale vous propose de mélanger culture et musique avec la visite du vignoble à 20h, suivi de concerts avec en tête d'affiche un groupe électro-swing. Avis aussi aux amateurs de mécanique ce week-end des 30 et 31 mai, direction Albon. Dans la Drôme, Nord cette fois, l'association Engin Passion vous donne rendez-vous à la carrière d'Elmonico d'Aurel. Venez découvrir sur place plus de 60 machines de travaux publics historiques, des années 50 à 90, des engins jusqu'à 160 tonnes. Des démonstrations dynamiques sont prévues, ainsi qu'un espace pilotage de mini-pelles. Enfin, notez que ce dimanche 31 mai, l'amicale de l'école Jérôme Cavalli organise un grand vide-grenier à Parlange, sur la commune de Chabeuil. Ça se passera de 8h à 15h. Chemin des fleuristes. Sur place, vous allez trouver une buvette et un brasero géant pour vous restaurer au profit de l'école.
0: 7h10, ça y est, on y est presque. Tout à l'heure, entre 8h et 8h30, il y aura le tirage, grand tirage, puisqu'on a lancé le jeu depuis le week-end dernier, donc je peux vous dire qu'il y a un paquet de monde qui a voulu s'inscrire pour être parmi les premiers à décoller à bord de la montgolfière toute neuve. Ici, Dromardèche, les brûleurs sont chauds, la toile est gonflée, il n'y a plus qu'à grimper dedans. Ce sera le 6 juin, au lever du jour, devant le château de Déomas à Annonay. Pour vous inscrire, venez jouer avec nous au 04 75 40 10 pour voir déjà à quoi elle ressemble, cette jolie montgolfière ici de Dromardèche. On vous a mis une très belle vidéo sur ici.fr, notre page Facebook. Puis également, pour ceux qui nous regardent à la télé le matin, vous voyez actuellement des images de cette montgolfière ici de Dromardèche. Belle montgolfière et belle île en mer. Marie Galante, Saint-Vincent, tout ça.

0: Soyez honnête.
1: Est-ce que vous avez toujours aimé votre prénom? Il y a des phases dans la vie où on dit « Ah non, ils auraient dû me baptiser autrement, les parents ». Certains ont du mal, d'autres sont ravis depuis la naissance. Un prénom pour la vie, est-ce que c'est vraiment obligé? En tout cas, on va en rire avec Manu Payet et Guillermo Guise avant l'actu locale de 7h. Bonjour David.
2: Bonjour Philippe.
1: David, ça va?
2: Oh, très bien.
1: Non mais votre prénom, je veux dire, ça vous convient, c'est pas...
2: Oh, parfait.
1: Ça va. Voilà, non mais... Non mais c'est vrai, vous avez d'autres prénoms d'ailleurs? Vous avez des...
2: Christian Guy,
1: très bien. Ok, parfait, David. Christian Guy, dorénavant, je vais vous appeler comme ça, hein, ça me plaît. David Christian Guy. Ouais, j'aime bien. On est parti, vous habitez Romans et vous aimeriez survoler la région onéenne à bord de cette nouvelle montgolfière, ici de Romardèche. Vous êtes pas loin hein, du but, vous êtes pas loin, le tirage c'est tout à l'heure.
2: Ah, on espère.
1: Voici la question pour vous en approcher de cette nacelle. Question... Drôme ou Ardèche, vous me dites de quel département il s'agit avec cette question d'actualité. On en parlait hier, Emmanuel. Marron Givré, c'est une nouvelle mascotte pour la prévention des risques de noyade lancée par la préfecture. Préfecture de la Drôme ou de l'Ardèche?
2: Vu que c'est des marrons, on va dire l'Ardèche.
1: Oui. Et oui, cette question est aidée d'une facilité. Après, vous savez, c'est comme le cheval blanc d'Henri IV. Hein. On peut se faire avoir.
2: Allez savoir la couleur de ce fameux cheval.
1: Exactement. avec ce petit personnage, donc Marron Givré, pour marquer les esprits, article complet à lire sur ici.fr. David, on vous inscrit pour le tirage de tout à l'heure. Il faudra répondre avant la fin de la quatrième sonnerie, si ça sonne sur votre téléphone. Et on vous annoncera la belle nouvelle, David. Votre radio préférée, même si vous perdez tout à l'heure, elle s'appelle
2: ici,
1: comment?
2: Ici, Bleu Drôme Ardèche.
1: Il n'y a pas de bleu, il n'y a plus de bleu.
2: C'est dommage, j'aimais bien le bleu.
1: Moi aussi, j'aime bien le bleu. Ici Drôme Ardèche, David de Christophe Guy. À tout à l'heure, peut-être.
2: Merci beaucoup, Philippe.
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1: 7h-2, c'est-à-dire que dans 2 minutes, c'est à vous, Emmanuel, hein, Chantal pour l'actu locale. Ça va, vous allez?
10: Je suis là.
1: Ça va aller? Ok, on se détend, on rigole un petit peu. Avec la saison des baptêmes qui est ouverte et le choix du prénom du bébé qui est un petit basique hein, dans l'accueil du nouvel arrivant. Donc, pour pas se gourer, Fred Ballard a confié la mission du prénom de baptême à un gars qui vient juste de changer de prénom dans l'humour en tube.
11: J'arrête Manu, terminé. Manu, c'est fini parce que Manu, c'était cool de s'appeler Manu quand j'avais 15 ans. J'étais vraiment le mec cool de la bande. Aujourd'hui, Manu, ça fait un peu...
12: Ah bah oui, c'est sûr qu'il y a des prénoms dont le diminutif est bien plus craignos que l'original. Hein. Les Gabriel alias Gabi en souffrent tous les jours. Donc on comprend qu'Emmanuel Payet ne se retrouve plus du tout dans le Manu de base.
11: Aujourd'hui, Manu, c'est un gars, il a un peu lâché l'affaire, tu vois. Il a une ratiche d'une autre couleur, là, tu vois. Ouais. Finalement, je laisse tomber, ça dérange pas Nathalie. Y a plus de mystère autour du Manu. Tu es dans une soirée, tu sais qu'il y a un gars qui s'appelle Manu qui va arriver, tu l'as jamais vu de ta vie. Tu vois quand même à peu près la gueule qu'il a, le gars.
12: Ouais, c'est vrai que comme les Véro, les Valoches ou les Gégé, les Manu ont souvent des popoches sous les yeux et les dents du fond qui ne baignent plus. Mais bon, ayons aussi une pensée pour tous ces jeunes à qui on a donné des prénoms dieux.
13: Mon vrai prénom, c'est Guy. Ça veut dire que quand j'étais petit, mes parents, ils me promenaient dans un landau et il y a des gens qui le... Comment il s'appelle, ce petit ange? Et avant, il faisait Guy. Eh bien, je doute qu'il y ait des gens qui se soient dit « Bien joué ». Franchement, Je doute. Je pense que les gens, ils allaient vérifier dans le landau si j'avais pas 37, 38 ans, tu vois, j'avais pas été kidnappé.
12: Ah, c'est sûr qu'il y a des prénoms qui refroidissent, hein. Et Guy Georges, c'est pas hyper chaleureux non plus. Mais l'avantage des Guy, c'est qu'on ne peut pas les affubler d'un diminutif. Non, c'est un poil handicapant, hein. Alors que Guillermo Guise, ça, c'est un blast très marrant.
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1: Ici premier sur l'actu locale en Drôme Ardèche. Nous sommes vendredi 29 mai, il est 7h. Après plusieurs heures passées en pleine chaleur sur un toit, Emmanuel Champal, un ouvrier, est mort à l'hôpital de Dives.
0: Ce garçon de 19 ans est décédé dans la nuit de mardi à mercredi et c'est bien l'hypothèse d'un coup de chaud qui est privilégié, Alexandre Berthaud.
10: En fin d'après-midi, le jeune homme s'est senti mal sur le chantier sur lequel il était, à Poney et Saint-Auban, à quelques kilomètres de Die. Toute la journée, il avait travaillé sur les toits et mardi, à l'ombre, la température dépassait les 31 degrés. Le jeune ouvrier était suffisamment mal en point pour qu'on décide de le conduire à l'hôpital le plus proche, à Die. Une fois arrivé, son état de santé s'est dégradé. Il est décédé dans la nuit de mardi à mercredi. Alors la chaleur est-elle la seule responsable de ce décès ? Pour l'instant, on ne peut pas l'affirmer. Une enquête en recherche des causes de la mort a été ouverte. Une autopsie doit donc avoir lieu. Du côté de la responsabilité de l'entreprise, on sait qu'il s'agit d'une société bien implantée dans le secteur depuis une dizaine d'années maintenant, spécialisée dans la charpente. On ne sait pas pour l'instant si l'inspection du travail va se saisir du dossier.
0: Alexandre Berthaud, à Charolles, dans le sud de Rome, c'est l'élève d'un lycée professionnel qui est mort après un accident de tronçonneuse. L'outil aurait rebondi et blessé l'adolescent de 15 ans au cou. Hier, les pompiers n'ont pas réussi à le ranimer. Ce jeune était élève au Silva Campus, établissement agricole privé à Montélimar. Une cellule psychologique a été ouverte pour les témoins de la scène et pour les parents ou enfants qui en sentiraient le besoin.
1: Percuté par une voiture lors d'un refus d'obtempérer à Romont, une policière municipale a été légèrement blessée.
0: Elle n'a pas de fracture, mais elle souffre de douleurs aux jambes. Marie-Hélène Toraval, la maire de Romont, n'hésite pas à parler de tentative d'homicide. Le conducteur est déjà connu de la police. Il a été arrêté grâce à des herses jetées en travers de la route. Face à des comportements de plus en plus dangereux, Bourg-lès-Valence vient d'équiper ses 12 policiers municipaux de caméras piétons. Ça permet d'enregistrer les interventions délicates et les images peuvent servir de preuve en cas de conflit ou de litige.
1: En Ardèche, les élections municipales sont annulées à Issarlès.
0: La décision du tribunal administratif de Lyon suite au recours qui a été déposé par la liste battue en mars dernier. Les élections s'étaient jouées à deux voix près et c'est une histoire de procuration papier qui a semé le trouble dans ce scrutin très serré, Florence Gotcho.
14: 18 des 30 procurations enregistrées pour le scrutin n'étaient pas accompagnées des noms des mandataires sur la liste d'émargement. Sur 161 électeurs et lors d'une élection qui se joue à deux voix près, tout peut faire la différence. La décision du tribunal administratif est une satisfaction pour Jean-Marc Ginès, le candidat battu le 15 mars dernier.
15: On n'a pas pu avoir accès aux procurations papier et donc leur conformité. Donc pour les électeurs qui nous ont accordé leur confiance, c'est-à-dire la moitié, à deux mois près, on a décidé de faire ce recours. Ce n'est pas contre notre équipe adverse, mais bel et bien dans un souci de faire valoir le droit de tous les électeurs de la commune. On est un petit village, on ne veut pas créer des histoires. Mais vous comprenez bien qu'il y a une loi à respecter.
14: La maire élue il y a deux mois et demi, Magali Moulin, elle regrette un recours et une décision de justice qui vont impacter la vie du village.
16: Moi et mon équipe, on a vraiment du mal à comprendre cette décision. Parce que pour nous, il n'y a eu aucune tricherie de notre côté. Et c'est un peu dommage quand même. Parce qu'on avait pas mal de projets pour notre village. On avait commencé à faire des choses. Et donc c'est vrai que là, on est un petit peu déçu de ne pas pouvoir continuer. Quoi. S'il faut revoter, de toute façon, le village restera au point mort pendant tout l'été. Il n'y aura plus rien qui se passera. Quoi.
14: L'équipe de Magali Moulin a maintenant un mois pour faire appel devant le Conseil d'État. Si elle s'abstient, il faudra organiser de nouvelles élections.
0: Dans les autres communes de Drôme-Ardèche où un recours avait été déposé, 3 ont déjà été rejetés dans la Drôme. En Ardèche, 11 recours concernant 10 communes ont été examinés et rejetés. Marie-Pierre Monnier, la sénatrice socialiste du Sud-Drôme, ne briguera pas un nouveau mandat. Élue depuis 2014, elle ne se représentera pas en septembre prochain. Les militants socialistes ont choisi Pascal Rochas, élu de Buis-les-Baronnies, conseillère départementale départemental du canton de Nyons et Baronnie pour mener leur liste le 27 septembre prochain.
1: L'élégance n'a pas d'âge, on le sait bien. La preuve hier à Bourg-de-Péage où se tenait le tout premier concours de Miss et Mister EHPAD Sud-Rhône-Alpes.
0: Madame Crucifix et Monsieur Pérard, voilà les gagnants. Ils sont repartis avec un bouquet de fleurs et une coupe. Ils ont été sacrés devant une cinquantaine de personnes, des résidents et leurs proches venus les applaudir.
17: Tout le monde a le cœur en joie, quoi. Ça fait plaisir plus que les médicaments.
18: Généralement, j'aime pas trop ces manifestations. Mais là, bon, bah, ça s'est bien passé.
19: Vous étiez à fond, je vous ai vu de loin.
20: Oui, oui, j'étais là pour encourager tous les résidents parce que je trouve que c'est quelque chose de formidable, arriver à leur âge et faire des choses aussi créatives et aussi inventives, c'est super.
21: Les EHPAD, on a tendance à dire bah, c'est des personnes âgées, ils n'ont plus rien à faire. C'est pas vrai. En fait, il faut juste que l'animateur ou l'animatrice soit motivé par son métier et que ça vienne du cœur. Et ça motive à regarder au jour d'aujourd'hui. Il y a plus de 30 résidents et c'est merveilleux.
0: Oui, il y a aussi des EHPAD où ça se passe bien. On vous a mis les photos de cette élection de Miss et Mister EHPAD à Bourg-de-Péage sur ici.fr. En sport, les Lynx de Valence joueront en première division. La saison prochaine, c'est du hockey sur glace. Ils ont remporté leur premier titre de champion de France de deuxième division cette saison. On vous en a déjà parlé. Mais la montée en D1 impliquait d'avoir un budget bien plus conséquent. Et apparemment, les Lynx ont trouvé l'argent. Ils l'ont annoncé par communiqué hier. La météo, Philippe, avec des températures qui sont montées jusqu'à 33,9 à Lannas, au sud d'Aubenas, hier, 33,4 à Mercurol. Alors, côté journée, on n'a pas battu des records. En revanche, les nuits sont de plus en plus chaudes. Ouais. La preuve, là, des records ont bien été battus à Colombier-le-Jeune hier, 20,2 degrés. Orgnac-Lavaine, 20,9 degrés. 21,3 à Vinsobres hier matin. Le précédent record datait de mai 2009. Et ce matin, c'est à peu près pareil, c'est ça?
1: À peu près pareil. Il ferait déjà 23 degrés à Glun ce matin, par exemple, hein, au nord de la région valentinoise. 19 à Laurac en Vivarais, 16 à Saint-Sylvestre où le ciel est bien dégagé, 13,5 degrés. Un peu plus de fraîcheur dans le Diois toujours. À Die, le ciel est magnifique, 17,8 degrés à Huppy entre Valence et Cré, le ciel bleu. Et 19,5 degrés à Andoncet. On souhaite bon courage à Francis hein, qui travaille à l'extérieur. Il est jardinier, donc voilà, il fait partie de ces gens effectivement qui souffrent pas mal avec la chaleur.
0: Et c'est bien parce que ça ne baisse pas la nuit que la Drôme reste aujourd'hui en vigilance jaune canicule.
1: Alors on aura peut-être une légère instabilité, un petit risque orageux, notamment sur la Drôme, sur l'est drômois et la région de Dolphy. Sous certains nuages, hein, ça pourrait effectivement occasionner quelques averses, parfois orageuses.
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1: Quel signe est universel et compréhensible par tout le monde ? C'est le pouce levé. Ça, tout le monde comprend tout de suite.

0: Minute. Cookie Dingler, ça c'est de la musique à écouter avant 7h30.
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0: Et puis il y a des artistes, des musiciens, des chanteurs qui sont là. On dirait qu'ils sont immortels. Les Rolling Stones, par exemple, on en parlait il n'y a pas longtemps, Emmanuel. Ils étaient là avant nous, ils seront là après nous. C'est quand même incroyable. Paul McCartney, pareil. Paul McCartney, c'est incroyable. Je veux dire, 83 ans, Sir Paul McCartney, qui arrive encore avec un nouvel album. Alors, est-ce qu'il a un secret de beauté et un secret de longévité? On verra avec l'œil David Ossiou dans quelques instants.
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0: 7h12, très bon réveil, nous sommes vendredi matin. Mon œil à présent, avec le regard de David Ossiou sur cette actualité qui nous entoure. Et donc revoilà, en effet, David, Paul McCartney a plus de 80 ans. L'ex-Beatles sort aujourd'hui un nouvel album.
3: Et moi, si j'étais président de la République et que je voulais, par hasard, faire passer une réforme des retraites, avec un programme qui serait d'allonger le temps de travail, convaincre les Français de rester actifs, eh bien je nommerais Paul McCartney ministre du Travail. Et voilà, ce serait fait. L'homme sort ce vendredi son 22e album solo à 83 ans sur sa rue d'enfance à Liverpool. Smokey bars and cheap guitars. Alors oui, on pourrait lui dire, mais Paul, tu as coécrit Yesterday, la chanson la plus reprise de l'histoire de la musique. Tu as vendu 200 millions de disques, tu as joué devant des stades entiers à 83 ans, même pendant 3 heures. C'est bon ? Tu peux t'arrêter ? C'est quoi son secret ? Il est réputé très optimiste, végétarien, non-fumeur depuis des années. Mais McCartney, c'est surtout l'artiste qui n'a jamais renoncé. Quand les Beatles se séparent, lui se tourne vers l'avenir, les nouveaux styles, les nouveaux sons. McCartney joue encore même une grande partie des instruments en studio, comme à l'époque des Beatles, la basse, la guitare, le piano, la batterie. Ses équivalents français, ne cherchez pas, il n'y en a pas. Sardou s'est arrêté, Eddie Mitchell s'est mis en retrait, les autres ont ralenti, disparu, ne sont plus là. Lui non, il l'a dit lui-même, je devrais pouvoir me dire, allez Paul, ça suffit, mais il y a encore cette petite voix dans ma tête qui répond, non, non, non. Cette petite voix, c'est Yesterday, c'est Hey Jude, c'est 60 ans de musique qui nous accompagne depuis toujours. Paul McCartney n'est pas une légende, c'est un ovni. Et vous savez, en radio, il y a un vieux conseil qu'on se transmet depuis des décennies. Si t'as plus rien à dire, passe un Beatles. Help, I need somebody.
0: Not just anybody. Non, j'ai rien.
4: Ça marchera jamais, ça.
0: Ça marchera jamais. Mais j'ai plus rien à dire. Si, si, j'ai un truc à vous dire. Un truc qui marche. Une opération montagne propre, opération de ramassage et déchets sur les domaines skiables, aura lieu demain matin à Luz-la-Jarjatte. On vous parle de cette aventure, de ce projet après Bad Day. Daniel Potter.

0: est une mauvaise journée. Bon, même pas vrai, parce qu'on l'a commencé ensemble. Donc déjà, c'est bien parti. 7h17. L'actu des initiatives intéressantes et qui fonctionnent. Andron-Mardèche, dans votre radio, ici. Eh ben, Christophe Bernard, ici, ça marche. Le nettoyage participatif sur nos montagnes. On agit, d'ailleurs, ce samedi.
1: Absolument, et plus précisément dans la station dromoise de Luz-la-Jarjatte, avec une opération montagne propre. Opération de ramassage des déchets sur les domaines skiables. Elle se déroulera demain matin. Accueil sur place à 9h30 avec le café et le briefing pour tous les volontaires. Les explications de Nicolas Beton, chargé de promotion pour les stations de la Drôme.
2: On a cartographié quelque part la station de Luz-la-Jarjatte en différentes zones et on va envoyer des équipes sur chaque zone. De 10h à midi, il y aura le ramassage. Et puis après, il y a ce qu'on appelle la caractérisation. En fait, tout simplement, c'est des tris. On va trier les déchets par type de déchets. Et après, on va peser ces déchets et puis on aura le total de kilos qu'on aura ramassé durant la matinée.
1: Ce type d'action de ramassage des déchets a évidemment aussi une visée pédagogique.
2: Tout à fait. Le but, c'est de sensibiliser les personnes à éviter de laisser traîner quelques déchets lors de leur pratique, que ça soit hivernale ou estivale. Globalement, les usagers, nos usagers sont très propres. On pense que c'est plutôt en fait un oubli ou un accident. Voilà, on est sur le téléski et puis manque de bol, il y a un petit déchet qui part. Mais globalement, on s'aperçoit que le poids des déchets ramassés est quand même toujours inférieur à 150 kilos. Donc les usagers respectent globalement bien nos montagnes. Ce qu'on est aperçu sur les deux dernières éditions, c'était plutôt, on va dire, les prestataires qui intervenaient sur nos stations, qui des fois laissaient traîner quelque part des déchets un peu lourds, qui augmentaient, on va dire, le total du poids.
1: Vous avez signé une charte nationale montagne zéro déchet sauvage en 2030. Donc l'objectif, c'est de ne plus avoir à faire ce type d'opération ?
2: Mais oui, l'idée, c'est de diminuer chaque année le poids total des déchets ramassés. Et typiquement, pour éviter qu'il y ait des déchets, le mieux, c'est de ne pas les créer. On incite, par exemple, le téléchargement de nos plans sur les téléphones plutôt que de prendre un document papier qui, éventuellement, pourrait s'envoler depuis le haut d'un téléski. Donc c'est vrai que l'objectif final, c'est d'avoir le minimum de déchets et éventuellement de plus avoir à faire ce genre d'opération.
1: Pour participer à cette opération de nettoyage, pensez à de bonnes chaussures de marche, des vêtements adaptés à une balade en montagne et venez avec vos propres gants et votre sac cabas. Rendez-vous demain, 9h30 à la station de Luz-la-Jarjatte devant les remontées mécaniques.
0: Ici ça marche, et puis on vous le montre, on vous le prouve. Ici.fr, ici Drôme-Ardèche, notre site internet pour retrouver d'autres initiatives comme ces mamas qui déchirent. Cette solidarité à Annonay avec cette épicerie qui fête son premier anniversaire et qui effectivement fonctionne très bien. 7h20.
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0: Ici, on parle de ce qui se passe en Drôme-Ardèche. C'est vraiment une radio de proximité que vous avez là dans les oreilles, également à la télé chaque matin jusqu'à 9h. Il y a un concert également qui se prépare à Meis avec le chœur Sarava. Le concert a lieu ce soir, en effet, pour applaudir ce chœur. Le rendez-vous est donné donc à Meis, en région montilienne. Vous allez pouvoir participer librement à ce concert. Je parle au niveau de l'argent que vous pourrez donner, effectivement, on appelle ça au chapeau, on passe au milieu des spectateurs. Donc c'est un spectacle de chant du monde, porté par des valeurs humaines. 25 choristes et musiciens seront là présents pour ce concert dans l'ancienne église Saint-Jean-Baptiste, ce soir à Meis. Ah oui, sa participation libre et consciente, comme on dit dans le jargon. Femme libérée, Cookie Dingler. Et je vous annonce également l'arrivée prochaine de Daphné Michla, avec une question. Pourquoi raconte-t-on qu'une vierge serait apparue dans le Vercors ? Elle a vu parfois le loup, mais elle a aussi vu la vierge.

0: On est, comment vous dire, avec Emmanuel, on est gonflé à bloc. Ah oui, bien gonflé quand même, dites donc. Hein. Ah ben forcément, hein, pour faire décoller cette montgolfière et cette romardèche, on met les gaz. Décollage est prévu le 6 juin, c'est une toute nouvelle montgolfière. Vous allez pouvoir monter dans cette nacelle. On vous propose de jouer avec nous juste avant 7h30. D'abord, on fait la route ensemble. Nous avons actuellement, alors je ne connais pas la raison, hein, 5 km de retenue actuellement sur toutes les voies en arrivant sur le péage de Vienne-Reventin. Alors certes, c'est au nord de la Dromardèche, déjà en Isère, mais ça vous impacte, vous qui êtes sur l'autoroute A7 en direction de Lyon. Voilà, je vous ai prévenu. N'hésitez pas d'ailleurs à nous apporter davantage d'informations. On est là pour échanger sur ce sujet crucial du matin lorsque vous prenez la route. 04 75 40 10 10.
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0: Je ne cède pas la place Daphné, je l'accompagne vers vous. Bonjour Daphné Michelin.
5: Bonjour Philippe.
0: Ah ben, parce qu'on est complémentaires évidemment pour parler de Dromardèche, sachant que c'est quand même Daphné qui vous emmène les connaissances hein, et des réponses à nos curiosités. Pourquoi Daphné raconte-t-on qu'une vierge serait apparue dans le Vercors? C'est une légende ça?
5: Alors entre légende et foi populaire, je dirais... un peu des deux. Ouais. Hein. Aujourd'hui, il est question d'une apparition, mais pas n'importe laquelle, de la Vierge vénérée depuis la nuit des temps. Et dans le Vercors, les récits mystérieux, eh bien, ne manquent pas. Hein. Vous avez beaucoup de récits, de légendes et d'histoires. Et l'une des plus anciennes apparitions nous mène à Bouvante, sur l'emplacement des ruines actuelles de la Chartreuse. Là vivait Martin de Chambarlac, un ancien seigneur. Après une vie que l'on imagine fastueuse, un peu dissipé, paraît-il, hein. Il choisit l'ermitage pour racheter son âme. Il y en a beaucoup qui devraient faire ça, d'ailleurs. Il soigne alors les habitants grâce aux plantes de la montagne et notamment avec la gentiane sauvage.
0: Oh, c'est une belle reconversion pour un seigneur.
5: Oui, jusqu'au jour où le doute le reprend un petit peu quand même. Hein. Les souvenirs des fêtes, les habits prestigieux, les amours passés viennent un petit peu troubler, on va dire, sa retraite. Il abandonne sa tunique donc d'ermite et revêt à nouveau un habit d'apparat brodé d'or. Et c'est à ce moment-là, et bien précis, que la légende bascule. À la nuit tombée, hein, dans un rayon de lune, vous voyez, je fais ça l'histoire,
0: oui,
5: hein, je mets le contexte, une vierge immense lui apparaît. Mm-hmm. Et le lendemain, Martin est revenu à son ermitage, vêtu de sa robe de moine, cueillant des violettes pour l'autel de la Vierge.
0: C'est très imagé. Un retour aux sources, alors, pour notre Seigneur?
5: Oui, et nul ne sait ce qu'elle lui a dit, en fait.
0: Hein,
5: mais l'histoire a quand même traversé les siècles, puisque je suis là aujourd'hui pour vous le raconter. Il existe une autre légende plus récente. Alors ça, c'est à Saint-Martin-en-Vercors, sur les hauteurs du hameau de Tourtre. Le docteur Bélier, hein, une famille très connue dans le Vercors, raconte qu'en 1910, la Vierge serait apparue à Marie-Aymar dans un pré. Et à la suite de cet événement, eh bien une petite chapelle est élevée à l'orée du bois. Mmh. Et aujourd'hui encore, cet oratoire abrite statues ex voto et prières silencieuses.
0: J'insiste un peu, je suis désolé. Légende ou histoire vraie?
5: Bah dans le Vercors, peu importe Philippe.
0: Oui.
5: Ce qui compte, c'est la trace laissée dans les croyances et les paysages, mais aussi dans les récits, hein, puisque je vous l'ai raconté. Mmh. Et d'ailleurs, pour les connaisseurs, la Vierge du Vercors est aussi un piton rocheux du massif vers la falaise de Roche-Rousse. Et là, c'est véridique, hein. Mmh. Il suffit juste de lever le nez.
0: Cette semaine, nous avons remonté le cours de la rivière Drôme jusqu'à la Bâtie des Fonds. Nous avons également appris pourquoi il y a une rue royale à Vion, près de Tournon. Mais pourquoi Daphné en écoute et en lecture sur ici.fr? Montgolfière magnifique, elle va survoler bientôt la Drôme et l'Ardèche et surtout la région annonéenne. Ce sera son premier départ, son premier décollage le 6 juin prochain au lever du soleil du château de Déomas à Annonay. Magnifique endroit d'ailleurs au passage. Pour être dans cette nacelle, pour être les premiers, pour le baptême de l'air de votre vie, vous nous appelez dès à présent. Depuis le week-end dernier, on joue ensemble, on inscrit tous ceux qui ont envie de grimper là-dedans. Le tirage tout à l'heure, dans une petite heure d'ailleurs, hein, ça y est, hein, c'est le grand moment. moment qui est venu. 04 75 40 10 10. À vous de jouer et ensuite de décoller.
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0: Et face à la chaleur, certaines écoles s'adaptent, Emmanuel Champal.
6: Avec des températures au-delà de 30 degrés, jusqu'à 34 même en Drôme-Ardèche, pas facile de suivre les cours dans des salles mal isolées. Mais à Bourg-Saint-Andéol, des climatiseurs ont été installés. Nous sommes sur place dans 90 secondes. La canicule est toujours là, Valentine Letesse, mais elle recule.
7: La bascule des températures, elle commence ce soir par le nord-ouest où un rafraîchissement est attendu après de nouveaux records de chaleur hier. Pour un mois de mai, 37,8 degrés relevés à Angoulême et toujours 11 départements en vigilance orange canicule ce matin. Soupçonné d'agression sexuelle sur au moins 4 enfants, un enseignant de maternelle est mis en examen à Dinard. 6 mois après une première plainte déposée

0: l'entourage d'Emmanuel Macron de pérenniser les 400 emplois du site. Le troisième tour commence à Roland-Garros sans le grand favori du tournoi de tennis à Paris, le numéro 1 mondial Yannick Sinner, éliminé hier. Trois Français sont encore en lice, Diane Paris, Moïse Kouamé, 17 ans seulement, auteur d'un exploit hier, et Quentin Alice, opposé ce soir au numéro 3, Alexander Zverev. Et puis dans un stade à huis clos, le verdict ce soir du barrage des championnats de France de foot entre Nice et Saint-Etienne. Et après un match nul à l'aller, le résultat de ce soir condamnera Nice à la descente ou renverra les Verts en Ligue 1.
1: Allez les Verts, allez.
2: Je l'ai pas dit fort. Hein. La chaleur continue évidemment et c'est bien difficile de suivre en classe hein, quand il fait plus de 25 degrés à l'intérieur. La vague de chaleur qui nous accompagne remet sur le tapis la question de l'isolation des établissements scolaires. À Bourg-Saint-Andéol, la mairie vient justement d'installer in extremis des climatiseurs dans ses écoles. Robin Montel, à l'école René Cassin, vous avez rencontré des petits bien lotis.
3: Waouh, ça fait trop du bien.
4: C'est avec un grand sourire que les élèves de primaire découvrent cette nouvelle salle climatisée comme Matt, 8 ans.
5: C'est très bien, c'est bien frais et au moins on peut se réchauffer.
6: C'est rafraîchir.
4: La climatisation est installée dans deux pièces qui ne sont pas des salles de classe, mais la bibliothèque et la garderie. Émilie Combier est la directrice de la maternelle René Cassin à Bourg-Saint-Andéol.
7: On veut en faire des salles plutôt de fraîcheur pour pouvoir aller se ressourcer. Ces salles vont être partagées à plusieurs classes, donc on n'y sera pas toute la journée.
4: L'école qui accueille 160 enfants a été construite il y a 70 ans. Quand il fait très chaud comme en ce moment, c'est dur pour les élèves de suivre en classe, explique la professeure des écoles.
7: La température peut monter au-delà des 30 degrés en cas de forte chaleur. Donc l'idée est de tourner à peu près aux alentours des 22-24 degrés dans les salles climatisées. La fatigue se fait énormément sentir, les enfants n'ont plus la même énergie et on les sent fatigués.
4: Deux salles climatisées ne suffisent pas non plus à faire face aux épisodes caniculaires à venir. Les fenêtres sont en train d'être rénovées, des fontaines à eau froide sont installées et des grands ventilateurs vont être fixés au plafond pour rafraîchir toutes les salles. La maire de Bourg-Saint-Andéol, Françoise Gonetta-Bardel, veut anticiper.
8: Par définition, dans les écoles, en temps normal, j'ai envie de dire en juillet-août, on n'est pas dans les écoles. Donc la question de la canicule se pose peut-être de manière moins forte qu'ailleurs. Sauf que l'année dernière, on a constaté que dès le mois de juin, et là, on est au mois de mai, il y avait des vrais sujets autour de ça. Malheureusement, on sait que ça va se reproduire. Et peut-être même qu'au mois de septembre, personne ne l'espère, mais encore en situation de canicule cette année ou d'autres.
4: Au total, près de 200 000 euros investis pour ces installations dans toutes les écoles de Bourg-Saint-Andéol. Par exemple, pour un climatiseur, il faut compter 2 830 euros. La commune a fait une demande d'aide plan canicule à l'État et elle attend ses subventions.
2: Robin Montel à l'école René Cassin de Bourg-Saint-Andéol.
9: Ici Dromardèche, il est 7h34. Une cellule psychologique a été ouverte après la mort d'un adolescent hier à Charolles dans le sud de Rome.
2: Élève en lycée agricole, il a été victime d'un accident de tronçonneuse qui a ripé et l'a blessé au cou. Les secours n'ont pas réussi à le sauver. Les précisions sur ici.fr. Le sport avec les Lynx de Valence qui joueront bien en première division l'an prochain. Le club de hockey sacré champion de France en deuxième division hésité, faute de financement suffisant. Mais apparemment, il a trouvé les budgets. Le président des Lynx, Guillaume Plenet, est invité d'ici de Romardèche dans 10 minutes. Les températures sont déjà hautes hein, pour un petit matin.
9: Ouais, on a du 20 degrés par-ci, par-là, un petit peu plus, parfois un petit peu moins d'autres endroits. Non, il fait chaud la nuit, ça y est, les températures ont du mal à redescendre. Ça n'aura pas duré, vous allez voir, la semaine prochaine, ça va redescendre. Et en journée, et dans la nuit également.
2: Et avec de la pluie, peut-être.
9: Avec de la pluie, là, il y a une petite tendance orageuse qui est annoncée. Mais alors, vraiment, une toute petite tendance, parce qu'en fait, il y a des orages sur les Alpes du Sud. Et ça remonte jusqu'au sud de la Drôme, là, dans l'après-midi. Peut-être, hein, sous certains nuages un peu plus menaçant. Donc voilà, peut-être une petite averse orageuse dans l'après-midi, mais sinon c'est beaucoup de soleil, hein. Beaucoup de ciel bleu ce matin, vent du nord qui perd de la vigueur, 30 km/h et puis des maximales à peu près stationnaires. Hier, on n'a pas battu de record, hein. Ce qu'on avait annoncé, c'est à peu près affiché sur votre thermomètre entre 30 et 33 degrés en pleine.
2: Sur les routes ce matin.
9: Eh bien, nous avons des travaux et on aime bien vous en parler également. Il n'y a pas que les difficultés, il y a aussi les travaux qui sont d'ailleurs en soi une difficulté. Chantier à Châteauneuf-du-Rhône, ça a commencé là en tout début de semaine et ça se poursuit jusqu'au 5 juin prochain sur la D73 où la circulation est alternée. Pour en dire plus sur d'autres difficultés sur la route 04 75 40 10.
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1: Quoi avons-nous besoin le matin? Oh, pas grand-chose en somme. Un bol de thé, un mug de café, quelques mots rassurants. D'une caresse derrière les oreilles. Oh oui, oh oui. Petite caresse, Emmanuel, s'il vous plaît, petite caresse.
2: Et voilà.
1: C'est bon, c'est bon.

0: avez besoin, enfin si vous avez envie de communiquer avec nous, il y a plusieurs manières de procéder. Il y a le téléphone classique, vous aurez Laetitia au bout du fil. 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
0: Et je vous présente Catherine, bonjour.
2: Bonjour.
0: Catherine, à Pont de l'Isère.
2: Oui.
0: Un voyage en montgolfière, voilà qui ne se refuse pas évidemment.
2: Ah ben non, justement, j'ai sauté sur l'occasion.
0: Ce serait un baptême de l'air pour vous ?
2: Oui, tout à fait.
0: D'accord, ok, c'est une jolie expérience, hein, vraiment. Oui. Moi j'ai eu la chance de le faire justement et vraiment je vous encourage. À le faire. Et peut-être à gagner. Tout à l'heure, le tirage entre 8h et 8h30. Si ça sonne à la maison, il faut répondre avant la fin, la quatrième sonnerie. Ça, ce sont les bases du jeu. On vous inscrit, Catherine, vous me répondez à cette question par Drôme ou par Ardèche. Il n'y a pas d'autre solution possible en moins de 6 secondes. Voici la question d'actu. Où se dérouleront les prochaines rencontres tintinophiles? Ah, je pense que vous allez savoir.
2: Drôme.
0: En Drôme, en Ardèche, top chrono, c'est même pas la peine, c'est gagné. Voilà. Bon, voilà, j'avais envie d'être gentil ce matin.
2: Oh, c'est trop gentil.
0: Avec plaisir. Excellent. À Chabeuil, du 12 au 14 juin, avec un grand voyage spatio-temporel mêlant spectacle, son et lumière, banquet gaulois, concerts, expos, conférences et carnaval. Article complet, précision sur cette rencontre tintinophile sur ces rencontres ici.fr. Bon, ben voilà, il y a déjà une bonne partie de chemin qui est fait. Le reste, c'est une partie de chance maintenant, évidemment.
2: Ouais.
0: On vous a mis déjà de belles vidéos sur ici.fr, notre page Facebook. Également ce matin, pour ceux qui regardent la télé, on voit déjà cette jolie montgolfière ici de Dromardèche. Je vous espère dans la nacelle le 6 juin prochain au parc de Déomas. Je croise les doigts.
2: Merci.
0: Et je vous demande d'ores et déjà quelle est votre radio préférée en Dromardèche.
2: Ici.
0: Salut Catherine. Salut, salut.
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0: On me demande en régie finale de vous annoncer Taylor Swift. On ne peut pas refuser évidemment. On adore.

0: parle, moi je réponds.
1: Oui, non, mais... Laissez chanter Taylor Swift quand même. Non, je croyais combien de cafés on va vous proposer avant 8h. 3. 3 cafés gourmands. Ça vous ira? Il faut bien ça pour se réveiller quand même.
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1: Il est 7h47, en hockey sur glace, les Lynx de Valence joueront bien en première division la saison prochaine. Nous en parlons ce matin avec notre invité Emmanuel Champal.
4: Bonjour Guillaume Plenet.
5: Bonjour.
4: Merci d'être là avec nous ce matin. Vous êtes président du club, un peu plus d'un mois après votre titre de champion de France historique en deuxième division. Vous avez donc finalement décidé d'accepter votre accession en première division. Les dernières semaines ont été compliquées à gérer ou pas ?
5: Oui, c'est toujours des décisions compliquées à prendre. Bon, la décision est prise. Là, ce coup-ci, ça y est, on y va. Par contre, effectivement, ça nécessite quand même beaucoup de changements dans le club. Des changements aussi bien sur la structure du club, bien entendu sur l'aspect financier. Donc on a quand même beaucoup discuté, beaucoup hésité, ça c'est sûr. On a parlé avec le coach, on a parlé avec certains joueurs, on a parlé avec le bureau, avec le comité. Et puis voilà, vendredi soir, on a eu une visio avec la CNSCG, qui est l'organisme qui gère les finances des clubs, qui nous a validé en off, en tout cas, le budget prévisionnel que je leur avais présenté. Donc on a dit, bon allez, il faut y aller ce coup-ci, on est un club ambitieux et on veut aller en D1.
4: Quand vous avez eu, juste après votre titre de champion de France, vous nous aviez dit, il me manque 400 000 euros pour qu'on puisse monter. Ces 400 000 euros, ça y est, vous les avez ? Qui a mis la main à la poche ?
5: Alors, qui a mis la main à la poche ? On va solliciter, bien entendu, tous les partenaires qui vont nous suivre encore cette année. On a fait le tour déjà, je pense qu'on a au moins 90% des partenaires qui vont continuer à nous suivre. On a l'appui, encore une fois, de Valence-Romand Aglo, on a l'appui du département. On va essayer d'aller
4: en
5: chercher.
4: En gros, c'est des subventions qui doublent, c'est ça ?
5: Oui, c'est à peu près ça, c'est ça.
4: Des c'est subventions combien aujourd'hui ?
5: Aujourd'hui, on va être sur un budget d'à peu près 250 000 euros de subventions publiques, entre Valence-Romand Aglo et le département.
4: La région aussi, ou pas ?
5: La région, pour l'instant, au niveau de la D1, on va aller le solliciter, puisqu'en D2, la région ne participe pas au financement des clubs. Par contre, à partir du niveau semi-professionnel qu'est la D1, on peut aller les chercher et solliciter une aide de leur part. Donc c'est ce qu'on va faire dès demain.
4: Ça veut dire que pour monter, les Lynx ont un budget de combien aujourd'hui ? Vous pouvez vivre avec combien ?
5: Alors aujourd'hui, vraiment le budget prévisionnel global sur l'équipe, alors je parle uniquement de l'équipe première, aujourd'hui on va être dans un budget qui se situe entre 420 et 450 000 euros, qui représente aujourd'hui, il est clair, des petits budgets en D1, puisque la D1, aujourd'hui, on a des budgets de certaines équipes entre 350 jusqu'à 1,6 million pour les très grosses équipes. Donc on va dans la moyenne basse des équipes de D1, mais c'est un budget qui nous permettra de clôturer cette saison en faisant bien entendu très attention.
4: L'objectif, c'est quoi ? C'est de la saison prochaine, c'est de se maintenir. C'est
5: si on monte
4: en ça, quoi, en tout
5: voilà,
4: cas.
5: Si on monte en D1, en tout cas, c'est pour s'y installer. Donc, en fait, ce qu'on disait, c'est que la D1, c'est une poule dans laquelle on a 16 équipes. Sur ces 16 équipes, on a comme chaque année 4 équipes qui finissent en play-down, donc qui se battent pour la phase de maintien. Entre la 9e et 12e place, il ne se passe rien. C'est un peu le ventre mou, comme on appelle ça. Donc idéalement l'objectif ça serait de se retrouver un peu sur ces catégories entre 9 et 12 de manière à pouvoir...
4: Le ventre mou ça vous irait bien.
5: Ça nous irait très bien. Même à l'approche de l'été ça sera parfait.
4: Guillaume Plenet, vous êtes président donc des Lynx de Valence, le club de hockey de Valence. Vous disiez effectivement il y a beaucoup d'impératifs à gérer. Alors l'argent on en a parlé, il y a aussi une question très pratique pour les joueurs. L'organisation n'est pas tout à fait la même pour les matchs. Il y a des contraintes qui vont peut-être contraindre certains joueurs à vous quitter finalement.
5: Eh oui, malheureusement, on est aujourd'hui dans une division qui est du semi-pro, qui est vraiment à la porte du hockey professionnel. On va avoir 15 matchs à gérer en saison régulière. On va avoir à peu près entre 5 et 7 matchs qui vont se jouer probablement des mardis ou mercredis soirs, donc des matchs de semaine. Et il est vrai qu'on a aujourd'hui des joueurs qui travaillent, qui potentiellement ne pourront peut-être pas s'organiser pour être avec nous. Le coach est en train de travailler justement avec eux pour voir comment on constitue cette équipe.
4: Ça veut dire quoi ? Ça veut dire que vous êtes en train de recruter, que vous allez forcément devoir recruter ? Et combien de joueurs ?
5: Ah oui, de toute façon, là, le recrutement il est indispensable parce que malheureusement, on a aussi des joueurs pour qui la D1, en termes de niveau, est d'un niveau un peu supérieur à un niveau D2 et avec lesquels on ne pourra pas faire cette saison. Donc il y a un gros recrutement qui va se faire. Yann Douli, notre coach, est dessus en ce moment. Donc on a quelques bonnes pistes déjà. Mais voilà, les joueurs sont très très sollicités en Division 1.
4: Évidemment, et le niveau est pas tout à fait le même qu'en Division 2, forcément. La marche est vraiment importante.
5: Ouais, c'est une marche quand même avec de très très bonnes équipes qui sont installées depuis 10 ans pour certaines. Ça va être un championnat qui va être très intéressant, effectivement, avec ces 15 équipes qu'on n'a jamais rencontrées.
4: Alors, ça va être très intéressant. Vous avez déjà fait quasiment match à guichet fermé toute la saison à la patinoire du Polygone à Valence. Vous allez faire comment pour la suite? Vous allez refuser du monde?
5: On va pousser les murs, je sais pas.
4: C'est
5: comment.
4: Ça, vous êtes allé trois aujourd'hui.
5: Ouais, de toute façon, aujourd'hui, la patinoire à Valence, on a 1100 places pour arrondir. On a fait effectivement beaucoup de matchs à guichet fermé cette année. On estime que l'an prochain, on va tourner certainement avec aussi une majorité de matchs à guichet fermé de la même manière. On pourra pas pousser les murs. Donc il va falloir que les gens prennent leur place très tôt et puis pas d'autre choix que faire avec l'équipement qu'on a aujourd'hui. Voilà, donc ce sera notre première saison et on fera avec.
4: Et on vous souhaite le meilleur en tout cas. Merci à vous, Guillaume Plenet, président des Lynx de Valence, donc pour cette accession acceptée. Vous montez bien volontiers en première division maintenant que vous avez les budgets suffisants. Merci à vous et voilà, passez une bonne journée.
5: Merci à vous, bonne journée également.
1: Il est 7h53.
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1: Un ciel bleu à n'en plus finir, c'est joli comme expression, c'est ce que nous raconte Arnaud ce matin qui est à Tournon avec la douceur ce matin, 20 degrés sur Tournon, 17 à Salavas, tout près de Vallon-Pont-d'Arc, 18,5 degrés à Saint-Jean-Royon, le ciel est bleu, 19 à la Coucourde en région montilienne, aujourd'hui la fourchette des maximales, 30 à 33 en pleine, hier on n'a pas battu de record.
4: Non, hein, effectivement. Pas en journée en tout cas.
1: Mais la nuit on voit que ça a bien monté effectivement, beaucoup de soleil, beaucoup de ciel bleu, moins de mistral par rapport à hier, 30 km/h et on va rester en marge d'averses orageuses qui vont se produire sur les Alpes du Sud, donc ça va un petit peu nous effleurer du côté du Diois et des Baronnies dans l'après-midi. Comment est née la science vétérinaire? Oui, j'ai des crues comme ça qui me sortent des fois. Tonton Berne nous raconte toute l'histoire avant l'actu locale des 8h, mais d'abord trois cafés à la vôtre.
0: On en

0: Trois cafés gourmands, cul sec. 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On a du gaz, hein. Je peux vous dire qu'on peut la gonfler, cette montgolfière ici de Romardèche. On connaîtra le nom du gagnant avant 8h30. Il faudra répondre avant la fin de la quatrième sonnerie, s'il vous plaît.
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0: 8h-2, avec Stéphane Bern, nous avons enfin réalisé le rêve de l'être humain, le voyage dans le temps. Bonjour.
7: Bonjour Philippe et bonjour à la Drôme Ardèche.
0: Et si l'on voyageait au temps ou sauvait un troupeau, allait faire naître une science nouvelle?
8: Qui aurait pu croire que soigner une vache allait changer le destin de toutes ses congénères et le nôtre? Au XVIIIe siècle, la France est un pays rural où les richesses circulent à quatre pattes. Les chevaux transportent les marchandises, les bœufs et les mulets labourent les champs, les vaches nourrissent la population. Sauf quand les épidémies ravagent les campagnes et que la maladie d'un troupeau fait vaciller tout un village. Face à ces catastrophes, un homme s'inquiète.
9: Mais je ne suis pas vétérinaire, essayez de comprendre ça, monsieur Guilin.
8: Claude Bourgelat, écuyer du roi, il milite pour qu'on se penche sérieusement sur la santé animale en arrêtant de se contenter de remèdes empiriques transmis de générations en générations.
10: Docteur, il fait de l'anémie, il ne mange pas.
8: En 1761, il obtient l'ouverture de la première école vétérinaire à Lyon, où l'on enseignera publiquement les principes et les méthodes de guérir les maladies des bestiaux, selon l'arrêté du roi Louis XV. Et personne ne posera son veto. 4 ans plus tard, une autre école ouvre à Paris, sous la direction du même Claude Bourgelat, au sein du château d'Alfort. Des élèves venus de toute l'Europe se pressent pour venir étudier dans ces écoles pionnières où l'on enseigne l'anatomie animale avec la même rigueur que celle des facultés de médecine humaine. D'ailleurs, quand un homme tombe malade, il arrive que son médecin traitant lui prescrive un remède de cheval. C'est bien là la surprise. En cherchant à sauver les troupeaux, ces pionniers posent les bases d'une approche nouvelle du vivant. La médecine de l'homme est utile à celle du cheval et réciproquement, écrit le fondateur de la science vétérinaire. Reste un mystère. Pourquoi a-t-on choisi de baptiser les endroits où se font soigner des animaux des cliniques vétérinaires et non pas des hôpitaux?
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0: Ici premier sur l'actu locale en Drôme Ardèche, vendredi 29 mai, il est 8h. Un élève d'un lycée agricole est mort dans la Drôme après un accident de tronçonneuse, Emmanuel Champal.
12: Oui, ça s'est passé hier dans le cadre de sa formation. Les secours n'ont pas réussi à sauver ce jeune de 15 ans, Alexandre Berthaud.
13: L'adolescent était élève au Silva Campus, un établissement qui offre plusieurs formations agricoles privées à Montélimar, des CAP jardiniers, travaux forestiers, des bacs pro aménagement paysager. Hier matin, il était à Charolles, à quelques kilomètres de l'établissement, dans le cadre des cours exercice avec une tronçonneuse. Il a visiblement été victime du rebond de tronçonneuse, un des plus grands risques d'utilisation de l'outil. C'est lorsque la chaîne entre en contact avec quelque chose qu'elle ne peut pas couper, se bloque. Avec l'élan, l'appareil est projeté en sens inverse. La tronçonneuse a donc rebondi et gravement blessé l'adolescent au niveau du cou. Les pompiers, rapidement sur place, n'ont rien pu faire. Le lycéen est décédé. On ne sait pas pour l'instant si toutes les précautions de sécurité avaient été prises. La préfecture de la Drôme a ouvert une cellule psychologique pour les témoins de la scène et pour les parents ou enfants qui en sentiraient le besoin.
12: Une enquête est ouverte après la mort d'un ouvrier de 19 ans qui a été exposé aux fortes chaleurs sur un chantier à Poney et Saint-Auban. Il s'est senti mal mardi après avoir travaillé toute la journée sur un toit. Il a succombé à l'hôpital quelques heures plus tard. À ce stade, l'hypothèse privilégiée est un coup de chaud, mais l'autopsie devra déterminer si d'autres facteurs ont pu conduire à ce décès.
0: La Drôme reste en vigilance jaune canicule aujourd'hui.
12: On n'a pas battu de nouveaux records hier en journée, mais c'est quand même monté jusqu'à 33,9 à la Nas, 33,4 à Mercurol. En revanche, on a battu des records de température minimale pour un mois de mai. Colombier-le-Jeune, 20,2 le matin. Orniac-Laven, 20,9 21,3 au réveil aussi. Hier, à Vinsobres. Dans certains établissements scolaires, on a hâte que cette vague de chaleur s'arrête. Difficile de travailler, de se concentrer quand les locaux sont mal isolés et que les classes sont en surchauffe. À Bourg-Saint-Andéol, parfois le thermomètre monte jusqu'à 30 degrés dans les classes. Difficile évidemment pour les élèves de l'école René Cassin.
1: J'ai envie d'enlever mon t-shirt. Il fait très très chaud. C'est dur de réfléchir avec toute cette chaleur. Ça donne envie un peu de vomir, t'es mal à l'aise quoi.
14: J'ai chaud mais sinon ça va.
15: Quand on est en classe, on a chaud. On a trop chaud. Ben, des fois on a notre gourde au cou, on peut boire. Mais ça nous rafraîchit pas. Ils ont mis les ventilateurs dans les classes, du coup ça fait du bien. C'est un tuyau d'arrosage. Oui, nous mouille le maître ou la maîtresse, ça nous rafraîchit, ça fait du bien.
12: Et la mairie de Bourg-Saint-Andéol vient justement d'installer des climatiseurs dans des salles de ses écoles maternelles et primaires.
0: Bon, les Valences passent aux caméras piétons.
12: Oui, les policiers municipaux sont équipés depuis 10 jours maintenant. Les images peuvent leur servir de preuve en cas de conflit ou de litige. Les policiers déclencheront en fait les caméras en fonction des situations, Robin Montel.
13: Oui, grâce à un petit boîtier noir attaché au gilet des policiers, ils doivent toujours prévenir quand ça tourne et une lumière s'allume en rouge. C'est une bonne chose pour cet habitant.
16: Je trouve ça très bien, vraiment. Il n'y a rien de méchant, ça filme la réalité, quoi. Ça ne sera pas trompé.
13: Les vidéos sont gardées un mois et plus en cas de procédure judiciaire ou administrative. Mais d'autres habitants sont plutôt mitigés. Nathalie est même très surprise et ne comprend pas qu'on puisse en arriver là.
17: Moi, je suis bourguienne de naissance. J'estime pas qu'on habite dans un climat qui nécessite de porter une caméra et de... Non, je vois pas l'utilité de la chose, honnêtement.
13: Les images servent à rédiger les rapports ou retrouver une plaque d'immatriculation, par exemple. Lorsqu'un policier active sa caméra, toutes les autres à moins de 5 mètres s'allument aussi. Arnaud Lucas est adjoint au chef de la police municipale de Bourg-les-Valences.
18: On est souvent sujet à des insultes, les outrages, parfois des menaces, parfois des violences. On constate que cette caméra va dissuader les auteurs parce qu'ils seront filmés et que, bien évidemment, tout ce qui va être enregistré pourra servir contre eux devant un tribunal.
13: En tout, il y a 12 caméras, une pour chacun des policiers, pour un coût total de 13 000 euros à la charge de la commune.
12: Robin Montel, à Romans, une policière municipale a été percutée par une voiture lors d'un refus d'obtempérer, mercredi soir. Pas de fracture, mais des douleurs. Pour autant, la maire de Romans, Marie-Hélène Toraval, parle de tentative d'homicide. L'automobiliste d'une trentaine d'années, défavorablement connu, a été arrêté grâce à des herses sur la route. À Issarlès, sur la montagne ardéchoise, le tribunal administratif de Lyon annule le résultat des municipales. La liste battue avait déposé un recours en raison de procurations papier non vérifiées. Le scrutin dans ce village de 161 électeurs s'est joué à deux voix près. La maire élu et son équipe ont un mois désormais pour faire appel devant le Conseil d'État.
0: Il est 8h05. En rugby, le VRDR est au complet pour préparer sa troisième saison consécutive en Pro D2.
12: Après la nomination de Romain Terrain au poste d'entraîneur principal, le club a officialisé hier l'arrivée de Benjamin Thierry comme entraîneur des lignes arrières. 41 ans, il arrive de Nevers où il entraînait la défense depuis 2022. Benjamin Thierry, très heureux de rejoindre les Damiers.
19: Quand on est entraîneur, évidemment, on intègre un projet et quand on voit tout ce qui a été fédéré et fait, ça donne forcément envie et on est très excités, sachant qu'en plus de ça, il y a une petite part émotionnelle aussi, dans le sens où j'ai grandi quand même en Haute-Savoie, c'est pas très très loin, donc on se rapproche aussi un peu de la famille. J'ai croisé Jonathan aussi, Vineski, avec qui j'ai partagé une saison sur Grenoble, donc il y a des connexions rapides et sur les compétences, eh bien on a eu plusieurs rendez-vous pour qu'ils puissent faire des choix. En tout cas, je suis très content que qu'ils m'aient choisi. Le VRDR, en tout cas, apprenez une identité de jeu sur le fait de tenir le ballon, la possession. Donc c'est vraiment quand on est entraîneur de l'attaque et quand on a des visions un peu similaires à ça, on est content en tout cas de retrouver un collectif qui est huilé dans ce sens-là.
12: Benjamin Thierry qui sera avec les Damiers pour la reprise de l'entraînement le 2 juillet. En hockey sur glace, les Lynx de Valence évolueront bien en première division. La saison prochaine, c'est l'antichambre de la Ligue Magnus, l'élite. Le président des Lynx était avec nous il y a quelques minutes et il nous l'a dit, le budget est bouclé, notamment grâce à la mairie de Valence et au département qui ont décidé de doubler leur subvention. L'objectif sera de jouer le maintien l'an prochain. Interview à retrouver sur ici.fr. On passe à la météo, Philippe.
0: Du soleil. Du soleil, beaucoup de ciel bleu. Alors, il y a un tout petit risque d'averse sur l'est drômois, la région de Guelfi dans l'après-midi, parce qu'on reste en marge de développement plus orageux sur les Alpes du Sud. Donc voilà, ça pourrait un petit peu lâcher notre département. Le vent du nord perd en vigueur aujourd'hui, autour de 30 km/h. Il fera à peu près la même ambiance qu'hier, hein, côté thermomètre, 30 à 33 degrés en pleine. Non, c'est la nuit qu'il fait finalement plus chaud, que les températures ont du mal à redescendre. Et aujourd'hui, donc 26 vers 1000 mètres. Un petit mot pour notre week-end quand même, demain, du soleil. Oui, mais un petit peu voilé, avec une ambiance qui reste chaude toujours. Dimanche, une légère instabilité avec des averses, voire des orages l'après-midi. Ce ne sera pas forcément une vaste zone orageuse. Il y aura effectivement ce petit risque en cours ou en fin d'après-midi.
12: Normalement, on respirera mieux en tout cas.
0: Ça devrait descendre à partir de la semaine prochaine. Voilà, les températures de journée.
12: Sur l'autoroute A7, un obstacle ce matin, attention.
0: Voilà, une voie neutralisée. On parle même de la voie de gauche en direction de Valence, à la hauteur donc de Porte-les-Valences. En direction du nord, pas plus d'infos pour l'instant, et je constate à l'instant qu'on m'en parle également d'un bouchon. 500 mètres de ralentissement actuellement, donc sur également la Nationale 7, cette fois hein, pour le coup, Nationale 7, donc en arrivant sur Valence. Partagez l'info route 04 75 40 10 10.
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0: Avant 8h30, si votre téléphone sonne, c'est soit quelqu'un qui veut vous vendre des panneaux photovoltaïques, ça arrive, soit la radio qui vous invite au décollage de sa nouvelle montgolfière. Et il y a de fortes chances que ce soit ça, donc tenez-vous prêts au décollage et à répondre surtout.

0: va se calmer tout de suite, Lily, hein. Moi, je vous le dis. On ira danser plus tard. D'ailleurs, Julien Doré et Queen ont d'autres propositions à nous faire. Proposition musicale, avant 8h30.
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0: Proposition honnête également pour des arnaques, donc totalement malhonnêtes dans les prochaines minutes. On vous dit attention, attention à ceux qui vous racontent que certaines lunettes favorisent le cancer de la peau. C'est dingue ça, des lunettes de soleil qui favoriseraient le cancer de la peau. Vrai, faux, on tire le vrai du faux avec Audrazo.
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0: Le rendez-vous des arnaques, ou plutôt le rendez-vous anti-arnaque, ce serait plus vrai, hein, Audrazo. On fait attention aux fausses infos santé. Des internautes prétendent que les lunettes de soleil favorisent le cancer de la peau. Et alors, Aude, c'est totalement faux.
9: Oui, et ce n'est pas un hasard si cette fake news, dangereuse fake news, ressurgit en ces jours de grand soleil et de grosse chaleur. Je vois passer pas mal de posts à ce sujet sur les réseaux sociaux. Plus d'un million de vues pour l'un d'entre eux. Donc parlons-en. Que lit-on ? Ils vous ont dit de porter des lunettes de soleil et maintenant, les taux de cancer de la peau montent en flèche. Bon, mise au point, le syndicat des ophtalmologistes de France est formel, c'est faux, il n'y a aucun lien, aucune donnée scientifique ne va dans ce sens.
0: Ouais, alors Aude, vous dites que cette fausse information revient souvent. D'où vient-elle à l'origine ?
9: Eh bien, tout part d'une vidéo postée il y a 15 ans. Oui, 15 ans. Et que je vois encore passer sur les réseaux sociaux là ces derniers jours. On y voit un naturopathe allemand nous dire que le fait de porter des lunettes de soleil perturbe notre cerveau et l'empêche de produire le nécessaire pour protéger notre peau. Cette théorie, elle a été largement démentie depuis 15 ans, encore et encore, mais on le voit bien, ça n'empêche pas cette vidéo de revenir encore et encore. Alors, qui est ce naturopathe ? J'ai fait une petite recherche, ça m'a pris 30 secondes. Il prétend aussi que le cancer n'est pas une maladie et que c'est la chimio qui tue les malades. Il prétend aussi que le virus VIH n'est pas à l'origine du sida. Bon, voilà, on cerne mieux le personnage. Renseignez-vous toujours et mettez des lunettes de soleil. Oui, c'est vivement recommandé par tous les spécialistes, les vrais. Si elles ont un marquage CE, d'ailleurs, c'est mieux. Ça veut dire qu'elles sont performantes.
0: Voilà, alors attention, justement, il y a tellement d'arnaques autour de nous qu'on vous les affiche noir sur blanc. Enfin, il y a de la couleur quand même. C'est sur ici.fr, ici Drôme Ardèche, par exemple. Ces escrocs qui se font passer pour la Banque de France pour essayer de nous piéger. Ah, ils vont très loin, hein. Ils sont très très forts, en effet. Julien Doré, petit voyage à Porto Vecchio. Et ensuite, on retrouve nos gens d'ici. Avec Jean-Bernard qui était là.

0: Petite imitation, Emmanuel Champagne.
1: Non, pas du tout.
0: Si, petite imitation.
1: Mais pas du tout.
0: Allez, là, bonjour.
1: Allez, non, bonjour, Philippe.
0: Alors, petite imitation.
1: Allez,
0: je vais adorer.
2: Faut parler comme ça.
0: Alors, on adore, je vais adorer. Hein. Je le dis.
1: Ah, mais oui.
0: On ne se moque pas, bien au contraire.
1: Et alors, en concert, c'est vraiment, vraiment, vraiment bien.
2: C'est bien, quoi. Ça, aussi.
0: Ouais, c'est Julien Doré Gollum. La météo ce matin, c'est de la chaleur. 19 à Guirangange pour démarrer la journée. Avec un beau soleil. Du côté de l'Ardèche, toujours 18 à Villeneuve-de-Berre. Et ça va être chaud et beau aujourd'hui, toujours. 30 à 33 degrés en plaine.
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0: Non. Moqueur, jamais. Curieux, oui. Alors, curieux. Alors, ça, en revanche, avec Jean-Bernard, pour s'étonner, pour découvrir, rencontrer les gens d'ici, nous faisons confiance pour trouver de belles personnalités. Là, je crois qu'il s'appelle Joël aujourd'hui.
5: Oui, Joël, passionné de sport et d'histoire, a combiné les deux pour créer la randonnée du Maquisard sur les lieux où se sont déroulés un certain nombre d'événements qui ont marqué la vallée de la Gervanne en 1944. Ancien militaire, c'est un sujet qu'il connaît bien, notamment pour s'être occupé pendant de nombreuses années de la maison de la résistance Mathias Mathieu à Beaufort, sur Gervanne.
6: J'ai fait toute une carrière de militaire. D'abord dans le sport, j'étais sous-officier avec des fonctions d'officier des sports, mais ça c'est des fonctions, j'étais sous-officier à l'époque. J'ai travaillé à l'école des sports de l'armée tunisienne pendant quelques années, et puis à Briançon, Berlin, etc. Et je suis passé officier par le rang. Donc là j'ai eu une carrière plutôt d'état-major en régiment. On va dire que pour l'essentiel, ma carrière a tourné autour des troupes de montagne. J'ai été plus de 20 ans de ma vie au 159e régiment d'infanterie alpine à Briançon.
5: C'est ce qui vous a poussé après à prendre soin des sentiers qui sont par ici ?
6: Plus que ça, j'ai toujours eu le goût du sport, évidemment. J'ai été moniteur de sport dans l'armée pendant quasiment une quinzaine d'années, 15-20 ans. Moniteur et puis dans des fonctions un peu plus importantes, c'est-à-dire que je dirigeais des bureaux de sport dans un régiment. Hein. Donc le sport m'a amené à la pratique sportive, j'ai fait beaucoup d'activités, j'ai joué au handball à l'ancien club de handball de Valence, j'ai joué au foot à Beaufort et j'ai été champion de Tunisie dans un sport qu'on n'imaginait pas là-bas, en rugby. Donc le sport a été toute ma vie une passion. Sur la fin, pour des raisons de santé, j'ai un peu arrêté le tennis. J'ai beaucoup fait de courses d'orientation aussi. Et je me suis tourné vers des sports plus calmes, et notamment lorsque je suis venu ici, où j'ai constaté qu'il y avait quelque chose à faire au niveau de la randonnée. J'ai créé un club de randonnée. Et puis, la randonnée va avec l'intérêt que l'on peut porter au chemin, évidemment. Donc, j'ai fait des formations pour faire du balisage un peu. Puis, j'ai créé des itinéraires. Deux, un qui appartient maintenant à la Fédération Française de la Randonnée Pédestre, qui s'appelle le Grand Tour de la Gervanne. Donc, on peut partir de Beaufort. Il y a 7 étapes. Et puis j'ai créé aussi des petits parcours autour de Beaufort. Et puis surtout l'autre, le plus important, le deuxième, c'est la randonnée du Maquisard. Alors randonnée, il faut le ramener à sa juste valeur. C'est une petite randonnée, un parcours de 5 km sur lequel il y a des panneaux qui racontent la résistance et les événements qui se sont déroulés dans la vallée à Beaufort en particulier et dans la vallée de la Gervanne.
0: Et Joël, donc un nouveau passionné.
5: 5 km.
0: Pour la rando du Maquisard.
5: Voilà, je vous laisse aller faire un tour sur notre site internet pour découvrir la randonnée du Maquisard, rubrique Jean d'ici en Drôme-Ardèche.
0: Heureusement que nous avons des passionnés comme Joël, qui permettent comme ça de cultiver le plaisir de la rando et de la culture.
5: Oui, monsieur, et l'histoire.
0: Ah, exactement. Nous allons décoller, nous allons franchir un cap avec la nouvelle montgolfière ici de Drôme-Ardèche. Le tirage juste avant 8h30 après Queen. Let's go!

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4: 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Elle est blanche et noire, elle porte désormais les couleurs d'ICI Dromardèche. 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Elle est prête à décoller. Elle a déjà fait un vol captif il y a quelques jours. Mais son premier vrai décollage est prévu le 6 juin prochain, au-dessus d'Annonay, au départ du château de Déomas. Depuis le week-end dernier, vous jouez avec nous pour justement inaugurer, pour ce vol inaugural de notre montgolfière. Beaucoup, beaucoup, beaucoup de joueurs et de joueuses. Tout le monde a été rentré dans l'ordinateur. Maintenant, nous vous appelons en direct. Il faut répondre avant la fin de la quatrième sonnerie. Nous lançons l'appel, je le dis à Laetitia qui appuie sur le bouton de l'ordinateur. Le numéro se compose actuellement en direct. Je ne sais pas où, je ne sais pas comment, mais nous allons vous faire plaisir, ça j'en suis sûr. Si ça sonne chez vous, deuxième sonnerie, hein, j'ai bien entendu, c'est ça.
5: Oui, allô ?
4: Oui, bonjour, nous sommes chez vous. Qui êtes-vous ?
5: Oui.
4: Christelle, c'est ça, je crois.
5: Oui, c'est Christelle, tout à fait.
4: Ok. Pourquoi êtes-vous réjouie comme ça, Christelle ?
5: Bah écoutez, j'ai l'impression que vous allez m'annoncer une bonne nouvelle.
4: Eh bien oui, Christelle de Talencieux, aujourd'hui, je vous l'annonce, vous allez décoller !
5: Oh, c'est formidable !
4: Bravo, Christelle !
5: Oh, merci beaucoup !
4: Christelle
5: de Talencieux. Je suis ravie, merci infiniment. C'est génial.
4: Vous allez donc inaugurer notre nouvelle montgolfière. Le décollage,
5: oui,
4: c'est le 6 juin prochain, au parc de Déomas. Mmh. Vous avez déjà fait de la montgolfière auparavant ?
5: Eh ben non, justement.
4: Jamais.
5: Non, non, ce sera mon baptême et je veux y aller avec ma fille pour son anniversaire, pour lui faire un beau cadeau d'anniversaire.
6: Et vous n'avez pas le vertige ?
5: Moi non.
4: Mais ça tombe bien parce qu'en fait,
5: je sais pas, normalement non.
4: Mais
5: non,
4: vous savez, on n'a pas le vertige en montgolfière. Je peux le dire, hein, je l'ai fait deux fois. On n'a pas la notion justement du vide qu'on peut avoir. En revanche, vous allez voir Annonay, la région annonaine, comme vous l'avez jamais vue. Franchement, c'est fabuleux. Hein.
6: Ouais.
4: Vous allez découvrir Annonay avec ses maisons bourgeoises d'un autre siècle. Vous allez voir les forêts au loin. Vous allez vous régaler. Je suis vraiment très heureux, Christelle, que vous soyez la première à décoller avec nous et avec votre fille.
5: Moi de même.
4: Et ben voilà. Sachez que la montgolfière va décoller le 6 juin prochain et on vous invitera justement à la photographier. C'est un nouveau jeu qu'on vous propose. Vous nous enverrez la photo sur WhatsApp au 04 75 40 10 10. Alors pas vous, mais ceux qui vont vous voir décoller. Ils pourront à leur tour décoller début juillet. Voilà, le jeu se poursuit pour d'autres baptêmes. Salut, on vous embrasse, Christelle.
5: Oh,
4: de
5: Talencieux. Merci.
4: Au revoir.
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4: Gloire et retraité, le tout premier concours de Miss et Mister EHPAD s'est déroulé à Bourg-de-Péage, Emmanuel.
6: Oui, hier, 4 établissements représentés, 8 candidats et une ambiance de finale de Coupe du Monde. On y était, on vous fait vivre ce très beau moment dans 90 secondes après l'actu en France, toujours dominé ce matin par la canicule, Valentine Lettès.
7: À Caen, la chute des températures. Rafraîchissement dès cet après-midi par le nord-ouest, indique Météo France. Après de nouveaux records enregistrés hier, jamais il n'a fait aussi chaud en mai à Angoulême. 37,8 degrés relevés par Météo France et 11 départements encore en vigilance orange ce matin. Le corps d'un bébé sorti d'une rivière, âgé de seulement quelques jours. Il s'agit peut-être, selon le parquet d'Angers, du nourrisson recherché depuis la tentative de suicide de sa mère cette semaine dans le Maine-et-Loire. Des millions pour des cocottes. 42 millions d'euros seront investis chez Staub, spécialiste de la cuisine dans le nord de la France, et menacé un temps de délocalisation en Asie. Radio France vous révèle cette annonce prévue à l'occasion du salon Choose France sur les investissements étrangers dans notre pays. Les dégâts cas seront les mêmes, que le PSG gagne ou perde. L'inquiétude de l'UMI, l'Union des métiers et des industries de l'hôtellerie en Île-de-France, à la veille de cette

0: Il est 8h31, le tout premier concours de Miss et Mister EHPAD Sud-Rhône-Alpes a donc eu lieu hier à Bourg-de-Péage. Trois établissements drômois, un isérois pour cet événement inédit, chacun représenté par un duo de candidats désignés ces dernières semaines. Magali Homo, vous avez assisté à la grande finale.
1: Défilé en chaussures orthopédiques et déambulateur sur le tapis rouge. Devant un public en délire.
2: Ah ben, en folie complète.
1: Mercedes, 98 ans.
2: En folie complète, parce que vraiment, je suis heureuse quand je les vois défiler, parce qu'il y a tellement de la joie dans leurs gestes et dans tout.
1: Vous vouliez pas participer ?
2: J'avais pas le physique.
1: La bonne humeur, c'est d'ailleurs un des critères pour le jury, dont fait partie Stéphanie Moulin, directrice de l'EHPAD de l'Arnaud à Romans-sur-Isère.
3: Nous avons le charisme. Nous avons l'originalité, la bonne humeur, la sympathie et bien sûr le choix de la musique. Voilà. Et là, on essaye de faire au mieux parce qu'il y a des candidats sérieux.
1: Sur les 8 candidats, seuls 2 sont repartis avec le diadème et la coupe.
4: La première gagnante, Miss Inter-EHPAD, est Madame
1: Crucifix.
5: Ça fait plaisir à tout le monde. Les infirmières et aides-soignantes, l'EHPAD entier.
1: Et vous êtes fière ?
5: Fière, oui. C'est important.
1: Et Monsieur Perrard ?
6: Content, heureux. C'est pour notre EHPAD aussi. Et puis c'est pour représenter notre région. C'est ça qui est beau.
1: Tous les deux sont résidents des Minimes à Bourg-de-Péage. Un concours de beauté pour seniors, organisé par Rémi Erasquin, animateur au sein de l'EHPAD de l'Arnaud.
7: Nos résidents, ils retrouvent leur jeunesse, ils retrouvent l'esprit de compétition, et ça, c'est super important. Ça les sort un peu de leurs habitudes pour se dépasser, parce que défiler devant plus de 50 personnes, c'est pas donné à tout le monde, et ça va de 80 ans jusqu'à la personne qui est plus âgée, à la 99 ans, et ils ont tenu bon. Toute une après-midi et moi je suis très fier d'eux.
1: Il promet de ne pas s'arrêter là et d'organiser une nouvelle édition l'année prochaine plus conséquente avec davantage d'EHPAD participants.
0: Ah, trop bien, Magali Homo pour la finale de Miss et Mister EHPAD à Bourg-de-Péage. Les photos sur ici.fr.
8: Ici de Romardèche, il est 8h34. L'enquête après la mort d'un ouvrier qui a succombé à la chaleur a dit.
0: Ah, ce garçon de 19 ans a passé la journée sur le toit d'un chantier à Poney et Saint-Auban mardi. À ce stade, l'hypothèse privilégiée est un coup de chaud. On va y revenir dans le journal à 9h tout à l'heure aussi. L'élection municipale annulée à Issarlès sur la montagne ardéchoise. On vous expliquera pourquoi. Ça va monter jusqu'à combien les températures aujourd'hui, Philippe ?
8: 30, 33, un peu comme hier. Hier, on n'a pas battu de record. On était autour de 33, je crois, en Ardèche. 33,3, m'a dit. Moi, je retiens. En revanche, les nuits sont plus chaudes. On a vu encore cette nuit des températures rester en dessous des 20 degrés et avoir du mal à redescendre, effectivement. Là, pour le coup, on a peut-être battu quelques petits records dans la région nocturne. Du soleil pour la journée. On reste en marge d'une zone orageuse qui va se développer sur les Alpes du Sud. Donc, on va être effleuré par cela, notamment sur le sud-est de la Drôme, Baronny, partie du Diwa peut-être. Voilà, peut-être donc un petit peu d'électricité ou quelques averses, mais très localisées en fin d'après-midi. La nuit prochaine sera belle et calme.
0: Sur la route, une difficulté dans le secteur d'Ancône.
8: Oui, en effet. Alors, c'est dû à des travaux, un chantier qui se poursuit. C'est sur la D11. Ça, c'est pas nouveau. C'est la route qui permet de relier la Drôme et l'Ardèche. Et la circulation se reporte un petit peu plus au sud, logique, notamment sur la Nationale 102 qui passe par le Teil. Et le secteur sud de Montélimar. Et puisqu'on parle de Montélimar, on me signale un accident qui se serait produit sur le secteur de, excusez-moi, je fais ça en direct, de l'avenue Roosevelt, du président Roosevelt, et donc sur le pont du président Roosevelt dans ce secteur-là, entre quartier Saint-James et le reste de l'agglomération montilienne. Confirmez-nous, dites-nous s'il y a des difficultés, 04 75 40 10 10.
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8: Dernier round d'ici matin, le moment où la matinale ressemble à une fête qui hésite à finir. Vous voyez ce que je veux dire? Il reste un fond de café, 3 neurones en activité, puis dans quelques minutes... Normal, hein, chacun partira dans sa direction. Mais pour l'heure, on reste groupir.

0: Mon fils, ma bataille, il y aura Babouchka, Kate Bush également avant 9h, des classiques hein, qu'on adore évidemment, et puis une nouveauté, celle qui est sortie à minuit, cette nuit, le cachet de la poste faisant foi. C'est le nouveau titre de Mylène Farmer, on l'oblitère dans les prochaines minutes.
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0: Demain samedi, Jean-Yves Ménien sera avec Héloïse Erignac entre 9h et 10h pour répondre à vos questions sur le jardinage. Tout terrain, comme d'habitude, hein, tout y passe, le jardin, le potager, le plan d'intérieur. Puis les crocs, c'est du quotidien, c'est maintenant. Jean-Yves, bonjour.
2: Bonjour Philippe, bonjour à toutes et à tous.
3: J'adore ça quand on passe dans un jardin et qu'il y a de la menthe et qu'on passe la main dedans, là, mais doucement, hein, sans l'abîmer. Et on sent les parfums. Hein. Il y a des menthes incroyables.
2: Une diversité de menthes incroyable. Et les collectionneurs ne manquent pas. Parce qu'on peut évidemment se faire prendre un petit peu au jeu de vouloir toutes les avoir. Et je pense qu'en ce moment, chez les horticulteurs, dans les fêtes des plantes que l'on a dans les villages en Drôme-Ardèche, vous allez certainement rencontrer des propositions de menthe parfumée qui vont vous étonner, avec des parfums de lavande, de pommes, de fraises, de bergamote, de citron, de basilic, et il y en a même d'autres.
3: Chocolat.
2: Chocolat, complètement.
3: Non, mais voilà. Vraiment, hein.
2: Ouais. Ouais, chocolat. Et c'est vraiment au toucher, vous l'avez dit, Philippe, c'est-à-dire il faut passer la main dedans et sentir ses doigts, ou simplement le fait de frotter tout de suite, ça dégage ces parfums qui n'ont pas du tout l'odeur de la menthe. Il y a toujours une petite arrière odeur de menthe. Par contre, quand vous prenez la feuille et que vous la mâchez, ah ben là, aux surprises, ça a toujours un goût de menthe, mais pas de la fraise.
3: Ouais, c'est vrai que c'est étonnant. Ça se cultive où ? Ça peut se mettre par exemple sur un balcon, sur une terrasse, dans un bac ?
2: Complètement, je dirais même, c'est beaucoup mieux de les cultiver en pot, parce que toutes les menthes ont ce côté un peu envahissant. Donc si on les plante dans le jardin, elles vont vite s'étendre et peut-être un petit peu étouffer les plantes d'à côté. Donc voilà, en pot, ça marche très bien. Faut quand même les arroser, faut plutôt les mettre à l'ombre. Et puis l'hiver, ça passe l'hiver dehors, hein, sans problème, ça disparaît. Une lavande perd toutes ses feuilles pendant l'hiver, et puis là, ça y est, elles ont déjà toutes refait leur beau feuillage. Il y a des formes de feuilles très différentes. Hein. La menthe fraise a des feuilles toutes petites, alors que si vous prenez la menthe pomme, ça fait des grosses feuilles rondes, un petit peu velues d'ailleurs. Donc voilà, on a en plus des feuillages très différents en texture, en couleur aussi.
0: Velu, vous dire comme un champal? Pardon. Retrouvez tous les conseils de Jean-Yves le jardinier sur les acanthes, la fumagine et la chaillotte, c'est sur ici.fr côté jardin. Cela dit, on va pas totalement abandonner le jardin, puisque Valère Corrière va donner des conseils dans quelques instants, conseils conso, conseils économie, autour des végétaux à petit prix.
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0: Valère Corrière pour les bons plans conso. Aujourd'hui, vous souhaitez nous parler des foires aux plantes et de tous ces événements où l'on peut acheter des végétaux à petit prix.
6: Oui, parce qu'entre les jardineries classiques, les plantes tendances qu'on voit sur Instagram, les envies de verdure à la maison, sur le balcon, la facture peut vite grimper. Pourtant, il existe plein d'alternatives, hein, beaucoup moins chères. Les foires aux plantes, les fêtes de jardin, les trocs de plantes ou encore les ventes organisées par des producteurs locaux. Et là, on peut vraiment faire de belles économies. Pourquoi ? Parce qu'on achète souvent directement auprès des horticulteurs, sans intermédiaire, avec des prix parfois 30 à 50% moins chers qu'en jardinerie. Autre avantage, on trouve des variétés locales, des conseils personnalisés, parfois même des plants rares hein, ou anciens qu'on ne voit jamais dans les grandes enseignes. Et il y a aussi une ambiance sympa, familiale, avec souvent des ateliers gratuits, des échanges de boutures, des conférences. Bref, c'est devenu une vraie sortie du week-end pour beaucoup de Français.
0: Comment trouver ces événements près de chez soi ?
6: Alors, il y a plusieurs solutions très simples. Hein. Déjà, les mairies, les offices de tourisme annoncent souvent ces rendez-vous au printemps, mais aussi à l'automne. Vous avez aussi des sites spécialisés comme jardiner.com qui recense les foires aux plantes partout en France. Et puis, des groupes Facebook locaux, les associations de jardiniers, certains châteaux hein, et domaines qui organisent aussi leur fête des plantes. Petit conseil au passage, allez-y plutôt en fin de journée. Certains exposants préfèrent vendre leur dernier plant à prix cassé plutôt que de tout remballer. Si vous aussi vous avez des bons plans pour acheter des plantes pas chères, de l'échange, des astuces, pensez à m'écrire comme ça à la fin. Ça aide tout le monde. Mon mail, c'est parisilleséconomies@radiofrance.com.
0: Mon Dieu, que de stars, que de vedettes ce matin. Valère Correa à l'instant. Chantal Latsou, bientôt à Barbière au pied du Vercors le 5 juin. Et le nouveau Mylène Farmer, sorti cette nuit à minuit, pétante. Nouveau titre.

0: Nouveau titre de Mylène Farmer, on le découvre avec vous ce matin. C'est à qui le tour? Il est sorti à minuit pétante. Il y a un album qui sortira à l'automne. Et ce titre a été notamment écrit, réalisé, travaillé par un DJ qui s'appelle DJ Caillé. Non, je rigole.
1: N'importe quoi.
0: C'est DJ Lewis.
1: Arrête.
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0: Ah oh, si, on a aussi DJ Caillé, c'est vrai, vous avez le beau rôle, Patrice. Bonjour.
1: Oui, oui. Bonjour Philippe, bonjour à tous.
0: Vous êtes là pour nous faire passer de bons moments au spectacle en Dromardèche. Oui. Alors, éclat de rire garanti aujourd'hui avec l'une des figures les plus populaires de l'humour français.
4: Oh Chantal, plus je vous regarde, alors là je viens d'avoir une idée géniale. Si vous faites ce que je vous dis, vous allez faire un carton. Je sais quoi, vous allez répéter après moi. Je m'appelle Jean-Pierre Latsou.
0: Commence bien. Chantal Latsou, donc il sera le 5 juin dans les ateliers magiques de Dany Larry au pied du Vercors à Barbière.
1: Voilà, bonjour Chantal Latsou.
5: Bonjour.
1: C'est une vieille connaissance à vous Dany Larry.
5: Dany Larry, vieille connaissance de l'époque de Patrick Sébastien, son émission. Puis et j'aime beaucoup ce garçon parce qu'il est inventif, il crée des tours et tout. J'aime beaucoup. Puis il a quel talent. Hein. Il m'a dit je vais te faire une surprise dans ton spectacle. C'est génial, non? Je pense qu'il va faire un. Faire un tour de magie.
1: Sans aucun doute. Il va se passer quelque chose, effectivement.
0: Ouais. Peut-être la couper en deux. Vous coupez en deux.
1: Mais comment vous le savez?
0: Je ne sais pas.
1: Est-ce que c'est important, d'ailleurs, Chantal, de s'imprégner d'une salle de spectacle? Est-ce que, avec cette expérience que vous avez, vous entrez dans le lieu du spectacle, vous imaginez déjà quelle va être la teneur de la soirée?
5: C'est la partie, pour moi, la plus difficile, en fait, d'arriver dans le lieu. Il faut l'amadouer, il faut l'apprivoiser. Et ça se fait tout doucement parce que et après je prends possession, je rentre dans ma loge et je maquille, donc je deviens le personnage que je vais jouer sur scène. Mais dès le départ, c'est pour ça que j'aime bien arriver 2 heures avant pour un peu circuler dans le théâtre, etc., m'acclimater à la salle. Et c'est ça c'est la concentration en fait, c'est ça le pire truc qui puisse m'arriver. C'est pour ça que j'ai le trac et j'essaye de me concentrer, je fais des respirations pour être bien concentré en osmose avec le public.
1: Oui, parce qu'en plus, il y a des moments d'improvisation. Vous descendez dans la salle, c'est le moment que vous préférez, ça, Chantal?
5: Je voulais plus le faire, hein, parce que ils le font beaucoup, mais je le demande, si vous voulez. Énormément de demandes, des mails et tout ça. Est-ce que tu descends encore dans la salle, qu'on puisse frôler ton corps de rêve? Vous voyez, c'est très important pour moi.
6: La jambe fine, les pieds spirituels, la silhouette urbaine et nerveuse, une grande souplesse d'échine. Vous m'avez reconnu, c'est moi, mais complètement défoncé.
5: Ça, j'aime beaucoup le faire de l'impro comme ça.
6: Terrible. Et alors, quand je dors, je bave. Vous aussi, non? Et alors, quand je bave, je frise. Je suis arrivé avec un chignon sur le côté.
5: Hier, j'ai fait une grande partie d'impro. J'en ai raconté un peu ma vie, etc. Et puis, c'est éphémère. Hein. C'est une impro ce soir-là. Qui ne reviendra jamais, puisque c'est vraiment une vraie impro.
1: À propos de raconter votre vie, Chantal Latsou, votre mari en prend encore pour son grade sur scène. Est-ce que ça lui arrive de négocier parfois un peu les sketchs, non?
5: Non, parce qu'en fait, c'est un inconditionnel, il est complètement fan. Donc, je peux faire ce que je veux.
6: Faire l'amour régulièrement aiderait à stimuler la mémoire. Je vous souhaite donc une bonne année 2015.
5: Quelquefois, il est un peu choqué. Non, il ne faut pas dire ça, t'exagères, etc. Mais maintenant, je le fais participer à mon spectacle. C'est-à-dire qu'il me souffle très très mal, mais il me souffle, si vous voulez. Comme ça, je le fais un peu travailler pour sa retraite, comprenez-vous? Parce qu'il est fan, il me regarde jouer. Il est encore très amoureux, vous voyez ce que je veux dire? Au bout de 50 ans, c'est magnifique.
0: C'est beau. On vous voit partout, radio, télé, cinéma, Chantal là-dessous, cet automne. Et puis, la scène, bien sûr, ça laisse du temps, Chantal, pour se reposer, faire autre chose?
5: Bien sûr, j'arrive à trouver des temps. Je fais des plages hyper organisées, en fait. Mais c'est vrai que là, à un moment donné, il faut que je me pose. Là, je me suis posé 8 jours là pendant les ponts et ça m'a fait beaucoup de bien, mais je repars après. C'est en même temps une énergie qui me fait du bien. Comme j'aime ce métier tellement que j'ai ramé pour le faire et que je me suis donné du mal pour y arriver, maintenant tout est formidable ce qui m'arrive en fait.
1: Le rendez-vous est bien noté, en tout cas vendredi 5 juin, Barbière, avec une surprise donc. Alors, du maître voilà. Des lieux, Dany Larry. Merci Chantal.
5: Vous en prie, merci, au revoir.
6: Chantal, je recommence sinon vous allez comprendre. Déjà le monsieur qui est arrivé en retard, il est resté, donc je recommence, mais pour les retardataires. Déjà quand on arrive à l'heure, on comprend pas grand chose, vous voyez.
0: Chantal, là-dessous, retrouvez donc sur ici.fr et puis sur scène avec des tickets qu'on vous offre ce matin, des billets.
1: Nous en avons pour vous.
0: Offert par votre radio préférée évidemment. 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Quelle personnalité vocale, hein, cette chanteuse.
1: Ah oui, hein. On n'arrive pas, j'arrive pas à la faire.
0: Alors, moi, j'arrive des fois, mais je comprends avec un peu avec Depardieu, tu vois.
7: Oui, alors, évidemment, c'est ça, c'est Kate Bush,
1: c'est pas Jean-Bouchka.
0: On sait pas trop ce que c'est, en fait. Hein.

0: Je vous dis pas le paquet de vaisselle qui était cassé pour enregistrer ce truc, hein. Écoutez, ça se casse de tous les côtés. Allez, a-t-on notre médecin de proximité à nos côtés? Oui, à 9h05 sur Isidro Mardèche, docteur Kierzek, ce matin on arrête de fumer. Pour la journée mondiale sans tabac, c'est prévu ce dimanche. Bonjour docteur.
1: Bonjour à tous. Une bonne résolution que beaucoup d'entre vous ont prise et parfois reprise et reprisée comme une vieille chaussette. Arrêter de fumer. Alors comment on fait pour ne pas devenir chèvre, ne pas exploser son frigo, ne pas étrangler son collègue avec sa propre cravate? Je vous donne quelques clés. D'abord, arrêtons de nous mentir. Le tabac, c'est une vraie drogue. C'est pas qu'une histoire de volonté. La nicotine, c'est elle le chef de gang de cette drogue. Elle se fixe dans notre cerveau, sur des récepteurs. Et une cigarette, c'est du plaisir. C'est comme ça que votre cerveau va entretenir cette addiction. Sauf qu'à force, ces récepteurs, ils deviennent exigeants, ils réclament, ils harcèlent, ils demandent encore un peu plus. D'où, quand on arrête, les symptômes de manque, l'irritabilité, l'anxiété, les troubles du sommeil. Mais bonne nouvelle, ce manque, ça dure 3 semaines. 3 semaines à traverser une zone de turbulence et après, ça se calme. Alors, la vraie question, c'est comment on tient ces 3 semaines? Première règle, faites-vous aider. Ne partez pas en mode, je vais arrêter à force du poignet, que la volonté, parce que le poignet, il va craquer. Il y a aujourd'hui plein d'armes efficaces, des patchs, des gommes, des pastilles, des sprays. Ça s'appelle les substituts nicotiniques et ça vous donne la dose de nicotine. Cette substance qui est la substance addictive, mais sans les substances toxiques de la fumée. Ça réduit le manque de 50 à 70%. Deuxième règle, trouvez votre motivation. Pas une bonne motivation comme « oh, je veux vivre plus vieux », etc. Non, quelque chose de concret. Dans un mois, je pourrais monter les escaliers sans m'arrêter. Ou alors, je vais économiser 250 euros par mois. Vous voyez, la récompense, elle est tout de suite. Et puis, troisième règle, anticipez les déclencheurs, le café, l'apéro. Ce sont des pièges. Et ouais. Donc, il faut changer un peu ses routines.
0: Et docteur, quand on craque alors?
1: Un craquage, ce n'est pas une rechute. Si vous tombez de vélo une fois, vous n'allez pas brûler votre vélo, par exemple. Le pire ennemi, c'est le tout ou rien. Vous avez fumé une clope? Finalement, c'est pas grave, tant pis. Vous ne devenez pas fumeur pour autant, vous gardez le bénéfice de vos efforts. Donc là aussi, faites-vous accompagner en particulier par Tabac Info Service. Vous allez voir sur Internet, il y a un vrai coach qui peut vous accompagner, puis vous pouvez le faire en équipe, en famille, avec les collègues de boulot, etc. Et dernier conseil, au bout de quelques heures, quelques jours, quelques semaines, vous allez ressentir les bénéfices, le goût qui revient, l'odeur qui revient, le souffle qui revient. Tout ça, c'est des cadeaux que vous faites à votre organisme. Allez, d'ici là, portez-vous bien.
0: Et puis chacun fait comme il peut. On n'est pas là pour juger non plus. C'est ça? Bah non, non, non. Moi, je vous dis à vendredi. Ah ben non, on est vendredi. Bah alors, lundi alors. Lundi alors, dès 6h pour la radio, dès 6h30 pour la télé. Ok? On est d'accord. Passez un bon week-end. Demain, c'est Héloïse dès 7h du mat. Ça, c'est sûr.
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0: Et j'ai trié Nelly Sorbier pour qu'elle revienne. Bonjour Nelly.
5: Bonjour Philippe, bonjour à tous. On va parler en effet d'un geste que presque tout le monde fait, enfin ou croit bien faire en tout cas, le tri des déchets. Est-ce que vous connaissez Citeo?
0: Ah non, du tout, je connais le citrate par exemple.
5: Voilà, et ben, derrière Citeo se cache l'organisme qui finance et organise une grande partie du tri et du recyclage des emballages et des papiers en France. Ce sont les entreprises qui mettent des emballages sur le marché qui participent au financement de leur collecte et de leur recyclage. Mais alors, au quotidien, est-ce qu'on trie vraiment correctement? Selon les chiffres de Citeo, 9 Français sur 10 affirment trier leurs déchets, donc c'est plutôt bien. Pourtant, les erreurs restent nombreuses et tous les emballages ne connaissent pas le même destin. Le verre affiche d'excellents résultats avec près de 88% de recyclage, alors que le plastique reste le mauvais élève. Donc on va parler également d'une autre tendance qui se destine et qui se dessine et qui revient en France, c'est la consigne et le réemploi des emballages. Faut-il réutiliser davantage plutôt que de de recycler. Seriez-vous prêt à rapporter vos bouteilles comme autrefois? Et puis on fera le point sur les idées reçues. Les déchets sont-ils vraiment tous mélangés après le ramassage? Faut-il laver les emballages avant de les jeter? Que faire lorsqu'on hésite devant sa poubelle? Venez poser toutes vos questions en direct à Florence Thomas, la responsable territoriale de la région Auvergne-Rhône-Alpes chez Citeo. 04 75 40 10 10. Cette émission est la vôtre comme chaque jour, juste après les actus de 9h.
0: Avec Nelly Sorbier.
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0: Ici, premier sur l'actu locale en Drôme-Ardèche, nous sommes vendredi 29 mai, il est 9h. Emmanuel Champal.
6: L'enquête après la mort d'un ouvrier drômois qui a passé plusieurs heures en pleine chaleur sur un toit. Ce garçon de 19 ans est décédé dans la nuit de mardi à mercredi. Et c'est bien l'hypothèse d'un coup de chaud qui est privilégié, Alexandre Berthaud.
7: En fin d'après-midi, le jeune homme s'est senti mal sur le chantier sur lequel il était, à Ponet et Saint-Auban, à quelques kilomètres de Die. Toute la journée, il avait travaillé sur les toits et mardi, à l'ombre, la température dépassait les 31 degrés. Le jeune ouvrier était suffisamment mal en point pour qu'on décide de le conduire à l'hôpital le plus proche, à Die. Une fois arrivé, son état de santé s'est dégradé. Il est décédé dans la nuit de mardi à mercredi. Alors la chaleur est-elle la seule responsable de ce décès? Pour l'instant, on ne peut pas l'affirmer. Une enquête en recherche des causes de la mort a été ouverte. Une autopsie doit donc avoir lieu. Du côté de la responsabilité de l'entreprise, on sait qu'il s'agit d'une société bien implantée dans le secteur depuis une dizaine d'années maintenant, spécialisée dans la charpente. On ne sait pas pour l'instant si l'inspection du travail va se saisir du dossier.
6: La chaleur qui continue aujourd'hui, la Drôme reste en vigilance jaune canicule. À Charolles, dans le sud Drôme, c'est l'élève d'un lycée professionnel qui est mort après un accident de tronçonneuse. L'outil aurait rebondi hier et blessé l'adolescent de 15 ans au cou. Les pompiers n'ont pas réussi à le sauver. Ce jeune était élève au Silva Campus, un établissement agricole privé de Montélimar. Une cellule psychologique a été ouverte pour les témoins de la scène et pour les parents ou enfants qui en sentiraient le besoin. Percutée par une voiture lors d'un refus d'obtempérer à Romans, une policière municipale a été légèrement blessée. Pas de fracture, mais elle souffre de douleurs aux jambes. Marie-Hélène Toraval, la maire de Romans, a évoqué une tentative d'homicide. Le conducteur est déjà connu de la police. Il a été arrêté grâce à des herses jetées sur la route. À Bourg-lès-Valence, les 12 policiers municipaux ont désormais des caméras piétons, des petits boîtiers noirs qui s'attachent à leur gilet. Ces agents doivent légalement prévenir quand ils allument leur caméra pour des images qui peuvent servir de preuve en cas d'outrage ou de violence policière. Arnaud Lucas est adjoint au chef de la police municipale de Bourg-lès-Valence.
8: Ces images sont vraiment conservées sur le système d'information de la mairie et ces images vont être conservées un mois au maximum et au bout d'un mois, donc 30 jours, ces images seront automatiquement effacées. Néanmoins, dans le cadre d'une procédure judiciaire ou administrative, ces images pourraient être extraites et transmises du coup au service qui nous en fait la demande, donc très souvent dans le cadre d'une procédure judiciaire. Et ces images, après, seront conservées selon le délai légal de la procédure, donc parfois plusieurs années.
6: L'adjoint chef de la police municipale de Bourg-lès-Valence, Arnaud Lucas. Marie-Pierre Monnier, la sénatrice socialiste du Sud-Drôme, ne briguera pas un nouveau mandat. Elle est élue depuis 2014 et elle ne se représentera pas en septembre. Les militants socialistes ont choisi Pascal Rochas, élu de Buis-les-Baronnies, conseillère départementale du canton de Nyons et Baronnies pour mener leur liste le 27 septembre prochain. En Ardèche, les élections municipales sont annulées à Issarlès. C'est une décision du tribunal administratif de Lyon suite au recours qui a été déposé par la liste battue en mars dernier. Les élections s'étaient jouées à deux voix près et Florence Gautchot, c'est une histoire de procuration papier qui a semé le trouble dans un scrutin très serré.
9: 18 des 30 procurations enregistrées pour le scrutin n'étaient pas accompagnées des noms des mandataires sur la liste d'émargement. Sur 161 électeurs et lors d'une élection qui se joue à deux voix près, tout peut faire la différence. La décision du tribunal administratif est une satisfaction pour Jean-Marc Ginès, le candidat battu le 15 mars dernier.
10: On n'a pas pu avoir accès aux procurations papier et donc leur conformité. Donc pour les électeurs qui nous ont accordé leur confiance, c'est-à-dire la moitié, à deux mois près, on a décidé de faire ce recours. Ce n'est pas contre notre équipe adverse, mais bel et bien dans un souci de faire valoir le droit de tous les électeurs de la commune. On est un petit village, on ne veut pas créer des histoires. Mais vous comprenez bien que il y a une loi à respecter.
9: La maire élue il y a 2 mois et demi, Magali Moulin, elle regrette un recours et une décision de justice qui vont impacter la vie du village.
11: Moi et mon équipe, on a vraiment du mal à comprendre cette décision parce que pour nous, il n'y a eu aucune tricherie de notre côté et c'est un peu dommage quand même parce qu'on avait pas mal de projets pour notre village. On avait commencé à faire des choses et donc c'est vrai que là, on est un petit peu déçus de ne pas pouvoir continuer quoi. S'il faut revoter, de toute façon, le village restera au point mort pendant tout l'été. Il n'y aura plus rien qui se passera quoi.
9: L'équipe de Magali Moulin a maintenant 1 mois pour faire appel devant le Conseil d'État. Si elle s'abstient, il faudra organiser de nouvelles élections.
6: Dans les autres communes de Drôme-Ardèche où un recours avait été déposé, 3 ont déjà été rejetés dans la Drôme. À Tel-Hermitage, Alex et Condillac en Ardèche, 11 recours concernant 10 communes ont été examinés et rejetés. Patrick Bruel, accusé de viol et d'agression sexuelle, on l'apprend à l'instant, le chanteur a décidé de se mettre en retrait des Enfoirés. C'est la direction des Enfoirés qui vient juste de l'annoncer. Les Lynx de Valence joueront en première division la saison prochaine. L'antichambre de la Ligue Magnus, c'est du hockey sur glace. Ils ont remporté leur premier titre de champion de France de deuxième division cette saison. Mais la montée en D1 impliquait d'avoir un budget bien plus conséquent grâce à des subventions doublées de la mairie et du département de la Drôme. Notamment, le club peut monter et l'objectif sera le maintien la saison prochaine. Le président du club était avec nous à 8h moins le quart ce matin. Interview à retrouver sur ici.fr. Pour l'instant, la météo, Nelly.
5: Eh bien, c'est du beau temps pour aujourd'hui. Encore de grosses chaleurs chez nous en Drôme-Ardèche. 30 à 33 degrés en pleine, 26 degrés à 1000 mètres. Avec quand même un peu de vent du nord toujours, mais qui perd de la vigueur, malheureusement, parce que ça faisait du bien hier. 30 km/h seulement pour aujourd'hui. La nuit prochaine sera belle et calme. Demain samedi, un soleil un peu voilé, toujours une ambiance très chaude. Et dimanche, petite bascule possible avec une légère instabilité d'après Météo France. Des averses orageuses à prévoir dimanche après-midi et des températures qui devraient renouer avec des normales de saison à partir de la semaine prochaine.
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5: Vous pouvez chanter, Manuel, parce que pour votre petit déjeuner en ce vendredi 29 mai, comme à vous, auditeurs d'ici Drôme-Ardèche, je vous apporte une grosse galette. Figurez-vous que grosse galette, c'était le titre de cette chanson qu'on va écouter de Bernard Lavillier et de Jimmy Cliff ici Drôme-Ardèche. La première version qui faisait partie de l'album Chant du possible de Bernard Lavillier s'appelait en effet Grosse galette. Bon, nous, on opte plutôt pour mélodie, tempo, harmonie, tout ce qu'on aime ici Drôme-Ardèche, avec cette version Bernard Lavillier et Jimmy Cliff.

0: Sympa cette grosse galette là, mais c'est vrai qu'on aime bien cette version ensoleillée aussi. Mélodie Tempo Harmonie, Jimmy Cliff et Bernard Lavillier, 9h10.
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0: Et vous, au 04 75 40 10 10, aujourd'hui on parle du tri des déchets, du recyclage de ces déchets. Dites-nous si vous êtes un champion, une championne du tri ou si vous avez encore des doutes. Quels sont les déchets qui vous posent le plus de questions? On en parle avec notre spécialiste aujourd'hui, c'est Florence Thomas, responsable territoriale Auvergne-Rhône-Alpes chez Citeo. Bonjour Florence.
2: Bonjour Nelly.
0: Merci d'être avec nous. Alors déjà, on va présenter Citeo. Citeo, c'est un éco-organisme français qui est chargé justement d'organiser, de financer le tri, le recyclage et la réduction des déchets.
2: Oui, tout à fait Nelly. En fait, Citeo, c'est une entreprise française qui est créée depuis 1992 par les industriels du secteur de la grande distribution pour réduire en fait l'impact environnemental des emballages papier, des emballages ménagers et des papiers, et en proposant en fait des solutions de réduction, de réemploi et de recyclage.
0: Donc vous fonctionnez sur le principe de la responsabilité élargie du producteur. Alors expliquez-nous ce que c'est la REP.
2: Alors la REP en fait c'est le principe simple du pollueur-payeur, c'est-à-dire que un industriel qui effectivement met sur le marché un emballage ou un papier doit en fait assurer la fin de vie de cet emballage. Et donc, il va payer à notre éco-organisme une contribution. Et cette contribution, en fait, on va ensuite la réutiliser et donc aider les collectivités locales et soutenir financièrement les collectivités locales pour qu'elles puissent organiser la collecte et le tri.
0: Alors, je le disais en préambule, d'après les chiffres, 9 Français sur 10 font du tri. Alors, je ne sais pas si ce sont des chiffres réels ou si c'est un sondage qui a été fait, parce qu'on n'est pas de très très bons élèves quand même en France, même si on se défend par rapport à d'autres pays.
2: Alors, vous avez raison, 9 Français sur 10 déclarent trier. Mais par contre, un Français, en fait, un sur deux, dit ne pas forcément le faire systématiquement. Et voilà. Et donc, nous, c'est sur ce systématique qu'on souhaite continuer à travailler avec les collectivités locales. Il faut continuer à communiquer, à répéter que le geste du tri est un geste essentiel pour la planète. Donc, on progresse, c'est vrai, mais il y a encore beaucoup à faire.
0: Alors, pour donner quelques chiffres, vous arrivez aujourd'hui à recycler combien de déchets?
2: Alors, il y a aujourd'hui, en fait, en France, on arrive à recycler 73% des emballages ménagers et des papiers. Donc, c'est en moyenne, sur la moyenne nationale, en fait, c'est 72 kilos par habitant et par an qui sont recyclés. En Drôme Ardèche, alors par exemple, la Drôme, c'est 72 kilos, donc on est dans cette moyenne nationale et même régionale. Et l'Ardèche se démarque avec 87 kilos par habitant, sans doute dû aussi par rapport à je dirais, une attractivité touristique qui vient en fait augmenter les tonnages de tri.
0: Sinon, chaque Français produit à peu près 580 kilos de déchets par an quand même, c'est
2: oui.
0: Énorme.
2: Oui, c'est
0: donc,
2: énorme.
0: Quand on fait le rapport entre les deux, voilà.
2: Ouais, bah, complètement, donc... On voit que, effectivement, cette production de déchets est importante. Et il y a encore, en fait, il faut savoir que dans les ordures ménagères, on va encore retrouver un tiers de déchets qui pourraient être recyclés. Donc, un tiers, c'est énorme. Et dans ces déchets, en fait, il y a les emballages plastiques qui ont encore du mal à être triés. La bouteille plastique, par exemple, on arrive à en capter une sur deux seulement.
0: Ah oui, seulement. Alors, on verra pourquoi dans un instant. En attendant, vous êtes les bienvenus en direct au 04 75 40 10 10. On parlera de l'impact des mauvais gestes de tri que l'on peut faire au quotidien. Puis, on n'est pas là pour vous montrer du doigt, hein, ou se montrer du doigt. On est là, justement, pour avancer ensemble et faire que la France soit un modèle de tri par rapport aux autres pays du monde. 04 75 40 10 10. C'est Florence Thomas, responsable territoriale de la région Auvergne-Rhône-Alpes chez Citeo, qui est à votre écoute. Écoute ce matin, elle est là pour écouter vos réflexions et répondre à toutes vos questions, juste après Pascal Obispo et Francis Cabrel.

0: Pascal Obispo en duo avec Francis Cabrel, il faudrait que pleuve l'amour. Ça serait bien ça en effet.
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0: Et aujourd'hui, on fait un état des lieux du tri dans la Drôme, l'Ardèche, plus largement au niveau régional. On parle des modalités de tri selon les collectivités, les agglomérations, des consignes de tri, des bons gestes adoptés aussi. Avec Florence Thomas, responsable territoriale chez Citeo, et avec vous au 04 75 40 10 10. Bonjour Gabriel.
2: Bonjour.
0: Bienvenue. Alors vous avez une question, je crois, à poser concernant le tri, et notamment le tri du verre.
2: Oui, je suis surpris que dans les déchetteries, il n'y ait pas une benne pour le verre. Parce que, à part les conteneurs qu'il y a au coin de rue, où il faut que le verre se soit cassé pour passer dans l'orifice du conteneur ou les bouteilles, on ne sait pas où jeter. Moi, j'ai eu des vitres cassées d'une serre. Eh ben, il a fallu que je les brise en petits morceaux. C'est pas une solution. Et j'ai vu dernièrement à la déchetterie arriver une fourgonnette avec des pare-brises de voiture. Tout a été jeté aux encombrants. Et c'est enfoui, ça. Ça pourrira jamais. Ça, je comprends pas qu'à l'heure actuelle, on n'arrive pas à recycler ça.
0: Eh oui, c'est vrai. Les bouteilles se recyclent. Hein. D'ailleurs, je crois que pour le coup, c'est ce qui est le plus recyclé, les bouteilles en verre.
3: Oui, Florence. Alors effectivement, dans les emballages ménagers, nous parlons en fait de bouteilles en verre, de bocaux en verre et même de votre bouteille de parfum en verre. Voilà, ça, ce sont des emballages ménagers que vous allez pouvoir amener dans les colonnes à verre. Ce dont parle monsieur, c'est effectivement un autre verre, un verre plutôt d'emballage. C'est pas même pas des emballages, ce sont des objets professionnels.
0: Et ou là, du quotidien, comme le pare-brise, hein, par exemple.
3: Et ensuite, effectivement, c'est d'autres filières, peut-être qui ne sont pas encore mis en place. Ça, c'est moins mon domaine de compétence. Donc, il faut, je dirais, vous adresser à votre collectivité locale pour effectivement connaître le devenir de ces déchets.
0: Oui, il y a cette possibilité-là, comme ça, quand même, pour nous particuliers, d'aller voir nos collectivités, de faire des demandes, proposer des idées.
3: En fait, les comités d'agglomération ont cette compétence collecte et donc sont à même de pouvoir répondre à vos questions.
0: D'accord, mais pas vous aujourd'hui précisément, Florence.
3: Alors, ce verre-là, ce n'est pas dans les emballages ménagers.
0: Bon, et quand ça passe, quand on casse un verre, par exemple, est-ce qu'on peut le mettre quand même dans le bac du verre?
3: Alors non, le verre c'est un objet, ce n'est pas un emballage, donc il n'a pas à aller dans le tri.
0: Ah, ce n'est pas un contenant. Il faut absolument que ce soit un contenant.
3: Il faut que ça soit un emballage, effectivement, et non un objet.
0: Et une bouteille cassée?
3: Alors une bouteille, c'était un emballage, donc effectivement, vous pouvez tout à fait la mettre dans la colonne à verre.
0: Mm-hmm. Oui, Gabriel. Gabriel.
2: Allô.
0: Oui, on vous entend. Oui. Hein, allez-y.
2: Là, je comprends pas pourquoi un verre, on peut pas le mettre avec les bouteilles.
3: Oui. Alors parce que il n'est pas fait du même. Je dirais, c'est pas le même grammage, c'est pas la même consistance en fait. Une bouteille en verre, vous voyez qu'elle est plutôt solide. Un verre, il y a plein de verres différents et donc en fait, c'est vraiment uniquement pour les verriers le fait de leur garantir en fait une matière qui soit toujours homogène et standardisée.
0: Et il se passe quoi en fait? On met nos bouteilles dans le bac jaune, c'est ça le verre, hein, il me semble.
3: Oui.
0: Oui, voilà. Et ensuite. Qu'advient-il justement de ce verre?
3: Eh bien, ce verre,
0: c'est,
3: en fait,
0: c'est le bac vert, le verre.
3: C'est la colonne. Souvent, voilà, c'est de l'apport volontaire, hein, le verre. Le tri du verre, il existe depuis plus de 50 ans. On a fêté son anniversaire en 2024. Et l'avantage du verre, c'est que c'est recyclable. En tous les cas, des emballages en verre, ils sont recyclables à l'infini et ils vont directement chez les verriers.
0: D'accord, très bien. Donc ça, il n'y a pas de souci. Ça représente 88% apparemment des matériaux recyclés, le verre.
3: Tout à fait.
0: Donc ça pose pas trop de problèmes, vous le gérez bien. Les bouteilles doivent être propres, il n'y a pas de souci avec ça. On peut laisser un peu de liquide dedans.
3: Alors c'est mieux de les vider, déjà pour le gaspillage alimentaire. Donc voilà, vider et de consommer. Mais non, inutile de les laver. Les verriers, en fait, rebroient la matière et ont un dispositif qui permet de réutiliser cette matière sans forcément qu'elle soit qu'elle soit propre à l'origine.
0: Bon, en tout cas, on vous a bien entendu, Gabrielle. J'espère que voilà, d'autres vous ont entendu aussi avec cette question pertinente concernant justement les autres verres que les verres de bouteille. Merci, passez une belle journée à Bourg-les-Valence. 04 75 40 10 10. On parle aujourd'hui de tri, de recyclage avec Florence Thomas, responsable territoriale de la région et pour la région Auvergne-Rhône-Alpes chez Citeo. Vous êtes les bienvenus avec vos questions, vos réflexions au 04 75 40 10 10. Vous triez, vous, ou pas? Venez nous le dire juste après Diana Ross à venir.
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0: My Dawn avec Diana Ross, Isidro Mardèche.
1: Bienvenue chez vous, en direct jusqu'à 11h, Isidro Mardèche.
0: En haut, en bas, à gauche, à droite, il y en a partout ce matin, du tri sélectif, des objets, des choses qui se recyclent. Nous en parlons avec Florence Thomas, responsable territoriale pour la région Auvergne-Rhône-Alpes chez Citeo. Citeo qui est un organisme justement qui s'occupe de promouvoir notamment cette gestion du tri et qui intervient directement par rapport aux entreprises qui elles-mêmes génère justement ces plastiques, ces verres, etc. que l'on va utiliser ensuite au quotidien. 04 75 40 10, vous êtes les bienvenus en direct avec vos questions, vos témoignages. Bonjour Jeanne.
2: Bonjour.
0: Bienvenue. Alors, quelle est votre question?
2: Moi, c'est pour les nappes cirées. Dans où il faut les mettre une fois qu'on la change.
0: D'accord. Sinon, vous faites le tri par ailleurs? Vous triez tout ou pas?
2: Ah oui, oui.
0: Oui.
2: Ah oui, ça fait des années. Les déchets de légumes, tout ça, je donne à mes poules.
0: Ouais.
2: Et les herbes, je les trie, et plastique aussi.
0: Très bien. Alors, les nappes cirées, alors que peut-on en faire? Vous avez une grosse consommation, je suis en train de penser, de nappes cirées, vous, Jeanne?
2: Non, mais bon, des fois, quand je la change, je ne sais pas où la mettre.
0: Oui, c'est vrai. Ouais, oui, c'est vrai. Puis, en plus, c'est quelque chose qui prend de la place, mine de rien.
3: Oui.
0: Alors, Florence.
3: Bonjour, Jeanne. Alors déjà, bonjour. Félicitations parce que vous triez, et ça, je vous félicite. Et puis, en plus de ce que j'entends, vous traitez également vos biodéchets. Donc, bah, bravo à vous. Alors, les nappes cirées, alors c'est un objet. Hein. Une nappe, ce n'est pas un emballage. Donc, cette nappe cirée, il va falloir la mettre aux ordures ménagères ou lui trouver un autre emploi. Aujourd'hui, en fait, ce qui va dans le bac jaune ou dans la colonne pour jaune, ce sont les emballages ménagers au sens large et notamment aussi les emballages plastiques. Et je dirais que malheureusement, les emballages plastiques, on a encore beaucoup de mal à les trouver dans ces bacs jaunes. Aujourd'hui, on est à 30% seulement d'emballages plastiques qui sont recyclés. Et donc, c'est encore beaucoup trop peu. Voilà, il y a encore beaucoup d'efforts à faire dans ce domaine.
0: Oui, alors on peut mettre quoi alors dans ces bacs jaunes, justement, comme plastique, hein, si on ne peut pas mettre d'objets?
3: Eh bien, comme plastique, ce sont tous les emballages plastiques. Je vais vous donner quelques exemples. La bouteille d'eau, par exemple. La bouteille de lait, le pot de yaourt. Voilà, on y tient notre pot de yaourt parce que, alors, c'est un emballage, en fait, qui se trie depuis déjà quelques années, mais depuis, en fait, l'année dernière, voilà, les technologies de recyclage se sont améliorées et aujourd'hui un pot de yaourt redevient un pot de yaourt. Donc on est vraiment dans une économie circulaire. Donc c'est très important en fait que vous mettiez ces pots de yaourt dans votre bac jaune parce que s'il n'y a pas de pot de yaourt, eh ben il y aura pas de recyclage, on n'aura pas de matière recyclée. Donc c'est vraiment une boucle qu'il faut alimenter et au quotidien et donc c'est un cercle vraiment vertueux.
0: Pour tous les pots de yaourt, c'est valable ou seulement avec quelques entreprises?
3: Tous les pots de yaourt
0: voilà, se recyclent.
3: Tout à fait.
0: Et
3: tous les
0: sont recyclés.
3: Ouais, complètement.
0: D'accord, très bien. Et après tout ce qui est blister, comment on appelle ça, les petits plastiques qu'il y a sur les barquettes alimentaires, par exemple.
3: Pareil, vous mettez dans votre bac tous ces films en fait, hein, ces films souples sont tout à fait recyclables et ils vont être envoyés en fait auprès d'industriels qui vont par exemple en refaire des sacs noirs, des sacs ordures ménagères, voilà, donc ils vont trouver

0: Alain Chamfort, et après également ces quelques infos express de 9h30 avec vous, Patrice Caillet.
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2: On fait le plein d'idées de sortie dans la région pour le week-end. On commence demain samedi à Mirabel en Ardèche, dans le sud, avec la première édition du Pradelfest sur le domaine Olivier de Serres. Dès 18h, le bureau des étudiants d'Ardèche méridionale vous propose de mélanger culture et musique avec la visite du vignoble à 20h, suivi de concerts avec en tête d'affiche un groupe électro-swing. Avis aussi aux amateurs de mécanique ce week-end, des 30 et 31 mai, direction Albon, dans la Drôme, nord cette fois. L'association Engin Passion vous donne rendez-vous à la carrière d'Elmonico d'Aurel. Venez découvrir sur place plus de 60 machines de travaux publics historiques, des années 50 à 90, des engins jusqu'à 160 tonnes. Des démonstrations dynamiques sont prévues, ainsi qu'un espace pilotage de mini-pelle. Enfin, notez que ce dimanche 31 mai, l'amicale de l'école Jérôme Cavalli organise un grand vide-grenier à Parlange, sur la commune de Chabeuil. Ça se passera de 8h à 15h, chemin des fleuristes. Sur place, vous allez trouver une buvette et un brasero géant pour vous restaurer.
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0: Eva, Alain Chamfort, Isidro Mardèche, 9h37.
1: Bienvenue chez vous, en direct jusqu'à 11h, Isidro Mardèche.
0: On parle de ce geste qui fait partie de notre quotidien, ou pas d'ailleurs, le tri des déchets. Nous en parlons aujourd'hui avec Florence Thomas, responsable territoriale pour la région Auvergne-Rhône-Alpes chez Citeo. Si vous ne connaissez pas Citeo, c'est un organisme qui finance et qui organise justement une grande partie du tri et du recyclage des emballages et des papiers en France, et donc notamment pour notre région et nos deux départements Drôme-Ardéchois. D'ailleurs, la France est bien placée ou pas parmi les pays d'Europe? On est plutôt bon ou mauvais élève?
2: Alors la France, en ce qui concerne en fait le tri des emballages plastiques, j'en ai parlé tout à l'heure, on est plutôt les derniers de la classe en fait. Il y a seulement 30% des emballages plastiques en fait qui sont recyclés. Donc ça coûte cher, ça nous coûte cher parce
0: que. Et c'est là où je voulais en venir, ça coûte très cher.
2: Voilà, ça nous coûte cher parce qu'en fait l'État français paye une taxe de 1,5 milliard à l'Europe pour non atteinte en fait de cet objectif du tri des emballages plastiques. Donc il y a un véritable enjeu en fait à faire en sorte que les Français mettent les emballages plastiques dans le bac de tri.
0: 04 75 40 10 10 pour poser toutes vos questions et pour témoigner également. Bonjour Robert. Bienvenue. Bonjour. Robert depuis Saint-Marcel-les-Valences, on vous écoute.
3: Oui, j'ai une caisse palette de plus de 1000 sacs de granulés de bois, de sacs plastiques granulés de bois, et une palette de plus de 1000 sacs aussi de farine de pain.
0: D'accord. Et vous avez ça dans le jardin?
3: J'ai pas au fond du jardin.
0: Oui, et vous voulez savoir où vous pouvez emmener ça pour que ce soit recyclé, c'est ça, Robert?
3: Voilà.
0: Alors, Florence. Forcément dans les bacs de tri, peut-être pas, quoique.
2: Bonjour Robert. Alors, vous êtes boulanger, Robert, peut-être?
3: Non, c'est parce que je récupère dans une boulangerie tous les vieux pains de la veille pour donner aux moutons.
0: Ah.
3: Et les sacs plastiques, les sacs papier, je les plie et je les empile. Et puis en me disant, peut-être ça peut se recycler.
0: Ouais. Alors, le sac, c'est un contenant. Est-ce que le sac se recycle?
2: Alors, le sac, oui. Alors, par contre, là, il y a beaucoup de sacs et c'est des gros sacs. Donc, on n'est plus vraiment sur l'emballage du ménage. On est plutôt sur un emballage, effectivement, plutôt professionnel, vu la quantité et le volume. Moi, ce que je peux vous conseiller, c'est de vous rapprocher de votre collectivité locale pour leur demander, en fait, quelle peut être la destination de ces emballages, effectivement.
0: On ne peut pas s'arranger, par exemple, avec les personnes qui viennent ramasser les bacs de tri, etc. On ne peut pas les mettre, si on est patient et si on a du temps, directement dans les bacs de tri.
2: Oui, alors un sac de farine, c'est un sac en papier, donc oui, pourquoi pas le mettre de temps en temps, je dirais, dans le bac, mais il va prendre de la place et une fois de plus, c'est plutôt un emballage professionnel et donc sa destination est plutôt une filière pro, je dirais.
0: Et il y a des filières pro chez nous en Drôme-Ardèche?
2: Oui, il y a des filières professionnelles. Enfin, les déchetteries sont aussi là pour accueillir des déchets qui sont de gros volumes.
0: Ah, donc là, il faut se demander à la déchetterie si c'est possible.
2: Tout à fait.
0: D'accord, oui, c'est un autre domaine d'action que celui de Citeo, finalement. C'est ça. Bon, voilà, Robert, ce qu'on peut vous dire ce matin. Donc, rapprochez-vous peut-être de votre mairie ou de votre collectivité.
3: Je vais rapprocher de Valence Aglo, puisque c'est eux qui s'occupent du tri.
0: Ah oui, vous êtes à Saint-Marcel-les-Valences. En effet, tout à fait, Robert. Eh bien, bonne journée. À bientôt.
3: Merci.
0: Au revoir. Alors, quelles sont les erreurs les plus fréquentes de tri, justement, celles qu'on doit vraiment éviter, Florence?
2: Alors les erreurs de tri, en fait, c'est ce qu'on appelle les refus de tri. Donc en fait, en moyenne, lorsque ça arrive au centre de tri, effectivement, il y a une part des déchets qui ne sont pas valorisables, qui n'ont rien à faire là. Typiquement, c'est par exemple les sacs ordures ménagères. Un sac ordures ménagères qui arrive au centre de tri, il a beau même contenir des emballages ménagers et des papiers, il ne va pas pouvoir être trié parce que en fait, les capteurs optiques qui sont quand même performants au niveau du centre de tri de Métropolis à Port-les-Valences ne vont pas pouvoir détecter en fait l'intérieur, ce qu'il y a à l'intérieur de ce sac. Donc ça va être considéré.
0: Il n'y a personne pour ouvrir le sac.
2: Il n'y a personne pour ouvrir le sac. Enfin, je vous invite à aller à Métropolis voir les tonnes de déchets qui arrivent. Vous verrez que ce geste individuel est impossible. Donc ce sac, eh bien, va être en fait être un refus de tri. Il y a également les imbriqués. Donc les imbriqués, c'est votre boîte de céréales dans laquelle vous avez mis votre bouteille de lait ou votre pot de yaourt. Vous avez cru bien faire, mais en fait, pareil, au centre de tri, le détecteur optique qui est chargé en fait sur le tapis de séparer en fait chaque matériau ne va pas voir qu'à l'intérieur de cette boîte de céréales, il y a une bouteille plastique. Donc pareil, ça va être une erreur de tri.
0: Mais en revanche, si c'est une boîte en carton, dans une boîte en carton, vous voyez, de
2: là,
0: différentes
2: tailles. Là, c'est bon.
0: Ouais, d'accord.
2: Voilà. Okay. Mais voilà, on ne vous demande pas d'être des spécialistes de matériaux ni de résine plastique. Et donc, le mieux, le message, c'est de séparer et que ça arrive effectivement en vrac. Et puis, autre message important, c'est de ne surtout pas mettre, en fait, vos batteries, vos piles, vos bouteilles de protoxyde d'azote dans vos bacs de tri. Parce que, et même, j'irais même dans les déchets d'ordures ménagères, parce que, en fait, ce sont des déchets dangereux qui provoquent en fait des explosions, des incendies. C'est dangereux pour le personnel de collecte, personnel qui travaille au centre de tri. Et donc, c'est surtout des déchets en fait qui n'ont rien à faire dans le tri, ni même dans les ordures ménagères.
0: Et qui prennent facilement feu, vous nous
2: et
0: disiez.
2: Et qui prennent facilement feu et ils peuvent même exploser. Donc voilà, c'est dangereux pour les hommes et les femmes qui travaillent dans ces unités. Et puis, ça provoque des incendies et ça peut détruire des installations complètes.
0: Oui, et ça pollue la planète en plus de ça. Bon, dans un instant, on va accueillir Sylvaine qui a une question pour vous. 04 75 40 10 10. Vous triez, vous avez une question, une réflexion à faire partager à Florence Thomas, responsable territoriale de la région Auvergne-Rhône-Alpes chez Citeo. Vous êtes les bienvenus avant 10h.
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0: l'horizon qui est plutôt joli, hein. Voilà, bien clair et bien calme pour Pierre Garnier de la Star Academy, 10h-10.
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0: Aujourd'hui, on parle tri des déchets, recyclage, mais on va parler aussi réemploi, notamment, et puis justement de ne pas non plus acheter directement de produits emballés. Moins il y a d'emballage, mieux c'est. Hein. Finalement, le premier geste, c'est celui-ci, Florence Thomas.
2: Le meilleur déchet dans l'absolu, c'est celui qu'on ne produit pas.
0: C'est ça, donc soyons consommateurs, comme disent certains. Il faut réfléchir avant d'acheter aussi, c'est sans jugement, hein, je me permettrai pas. Hein, voilà. 04 75 40 10 10, Sylviane est avec nous. Bonjour Sylviane.
3: Oui, bonjour.
0: Alors,
3: Oui,
0: donc vous nous appelez pour de la vaisselle cassée et puis d'autres choses, je crois.
3: Oui, c'est ça. Quand il y a de la vaisselle cassée, par exemple, qu'on ne peut pas recycler pour faire de la déco, par exemple, recycler... où est-ce qu'on la met ? Avec les verres ou pas ?
2: Bonjour Sylviane. Alors, la vaisselle cassée, c'est un objet à la base. Donc, il ne va pas pouvoir aller dans le bac de tri ou dans la colonne de tri.
0: Alors, en revanche, je sais que certaines recycleries, en effet, chez nous, elles sont nombreuses en Drôme Ardèche, en prennent, Sylviane, pour, justement, vous le disiez, faire des mosaïques ensuite. Il y a des gens qui adorent faire ça avec de la vaisselle cassée. Donc, ça peut être une porte de sortie parce que sinon, les bacs de tri, non, hein, on est d'accord.
2: Non, c'est un objet, donc ça ne va pas dans le bac de tri.
0: Bon, tout ce qui est tissu également, etc., non.
2: Ah non, non plus.
0: Aujourd'hui, c'est plastique, papier, verre.
2: C'est les emballages. En fait, vous n'avez même pas la question à vous
0: de
2: poser
0: la
2: de la matière. C'est un emballage, oui, non. Donc, c'est dans le bac de tri. C'est du papier, oui, non. C'est du papier, c'est dans le bac de tri.
0: Merci Sylviane pour votre question. Bonne journée. Michel est avec nous depuis Berzem. Bonjour Michel.
4: Bonjour.
0: On vous écoute.
4: Alors voilà, j'ai des problèmes de santé, donc je prends des comprimés qui sont emballés par 10 ou 20, enfin bon, selon les dans des petits emballages, dans des petites plaquettes qui sont constituées de plastique et d'aluminium. Ouais. Que dois-je en faire ?
0: Oui, très bonne question, parce que c'est vrai qu'il y a sur-emballage au niveau des médicaments.
2: Oui,
0: pour le
2: bonjour
0: coup,
2: Michel. Alors écoutez, c'est une très bonne question, je vous remercie de l'avoir posée. Effectivement, les emballages des médicaments se trient. La boîte en carton, bien sûr, et puis effectivement la petite plaquette aluminium, elle va se trier. Dans les centres de tri, en fait, donc à Métropolis, vous avez des systèmes qu'on appelle un courant de Foucault, en fait, qui va être capable d'aller, en fait, capter cet aluminium et de l'envoyer dans la bonne filière de recyclage.
0: Ouais, donc même si ce n'est pas un emballage, si on considère que c'est un emballage, parce que ça emballe le cachet, en
2: fait,
0: c'est ça ?
2: Alors, faut mieux enlever les cachets.
0: Oui, c'est d'accord.
2: Voilà, mais effectivement, vous pouvez tout à fait le mettre dans votre colonne de tri, votre bac de tri.
0: Même s'il y a un peu d'aluminium dessus, ça ne craint rien, on est d'accord.
2: Au contraire, on veut capter de l'aluminium.
0: Ah, donc l'aluminium se recycle aussi, on peut le mettre avec le plastique.
2: Oui, complètement, oui, l'aluminium se recycle. C'est pas la petite part de plastique qu'il y a dessus qui va, je dirais, perturber le recyclage à terme. Donc oui, cet aluminium, il est précieux et il faut effectivement le recycler.
0: Très bien, bon ben voilà, merci beaucoup Michel pour votre question qui nous permet d'avancer tous ensemble comme nous le faisons tous les matins. Aujourd'hui, c'est avec Citéa que nous parlons et notamment avec Florence Thomas qui représente Citéa pour nous. 04 75 40 10 10, vous êtes les bienvenus en direct. On se retrouve dans une petite minute.

0: Like a Prayer avec Madonna, ici Drôme Ardèche.
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0: Florence Thomas, responsable territoriale pour la région Auvergne-Rhône-Alpes chez Citeo, et pas Citea, ça n'a rien à voir en fait, hein, vous ne vous occupez pas des transports de cars, mais bel et bien de tri, de recyclage, est à votre écoute encore pendant quelques minutes. Alors désolé pour tous ceux qu'on n'aura pas le temps d'accueillir ce matin, on va faire une place à Yves avant de se quitter. Bonjour Yves.
2: Oui, bonjour Nelly, bonjour Florence.
0: Oui, c'est ça.
2: Moi, le message que j'ai à délivrer, il va dans le même sens que vous, bien sûr. Sauf que je tiens, ça fait longtemps que j'ai envie de le faire. Je voudrais apporter une précision qui est à mes yeux très importante. Je veux dire, tout ce qu'on fait, le tri, bon, nous trions beaucoup. Je dois avoir 5 composteurs, je dois avoir 2 plateformes de compostage en plein air. Même le chien d'ange, je ne le jette pas. On met à la poubelle, je sais pas, un tout petit sac de 5 litres, peut-être tous les 2 ou 3 mois. Je sais pas, on jette rien du tout.
0: Mais quasiment rien ne se perd chez vous, Yves. C'est
2: voilà.
0: Ça. D'accord.
2: Et ce que je voudrais dire, ce que nous faisons, je veux dire, c'est pas extraordinaire, c'est à la portée de tout le monde, mais nous ne le faisons pas pour la planète, surtout pas pour la planète, parce que la planète, elle est forte, elle s'en sortira toujours, elle. Nous, si nous le faisons, c'est pour l'humanité, c'est pour nous, parce que c'est l'humain qui est fragile sur la planète. Mmh. Et j'aimerais que dans notre message, pour faire prendre conscience aux gens que c'est leur vie, leur santé qui est en danger, j'aimerais qu'on arrête de dire que ce qu'on fait quand on trie, j'aimerais qu'on arrête de dire que c'est pour la planète, mais qu'on dise que c'est pour l'humanité.
0: Mmh, voilà. Tout à fait.
2: Je pense que quand la planète se sera débarrassée de ce chancre, hein, qui est l'homme, en 2-3 ans, elle se sera remise de tout ça, elle aura tout foutu en l'air. Hein.
0: Eh oui, on a pu le voir, hein, malheureusement, déjà. Oui. Bon, alors, Florence.
3: Oui, ouais. Bonjour, Yves. Bah, écoutez, félicitations. Et puis, voilà, je suis complètement en phase avec, avec votre témoignage.
0: D'ailleurs, on aimerait terminer cette émission, Florence, en parlant, plutôt que de parler de tri et de recyclage, en parlant de réemploi aussi. Et puis, en effet, ce qu'on n'achète pas, qui ne devient pas un déchet.
3: Tout à fait. On a beaucoup parlé de recyclage, mais il ne faut pas oublier l'aspect réduction et l'aspect réemploi. En fait, c'est voilà, chez Citeo, c'est au cœur de nos préoccupations. La réduction, alors ça effectivement, c'est plus de sobriété dans les emballages que vous pouvez acheter, mais c'est aussi côté industriel le fait que on va nous les aider de façon financière et technique pour qu'ils puissent, je dirais, adopter des emballages qui soient plus vertueux et je dirais moins important, que ça soit en unité d'emballage ou même en poids. Et puis le réemploi, c'est effectivement le deuxième pilier. Il y a 3 formes pratiques, hein, de réemploi. C'est le vrac, acheter du vrac, acheter des recharges. Et puis c'est aussi la consigne pour réemploi. Vous avez la chance d'avoir sur votre territoire une belle entreprise qui s'appelle
0: Ma bouteille s'appelle Revient.
3: Et voilà, et qui met en œuvre en fait cette boucle circulaire du réemploi des bouteilles en verre et des bocaux en verre. Et donc c'est un acteur important, et le réemploi, en fait, c'est une pratique que l'on souhaite, Citeo, en fait, pouvoir étendre sur le territoire français. Il y a une expérimentation qui est en cours auprès de 16 millions d'habitants dans le nord-ouest de la France, et qui remet au goût du jour cette consigne pour réemploi, donc des bouteilles et des bocaux. Voilà, le but étant de pouvoir ensuite l'étendre sur le territoire national.
0: Et tout ça pour l'humain et l'humanité. Vous avez bien raison, Yves, de le souligner. Merci pour votre témoignage. Belle journée. Merci beaucoup, Florence Thomas, responsable chez Citeo, pour cette émission. Et on peut la réécouter quand on le souhaite sur ici.fr. Bienvenue chez vous, l'invité. Prenez soin de vous.
3: Merci à vous, Nelly.
0: Et lundi, on se retrouve pour une émission consacrée au sommeil, avec les erreurs à ne pas faire pour bien dormir au quotidien.
4: Écoutez Quand je creuse par le groupe Volcaillou.
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4: Volcaillou, un duo formé par Simon et Timothée. Originaires du Sud Ardèche, ils se rencontrent à l'âge de 12 ans au conservatoire et commencent à écrire et composer pendant leurs années lycée.
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4: Aujourd'hui, le duo est un ovni, un alliage entre musique électronique et chansons françaises.
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0: Volcaillou, avec Quand je creuse, un coup de cœur ici de Romardèche.
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3: Et juste après les infos, les actus de 10h, on va retrouver Franck Doma. Franck, qui vous donne rendez-vous aujourd'hui. N'hésitez pas à aller lui faire un petit bisou, un petit coucou si vous le souhaitez. Il est en direct du marché de Tweil avec le chef Claude Brioude. Il attend vos recettes, vos recettes de famille, les recettes des visiteurs du marché au 04 75 40 10, mais surtout directement sur place aujourd'hui au marché de Tweil. On vous retrouve, Franck, juste après les actus de 10h.
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3: Ici premier sur l'actu locale en Dromardèche. Belle journée, 10h. Champal.
4: Visé par des plaintes pour viol, Patrick Bruel a décidé de ne pas participer au prochain spectacle des Enfoirés en janvier prochain. C'est la directrice artistique de la tournée qui l'annonce ce matin. Selon elle, le chanteur qui se dit innocent ne veut pas mettre dans l'embarras l'association des Restos du Cœur et les Enfoirés. Patrick Bruel était un des piliers de la troupe depuis 34 ans. Une enquête ouverte après la mort d'un ouvrier de 19 ans qui a été exposé aux fortes chaleurs sur un chantier à Poney et Saint-Auban. Il s'est senti mal mardi après avoir travaillé toute la journée sur les toits. Il a succombé à l'hôpital quelques heures plus tard. À ce stade, l'hypothèse privilégiée est un coup de chaud, mais l'autopsie devra déterminer si d'autres facteurs ont pu conduire à son décès. La vigilance canicule jaune est toujours en place dans la Drôme. À Charolles, dans le sud Drôme, c'est l'élève d'un lycée professionnel qui est mort hier après un accident de tronçonneuse. L'outil aurait rebondi et blessé cet adolescent de 15 ans au cou. Les pompiers n'ont pas réussi à le sauver. Il était élève au Sylva Campus, un établissement agricole privé à Montélimar. Une cellule psychologique a été ouverte pour les témoins de la scène et pour les parents ou enfants qui en sentiraient le besoin. Une pollution au fioul découverte hier soir à Saint-Pierre-de-Colombier en Ardèche. Les pompiers sont intervenus avec leur cellule dépollution. C'est une cuve stockée dans une usine désaffectée qui fuyait et qui a pollué la rivière Bourges. Une entreprise spécialisée dans le pompage d'hydrocarbures est attendue dans la journée sur place. À Issarlès, sur la montagne ardéchoise, le tribunal administratif de Lyon annule le résultat des municipales. La liste battue avait déposé un recours en raison de procuration papier non vérifiée. Le scrutin dans ce village de 161 électeurs s'est joué à deux voix près. La maire élue et son équipe ont un mois pour faire appel devant le Conseil d'État. Et puis en hockey sur glace, les Lynx de Valence, qui joueront en première division la saison prochaine, ont bouclé leur budget. Le président des Lynx, invité d'ici de Romardèche, nous l'a dit. Ce budget est bouclé notamment grâce à la mairie de Valence et au département qui double leur subvention. L'objectif sera de jouer le maintien l'an prochain. Interview à retrouver sur ici.fr. Il faisait déjà chaud ce matin, Nelly, et ça va continuer de grimper comme d'habitude.
3: Eh oui, c'est ça. Et en plus, le vent du nord qui faisait du bien hier va perdre de la vigueur. 30 km/h aujourd'hui. Les températures sont stationnaires. 30 à 33 degrés en pleine, 26 à 1000 mètres. La nuit prochaine sera belle et calme avec toujours des températures élevées quand même pour la nuit qui flirteront même par endroits avec les 20 degrés. Demain, le soleil restera voilé sous une ambiance toujours chaude et lourde. Et puis, c'est dimanche que Météo France nous annonce une légère, mais vraiment légère instabilité avec des averses, peut-être des orages demain après-midi, mais seulement sur certains secteurs. Et puis, ce sera très épisodique. La baisse des températures, c'est pour la semaine prochaine.
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3: Oui, ici la solitude n'existe pas. Vous êtes toujours en compagnie, vous n'êtes jamais seul, en bonne compagnie. Ça, c'est à vous d'en juger, hein, c'est pas à nous. Mais en tout cas, bon, pas d'insolitude, comme l'aurait dit Johnny Hallyday. Insolitude, c'était le titre de cet album dans lequel on retrouvait cette chanson-là.
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0: Hallyday, toute la musique que j'aime.
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0: Oui, on se tient à l'ombre. Je peux vous dire qu'on chasse l'ombre ici. Nous sommes en direct ce matin, comme Nelly vous l'a annoncé, nous sommes en direct du marché de Tueil. Nous sommes évidemment sur ce marché provençal. Autour de moi, beaucoup de touristes. Hein. Il y a quand même énormément de monde en Ardèche. On les a croisés sur la route. Nous allons, comme tous les vendredis matins, chers amis, nous allons partager nos bonnes recettes de famille. Les recettes de famille que nous partageons désormais tous les vendredis matins. Des recettes de famille que nous allons... Et là, il y en a déjà une qui sent bon parce que j'ai un chef à côté de moi. Restez bien avec nous. Le chef Claude Brioude a daigné sortir de sa cuisine, de ses cuisines. Parce qu'alors, il en a plein. Et, salut Claude, ça va? Qu'est-ce qui est en train de mijoter, Claude?
2: Eh ben, j'ai fait du foie d'agneau en fricassé, tu sais, parce que le jour où on tuait l'agneau, on était un peu nombreux. Enfin, moi, je ne l'ai pas connu, mais mes parents, grands-parents. Et du coup, le foie, c'est le morceau qui se gardait le moins. Et à midi, on se faisait une petite fricassée avec des foies, la tomate et une croûtonne de pain à l'huile d'olive.
0: C'est ça qui sent bon. Oh là là, il va nous donner sa recette, évidemment, et vous allez pouvoir venir la déguster, cette recette. Donc, le foie d'agneau, recette familiale, là aussi, c'est Claude Brioude qui la partagera avec vous. Et vous pouvez venir, évidemment, partager vos recettes en nous rejoignant ici, sur le marché de Tueil. On est ensemble jusqu'à 11h, on passe un bon moment, un moment de gourmandise. Je pense qu'on va se régaler, je ne sais pas pourquoi, mais mon petit doigt me dit qu'on va se régaler. Et tout ça, ça se fait dans le cadre du lancement d'une très très belle opération dont on parle assez souvent et régulièrement sur ici Dromardèche, parce que on adore cet événement. L'Ardèche s'invite au menu dans quelques instants. D'ailleurs, on vous présentera cette opération dont c'est le lancement aujourd'hui, opération L'Ardèche s'invite au menu, qui se déroulera du 11 au 14 juin prochain. On en parlera avec Marion Wetz, la présidente de la communauté de communes de l'Ardèche des Sources et Volcans, ici, qui est à nos côtés, qui nous a préparé le soleil et l'ombre pour nous chercher. On est sur le marché de Tueil, juste à côté du monument aux morts. On vous attend pour la dégustation et pour partager avec nous vos recettes de famille. À tout de suite.

0: Une nouveauté ici de Romardèche, le dernier Mylène Farmer qui dévoile ce matin une toute nouvelle chanson aux accents électro, premier album d'un nouvel album qui sera à paraître, premier extrait d'un nouvel album qui sera à paraître à l'automne. C'est à qui le tour avec DJ Lewis et ce 13e album studio. Ce sera évidemment avec ici le Romardèche et ce sera à vivre à l'automne. On est en direct de Tueil, on revient dans quelques instants parce que l'Ardèche a du goût, l'Ardèche a bon goût et l'Ardèche s'invite au menu.
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0: En direct du marché, ici le marché de Tueil, un marché provençal. Il manque juste les cigales qui ne sont pas encore arrivées. Mais ça, si ça continue comme ça, ça ne saurait tarder. À mon avis, elle va chanter tout l'été et peut-être même au printemps. En tout cas, elle ne chante pas, mais elle va nous présenter cette opération. L'Ardèche s'invite au menu. J'allais dire, c'est à qui le tour après Mylène Farmer, Marion Wetz, et c'est pas mal quand même. Madame la présidente de la communauté commune de l'Ardèche des Sources et Volcans. Bonjour Marion Wetz.
4: Bonjour, merci de votre présence aujourd'hui.
0: Merci de nous accueillir. Marion, l'Ardèche s'invite au menu, 6e édition, un événement qui est à cœur ici, qu'on aime particulièrement. Qu'est-ce que l'Ardèche s'invite au menu ?
4: Alors c'est un événement qui permet de mettre en lumière nos producteurs locaux et les restaurateurs qui s'associent justement pour proposer des menus de saison et extrêmement locaux.
0: Voilà, on est sur le produit local, on est avec des locaux, on est avec des producteurs, on est avec des restaurateurs. Vous participez activement, c'est-à-dire vous faites un peu le tour, vous Marion, vous allez découvrir les plats, les menus spécifiques de vos chefs et des restaurateurs.
4: Oui, tout à fait, on a une grosse appétence pour la cuisine locale, donc on fait le tour des restaurants et même pas que pour l'Ardèche s'invite au menu, il faut avouer. Puis on a la chance d'avoir des restaurateurs de grande qualité sur notre territoire, donc on en profite très souvent.
0: Alors, vous savez pourquoi vous avez de bons restaurateurs et de grands restaurateurs de qualité sur le territoire ? C'est parce que le territoire regorge de bons produits. En fait, en règle générale, et d'ailleurs, Claude Brioux nous en parlera tout à l'heure, mais il n'y a pas de bons restaurateurs sans bons produits. Et j'ai presque envie de dire que l'inverse est vrai aussi. C'est-à-dire qu'à un moment donné, les restaurateurs qui viennent sublimer, qui viennent mettre en valeur les produits locaux, permettent aussi aux producteurs, aux éleveurs, aux ardéchois qui font du bon et du bien de travailler.
4: Oui, tout à fait. On a la chance d'allier à la fois producteurs engagés aussi dans le territoire et restaurateurs, il faut le dire, très engagés aussi dans le territoire. Donc on a Claude aujourd'hui qui va nous proposer une recette. Et c'est vrai qu'on a des restaurateurs très très impliqués, que ce soit dans la vie locale, même dans la construction de politiques publiques. Et c'est une chance extrême pour la collectivité.
0: Voilà. Ce qui permet évidemment de rendre les territoires accueillants, de rendre les territoires intéressants, de rendre les territoires vivants, parce qu'on y vit bien, mais il faut aussi qu'on puisse y travailler, qu'on puisse s'y nourrir. Et c'est un tout. Concrètement, l'Ardèche s'invite au menu, ça commence quand ?
4: Alors l'événement, donc aujourd'hui on fait le grand lancement sur le marché de Tueil et la semaine aura lieu du 11 au 14 juin. Cette année, on a encore une fois mis le curseur sur la restauration collective, donc on a 5 cuisines qui vont participer à l'événement, ce qui représente 15 établissements, donc avec notamment des cantines scolaires, les AT de l'Alvade aussi qui participent activement cette année et qui fournit beaucoup d'écoles, nos micro-crèches pour la communauté de communes sur le territoire. Donc voilà, on implique un peu tout l'écosystème local autour de cet événement. Et puis également 5 restaurants traditionnels qui participent aussi cette année à l'événement.
0: Voilà. Pour avoir tous les renseignements, évidemment, on va sur Internet. Hein, vous trouverez évidemment toutes les infos. L'Ardèche s'invite au menu, ça commence le 11 juin, ça se termine le 14 juin.
4: C'est ça. Donc voilà, c'est la semaine l'Ardèche s'invite au menu, mais après vous êtes libre aussi de fréquenter les restaurants toute l'année.
0: Ah ben, tu m'étonnes, on va pas se gêner. C'est juste un petit galop d'essai, comme ça, c'est un petit coup de projecteur. Merci Marion Wetz. Armand, c'est important de bien manger, c'est important de bien se nourrir et c'est important de bien cuisiner.
5: C'est essentiel pour moi, c'est essentiel pour nous, pour tous les élus de la Comcom. De bien manger, ça veut dire être aussi en bonne santé. Et c'est de la prévention aussi pour nos enfants. Et ça fait le lien avec la restauration collective. Il y a vraiment un axe à développer sur éduquer nos enfants à bien manger en termes de choses gustatives, mais aussi des produits de qualité. Et ça, c'est quelque chose qu'on veut vraiment développer au cours de ce mandat, qui a du sens. Et on a tout ce qu'il faut sur le territoire, comme disait Marion. En termes de producteurs et de transformateurs, on a vraiment des gens qui savent sublimer nos produits et ça nous régale tout au long de l'année.
0: Voilà, le lancement de l'Ardèche s'invite au menu. C'est en direct ce matin sur ICI, Drôme Ardèche, en direct de Tueil, en direct du marché, des restaurateurs, des producteurs qui vous invitent à manger local sur des recettes. Et là, ce matin, recette familiale. Alors là, on va se retrouver dans quelques instants avec, et c'est lui qui va commencer, c'est lui qui va ouvrir le bal, avec Claude Brioud qui est venu à pied quasiment de Meiras, à deux pas Claude, oui, t'es d'un, à deux pas, en vélo.
6: En vélo, oui, bien sûr. Oui,
0: voilà, allez, un plat de famille, recette de famille, on les partage ce matin ici sur le marché, venez nous en parler, venez partager, comme tous les vendredis matins désormais sur ICI Drôme Ardèche, venez partager vos recettes de famille, et là on va parler des abats d'agneau, notamment du foie d'agneau, dont Claude garde le souvenir, mais vous allez voir, il l'a rangé un petit peu à sa manière. À tout de suite.

0: Wonder, Part-Time Lover, en direct du marché de Thueil.
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0: Votre radio ici, Drôme Ardèche, qui est sur au cœur de l'événement, au cœur des événements. Et là, on est en train de, on est sur la cuisine mobile qui est là, de l'Ardèche qui s'invite au menu, un événement étape savoureuse, évidemment, ici dans l'Ardèche des sources et des volcans. Et je suis avec le chef, le local de l'étape qui se visite un peu à la manière de la Moffette, un peu à la manière des volcans, un peu à la manière de ce marché de Thueil. Celui qui on a énormément de chance d'avoir Claude Brioud à nos côtés parce que il court par Mons et par Vaud. Bonjour et par agneau aussi. Bonjour Claude. Bonjour chef.
2: Bonjour à tout le monde.
0: Comment ça va?
2: Ça va.
0: Tu cours?
2: Voilà. Mais c'est normal, la cuisine ça demande du temps, donc on est toujours occupé.
0: C'est le secret de ta jeunesse et de ta ligne éternelle.
2: Ah oui, si tu veux.
0: Non, c'est ça.
2: Oui, c'est ça.
0: Bon Claude, trois restaurants, trois tables ici.
2: Oui, je m'ennuyais, donc trois, c'est ça. Une table très simple qui est la terrasse, qui est l'ancien établissement des thermes, où on fait un menu du jour tout simple. Le bistrot avec une formule plus classique, et puis le restaurant gastronomique, la table qui était à l'origine. Voilà.
0: Ouais, en fait, tu avais du temps de libre, tu vois. Quand tu me disais il y a quelques années, il y a une dizaine d'années, oh là, je suis débordé, j'en peux plus, etc. En fait, tu avais encore du temps de libre.
2: Non, je crois pas. c'est suffisamment pour m'occuper, voilà.
0: Ouais, un homme de défi, vous l'avez compris. Et d'ailleurs, le défi, tu l'as rempli avec... Puisque le vendredi, sur ici, Drôme Ardèche, on parle de cuisine, de famille, de recettes familiales. Les recettes qui se transmettent d'enfant en maman, de maman en enfant, d'arrière-grand-mère, de grand-mère, d'oncle et tante, etc. Là, c'est une recette qui fleure bon d'abord le coin, la région, et évidemment la tradition.
2: Oui, en fait, si tu veux, alors je l'ai pas vraiment connu. C'est plutôt des choses que mon père et mon grand-père m'ont raconté, mais c'est ce qu'on mangeait un petit peu le jour où on tuait l'agneau. Voilà, il faut être un peu voilà allant à la ferme, et on a un morceau qui est le foie, qui est le morceau qui se garde le moins. Et le midi, on avait tué l'agneau le matin. Enfin, c'était certainement plutôt 10h que midi. D'ailleurs, on avait envie d'un petit grignotage. Et mon père et mon grand-père le refaisaient tout de suite. On faisait une petite fricassée avec. Là, j'ai mis que le foie, mais normalement, on mettait le foie, les rognons, le cœur. Une petite fricassée à la tomate, une petite tartine de pain qu'on avait bien fait dorer à l'huile d'olive. Puis moi, on met un peu d'ail et de thym dans cette poêle. Et ça faisait un petit casse-croûte, vite fait, et surtout ça permettait de valoriser des morceaux qui se gardent peu, puisque les abats ça se garde pas, surtout il y a longtemps qu'on n'avait pas de frigo, et puis ça permet de passer un moment un peu chaleureux quand on était les 2-3 personnes qui avaient tué l'agneau, et comme les foies sont pas très gros, on mettait de la tomate pour rallonger le tout.
0: Ouais, en tant qu'Ardéchois, vous auriez pu mettre aussi des pommes de terre. Hein.
2: Alors, on aurait pu, mais hein, c'est plus long à cuire.
0: C'est plus long à cuire. Oui, c'est vrai, c'est pas faux, effectivement. Et donc, cette recette, comment on s'y prend? C'est assez rapide, c'est simple.
2: Oui, une fois qu'on a sorti tous ces abats, on les fait dégorger à l'eau, on les rince bien, on coupe tout ça en petites brunoises, on fait une poêle avec de l'huile d'olive bien chaude, on fait saisir le tout, oignon, ail, beaucoup d'ail, du thym. Quand tout ça, ça a bien rissolé, coloré, hop, on met la tomate et on laisse compoter tout doucement. Alors nous, dans la cocotte, et pendant ce temps, on fait ces petites tartines de pain, des belles tranches de pain de campagne qu'on fait dorer à l'huile d'olive. Moi, je mets de l'ail et du thym dans mon huile d'olive. Et puis une fois qu'on a fini, on met ça sur sa tartine, sa petite fricassée. Moi, je vais amener un petit peu de cébette pour apporter un peu de fraîcheur, parce qu'au printemps, on en a. Et un petit peu de persil, parce que on mettait du bien, on avait plein les jardins. Et voilà, et c'est tout simple. Hein. C'est vraiment une recette qui se fait en 10 minutes.
0: Ouais. 10 minutes et vous vous régalez. Donc on va la faire là. On va la faire. T'es en train d'ailleurs de. Tu veux que je t'aide? Non. Tu veux que tu. Qu'est-ce que tu veux que je fasse?
2: Tu veux couper les oignons, si tu veux.
0: Allez, je vais couper. Ouais. Ah ben c'est gentil. Merci. Tiens. Allez. Je vais couper les oignons et je vais frotter le pain avec l'ail. Recette de famille. On en parle ce matin ici. Vos recettes de famille. On en parle sur le marché de Thueil. Vous venez partager avec nous ces bonnes recettes de famille. C'est beau. C'est en train de mijoter. Ça m'a l'air bon ça. Allez, à tout de suite.

0: Rembrandt, si vous connaissez forcément I'll Be There For You, la bande originale de Friends, le générique de Friends. Vous ne bougez pas, dans quelques instants, vos recettes de famille. On va passer, on va recevoir Laura qui va nous donner une recette de famille, une recette de confiture de courgettes ardéchoises. Ça, ce sera tout de suite après les infos d'idées sorties pour ce week-end que l'on vous propose avec Patrice Caillé, tout de suite.
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2: Votre agenda des sorties du week-end peut vous mener ce week-end dans le sud Ardèche. On commence demain samedi du côté de Saint-Paul-le-Jeune. L'association Les Parpaillous, la MAM, maison d'assistante maternelle locale, y organise la deuxième édition du Salon du Vin, les Quillettes Ardéchoises. Rendez-vous de 17h à 22h pour profiter des dégustations, d'une formule buvette et tapas. Le tout rythmé par un concert gratuit du groupe Sim Camille, la chanson française. Dimanche, ce 31 mai, place à l'art et à la créativité à RIB, l'association culturelle L'École Chic, vous convie dès 10h à sa journée des peintres et créateurs d'art installés dans et devant la salle polyvalente. L'occasion de voir des artisans à l'œuvre, peinture macramé ou travail du bois, c'est aussi la fête des mères. Dimanche, et des ateliers poésie et création de cadeaux sont prévus pour les petits. Une buvette et une restauration sont également annoncées sur place pour prolonger ce moment convivial à RIB.
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0: Retour ici sur le marché de Thueil. Nous sommes en direct ce matin avec la cuisine mobile de Goûter l'Ardèche, avec l'Ardèche qui s'invite au menu, avec le chef Claude Brioude qui va vous faire déguster cette recette familiale qu'il nous a donnée, qu'il a partagée en exclusivité avec vous tout à l'heure. Une nouvelle recette à venir, à suivre, avec une recette de confiture de courgettes. Ah, je suis curieux, moi, tiens. À tout de suite.

0: sa raison d'être. Ensemble depuis le marché de Tueil, vos recettes de famille, nous les partageons comme tous les vendredis matins en direct sur Ici Drôme Ardèche.
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0: Une nouvelle recette de famille. Alors une recette, les premières courgettes sont là, ça y est. Je les ai vues d'ailleurs sur le marché. Là on a les étals de des fruits et légumes notamment. Il y a les premières courgettes, elles sont là. Alors, il y en a des petites, c'est vrai que... Mais bon, recette de confiture, Laura, confiture de courgettes. Alors ça, c'est la première fois que j'en entends parler.
2: Oui, alors c'est un peu original, mais on en trouve quand même malgré tout ailleurs. Alors ce qui nous a donné envie de faire la confiture de courgettes, c'était pour son originalité. C'est un fruit qui est rapide à éplucher, à travailler. Et puis,
0: et puis c'est bien quand on est en surproduction, c'est-à-dire à la fin de l'été, quand on en a mangé, quand on a mangé des kilos et des kilos et des tonnes de courgettes, c'est bien de pouvoir les mettre finalement dans des petits bocaux pour l'hiver, ça peut être pas mal.
2: Exactement, oui, après on peut faire des conserves de courgettes version salée, mais aussi la confiture. Ça peut être pas mal quand on en a marre de la ratatouille.
0: Alors comment on l'a fait cette confiture de courgettes?
2: Alors tout simplement on va la peler un rang sur deux. Ensuite nous on la râpe pour faire des tout petits morceaux. Et on va la faire cuire 800 grammes de sucre pour 1 kg de fruits avec du citron. Un peu comme on peut travailler la confiture de gingérine. Mais on préfère mettre niveau agrumes uniquement du citron. Zeste, ziste, jus. Donc de préférence bio. Pour apporter un peu de caractère, un peu d'amertume.
0: Ah ouais, d'accord. Et ça doit être très très bon. Et alors on la mange comment? Sur une tartine? On peut la manger en apéritif? On peut la manger le matin pour le petit déjeuner?
2: Alors ça reste une confiture, donc c'est très sucré, mais après c'est au bon vouloir de chacun. Moi je suis une gourmande, sur la brioche du matin ça me plaît bien. Après certains, une collègue le voit bien sur son fromage de chèvre bien frais. Voilà, c'est au bon vouloir de chacun.
0: Ah, ça doit pas être mal ça avec le fromage de chèvre, un fromage de chèvre un peu frais, une petite cuillère là, hop là, une petite larme de confiture de courgettes. En plus, elle a une belle couleur. On dirait du kiwi presque.
2: Oui, alors quand on fait de la confiture de kiwi, à la rigueur, le kiwi est plus terne que ça. Donc oui, la confiture de courgette a une très très belle couleur.
0: Ouais, ça a l'air très très bon, la confiture de courgette. Courgette d'Ardèche, évidemment.
2: Bien sûr, et d'ailleurs, confiture qui est labellisée Goûter l'Ardèche, qui est un signe de qualité sur notre département, qui met en avant des produits de qualité fabriqués en Ardèche, avec des produits locaux, bien évidemment.
0: Recette de famille?
2: Alors non, création. Ma maman avait tendance à toujours trop faire cuire ses confitures. C'est pas elle qui m'a appris à faire des confitures.
0: Elle nous écoute pas, j'espère. Hein. Elle nous écoute. Non, mais c'est bon, une confiture un peu cuite, c'est pas mal. Confiture de courgettes. Ça, eh ben, c'est une recette à transmettre, à déguster, à découvrir. Cette confiture de courgettes. En plus, on en a là, on va pouvoir la goûter, je crois.
2: Bien sûr, bien sûr. La dernière fois, j'avais oublié de ramener des nougats. Je m'étais fait tacler par toi-même, Franck. Donc là, j'ai ramené la confiture.
0: Voilà. Confiture de courgettes. Ça, c'est la recette. C'est la recette de famille que nous vous proposons. Essayez un peu. T'as goûté, Claude, la confiture de courgettes?
3: Pas encore, mais je languis.
0: Oui, moi je languis aussi, hein, mais bon, je sais pas, le pot est fermé.
3: C'est ça.
0: Le pot est fermé. Attends, voilà. Et regarde comme elle est belle. Et c'est magnifique. Je vais faire la photo parce que franchement, la couleur est magnifique. Attends, je regarde d'abord le chef goûte, Laurent. Le chef va goûter et me dit

0: super bon.
1: Ouais. Ça, avec la charcuterie, non? Avec un petit truc un peu salé? Avec du fromage?
2: Avec du fromage frais, ouais. Ouais. Parce qu'il y a ce côté très un peu sucré et c'est super. Ouais. Moi, j'aime beaucoup. Ouais.
1: Alors, moi, j'aime bien. C'est super bon. C'est pas trop sucré. C'est juste ce qu'il faut. Et il y a une petite mâche. Parce qu'on a gardé la courgette. Oh, ça, c'est très, très bon. Ça, c'est délicieux. Allez, oui. Et
3: à la maison, pour moi, c'était une recette familiale. Et on la faisait avec une variante, avec de l'orange au lieu du citron. Et on faisait ça, effectivement, à la fin de l'été, avec des courgettes bien mûres. La différence, c'est qu'on les mettait très, très cuites. Et donc, ça faisait une texture un peu de compote. Et on mangeait ça au goûter. Alors, mes parents faisaient les foins. Après les foins, c'était bienvenu. Après un peu de saucisson, trop mal. De terminer avec la confiture de courgettes.
1: Recette de confiture maison, de famille. Et dans quelques instants, Sandra, des samosas.
3: Oui, alors je vais vous parler de samosa de Picodon, puisque le fromage de chèvre, ça va être à l'honneur aussi pendant cette période.
1: Allez, on revient tout de suite avec les samosas de Picodon, en direct depuis le marché de Thueil, vos recettes de famille.

0: Ensuite, Porqué Tevas à l'instant sur Ici Drôme Ardèche. On est en direct du marché de Tueil, superbe marché dans le centre du village.
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0: Alors, deux recettes familiales, deux recettes de famille. Les samosas, Sandra, vous allez nous présenter les samosas au picodon. Ça aussi, c'est une recette gourmande.
2: Oui, alors bonjour à tous. Les samosas, en fait, j'ai trouvé cette recette lors d'un salon de l'agriculture avec une chef de collège du département, donc chef de Tournon, qui avait réalisé ça. Avec du picodon, c'était très bon, mais moi je la réalise un petit peu différemment. J'utilise du chèvre frais, et là en ce moment on est dans la période du chèvre frais, donc sur le territoire, sur ces volcans, ça fait partie des produits emblématiques, hein, donc on utilise le chevreau pour sa viande, mais bien sûr le lait de chèvre.
0: Et le lait de chèvre, et d'ailleurs le chevreau il est là parce qu'on a besoin du lait de la chèvre, et donc on utilise tout, hein, finalement. Hein. C'est ce qui est bien ici, c'est qu'on utilise le max. Qu'est-ce qu'il faut pour les samosas ?
2: Alors, pour les samosas, il faut des feuilles de brique, et puis du chèvre frais. Ensuite, il faut aussi un petit peu de miel, parce que j'adore l'association entre chèvre frais et miel. Les samosas, les feuilles de brique sont rondes, je les coupe en deux, je les plie dans le sens de la longueur, et ensuite je vais réaliser des triangles en déposant un petit bout de chèvre frais. Et ensuite, on fait un pliage. Ça paraît un peu compliqué au départ, mais en fait c'est tout simple. On replie sur elle-même la feuille, et ensuite pour les coller, la petite astuce c'est de prendre un petit peu de farine, un peu d'eau, et avec un pinceau à pâtisserie on peut badigeonner la fin de la feuille de brique, et on obtient comme ça des petits triangles qu'on va faire frire
0: à la poêle.
2: Oui, soit à la poêle ou soit dans une friteuse.
0: D'accord.
2: Et c'est très facile à réaliser. Donc ça devient une recette familiale, puisque ma fille maintenant les fait. Et puis on ajoute le filet de miel de châtaignier au dernier moment, avant de servir, avec une salade, avec des crudités, les petites carottes, les petits concombres, voilà, de printemps. Donc on est aujourd'hui ici pour parler de l'Ardèche Saint-Mythe au menu du printemps. C'est des recettes rapides et excellentes.
0: Ouais. Ça donne faim, vous voyez, ça, tout de suite, d'un seul coup, j'imagine bien, à l'apéro. Une nouvelle recette qu'on va découvrir. Tiens, alors je crois qu'on a quelqu'un qui va nous donner une recette, là. Bonjour, quel est votre prénom ?
3: Juliette.
0: Ça va, Juliette ?
3: Oui, ça va.
0: Bon, Juliette, une recette de famille ?
3: Eh bien, le navarin d'agneau.
0: Navarin d'agneau, ça doit être bon, ça. Ouais. Comment on s'y prend pour ce navarin d'agneau, Juliette ?
3: Il y a de l'agneau. Et après, quand il a cuit un peu, on met de l'ail, de l'oignon, une feuille de laurier, et on met des carottes et des pommes de terre, après, tout autour, et on met un peu d'eau et un peu de farine.
0: Voilà, on va singer on va singer la viande. Hein. Non, mais attendez, votre recette, elle a le mérite d'exister. C'est une recette qui doit être goûtue, qui doit être bonne, ça.
3: Oui, moi, j'aime bien l'agneau.
0: Ouais. Navarin d'agneau, ouais. Un navarin d'agneau qui a bercé votre enfance.
3: Oui.
0: Avec ses petits légumes croquants.
3: Ouais.
0: C'est votre maman qui la faisait ?
3: Oui.
0: Quel était son prénom, votre maman ?
3: Germaine, mais elle est morte.
0: Oui, j'imagine bien. Mais on a une petite pensée pour Germaine qui vous régalait, qui vous a transmis cette recette.
3: Ouais.
0: Bon, navarin d'agneau. Là, vous allez goûter, vous avez gagné la dégustation de Claude Brioude, qui vous offre cette petite dégustation. C'est bon ou pas ?
4: Bien sûr que c'est bon.
0: Oui, ça m'a l'air très très bon, ça m'a l'air délicieux. Bon, moi, j'ai pas encore goûté, mais...
4: Chez Brioude, c'est toujours bon.
0: Ah ben, chez Claude, Claude, c'est vraiment, vous l'avez compris, trois tables, hein, du côté de Meygras, à quelques kilomètres ici, lorsqu'on arrive, avant d'arriver à Tueil. Voilà, on rappelle, hein, les recettes de famille, c'est tous les vendredis, entre 10h et 11h sur ICI Drôme Ardèche. On se retrouvera vendredi prochain. Alors là, aujourd'hui, on était exceptionnellement en extérieur, on était exceptionnellement sur le marché de Tueil. Vendredi, on sera à nouveau dans la cuisine d'ici de Romardèche, dans les studios, avec vos recettes à partager tous ensemble.
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0: cuisine avec le chant des cygnes. Alors moi, je vais enfin goûter le plat. Ça y est, c'est cuit là, Claude?
1: Oui, parfaitement, on peut y aller.
0: Ça cuit longtemps? Non, ça cuit pas longtemps, ça. C'est...
1: Alors, si tu mets que les foies, non, parce que les foies, ça va avoir tendance à durcir. Mais si tu mets tout le reste, il faut quand même cuire un peu les cœurs et les rognons un petit peu plus longtemps.
0: Mmh. Alors, je suis en train de goûter. Hein. Voilà, c'est
1: pleine.
0: Bon. Hein, comment?
1: Faut pas parler à la bouche pleine.
0: Hein, comment ça, faut pas parler? Non, mais je goûte pour Nelly, qui est restée dans le studio et qui nous écoute ce matin, ouais. Et qui doit saliver. Oh, que c'est bon, ça. C'est bon, ça. C'est servi avec quoi dessus, là?
1: Il y a un petit crouton de pain à l'huile d'olive, un petit peu de cébette, parce que c'est ce qu'on avait à ce moment-là dans le jardin pour apporter un petit peu de peps et du persil, parce qu'à ce moment-là, on avait toujours du persil dans le jardin. Et puis, moi, j'aime bien le persil.
0: Voilà. Voilà. Venez nous rejoindre, Nelly. Allez, je finis ma bouchée rien que pour vous, Nelly.
2: Oui, allez-y.
0: Voilà.
2: Profitez-en, Franck. Bon, on vous retrouve lundi pour de nouvelles aventures culinaires sur ici Dromardèche, 11h-10.
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2: Et à cette heure-là, à 11h-10, comme chaque jour sur ici Dromardèche, on retrouve Muriel Giordan qui décrypte pour nous les tendances actuelles. Et ce matin, Muriel, on s'intéresse à une tradition indémodable, la fête des mères, qui aura lieu ce dimanche 31 mai.
4: Oui, ce dimanche, les mamans recevront sans doute un bouquet de fleurs, des chocolats, un objet non identifiable en pâte à sel. Et oui.
5: Tiens, maman, c'est pour toi.
4: Oh, mon petit chat, c'est quoi?
5: Un collier de pâte.
4: Oh, j'adore! Et c'est vrai en plus, il n'y a que les enfants pour nous faire aimer les nouilles autour du cou. Comme à mon habitude, direction la rue pour vous tendre mon micro et recueillir vos souvenirs de fête des mères. C'est plutôt bon esprit ça comme thématique, la fête des mères, les souvenirs d'enfance, tout ça. Ah tiens, je me dirige vers une dame souriante, assise sur un banc au soleil. Je sens que le sujet va la toucher. Madame, votre souvenir de fête des mères?
6: Nous, on a eu une autre génération, pas celle de Ménin. Parce que celle de Ménin, ils ne regardaient pas si vous étiez fête des mères, ils n'en ont rien à branler. Hein. Oui, je vous le dis, ils n'en ont rien à branler.
4: Ok, bon, quelqu'un se dévoue pour lui offrir un cendrier en pâte à sel à cette dame? Et vous, vous fabriquiez quoi à l'école à l'époque pour la fête des mères?
6: Eh bien, on faisait des petits cadres. Et alors, on marquait « Je t'aime, maman », avec une fleur. Et on descendait ou quelque chose en terre, vous savez. On faisait
4: les petites poteries, là?
6: Une petite poterie.
4: Vous avez quel âge, là, aujourd'hui?
6: Bon, j'ai 73 ans.
4: Donc, c'était à l'époque du CP. Vous aussi, vous faisiez ça dans votre école?
7: Bien sûr. Et qui, voilà.
4: Des poèmes aussi?
7: Poèmes un peu moins. Non, mais peu importe, c'est le geste qui compte, la façon. Après, chacun, la notion de valeur. Si on peut acheter mieux, on achète mieux. Après, des fois, vous faites un cadeau à 10 euros, il a de la valeur.
4: Mais oui, il a raison, c'est le geste qui compte avant tout.
2: Ah oui, on est bien d'accord, mais au-delà, justement, Muriel, de cette dimension symbolique, la fête des mères est aussi synonyme de dépenses, avec en France un budget compris entre 50 et 100 euros quand même.
4: Oui, et parmi les idées qui séduisent le plus, il y a les fleurs pour 65% des Français. Sauf que peu de gens le savent, mais c'est l'œillet qui est la fleur historique de la fête des mères, hein. Pas la pivoine, pas la rose. Anna Jarvis, fondatrice américaine de cette fête au début du XXe siècle, avait choisi l'œillet en hommage à sa maman. Et vous, vous offrirez quoi ce dimanche?
8: Moi, je pense que je vais, comme d'habitude, offrir des fleurs et un petit coffret maquillage ou un petit truc juste pour marquer le coup, quoi, pas un truc super grand, quoi.
4: Et comme les journées marquées par la douceur et les petites attentions, ça ne peut pas nous faire de mal, hein, surtout en ce moment, je termine par cette mignonnerie d'enfant.
5: Maman est une fleur. Mes doigts sont des pétales, je t'aime un peu, beaucoup, à la folie, pas du tout, vilaine petite fleur, moi je sais que ma maman m'aime de tout son cœur.
4: Alors à dimanche, les mamans de France et du monde entier, celles qui veillent toujours, même si elles ne sont plus là, celles qui vivent et qui aiment, on vous embrasse et bonne fête.
2: Et oui, les mères veillent, voilà, qu'on n'oublie pas bien évidemment et qu'on embrasse où qu'elles soient, en effet, Muriel Giordan. Merci beaucoup, on vous retrouve lundi. On s'arrêtera une nouvelle fois sur un phénomène de société, la tendance qui est aux mauvaises habitudes de conduite, mauvais réflexe au volant, voilà, notamment l'été. Bon, ça c'est pas une bonne tendance, hein. Donc soyez prudents là aujourd'hui si vous prenez la route. En plus, vous ne serez pas seul. D'ailleurs, on fait la route ensemble, hein, n'hésitez pas. Il risque d'y avoir du monde sur l'A7 à partir de la mi-journée. Donc si vous rencontrez une difficulté, un ralentissement, vous faites comme d'habitude, vous nous le faites savoir. 04 75 40 10 10. Pour l'instant, sur le secteur, rien à signaler. C'est pas le cas un peu plus haut ni un peu plus bas, mais en Dromardèche, à l'heure actuelle, rien d'impossible. On circule très très bien. Bonne route.

0: Ah ah, Take On Me, ici, dans Romardèche. En effet, on va bien rire, on va bien s'amuser juste après les actus de 11h. Avec vous, Patrice Caillé.
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0: 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Au village de marque, hein, qui porte bien son nom. 100 € donc à dépenser dans ce magasin-là précisément,
1: Kalida.
0: En jouant avec vous, juste après les actus de 11h.
1: Je suis prêt.
0: Et on n'est pas obligé de se déshabiller pour jouer, on le précise.
1: Bah, vous, au téléphone, vous faites ce que vous voulez, je ne vous vois pas après.
0: Avec la chaleur,
1: c'est la vie. Vous m'appelez en visio si vous voulez alors.
0: Oh non, peut-être pas en visio quand même, sur WhatsApp, voilà, ça sera bientôt possible. Bon, 04 75 40 10 10 pour participer au grand jeu et bien vous amuser avec Patrice Caillé. À tout de suite.
1: Oui, allô, ça commence.
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0: Ici de Romardèche, dans un instant, le grand jeu avec Patrice Caillé. Cette carte cadeau de 100 € à gagner, je vous le rappelle. 04 75 40 10 10.
1: Et oui, et ça appelle. Vous appelez Laetitia de ma part, ça va s'arranger.
0: Et ça appelle tellement que ça sature et du coup, on a des problèmes techniques.
1: Bon, voilà pour vous dire. Tentez votre chance.
0: Alors, 04 75 40 10 10, le grand jeu. En quelques mots, le principe, Patrice.
1: Le principe, trois épreuves, hyper difficiles. Ça va être super compliqué de gagner. Je le vends bien, non?
0: Oui, très bien.
1: Non, on se marre. Voilà, on rigole, on reconnaît des chansons, etc.
0: Donc on gagne 100 € de cartes cadeaux aujourd'hui. Bon, allez, à tout de suite, juste après les actus de 11h avec Dylan Prieur.
5: Une rivière polluée au fioul en Ardèche. Du fioul s'est échappé d'une cuve située dans une usine désaffectée au bord de la Bourge qui coule à Saint-Pierre-de-Colombier. La cuve est en train d'être vidée par une entreprise spécialisée. Ce qu'il reste d'hydrocarbures dans l'eau est pompé. Selon la Fédération de pêche, pas d'impact sur les poissons et la flore aquatique. Une cellule psychologique a été ouverte dans un établissement agricole à Montélimar après la mort d'un adolescent de 15 ans, victime d'un accident de tronçonneuse hier. Lors d'une coupe, la lame de l'outil a rebondi dans le cou de l'élève. Les pompiers n'ont pas réussi à le sauver. Le coup de chaud potentiel responsable de la mort d'un ouvrier de 19 ans dans la Drôme. Une enquête a été ouverte pour déterminer les causes du décès du jeune homme. Il s'est senti mal après avoir travaillé sur les toits toute la journée à Poney-Saint-Auban cette semaine. Son autopsie doit déterminer si d'autres facteurs ont pu conduire à son décès. Après 34 ans de tournée, Patrick Bruel ne participera plus au concert des Enfoirés. La directrice de la tournée l'a annoncé ce matin. Le chanteur est visé par au moins 9 plaintes pour viol et agression sexuelle. Les résultats de l'élection municipale annulés à Issarlès. Décision du tribunal administratif de Lyon hier. Le scrutin s'était joué à 2 voix près dans la montagne ardéchoise. La liste battue avait déposé un recours en raison de procuration papier non vérifiée. La maire élue et son équipe ont au moins 1 mois pour faire appel devant le Conseil d'État. Les Lynx de Valence joueront bien en première division la saison prochaine. C'est l'équivalent de la Ligue 2 en hockey sur glace. Invité d'ici de Romardèche ce matin, le président du club affirme que le budget est bouclé. La mairie de Valence et le département vont doubler leurs subventions. 90% des partenaires du club continueront à les suivre l'année prochaine. La Drôme, toujours en vigilance jaune canicule. Aujourd'hui, la barre des 30 degrés sera encore atteinte. 11 autres départements sont toujours en vigilance orange, notamment dans l'ouest de la France. l'a dit, il va faire chaud aujourd'hui encore. Hein.
1: Exactement, Dylan.
5: Encore et toujours.
1: Je vais même aller jusqu'à dimanche parce que ça nous intéresse, là, ce qui va se passer. Est-ce que cette chaleur va continuer ou pas? En tout cas, aujourd'hui, oui. Attention toutefois aux orages qui vont pointer l'après-midi du Diwa au Baroni. Voilà ce que prévoit Météo France avec les températures chaudes pour la saison, toujours. Jusqu'à 32 ou 33 degrés en pleine, 25 à 26 degrés sur le Vercors et les hauts plateaux ardéchois. Demain, le soleil va commencer à jouer à cache-cache avec de fins nuages d'altitude. Le mercure restera stationnaire, très élevé, frôlant encore les 33 degrés demain après-midi. Et puis dimanche, après une matinée lumineuse, le temps va se dégrader assez nettement avec des orages parfois forts. Dès la mi-journée, d'abord en Ardèche, et puis essentiellement sur le nord, mais aussi l'extrême sud de la Drôme. Le Mistral se lèvera dimanche soir pour rafraîchir l'atmosphère et ça se verra vraiment en début de semaine prochaine. À tout à l'heure midi pour l'info.
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1: Carte cadeau d'une valeur de 100 euros à l'approche de la braderie d'été à Anneyron. Voilà ce que vous gagnez. C'est le dernier jour. On est vendredi. Dernière chance de participer et de gagner. On a aussi des cadeaux pour ceux qui franchiront les 10 points. Mais comment marquer des points? Ça, je vous l'expliquerai dans quelques petites minutes. Une fois qu'on aura fait la chorégraphie de Bandolero. Hein, c'est un défi de danse qui est devenu viral sur les réseaux, ça.

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2: Un novateur pour l'époque, hein. Précurseur aussi de rap, de rythmes hispaniques mélangés, Paris Latino, Bandolero, c'était en 1983, ça y est, il commence avec ces années celui-là.
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2: Et on va continuer tout à l'heure avec les années, oui, qui nous intéressent. C'est pas la partie la plus facile, hein. Je vous rappelle les trois épreuves qui vous attendent. Il faut en effet reconnaître une année bien précise, en tout cas le plus précisément possible pour marquer le plus de points possible. Une année à partir d'un événement qui s'est déroulé soit dans la région, soit ailleurs. C'est vous qui choisirez, ici ou ailleurs. L'épreuve numéro 2, c'est le blind test avec trois extraits de chansons. Il faut en reconnaître les artistes. Et puis la question bonus, on verra cela ensemble tout à l'heure pour gagner un point supplémentaire qui peut faire la différence au bout. Et au bout de la course, vous pouvez remporter, alors là c'est le dernier, on joue depuis lundi avec le village de Marc à Anneyron dans le Nord Drôme, qui se prépare pour sa grande braderie d'été du 4 au 6 juin. Et aujourd'hui particulièrement, vous remporterez, si vous établissez le meilleur score, une carte cadeau d'une valeur de 100€ à la boutique Kalida, sous-vêtements et vêtements de nuit haut de gamme. Voilà ce qui vous attend. Et puis si vous inscrivez 10 points, il y a déjà un premier cadeau. Le joli sac ici de Drôme Ardèche pour porter tout l'été sur la plage ou ailleurs. Et puis à l'intérieur de ce sac, tiens, je vais mettre l'agenda des brocantes. Les brocantes de toute l'année, partout. Voilà, tenez, je le mets dans le sac, ce sera peut-être pour vous. Il faut vous inscrire maintenant avec Laetitia qui attend vos appels au 04 75 40 10 10 et j'accueillerai la première joueuse ou le premier joueur après Earth, Wind & Fire.
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0: C'est historique ça comme titre. Half Rain and Fire Boogie Wonderland 1979 pour ce groupe mythique avec encore une actualité puisque officiellement le 3 juin, c'est-à-dire la semaine prochaine, va sortir à travers le monde un grand documentaire événement consacré à ce groupe Half Rain and Fire.
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0: Feu, on y va, précisément 11h15 avec la candidate numéro 1. Bonjour Martine.
3: Bonjour.
0: Saint-Symphorien sous Chaumérac.
3: C'est ça.
0: Voilà. Quelle est la température à l'extérieur? Vous avez un thermomètre dehors, non?
3: Oh, il est très agréable, il y a 31.
0: 31
3: à l'ombre.
0: Bon, à l'ombre, ouais, d'accord, ouais, ça. Mais ça va, côté thermomètre, on va perdre 8-10 degrés en début de semaine. Là.
3: 8-10 degrés, bah ça fera du bien un
0: voilà.
3: peu. Et bon, mais sinon, on fait avec quand il y a de l'air, il y a un peu d'air en ce moment.
0: Oui, et puis vous avez quoi, une vieille maison en pierre où il fait frais à l'intérieur ou pas?
3: Non, j'ai une petite maison neuve.
0: Ah oui, d'accord.
3: Enfin neuve, qui a 7-8 ans.
0: Ouais.
3: Bien isolé et avec un chauffage, une clim réversible.
0: Clim réversible, bah voilà, vous avez tout ce qu'il faut, vous êtes équipée Martine, c'est
3: voilà.
0: Parfait ça. Bon, vous savez qu'il y a une carte cadeau d'une valeur de 100 € à gagner.
3: Oui.
0: Hein, pour inscrire celui ou celle qui aura inscrit le plus de points. On a des cadeaux prévus si vous passez le cap des 10 points Martine. Donc nous y allons. Avec, on va commencer avec une année à retrouver, Martine.
3: Oui.
0: Une année à retrouver grâce à un événement. Vous choisissez un événement qui s'est produit ici, en Dromardèche, ou ailleurs, Martine?
3: Eh bien, je vais sur ici.
0: Ici. Eh bien, l'année que vous cherchez, Annonay a célébré les 200 ans du premier envol de la montgolfière cette année-là, et depuis c'est célébré chaque année. C'était quand ça, les 200 ans?
3: Il me semble qu'il n'y a pas très longtemps, mais.
0: Vite.
3: 2018.
0: 2008?
3: 18.
0: 2018.
3: Est-ce que j'ai dit?
0: Bon. Annonay, cette année-là, a célébré les 200 ans du premier envol d'une montgolfière par les frères Montgolfier. Et depuis cette année-là, chaque année, et ce sera encore le cas cette année, avec d'ailleurs la montgolfière ici de Romardèche, c'était en... Je ne vais pas laisser durer le suspense plus longtemps, Martine, parce que c'était en 1983.
3: Ah, mais alors, c'est parce qu'ils le font chaque année que j'ai l'impression que c'est tout le temps.
0: Eh oui, parce que le premier envol, c'était en 1783.
3: Eh oui.
0: Et le bicentenaire, 1983, le compte est bon, mais pas pour
3: ça
0: nous.
3: Ça commence mal.
0: Bon, allez, on passe vite aux chansons, ça va mieux se passer, Martine, j'en suis sûr. Hein, il faut reconnaître les trois artistes, on va écouter trois extraits de chansons. Attention, ça va très vite là aussi, hein. Il faudra très vite me donner les noms des trois chanteurs, des trois groupes, des trois chanteuses. Enfin voilà, on va voir qui va se succéder maintenant en l'espace de 15 secondes. Vous êtes prête, Martine?
3: Oui.
0: On tend l'oreille.
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0: Il y avait qui là-dedans, Martine?
1: Alors, Hervé Villard, Boulevard des Airs, peut-être. Okay. Et les Beatles.
0: Hey, vous avez hésité avec les Rolling Stones, hein.
1: Ouais.
0: Mais oui, c'est les Beatles. All you need is love. Alors, tout en haut, en tout cas en premier extrait, Hervé Villard. Méditerranéenne.
1: C'est ça, oui.
0: Ouais, c'est bien lui, hein. C'est bien lui, hein. Absolument. En deux, vous m'avez dit Boulevard Désert.
1: Ouais.
0: Eh ben, c'est une bonne réponse. C'est un sans faute.
1: Ouais,
0: ça fait 9 points. Ah, vous rattrapez bien le coup, là, Martine, là.
1: C'est rare que je les ai toutes les trois.
0: Waouh, hein. Wow, Hervé Villard, Boulevard des Airs, Beatles, boum, sans hésitation, ou presque, mais c'est bien, 9 points. Et puis, peut-être un 10e point, et comme ça, ça vous assure déjà un cadeau. Lequel des trois extraits est sorti en 1983 entre Hervé Villard, Boulevard des Airs et les Beatles?
1: Hervé Villard.
0: Oui, c'est ça.
1: Oui,
0: c'est ça. Méditerranéenne, c'était en 1983. Hervé Villard, qui était il y a quelques jours en concert à Barbière, là, chez Dani Larry.
1: Ouais.
0: 10 points, Martine. Hein?
1: Bon, ça m'étonnerait que ce soit suffisant pour avoir pour la journée, mais je souhaite bon courage à tous les autres candidats. Hein.
0: Ah bah c'est bien ça, c'est sport, Martine. En tout cas, déjà, c'est un premier cadeau pour vous. Hein? Hein, ça, c'est une première chose, avec l'agenda des brocantes, plein d'idées de sortie, le sac pour cet été ici de Romardèche. Et puis, écoutez, on fera les totos tout à l'heure, après le quatrième et dernier candidat du jour. À plus tard, Martine.
1: Bonne journée.
0: Merci, bonne journée à vous. Et ben voilà, ça y est, on a un premier score de référence. À vous de tenter de faire mieux au 04 75 40 10 10. On se retrouvera après Gaëtan Roussel pour jouer tous les deux. Donc appelez-nous, il y a encore de la place, hein. On peut marquer jusqu'à 20 points dans ce jeu.
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0: et lui, il est sur la route. Grande tournée française 2026. Sa prochaine date est à Nîmes le 12 juin prochain. Tout s'en va. Un hymne sur le temps qui passe, le temps qui fuit. C'est pareil pour tout le monde. 11h23, là aussi, on va être au chrono dans quelques instants avec la candidate numéro 2 qui arrive. Elle est à Valence, c'est Naïma.
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0: 10 points, c'est le score à battre aujourd'hui. Celui de Martine à Saint-Symphorien sous Chaumérac. Bonjour Naïma.
6: Bonjour.
0: Bienvenue.
6: Merci.
0: Ouh, je sens que Naïma a envie de gagner 100 euros de cartes cadeaux à la boutique Kalida. Hein, la semaine prochaine à Néron pour la braderie, la grande braderie d'été. Il y a toujours un monde fou. Ouais, c'est vrai que bon, il y a des affaires.
6: Bien.
0: Il y a des affaires à faire. Bon, mais ça passe par quelques points à marquer.
6: Eh oui, hein, faut les avoir.
0: Oui, il faut les avoir. Alors ça, ça avait pas très bien démarré pour Martine. Elle s'est bien rattrapée sur la fin.
6: Oui, j'ai vu, c'est vrai.
0: Voilà. On va commencer par l'année mystérieuse, Naïma.
6: Oui.
0: Bon,
6: oui.
0: Une année, il faut être la plus précise possible. Oui. Allons-y pour cette année, à partir d'une information de cette fameuse année. Vous voulez une info d'ici ou une info d'ailleurs, Naïma?
6: Une info d'ailleurs,
0: ok. Eh bien, en quelle année le film Camping, le premier, est-il sorti en France?
6: 1985.
0: Camping. Hein, avec Dubosc, il y avait qui aussi?
6: Oui.
0: Claude Brasseur, Gérard Lanvin, oui. Etc. etc. Vous les avez vus? Parce qu'il y en a eu trois au total. Hein. Camping 1, Camping 2.
6: Oui, j'en ai vu.
0: Ouais.
6: Mais pas. Oui, je sais pas. Je ne me les situe pas.
0: Vous ne les situez pas. Ouais. je confirme d'ailleurs parce que c'était en 2006. Hein.
6: Ah oui, d'accord. Alors, c'est raté.
0: Il est sorti il y a 20 ans. Le premier Camping est sorti il y a 20 ans, exactement.
6: 20 ans, d'accord.
0: Ah, oui. Naïma.
6: Bah oui, pas trop. Hein.
0: Bon, il faut faire sans faute jusqu'au bout, là, pour au moins égaliser avec Martine, hein, pour essayer.
6: Eh bien, je vais essayer.
0: Alors, le triple blind test, les trois extraits, vous me donnez les noms des trois artistes. C'est pas compliqué. Enfin, c'est pas compliqué à expliquer.
6: Oui.
0: Hein.
6: C'est compliqué.
0: Écoutez bien à ce qui va suivre. Après, dans 15 secondes, c'est moi qui vous écouterai pour les trois identités. D'accord, Naïma?
6: D'accord.
0: Musique!
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0: je t'emmène.
1: Il y avait qui là-dedans?
2: Oh là là, c'est bien dur, hein.
1: Alors?
2: Ah, c'est compliqué, mais on va essayer.
1: Allez, vite, vite, vite. Il y a
2: oui,
1: un chrono.
2: Alors, oui, je pense à Sabrina.
1: Bon, et le chrono est fini, Naïma.
2: Oh, mince.
1: Ah ben,
2: ah.
1: Non, mais il y a un chrono aussi dans ce jeu, vous savez. Hein. Sinon,
2: oui, c'est vrai.
1: Sinon, on y passe l'après-midi. Moi, je suis pas contre le principe, hein. Mais bon, en plus.
2: Eh ben oui, j'ai pas été rapide. Bon. Et puis même, j'ai
1: franchement,
2: Sabrina. Oui, bon, c'est vraiment au hasard.
1: Ouais.
2: Oui.
1: Non, ça finit pareil, mais c'était Madonna quand même. Hein. Voilà,
2: c'est Madonna,
1: la
2: d'accord.
1: Première. Eh oui. Coldplay en deux.
2: Coldplay, oui.
1: Et puis Florent Pagny. Hein.
2: Ah oui.
1: Ouais, bah ouais. Bon.
2: Eh ben.
1: On marque un petit point quand même.
2: Aujourd'hui.
1: Allez, on marque un point. En quelle année, entre Madonna, Coldplay, Florent Pagny, en quelle année enfin, lequel de ces extraits est sorti en 2006, Naïma?
2: Coldplay, non?
1: Bon, c'était Florent Pagny. Hein. Bon,
2: ah,
1: voilà.
2: Bah, alors, vous voyez, il n'y a même pas un point.
1: Oh là là là là là là là.
2: C'est
1: bon.
2: Pas grave.
1: Ah bah non, c'est pas grave.
2: Oui, des fois, un jeu.
1: Je suis plus désespéré que les candidates, moi, des fois. Donc, ça... Non, mais c'est vrai, je suis déçu pour vous, Naïma.
2: Je pense que la prochaine va faire mieux. Voilà.
1: Ah oui, d'accord. On fait les pronostics, comme ça, ok.
2: Oui, voilà.
1: Alors, mieux que vous ou mieux que 10 points?
2: Mieux que 10 points, parce que moi, c'est... Voilà.
1: Bon, ok, ok. Bon, et hey, Naïma, vous revenez,
2: oui.
1: Hein?
2: Comment?
1: Vous revenez?
2: Ah ben, il n'y a pas de souci.
1: Bon,
2: avec
1: okay.
2: Plaisir.
1: Et ben voilà.
2: Oh, il faut tenter.
1: Oui,
2: merci,
1: vous avez
2: beaucoup,
1: bien raison. À plus tard,
2: gars,
1: Naïma.
2: Bonne journée.
1: Merci à vous, bonne journée, bon week-end. Toujours Martine avec 10 points, Saint-Symphorien sous Chaumérac. Elle a pris la tête depuis le début. Et puis, bah, comme dit Naïma, vous allez faire mieux. Donc, allez-y, hein, 04 75 40 10 10 pour être notre candidat numéro 3.
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1: Allez, à 11h30, on fait plein d'idées de sortie pour ce week-end, avec demain à Mirabel en Ardèche, la première édition du Pradel Fest sur le domaine Olivier de Serres. Dès 18h, le bureau des étudiants d'Ardèche méridionale vous propose de mélanger culture et musique. Visite du vignoble à 20h, suivi d'un concert avec un groupe électro-swing pour un nouvel album d'ailleurs qu'il viendra présenter. Et puis avis aux amateurs de mécanique. Alors là, c'est ce week-end, la 30 et 31 mai, dès demain, direction Albon, dans le Nord-Drôme, l'association Engin Passion vous donne rendez-vous à la carrière Delmonico d'Aurel. Pourquoi une carrière? Eh bien, c'est pour y découvrir plus de 60 machines de travaux publics historiques. Des années 50 à 90, il y en a certains qui pèsent plus de 160 tonnes, avec des démos dynamiques, un espace pilotage de mini-pelle pour les participants, pour les visiteurs. L'entrée est 10 euros la journée. Enfin, notez, ce dimanche, l'amicale de l'école Jérôme Cavalli organise un grand vide-grenier à Parlange sur la commune de Chabeuil. Ça se passe de 8h à 15h, chemin des fleuristes, c'est joli. Sur place, vous retrouverez aussi une buvette et un brasero géant pour vous restaurer tout cela au profit de l'école de Parlange.
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0: chef-d'œuvre de Nino Ferrer, Le Sud, ça remonte à, ouais, ça remonte à 1975, ça. Nino Ferrer, qui était chanteur, vous pouvez, pendant tout l'été, également admirer ses peintures. Il était aussi dessinateur. Pour cela, il faut se rendre à Cahors. C'est sympa, Cahors, hein. Puis il y a des vignobles pas désagréables non plus dans les parages.
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0: 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Le grand jeu avec pour le moment le score de 10 points. Bon, c'est pas inaccessible, c'est Martine, Saint-Symphorien sous Chaumérac. Et là, c'est Xavier que j'accueille. Bonjour Xavier.
3: Bonjour.
0: On m'a dit que c'est la première fois que vous jouiez avec nous.
3: Ce jeu-là, oui. Ouais. J'ai eu l'occasion sur Top Chrono, je crois que c'était avant.
0: Oula, Stop Chrono, ah ouais.
3: Oui.
0: Ah, c'était compliqué aussi, Stop Chrono, hein. Fallait s'accrocher, hein. Avec le vrai ou faux, etc. Bon.
3: C'est ça, oui.
0: Alors, vous êtes à Puy-Saint-Martin.
3: À Puy-Saint-Martin, oui.
0: Ah, j'ai sous les yeux l'affiche d'un spectacle de théâtre musical demain à Puy-Saint-Martin à 21h.
3: Absolument.
0: Voilà.
3: Très beau spectacle d'ailleurs et qui est accessible à tout le monde, qui est gratuit, donc il faut profiter pour venir le voir. Il n'y a aucun problème, c'est vraiment une chouette représentation.
0: Ah ben voilà. Ça s'appelle Dame Quichotte. Voilà.
3: Dame Quichotte.
0: Dame Quichotte. Dans votre parc de Puy-Saint-Martin.
3: Clément,
0: exactement. Ouais. À 21h, comme ça on a tout
3: dit. À 21h. Voilà.
0: On sait où, on sait quoi, et vous nous dites que c'est bien en plus, donc j'ai bien fait d'en parler.
3: Absolument.
0: Alors. Vous jouez, je vous le rappelle, pour une carte cadeau d'une valeur de 100€ à la boutique Calida du village de Marc à Anneyron. C'est la braderie du 4 au 6 juin. Et puis, il y a déjà des cadeaux dès 10 points, si vous vous inscrivez, au moins 10 points, comme l'a fait Martin.
3: Okay.
0: Bon. Alors, le déroulement du jeu, c'est pour commencer une année qu'il vous faut reconnaître. Le plus précisément possible, donc, et si possible, tomber pile poil pour marquer 10 points.
3: Oui.
0: À partir d'un indice, à partir d'une information de cette fameuse année, une information d'ici ou d'ailleurs, que choisissez-vous? Ici, c'est Dromardèche, hein, évidemment.
3: Oui, oui. Je veux dire ailleurs.
0: Ailleurs. Eh bien, cette année que nous cherchons, le film Un homme et une femme de Claude Lelouch a gagné la Palme d'Or au Festival de Cannes.
3: Je dirais en 73.
0: C'était il y a. Ça a été célébré à Cannes en plus avec une grande projection sur la plage.
3: Mm-hmm.
0: Pour fêter les 60 ans de la Palme d'Or. C'était en 66. Voilà.
3: 66, ok.
0: Ça vous rapporte 3 points tout de même,
3: Xavier. Bon, c'est toujours ça de prix.
0: Ah ben, on va les prendre. Hein, on va les prendre.
3: Absolument.

0: Il en faut même un petit peu plus encore. Donc, allez, sur la lancée, les trois extraits de chansons, vous saviez. Est-ce que c'est votre force, hein, de les blind tests?
1: Ça dépend, oui, j'aime bien, mais enfin, on verra bien.
0: Oui. Trois extraits, concentrés en 15 secondes, et juste après, il faut faire très vite, il y a le chrono qui va tourner, vous me donnerez les noms des trois artistes, etc. Xavier, j'envoie la musique.
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0: Il y en a qui là-dedans, Xavier?
1: Alors, il y a U2, il y a Dutron, et le premier, c'est... j'ai perdu son nom. Cool and the Gang? Non, c'est pas Cool and the Gang, moi j'ai perdu son nom.
0: Bon, je note tout, le chrono est terminé, on va récapituler. Ben, je commence par le premier, c'était Boney M,
1: voilà.
0: Ouais. Eh oui, Daddy Cool. Dutron, vous m'avez dit... Eh oui, il était bien là-dedans. Hop, Dutron, 3 points. Et puis, One Love You Too, 3 points. 3 et 3, 6 et 3, 9.
1: Plus qu'un point pour les 10.
0: Plus qu'un point pour égaliser le score de Martine.
1: Bon.
0: Mais il faut le marquer. Entre les trois extraits là qu'on a entendus, Boney M, Jacques Dutron et U2, lequel date de 1966, Xavier?
1: Dutron.
0: Eh oui! Les Cactus de Jacques Dutron, 1966, la même année que la Palme d'Or, donc de Claude Lelouch, puisque c'était notre année pivot là pour cette manche. 10 points, Xavier!
1: Super.
0: Tout est permis. Sauf si le quatrième candidat en marque 20 ou 11 même, ça suffit. Donc vous êtes à égalité, on a tout prévu en cas d'égalité. D'ailleurs, on vous a posé une petite question, une petite colle hors antenne tout à l'heure. Donc ça peut servir, hein, voilà.
1: Bien sûr.
0: Donc 10 points et bon, on va attendre quand même le quatrième candidat ou candidate.
1: Bien sûr.
0: Hein, on verra. Voilà, mais belle performance Xavier puis Saint-Martin.
1: Bon, ben merci.
0: Peut-être à tout à l'heure.
1: Merci. Bonne journée.
0: Bonne journée. 04 75 40 10 10. Eh bien, à vous d'être ce fameux dernier candidat pour la dernière manche du dernier jour, hein, pour jouer avec le village de Marc à Anneyron, la braderie d'été du 4 au 6 juin la semaine prochaine. Et cette carte cadeau d'une valeur de 100 euros. Vous nous appelez, n'attendez pas parce qu'on approche de midi petit à petit.
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0: France-Galles. Et à propos de France-Galles et Michel Berger, à Paris, les Folies Bergères viennent juste d'ouvrir la billetterie là, pour un grand spectacle hommage dédié au répertoire de ce duo légendaire. Donc l'occasion peut-être d'aller aux Folies Bergères. Pourquoi pas, en tout cas ça va démarrer cet automne.
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0: Oh là là, il y a du suspense aujourd'hui. On a deux ex-aequo avec 10 points. En plus, ça peut facilement. Ça peut être battu en tout cas. Nous avons Xavier Appuis-Saint-Martin qui a marqué 10 points tout à l'heure, même tout de suite. Et puis Martine, dès le début, Saint-Symphorien sous Chaumérac, 10 points. Bonjour Marc.
2: Bonjour.
0: À Bourg-les-Valence.
2: Oui, à Bourg-les-Valence. Bon. Sous le soleil. Ça fait du bien.
0: Mais en plein soleil, Marc ?
2: En plein. Non, je me suis mis à l'ombre, là.
0: Ah bon ? D'accord. Non, parce qu'il faut tenir jusqu'au bout du jeu, quand même, oui. Marc. Hein. Bon, je prends soin de vous. Hein. Alors.
2: Ah, c'est gentil.
0: Marc, vous savez qu'il faut marquer au moins 10 points, quoi.
2: Ouais, objectif 11 alors.
0: Bah, 11, ça y est, c'est fait, les jeux sont faits, hein, c'est plié. Hein. Bon.
2: Allez,
0: on y va avec l'année mystérieuse à découvrir. Vous avez du monde pour vous aider ou pas autour là ? Non ?
2: Non, je suis tout seul.
0: Bon, ok. Alors, 1972 à partir d'un indice. Alors, un indice d'ici, Dromardèche ou d'ailleurs, Marc ?
2: On va prendre ailleurs.
0: Allez. Ailleurs, ok. Eh bien, cette année-là, c'était même le 25 août.
2: Oui.
0: C'était la première émission du jeu à la télé des chiffres et des lettres.
2: La première émission des chiffres et des lettres, je dirais 1982. 1982.
0: Allez. 1982. Je crois que c'est une des émissions ou l'émission qui a eu la plus grande longévité à la télévision.
2: À la télé, d'accord.
0: Ouais. 1982.
2: Bah, j'en suis loin.
0: Bah, c'était 72. Hein.
2: Ah.
0: Voilà. Bon.
2: Merde. Bon, ben.
0: Zut alors.
2: Zéro. Oh. Zut alors.
0: Zut, mince. Diantre. Bon, vous pouvez encore faire 10 points, hein, Marc. Hein. Ah ouais.
2: Oui. Ah bah, avec le blind test.
0: Blind test. Et puis la question bonus, 9 et 1, 10.
2: Bon. Voilà, bon.
0: Donc, allons-y pour la musique. Les trois extraits, ça va très vite. Il faut reconnaître les trois interprètes. Est-ce que vous êtes prêt, Marc ?
2: Oui, je suis prêt.
0: Musique !
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0: avait qui là-dedans?
1: Alors, il y avait Sabrina en 1. En 3, c'était... il a fait l'Eurovision l'année dernière. Il y a un an, c'est... J'ai plus le nom.
0: Non, fini. Le chrono non. est passé,
1: trop
0: Marc.
1: Vite.
0: C'était Slimane.
1: Slimane, voilà, Slimane.
0: Oui, oui. Oh, c'était Sabrina. Vous l'avez reconnu, Sabrina. Rapido, hein, je trouve. Hein. Ah ouais. Ok. Hein. C'était Michel Delpech au milieu.
1: Non, d'accord. Voilà. Moi, je ne
0: l'ai
1: pas.
0: Bon, trois points. Voilà. Trois points.
1: Trois petits points.
0: Allez, on marque un petit point comme ça pour la forme en plus. Entre Sabrina, Michel Delpech et Slimane.
1: Oui.
0: Quel extrait était sorti en 1972?
1: Delpech.
0: Eh oui. Eh oui.
1: Bon, mais oui.
0: Mince.
1: Dommage.
0: Bon. Et il faut revenir, Marc, hein.
1: Oui, mais je retirerai.
0: Je compte
1: plaisir.
0: Sur vous, hein. Bah oui.
1: D'accord.
0: 4 points pour Marc. Bonne journée, Marc.
1: Merci,
0: profitez du soleil. À bientôt.
1: Au revoir.
0: Bon, on profite du soleil, mais c'est bien d'avoir, je sais pas, un peu de fraîcheur aussi, les pieds dans l'eau. On va trouver quelque chose pour ce week-end et c'est pas ce qui manque dans la région. On a plein d'idées. Restez à l'écoute de Isidre Mardèche. Alors, à ce petit jeu. Il a fallu départager Martine, notre première candidate qui avait marqué 10 points, Saint-Symphorien sous Chaumérac, et qui avait marqué 10 points aussi, Xavier à Puy-Saint-Martin. Alors je vous le dis, hein, ceux qui vont participer par exemple la semaine prochaine, on vous pose une question, le nombre de kilomètres précis entre une commune drômoise et une commune ardéchoise, et le plus près à gagner. Et à ce petit jeu... Qui a gagné? Eh bien, je vous le dis. Bah, d'ailleurs, c'était, il fallait dire, la distance entre Saint-Bosile en Ardèche et Mours-Saint-Eusèbe dans la Drôme. Autrement dit, c'est un peu au pif. Hein. Et la réponse la plus proche, il fallait dire 72 kilomètres. Enfin, 72 kilomètres. Alors, Xavier a dit 65, Martine 67. C'est Martine qui gagne! Martine!
2: Oui, bonjour.
0: Et ben voilà, c'est gagné, ben, Martine.
2: Pas bien, merci.
0: C'est gagné grâce, grâce à ce jeu hors antenne, finalement. Donc, bravo pour les 10 points, bravo pour la distance que vous avez trouvée à quelques kilomètres près, et vous gagnez cette carte cadeau d'une valeur de 100 € pour la braderie d'été d'Anneyron du 4 au 6 juin. Félicitations, Martine.
2: Merci beaucoup.
0: Toute l'équipe vous embrasse. Et moi en particulier. À bientôt. Bon week-end. Bonne braderie.
2: Merci.
0: Au revoir.
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0: Plus la force de me battre en français. C'était Pink qui peaufine les derniers détails techniques de sa gigantesque tournée des stades qui passera par Paris courant 2027. Avant la tournée des stades, on va quand même les écouter en mode Rocky, Valérie Damido, Éric Bastien.
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0: Mitchell qui a passé l'hiver à Saint-Tropez. On lui a demandé s'il avait des projets. Il a dit, le projet, c'est de me retaper et d'être en forme. C'est déjà pas mal.
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0: Ici, premier sur l'actu locale en Drôme-Ardèche, vendredi 29 mai. Il est midi. Dylan Prieur.
2: Un adolescent de 15 ans, élève d'un établissement agricole privé de Montélimar, est décédé après un accident de tronçonneuse hier. C'est arrivé lors d'un exercice de sa formation, Alexandre Berthaud.
3: L'adolescent était élève au Silva Campus, un établissement qui offre plusieurs formations agricoles privées à Montélimar, des CAP jardiniers, travaux forestiers, des bacs pro aménagement paysager. Hier matin, il était à Charolles, à quelques kilomètres de l'établissement, dans le cadre des cours exercice avec une tronçonneuse. Il a visiblement été victime du rebond de tronçonneuse. Un des plus grands risques d'utilisation de l'outil, c'est lorsque la chaîne entre en contact avec quelque chose qu'elle ne peut pas couper, se bloque. Avec l'élan, l'appareil est projeté en sens inverse. La tronçonneuse a donc rebondi et gravement blessé l'adolescent au niveau du cou. Les pompiers, rapidement sur place, n'ont rien pu faire. Le lycéen est décédé. On ne sait pas pour l'instant si toutes les précautions de sécurité avaient été prises. La préfecture de la Drôme a ouvert une cellule psychologique pour les témoins de la scène et pour les parents ou enfants qui en sentiraient le besoin.
2: Alexandre Berthaud. Une rivière polluée au fioul en Ardèche. Du fioul s'est échappé d'une cuve située dans une usine désaffectée au bord de la Bourge qui coule à Saint-Pierre-de-Colombier. La cuve est en train d'être vidée par une entreprise spécialisée. Ce qu'il reste d'hydrocarbures dans l'eau est pompé. Selon la Fédération de pêche, pas d'impact sur les poissons et la flore aquatique. Dans la Drôme, une enquête doit déterminer si la chaleur de ces derniers jours a été responsable du décès d'un ouvrier de 19 ans cette semaine. Le jeune homme travaillait sur les toits à Poney et Saint-Auban. Son autopsie doit déterminer si d'autres facteurs ont pu conduire à son décès. 40 degrés enregistrés dans la cabine d'un conducteur de train en Auvergne. Scène filmée par un cheminot à Clermont-Ferrand. Déjà plus de 400 000 vues sur les réseaux sociaux. La CGT, elle, dénonce des conditions de travail honteuses. À Romans, une policière municipale percutée par une voiture. Pas de fracture, seulement des blessures légères pour l'agent qui a été visé après un refus d'obtempérer. Marie-Hélène Toraval, la maire de Romans, n'hésite pas à parler de tentative d'homicide. Le conducteur, déjà connu de la police, a été arrêté grâce à des herses jetées sur la route. Plus de 9000 entreprises ont déjà fait une demande pour un prêt flash carburant, principalement des gros rouleurs, transporteurs, taxis. C'est ce qu'avance ce matin le directeur général de BPI France. Cette aide, dévoilée début avril, permet d'emprunter de 5000 à 50 000 euros à un taux de moins de 4% pour faire face à la hausse des prix des carburants. Patrick Bruel et les Restos du Cœur, c'est fini après 34 ans de collaboration. C'est la directrice de la tournée qui l'annonce ce matin. Le chanteur est visé par au moins 9 plainte pour viol et agression sexuelle. Le maire d'Issarlès a un mois pour faire appel devant le Conseil d'État car le résultat de l'élection municipale a été annulé. Décision du tribunal administratif de Lyon hier. Le scrutin s'était joué à 2 voix près dans la montagne ardéchoise. La liste battue avait déposé un recours en raison de procurations papier non vérifiées. Les Lynx de Valence joueront bien en première division la saison prochaine. C'est l'équivalent de la Ligue 2 en hockey sur glace. Invité d'ici Drôme-Ardèche ce matin, le président du club, Guillaume Plenet, affirme que le budget a été bouclé. Après des semaines de négociations, c'est sûr, les Lynx passeront au niveau supérieur.
4: La décision est prise. Là, ce coup-ci, ça y est, on y va. Par contre, effectivement, ça nécessite quand même beaucoup de changements dans le club. Des changements aussi bien sur la structure du club, bien entendu sur l'aspect financier. Donc on a quand même beaucoup discuté, beaucoup hésité, ça c'est sûr. On a parlé avec le coach, on a parlé avec certains joueurs, on a parlé avec le bureau, avec le comité. Et puis voilà, vendredi soir, on a eu une visio avec la CNSCG, qui est l'organisme qui gère les finances des clubs, qui nous a validé en off, en tout cas, le budget prévisionnel que je leur avais présenté. Donc on a dit, bon allez, il faut y aller ce coup-ci, on est un club ambitieux et on veut aller en D1.
2: Objectif maintien pour le club en D1 qui a déjà commencé son recrutement pour l'année prochaine et pour renforcer son effectif. La Drôme, toujours en vigilance jaune canicule. Aujourd'hui, il a fait plus de 34 degrés hier à Mercurolles. La barre des 30 degrés sera encore atteinte aujourd'hui. 11 autres départements sont en vigilance orange, notamment dans l'ouest de la France. A pas fini d'avoir chaud, hein, Patrice.
0: Ouais, mais ça touche à sa fin quand même. Hein. On va retrouver des températures de saison en début de semaine prochaine, mardi apparemment. Ce vendredi et demain, on profite encore d'un soleil généreux malgré quelques bourgeonnements nuageux cet après-midi sur le relief drômois. Un ciel voilé demain. Dimanche, en revanche, l'ambiance va devenir plutôt électrique avec des orages qui vont se généraliser l'après-midi sur l'Ardèche, mais aussi le nord et l'extrême sud de la Drôme avant le retour d'un ciel dégagé et le vent du nord, le Mistral, dans la nuit de dimanche à lundi. Les températures, 29 à 33 en vallée du Rhône, 26 degrés sur les hauteurs du Vercors et le plateau ardéchois dans les prochaines heures. Là, il est midi 5. Bel après-midi.
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6: Bonjour la France, bonjour la France de la finale. La France qui, hein,
7: qui gagne. Bonjour la France qui a chaud pour plus longtemps. Ça va se calmer quand même.
6: Bah,
7: ce week-end, ça va aller mieux.
6: J'espère. Alors, toute la semaine, nos candidats se sont affrontés. Vendredi, finale, on a deux candidats chacun.
7: Voilà, c'est Mimi, quoi. C'est moitié-moitié.
6: Voilà.
7: On est bien.
6: Alors, je rappelle quand même que le premier prix, c'est un week-end exceptionnel à Autun, à l'occasion d'Augusto du Nom, le rêve du roi pour deux personnes. Votre radio ici et l'office de tourisme du Grand Autunois Morvan vous proposent de découvrir la jolie ville d'Autun. Le transport est compris, soit le train ou la voiture. Vous arriverez en début d'après-midi, vous poserez vos valises pour deux nuits à l'hôtel de la gare. Tous vos repas, je dis bien tous, sont compris. Et évidemment, la ville d'Autun à visiter, son musée, le site archéologique du Mont Beuvray, le superbe château de Couches. Mais attention, il y aura un petit climax dans ce week-end.
7: Ah.
6: Oui, vendredi soir à la nuit tombée, le théâtre antique d'Autun va s'illuminer.
7: Ah oui.
6: Et va devenir la scène de l'un des plus grands spectacles historiques de France avec un show monumental, un son et lumière. Bref, un très joli premier cadeau.
7: Ben bien sûr, toute
6: si l'histoire. Si on ne gagne pas ce magnifique Augusto du Nom, qu'est-ce qu'on gagne ?
7: Vous parliez des rois.
6: Oui,
7: Valérie.
6: Absolument.
7: Outre le fait que je suis le roi du game, ça, bon, chacun le sait. Moi, quand vous me parlez des rois, moi, je pense aux rois mages. Mais pas vraiment les rois mages. Moi, je préfère les rois mares. Pourquoi les rois mares ? Parce que le mar de café. Oh, c'est capillotracté.
6: Comme les rois mages. En Galilée.
7: 32 dosettes et 6 verres en verre pour le mar de café de Joe Malongo, notre roi à tous.
6: Bien sûr.
7: Notre bon roi.
6: Flo, sauve-moi, jingle.
7: Notre bon roi Joe.
6: Non, non, c'est notre roi Flo aujourd'hui, à la technique.
7: Ah oui.
6: Alors, nous accueillons les quatre gagnants de la semaine, Colin, Thierry, Véro, Estelle. Comment ça va les amis ?
7: Bonjour.
8: Bonjour.
6: Ah, j'ai cru qu'il y en avait qu'un. J'ai cru qu'il y en avait qu'un. Alors, on va faire une demi-finale, garçon. Puis nous ferons une demi-finale, fille.
7: Ouais, on est comme ça.
6: Comme ça, on est sûr qu'en finale, il y aura un garçon et une fille. Alors, Colin et Thierry, vous êtes prêts ? C'est vous qui démarrez.
8: On va essayer.
7: Oui, je suis prêt. Voilà, okay. C'est moyen, hein.
6: Véro et Estelle, vous pouvez aller... Allez, bon, je sais pas. Allez vous faire les ongles, les filles. Alors, Colin...
9: On va prendre l'apéro.
6: Voilà, bon, en même temps, 12h07. Oui. C'est l'heure de l'apéro, ma chérie, vas-y.
7: Modération.
6: Alors, très sympa, modération.
7: On adore.
6: Colin joue avec ici Gascogne. Hein, il a 25 ans, il habite à Mont-de-Marsan. Il a joué avec nous mardi. Comment ça va ?
8: Mais un peu plus soulagé maintenant d'avoir passé mardi. Maintenant, il faut passer vendredi.
6: Et voilà. Et après, il faut direction Autun. Alors, tu es agent immobilier, tu as été vendeur de voitures, tu es aussi administrateur de l'association Colosse au pied d'argile qui lutte contre les violences sexuelles, le harcèlement et le bizutage en milieu sportif. C'est ça ?
8: Exactement, c'est ça.
6: Et tu as ton association, les Cagouillous, qui organise des tournois de rugby à 5 pour récolter des fonds, c'est ça ?
8: Exactement.
6: Voilà. Alors, on sait que tu scrolles le soir et que tu regardes YouTube et Twitch. Ce qu'on ne savait pas, c'est que tu adores les activités à sensation, comme dans la chanson. Ah. Bah oui. Ah là là.
7: Vous pouvez la chanter parce qu'on l'a pas en fait là avec la bouche.
6: Saute, voilà. Allez, il a... Figurez-vous que à 13 ans, il fait du parachute au Havre.
7: À 13 ans.
6: Ouais. Il monte dans un petit avion. Alors c'était un petit avion super bien parce qu'il y avait une petite bâche en guise de porte. Et comme Colin, bon, pff, il s'en fout des instructions de l'instructeur. Qu'est-ce que t'as fait ? T'as sauté et puis.
8: C'est ça, j'ai vite passé les instructions. Alors l'instructeur a réussi quand même à être à l'aise en me faisant peur juste au décollage, en me disant qu'il y avait un câble qui n'était pas bien placé sur ma sur le ce qui me retenait pour pouvoir juste ne pas mourir pendant le parachute. Et une fois monté dans l'avion, en bas, le stress était passé. Mais comme je n'ai pas écouté donc les consignes, au lieu d'être plat et garder une certaine vitesse assez raisonnable, j'étais la tête vers le bas et donc j'ai fait un petit malaise en plein air. Quoi.
6: Et voilà, il s'est évanoui. Et voilà, donc le parachutiste professionnel, hein, l'instructeur t'a remercié parce qu'il a dit bah c'est une première pour moi. Hein, j'ai fait un saut avec un mec dans les pommes. Ça a été magnifique. Hein, toute la chute libre en tête, la première. Et puis bon bah t'es revenu à toi. Depuis, t'as ressauté en parachute ou pas?
8: Non.
7: Ouais, vaut mieux pas.
8: Garder les pieds sur terre.
6: Ouais, voilà. Mieux. Allez, on va marquer tout de suite le premier point. Tiens, je te mets une chanson formidable. Panda. Alors, est-ce que le véritable nom de Chantal Goya, tu vois qui c'est Chantal Goya, est-ce que son véritable nom c'est Chantal de Guerre? Vrai ou faux, top chrono? Vrai ou faux qu'elle s'appelle pas Goya mais Chantal de Guerre?
8: Je dirais faux.
6: Eh ben non, c'est vrai. Goya, c'est un nom de scène que son mari Jean-Jacques Debout lui a choisi en référence au peintre espagnol Francisco de Goya. Pas de point.
7: Ah, Thierry était avec nous lundi, il a joué avec moi, mon Titi. Comment il va, mon Thierry, dans le sud de la France?
9: Bah, tout va très bien, il fait beau.
7: À Marseille, ben oui, il fait beau à Marseille, dans les Bouches du Rhône. Ah, Thierry, toujours marié avec Rosalie, hein, on a parlé de ton épouse, depuis maintenant 3 ans, des enfants, agent de sécurité, je vous rappelle que le gars a travaillé au Stade de France, qu'il a été en protection rapprochée de personnalité. Tu peux me rappeler les gens que t'as protégé?
9: J'en ai fait plein, Johnny Hallyday, Eddie Mitchell, Schwarzenegger, Stallone, Michael Jackson, enfin,
7: Oh là là, oui, c'est vrai, on avait parlé de Michael Jackson, c'est quand même énorme. Écoute, bravo pour tout ça. Actuellement, t'es contrôleur, toujours dans la sécurité. Et rappelons, mon Thierry, que je t'avais mis la musique de l'entrée des joueurs de l'OM, Jump Van Halen, mais tu m'as rappelé que toi, c'était pas vraiment le foot, non?
9: Ah, j'aime pas du tout le foot.
7: Voilà, c'est le rugby, toi.
9: Voilà, c'est un sport que je supporte pas, c'est le foot.
7: Ah oui, à ce point-là. Donc, la finale de la Ligue des Champions demain.
9: On m'avait demandé de partir au Qatar avec l'équipe de France de foot et j'ai refusé.
7: Ah oui, quand même. Ouais, non, toi, t'es un pilier de rugby. T'as fait du rugby à haut niveau. Bravo. Dis-moi juste une question avant de jouer. Tu prépares toujours le café de Rosa tous les matins? Ce matin, on a eu le droit à son petit café. Ça a été?
9: Café.
7: Tout le monde est en forme. Alors, Thierry, bienvenue dans la compétition. On y va. On a un premier point à marquer avec un extrait de Louis Chédid.
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7: Ça, c'est une toute dernière chanson de Louis Chédid. En moyenne, un rêve, puisque nous allons parler de rêve, ne dure que 2 à 3 secondes. Un rêve, 2 à 3 secondes. Vrai ou faux, Thierry, 5 secondes de réflexion.
9: Vrai.
7: C'est-à-dire que le temps du chrono, t'aurais déjà rêvé. Non.
9: Ouais, c'est ça.
7: Et non, la plupart des rêves durent à partir de 5 minutes jusqu'à 20 minutes, surtout sur les phases de sommeil un peu profondes ou les phases de sommeil paradoxales. Non, c'est environ 15-20 minutes. Ah, désolé Thierry.
6: Allez, 0 plus 0, la tête à Toto. Et là, tout de suite, une chanson. Oui, j'ai mal au dos, je suis pas bien, mais oui. I'm Still Standing avec Elton John. Vous écoutez ici.
7: Oui.
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7: Non, je ne vous aurai pas comme ça.
6: Elton John,

0: Bien sûr, Elton John. Ah, c'est lundi, c'est pour s'ambiancer, c'est pour que le week-end débute de façon aimable et agréable et musicale.
1: Jingle.
0: Bah ça, on s'ambiance, hein, c'est bien.
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1: Nous sommes au taquet avec Colin et Thierry qui n'ont pas de points. Voilà, hein, c'est tout ce que j'ai à dire.
0: Ah, c'est moche. Ça.
1: Oh là, qu'est-ce qui se passe derrière? Qu'est-ce que c'est le bruit derrière? On est chez qui là? Colin, qu'est-ce que c'est ce bruit derrière toi?
3: C'est bon.
1: T'as des chiens, t'as des chats, t'as des quoi? Qu'est-ce qui se passe?
3: Un chien, oui.
1: Quel est ce chien?
0: Il veut participer.
3: Choupi, il s'appelle.
1: Choupi. Oh mon Dieu, Choupi, elle a envie de jouer, Choupi. Bien, tu chantes un peu, tu vas faire des karaokés avec ta chérie, ta famille.
3: Très peu, j'aime pas du tout ma voix, donc non.
1: Oh, bah là, il va falloir quand même que tu retrouves des chansons, hein. Tu sais que c'est le quiz musical, c'est le moment. Et voilà. Donc, même si tu ne chantes pas, il va falloir reconnaître les chansons. Bon, t'aimes bien les variétés françaises, donc normalement, tu devrais trouver. Alors, écoute bien la première chanson. Il y aura 10 secondes pour que tu me dises qui c'est. Vas-y.

0: Allez, qui c'est qui chante 10 secondes?
1: Ah, j'ai été fouillé cette semaine.
2: Soldat Louis.
0: Soldat Louis.
1: C'est ce qu'il a dit, oui. Ouais.
0: Du rhum des femmes.
1: Et de la bière, nom de Dieu.
0: Et de la bière, nom de Dieu.
1: Ben, oui.
0: Alors, est-ce que c'est Soldat Louis? Oui.
3: Du rhum des femmes, de la bière, nom de
1: Dieu. Ça a tué dans les années 80, ça.
0: Ah oui, ça, je te confirme. Hein. Alors,
1: c'est les Bretons.
0: C'est super, t'as déjà un premier point. Alors, attention, là, on a été dans le grenier du placard de ma grand-mère.
1: On y retourne,
0: on y va, c'est parti. On va encore plus loin dans le placard. Écoute bien et dis-moi qui c'est.
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0: Allez, qui c'est qui chante Je ne suis pas parisienne? Top chrono 10 secondes.
1: C'est marrant, je l'écoute encore ce matin, c'est Marie-Paul Bell.
0: Tu l'as écouté ce matin?
2: Ah, mais tu vois!
0: C'est-à-dire. Bon, mais t'es,
2: c'est génial.
0: Enfin,
2: ça.
0: Je veux dire, t'étais sur Radio Mimosa ou comment ça se passe? Ça me gêne, ça me gêne.
2: Je ne sais pas, je sais plus quoi, je connais.
0: C'est
2: pas.
0: Navrant, c'est
2: ah,
0: navrant.
2: Voilà, c'est navrant, ouais.
0: Ça m'ennuie, ça m'ennuie. Eh bien, Thierry et Colin, je ne sais pas si vous écoutez tous ces chansons-là, mais Colin, lui, il a écouté Marie-Paul Bell.
2: Elle sautait sur son piano.
0: Ça lui fait un point de plus. Colin, tu as deux.
2: Et combien il y a là, Thierry, là?
0: Thierry, il a zéro.
2: Quoi, Thierry? Qu'est-ce que j'entends?
0: Bah, Thierry,
2: qu'est-ce
0: a zéro.
2: Que j'entends?
1: Ah, ouais, ouais, ouais. J'ai zéro, c'est normal.
2: Qu'est-ce que c'est que ce bulletin scolaire, Thierry? Deux, alors.
1: Ça commence mal, hein.
2: Non, ça commence mal, là. Qu'est-ce que tu fais ce week-end, Thierry, à Marseille ou à proximité de Marseille? T'as quelque chose de prévu?
1: Non, rien de spécial.
2: Ok, très bien. Merci Thierry d'avoir bien développé, d'avoir permis de découvrir cette belle région. J'attendais un petit coin de paradis, je sais pas, les Stacks, la Côte
0: Mais
2: Bleue.
0: Mais arrête avec ça, les gens, ils ont des coins de paradis.
1: Les Stacks, c'est pas un coin de paradis.
0: Hein. Exactement.
2: Ah bon, pourquoi quand même, c'est joli.
0: Ouais, mais il y a trop de monde.
2: Ah, ouais,
1: ouais, y a trop de monde.
2: Les Ports de Bouc, les Sardinales, un truc comme ça, c'est pas loin ça non plus.
1: Ouais, on va dire ça.
2: Ouais. Allez, plan de cul,
1: on va être gentil, on va être gentil.
0: Referme ton manuel pour les touristes.
2: Le gars, il n'est pas foot, il n'est pas Marseille du tout, quoi. Je salue les équipes d'ici Provence, quand même. Alors, Thierry chante pas. Non, Thierry chante pas, mais il est fin connaisseur. J'ai été dans les greniers aujourd'hui.
0: Voilà, les greniers.
2: Tu le sais,
0: ouais.
2: J'ai été dans les greniers. À toi de reconnaître les deux tubes qui arrivent. On commence par le premier, on est prêt, Thierry?
1: Allez, on est parti.
2: C'est parti.

0: Qu'est-ce qu'il y a, Valérie?
1: Sugar Baby Love, qui c'est qui chante?
0: Allez, top chrono. Mais oui, Thierry.
2: Les Rubettes.
0: Les Rubettes. Mais bien sûr que c'est les Rubettes, oui, c'est une bonne réponse. Sugar Baby Love.
1: Sugar Baby Love. Baby Love.
0: Vous les connaissez, ces tubes.
1: Sugar Baby Love. Je savais
3: le 45 tours de ça.
0: Eh oui. Vous qui êtes en 33 tours depuis deux jours, ça va mieux aujourd'hui, hein, je me trouve pas mal. Hein.
3: J'ai des douleurs, mais ça va. Bien, non, mais c'est les douleurs de la vieillesse. Hein,
0: pour ceux qui prennent l'émission en cours, voilà, mamie a des problèmes de dos depuis lundi, donc on fait comme on peut.
3: Alors, mamie a des problèmes de dos, elle a du mal à se déplacer, mais elle est pro à l'abri de se lever de son tabouret pour qu'on ait une, si tu continues.
0: Ah, ben c'est la mamie de Lucky, de Dalton, comment elle s'appelle la mamie des Dalton?
3: Ma Dalton.
0: Mais c'est vous, ça. Voilà. Ma Dalton, ça. Elle est capable de tout, celle-là.
3: Allez.
0: Thierry, ça fait un point, on y va pour le deuxième.
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0: 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Qui chante ?
1: Marie Laforêt.
0: Marie Laforêt, bien sûr, il est mort le soleil. Marie Laforêt. Quelle perspicacité, t'as été rapide hein, Thierry, tu le savais par cœur, tu le savais déjà.
2: Bien sûr.
0: Hein ?
1: Ah bah, je connais mes classiques.
0: Eh bien sûr.
2: Bah, ouais.
0: D'autant que c'est Nicoletta.
2: Et voilà, bonne soirée.
0: Voilà, voilà. Ah oh, bah, tu connais tes classiques.
2: Ah, hein. Je connais mes classiques, Kili.
0: Voilà. Ah bah, oh, tu
2: putain,
0: peux le dire.
2: Ouais, tu peux le dire, Titi.
0: Oh punaise, là.
2: Ah là là.
0: Ouf.
2: Ah, puis ouais, le gars, il est sûr de lui. Ah bah, je connais mes classiques. Hein. Allez, Titi, c'était Nicoletta.
0: Oh la galéjade.
2: Oh la galéjade. Allez, c'est parti. Donc, ça fait 2 pour Colin, 1 pour Thierry. Et là, vous écoutez ici, on va écouter Bruxelles. Ah, la vie est belge, mes chéris. Boulevard désert, Bruxelles, vous écoutez ici. Je vous aime, à tout de suite.

0: Allez, ben, on suit de Bruxelles, hein, on laisse la Belgique, et on revient en France.
1: Eh oui, on revient en France.
0: On revient ici, on taquet. La France bleue. Oh, c'était avant ça. J'ai connu cette radio, France bleue.
1: Ah, mais bah, oui, Flo, sauve-moi, avant. Tu vois bien que c'est...
0: Attends, il y a un an et demi.
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0: Eh oui, c'est ici.
1: C'est exactement ici. Alors, nous sommes avec Colin qui a deux, Thierry qui a un. C'est-à-dire, Colin, si tu réponds bien à la question cash, tu t'envoles presque pour autant.
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1: Les cartes sont entre tes mains, ton destin t'appartient, quand... Sissi impératrice.
0: Surtout quand on voit l'assurance de Thierry, hein, qui dit connaître ses classiques.
1: Hein, ah, moi j'adorais. Écoute-moi bien Thierry, moi ce que j'aime chez les hommes, c'est cette assurance.
0: La franchise.
1: Non, l'assurance. C'est-à-dire le gars te dit, ouais, moi je connais bien mes classiques. Ouais,
0: c'est Marie Laforêt.
1: Avec un petit clin d'œil sur le côté, c'est Marie Laforêt. Ouais. Tu te sens bien mon petit Thierry, ça va?
4: Bah écoute, quand on se fout de ma tronche, pas trop, mais
0: bon. Tu l'as cherché, hein.
1: En même temps, tu me donnes bien une bonne perche, hein, quand même. Hein,
4: c'est pas faux.
1: Voilà. Alors, Colin, tu aimerais déjeuner avec Frédéric Vasseur, et qui est patron d'une écurie de F1. Qu'est-ce que tu lui dirais à Frédéric Vasseur?
3: Je rate beaucoup de sports, dont je m'intéresse énormément à la Formule 1, et la Formule 1, c'est très très technique quand on s'intéresse. Et lui, ça a l'air d'être une personne très abordable, très sympa. Donc oui, si on mettait 2 heures avec lui, j'aurais des choses à lui dire, oui.
1: Est-ce que tu lui demanderais de conduire une voiture pour faire un tour ou deux, quoi?
3: Je crois que je profiterais même du temps qu'on aurait de discuter avec lui plutôt que conduire la voiture.
1: Ah oui, bah alors bon, bah, Frédéric Vasseur, si tu nous écoutes, hein, voilà, appelle Colin et déjeune avec lui. Bon, alors.
3: Mon numéro.
1: Ah ouais, donne ton numéro à Maître Coupez, on le donnera après.
3: Okay.
1: Mon chat, écoute bien. C'est le moment de faire rayonner ici Gascogne. C'est le moment que Mont-de-Marsan attend. C'est le moment où tu remportes la question.
0: C'est l'heure de vérité. Et votre Colin, avec ou sans patate d'ailleurs, on ne lui a pas demandé. Vous avez la référence? Vous avez le film?
1: Oui, j'ai le film, on a le film, mais bon.
0: Bah voilà.
1: Interrompre les gens, on en a déjà parlé, c'est que pour dire des choses drôles.
0: Ah, c'est mal.
1: D'accord? Alors, écoute bien. Colin, quel compositeur de musique allemand est devenu sourd à la fin de sa vie? Quel compositeur de musique allemand est devenu sourd à la fin de sa vie? Top chrono, 10 secondes.
3: J'en connais cœur, ça me dirait donc Beethoven. Ouais, Beethoven.
1: Eh ben, est-ce que c'est Beethoven? On écoute. Eh oui!
0: Non, c'est Vivaldi, ça.
1: Oui, il est devenu sourd à la fin de sa vie, ce petit chou.
3: Je savais pas.
1: Eh oui, évidemment. Bon, bah écoute, j'ai envie de te dire. Tu as 7? Tu l'as emporté haut la main, direction peut-être Autun. Que sais-je?
3: Impeccable.
1: Eh oui, mon chat, bravo, tu es qualifié pour la finale. Thierry, bah écoute.
0: Thierry va jouer.
1: Thierry va jouer parce que. Il n'y a pas de raison qu'on...
0: Pas de raison qu'on joue pas. Thierry, tu l'as compris, t'as un point. Donc même si tu marquais, et tu vas le faire parce que t'es un mec d'honneur, bah, tu te seras qu'à 6, ça ne suffira pas. Tu connais tes classiques, Thierry?
4: elle est bonne la blague.
0: Mon Thierry, oh là là.
1: Il n'y a que 2 comiques, le comique de répétition le comique de répétition.
0: Ben voilà. Bon, allez, écoute quand même pour te faire plaisir parce qu'on va devoir te dire au revoir. Donc partons avec le sourire et un petit Eddie Mitchell parce que tu adores.
1: Tu peux préparer le café noir.
0: Non, parce qu'il n'y a même pas la Malongo pour lui.
1: Ah oui.
0: Tu connais les classiques, t'as reconnu Johnny là. Hein,
4: voilà. Bien sûr.
0: Et bien sûr, tu découvres, c'est ta femme qui adore, le chanteur préféré de ta femme, c'est Joule.
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0: On t'a mis c'est Marseille bébé, hein, puisque t'es de Marseille.
1: J'essaie de bouger mon dos, c'est pathétique.
0: Non mais faut pas. De quoi?
1: Bah oui, les Marseillais.
0: Bah bien sûr, c'est pour ça.
4: Non, je suis pas Marseillais.
0: Non, lui il est du Nord.
1: Ouais, toi non, mais Joule, oui.
0: Ah bah Joule est Marseillais, ouais.
4: Ah lui, ouais.
0: Ah ouais. Bon, allez, on va vérifier comment ça se passe côté Rubik's Cube, là. Oui, parce qu'on va parler de Rubik's Cube. Tu vois ce que c'est qu'un Rubik's Cube?
4: Oui, quand même.
0: Tu connais tes classiques,
4: évidemment.
0: C'est assez logique. Combien de couleurs possède un Rubik's Cube classique? C'est
1: Pardon.
0: Une question classique, hein. Top chrono.
4: 6.
0: Ouais. Alors, il y a le blanc, ça fait 1. Le jaune, ça fait 2. Le rouge, ça fait 3. Le bleu, V4, le vert, ça fait 5. Et comme tu connais tes classiques, ça fait 6 avec le orange. Bravo.
1: Bon, t'as pas remporté la manche, mais tu t'en vas, tu nous quittes avec les honneurs.
0: Tu t'en vas.
1: Bon, allez, bravo Thierry d'avoir joué. Ouais, bravo, Colin, Thierry. On te retrouve tout de suite avant de jouer avec Véro et Estelle la deuxième demi-finale. Mes chéris, c'est la réclame et l'actualité de vos régions grâce aux 44 locales de votre radio ici. À tout de suite.
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0: Votre agenda des sorties du week-end peut vous mener ce week-end dans le sud Ardèche. On commence demain samedi du côté de Saint-Paul-le-Jeune. L'association Les Parpaillous, la MAM, maison d'assistante maternelle locale, y organise la deuxième édition du Salon du Vin, les Quillettes Ardéchoises. Rendez-vous de 17h à 22h pour profiter des dégustations, d'une formule buvette et tapas. Le tout rythmé par un concert gratuit du groupe Sim Camille, la chanson française. Dimanche, ce 31 mai, place à l'art et à la créativité, à RIB, l'association culturelle L'École Chic, vous convie dès 10h à sa journée des peintres et créateurs d'art installés dans et devant la salle polyvalente. L'occasion de voir des artisans à l'œuvre, peinture macramé ou travail du bois, c'est aussi la fête des mères. Dimanche, et des ateliers poésie et création de cadeaux sont prévus pour les petits. Une buvette et une restauration sont également annoncées sur place pour prolonger ce moment convivial à RIB.
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1: C'est la finale. Colin vient de se sélectionner pour la finale. Avant de jouer avec Véro Estelle, je rappelle que le premier prix, c'est un week-end exceptionnel à Autun. Pour le rêve du roi, c'est Augusto Dunum. C'est pour deux personnes. C'est votre radio ici et l'Office.
0: Vous l'avez déjà fait hier, c'est
1: de la tourisme. Du tourisme du Grand Autunois Morvan qui vous invite. Et donc, vous allez avoir le transport qui est compris. Vous allez dormir à l'hôtel de la gare. Tous vos repas sont inclus dans ce cadeau. Vous pourrez découvrir la ville d'Autun, son musée, le site archéologique du Mont Beuvray, le superbe château de Couches. Et évidemment, vous allez voir le magnifique son illuminé qui va être au théâtre antique d'Autun. C'est vraiment un des plus grands spectacles historiques de France. Et si vous ne gagnez pas ça, vous gagnez la machine à café Malongo, 32 dosettes, 6 verres en verre. On reprend la compète, on accueille les filles. Alors, Véro, Estelle, comment ça va? Vous êtes prêtes à rejoindre Colin, les filles?
8: Oui.
1: Magnifique. Alors, Véro, tu joues avec ici Loire Océan. Tu habites à la Chapelle sur Erdre.
8: Ouais.
1: Ma petite chapelaine. Voilà. Donc, dans quelques jours, qu'est-ce que je dis, dans 3 jours, tu vas être à la retraite, mais en fait.
8: C'est mon dernier week-end.
1: Et voilà, mais ça, c'est sympa d'être à la retraite.
8: Ah oui.
1: Surtout que toi, t'adores voyager, à qui la Namibie, le Mexique, l'Afrique du Sud, l'Égypte, Cuba, l'Amérique, tout ça, les Maldives, dis donc. Il paraît que ton prochain voyage.
8: Il ne manque plus que Autun.
1: Et Autun.
0: Eh oui.
1: Et le Vietnam.
8: Ouais.
1: Eh oui, il paraît que c'est un petit rêve.
8: Ouais, entre les deux, mon cœur balance, mais je pense que le Vietnam d'abord.
1: Le Vietnam avant Autun, hein. Tu adorerais aller au Vietnam. Mmh. Eh oui.
8: Ouais. Bon, il faut attendre un peu que ça se calme au niveau crise mondiale.
1: On va pas y aller tout de suite, mais
8: non, bon.
0: Autun, c'est mieux finalement, pour l'instant.
1: C'est moins loin, voilà. Mais...

0: Ouais.
1: J'ai bien compris. Mais les chats, ils voyagent pas beaucoup.
0: J'aime bien les câlins aussi.
1: Ah, voilà, c'est pour ça.
0: Voilà.
1: Bon,
0: voilà.
1: Allez, on va démarrer tout de suite. On va tout de suite gagner le premier point. Tiens, je te mets une ambiance. Allez.
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3: C'est les Davido Boys. Quand Valérie est arrivée, il y a tous les Davido Boys comme ça.
1: Who let the dogs out? On va parler de chiens, on va parler surtout de bons plans. Figure-toi qu'au Royaume-Uni, une famille fortunée recherche un dog sitter, nourri et logé, pour 70 000 euros par an. Le job de rêve. Vrai ou faux, top chrono, 70 000 euros par an pour garder un chien?
0: Je veux dire vrai, parce qu'ils sont un peu
1: tarés. Eh ben ouais, c'est vrai, figure-toi. En Angleterre, ils ont publié une annonce, hein, ces gens. Un CDI, 70 000 euros par an. Moi, je vous le dis, pour moi, c'est le job de rêve. Hein. Bon, après, il faut aller en Angleterre, c'est moins drôle. Eh ben, premier point pour Véro.
3: Ouais, ça fait 6 000 euros par mois, ça, quand même. Hein.
1: Bah oui, moi, pour nourrir un chien, histoire, moi, j'en nourris deux tous les jours. Ça...
3: Voilà, quoi. Est-ce qu'on peut me mettre en relation avec cette famille fortunée? Moi, je veux bien la rencontrer.
1: Oui, mais tu ne sais pas ce que c'est que s'occuper des chiens, mon petit chat.
3: C'est pas grave, hein. Pour 6 000 euros, je vais vite apprendre, hein, je vous rassure. Alors, Estelle était avec nous. Elle n'a pas patienté longtemps pour venir gagner et remporter ce beau séjour à Autun. Oui, oui, tu étais avec nous hier. Est-ce que tu as passé une bonne nuit, malgré la chaleur? Ça a été, Estelle?
4: Oui, ça a été.
3: Ah, ok. Tu habites à Brantôme, c'est en Haute-Savoie. Est-ce que tu as eu écho de ta participation à l'émission hier? Tu as eu des petits textos, des petits messages?
4: Oui, mais j'avais pas informé tout le monde, parce que j'avais un peu de stress, donc voilà, j'avais informé une copine qui m'a entendu,
3: ouais. Ok, bon, là, t'étais moins stressée qu'hier, quand même, là, on a déjà fait le plus gros, donc ça va.
4: Oui, voilà, je suis en demi-finale, mais j'ai quand même un peu de pression, quand même.
3: Ouais, t'es en finale, mais t'es avec l'équipe, t'es avec une bonne équipe, tu me retrouves, t'es heureuse de retrouver ton partenaire.
4: Bien sûr.
1: Oh là là là là là là là là.
3: D'ailleurs, Estelle, si tu vas en finale, l'extrême finale, tu me choisis quand même pour la phase, hein, de finale, tu ne me trahis pas.
1: Mais pourquoi elle te trahirait? Parce qu'on a chacun un candidat.
3: Je ne sais pas. Ah oui, c'est vrai.
1: Mais
3: oui. Oui, mais même avec chacun. Enfin, à un moment donné, on peut switcher. On peut avoir envie de jouer avec toi aussi.
1: Mais moi, je lâche pas mes équipes. Il a tellement. Alors, je vais vous expliquer. Je vais le traduire parce que, comme. Voilà, je vous explique. Le vendredi, généralement, il n'a aucun candidat ou un candidat.
3: Je suis pas bien habitué, ça.
1: Voilà, il n'est pas habitué à avoir deux candidats. Donc là, du coup, il se met tout seul dans une configuration.
3: Je suis un peu largué.
1: Un peu récurrente où il n'a pas de candidat. Voilà.
3: Mais tu n'as toujours pas compris les règles de jeu. Donc,
1: ouais, c'est ça. Allez, il est temps de jouer maintenant.
3: Bon, Estelle, on a beaucoup parlé, mais je te trouve un peu trop bavarde. Donc. J'espère que tu connais tes classiques, toi aussi. Hein. Voici donc une première question pour un point.
1: Allez, mets tes lunettes parce qu'il ne sait pas où il est.
3: Exactement. Oula, on va dans le grenier, là, les frères Jacques.
5: C'est beau, la photographie, les souvenirs sur papier glacé.
3: On va parler de photographie. Alors, c'est intéressant parce que je rappelle que tu voulais être photographe reporter. Ça faisait partie de tes rêves quand tu étais gamine. La plus ancienne photographie conservée représente le portrait d'une jeune fille, la plus ancienne photo qu'on ait dans ce monde. C'est une jeune fille. Top chrono, vrai ou faux? 5 secondes.
4: Oui.
3: Non. La plus ancienne photo connue, qui date de 1826 ou 1827, on ne l'a pas complètement datée, qui a été réalisée par Nicéphore Niépce, eh bien, montre la vue d'une fenêtre de sa maison de Saint-Loup-de-Varenne en Saône-et-Loire. Voilà, donc pas du tout une jeune fille, malheureusement.
1: Alors, Véro, un point, Estelle, pas de point. Et là, tout de suite, on va s'ambiancer parce que c'est l'été qui fait beau. Le dernier jour du disco, Juliette Armanet. Vous écoutez ici? On ondule son petit body?
3: Oula.
1: À tout de suite.

0: dernier jour du disco.
1: Juliette Armanet, dernier jour du disco sur ICI.
0: Et oui, et comme il est hyper sympa, je me suis mise debout parce que j'ai très mal au dos.
1: Et parce que vous êtes debout là.
0: Et c'est voilà. Et il m'a fait cette vanne horrible. Ah parce que tu es debout. Comme si évidemment je faisais 1m8. Et quand bien même je fais 1m8.
1: Pas grand là.
0: Parce que toi t'es grand peut-être.
1: Bon, allez, normal jingle, quoi. Flo.
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1: Florent aussi, il est debout là derrière ses manettes, on le voit même pas là.
0: Mais comme tu es odieux.
1: Croyez que je mesure combien?
0: Toi?
1: Oui.
0: Bah écoute, avec ton ego, oui. 1m92,
1: c'est vrai.
0: Dans la réalité, 1m62. Allez.
1: Non.
0: Donc, Véro, là, c'est le moment.
3: Allez, moi, je mesure même pas 1m60.
0: Hein. Ah,
1: mais tout ce qui est petit est mignon, j'ai jamais dit le contraire.
0: Mais ma chérie, tu sais bien, si tu voyais la vérité de cette personne en vrai.
1: Ouais, ouais.
0: Son ego parle avant lui, tu sais.
1: Oui.
0: Alors, on va chantonner, ma petite chérie. C'est le quiz musical. Et là, on va chantonner. Je vais te chantonner deux titres, l'un après l'autre. Et tu vas devoir deviner de quelle chanson et de quel chanteur il s'agit.
1: Bah bon courage.
0: Est-ce que tu es prête?
3: Oui.
0: Allez, c'est parti. Écoute bien.

0: ça.
1: Toute la chanson, si vous voulez. Hein.
0: Allez, top chrono, c'est qui?
2: Alors, c'est le lundi au soleil, ouais, de Claude François.
0: Et c'est une bonne réponse, lundi au soleil.
1: Facile.
0: C'est une chose qu'on n'aura jamais. Alors, le lundi au soleil, premier point pour Véro. Alors, attention. On déconne pas. Maintenant, je vais te fredonner une deuxième chantée.
3: Une jeune deuxième chantée.
1: Et temps de partir au week-end. Hein.
0: Voilà. Je vais aller acheter des mots, les gars.
1: Oui.
0: En plus d'un nouveau dos. Allez, on y va.
1: Vous avez beaucoup de courses ce week-end.
0: J'ai des courses, ça me coûtait un bras, cette histoire.
1: Ah bah non, parce que si vous avez plus de dos et plus de bras, alors là...
0: Allez, attention. 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Top chrono, 10 secondes, c'est qui?
2: Si on chantait de Julien Clerc.
0: Et voilà, ça s'appelle... Le talent.
1: Ouais.
0: C'est tout ce que j'ai à dire, mon petit bonhomme.
1: Et enfin, vous faites 50
0: oui,
1: secondes.
0: Si on chantait, si on chantait, si on chantait, si on chantait,
1: na, na, na, na, na, na, na, na.
0: Si on chantait. Et oui, ça te fait 2 points, ma chérie, t'as 3. Bravo, Véro.
1: Qu'est-ce qu'il y a, Véro? Tu veux dire quelque chose?
2: J'avais le poster de Julien Clerc dans ma chambre quand j'étais ado.
0: Oui. Voilà. Évidemment, moi j'étais amoureuse de lui, j'avais été voir la comédie musicale R, où il était tout nu. Et voilà, bonne soirée à tous.
1: Il était torse nu, il était pas tout nu.
0: Ils étaient tous à poil.
1: Ils étaient à poil, non?
0: Bien sûr, j'avais 5 ans, ouais, je m'en rappelle encore. Allez.
1: Ah oui, quand même. Bon, Estelle, est-ce que tu les avais? Tu as reconnu les airs que Valoche a fredonné?
4: Claude François, oui, mais pas Julien Clerc, je l'avais, mais je l'avais pas.
1: Bon, écoute, on va tenter, parce que moi aussi, je vais te fredonner des tubes, hein, voilà, ouais, on est encore une fois sur des chansons qu'on connaît. On va essayer de marquer 2 points de plus, Estelle, d'autant que elle est à 0, vous me confirmez?
0: Oui.
1: Allez,
4: oui.
1: Allez, allez, allez, allez. Bon, allez, Estelle, on y va, voici le premier. Et moi, j'en donne pas plus. Top chrono.
4: C'est
1: Joe
4: Dassin.
1: Voilà.
4: La
1: voilà. Est-ce qu'il y a besoin de chanter pendant 3 minutes 50? Non, simple, efficace, en 10 secondes, c'est réglé. Bravo!
0: L'Amérique, l'Amérique, je veux la voir et je l'aurai. Allez.
1: Ah, Estelle, je te sens bien. Là, on est en osmose. Ah, il s'est passé un truc dans la nuit, là. T'es avec nous hier et aujourd'hui, totalement détendu, ça fait plaisir. Voici la deuxième chanson.

0: Nanana, la la la, top chrono.
1: Alors, c'est Aznavour,
0: Allez. Allez.
1: Emmenez-moi.
0: Oui, ben oui, bien sûr.
2: 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Allez, ça fait 3 pour Véro, 2 pour Estelle. Et là, tout de suite, on va écouter la nouvelle chanson de Mylène Farmer qui s'appelle « C'est à qui le tour ?» On y va, c'est parti. C'est à qui le tour ?
0: Ben, c'est à Mylène Farmer, c'est une nouveauté.
2: Allez, c'est parti.

0: On l'a pas vu sur scène depuis 2024. C'est le grand retour dans les bacs de Mylène Farmer avec ce nouveau titre qu'on vous fait découvrir sur ICI. C'est à qui le tour? On écoutera d'autres titres toute la journée sur ICI de Mylène Farmer.
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3: Alors ICI, nous sommes avec Véro qui a 3, Estelle qui a 2. Et laquelle des deux va l'emporter? Eh ben, celle qui gagnera la question à 5 points. J'ai une dernière petite anecdote sur Véro qui me fait beaucoup rire. Alors comme ça, on a une vieille C3 de plus de 20 ans.
0: Oula.
3: Hein? Qui se fait squatter par les jeunes les jours de pluie?
4: Ah oui, ma petite C3, elle s'est fait squatter par les jeunes pendant les jours de pluie, exactement. Et puis, ils l'ont couché, puis ils ont fumé des produits un peu hilarants.
3: Bah, bien sûr, de l'herbe magique. Et donc, voilà. Du coup, bah, ils l'ont pété 2 fois, alors maintenant tu la laisses ouverte.
4: Ah oui, c'est open bar.
3: Ah bah voilà, comme ça au moins ils cassent plus la voiture. Hein, bah oui, bon, écoute, tant qu'à faire. Hein, c'est bon. Et alors, il paraît que tes collègues, ils ont fait une chanson sur toi et ta C3.
4: Exactement. Et en plus, tu veux que je te dise?
3: Ouais, dis-moi.
4: C'était sur l'air du lundi au soleil.
3: Alors vas-y, je t'en supplie, je veux la chanson.
4: Ah non, je sais plus, c'était au volant de ta C3, un truc comme ça.
3: Et ben maintenant, il y a plein de gens, voilà. Alors, tu as 3, tu es en tête. Là, c'est la question à 5. Si tu la remportes, tu rejoins Colin en finale.
0: Et ça vous ferait 2 candidats en plus, hein. Ça veut dire que moi, je suis terminé. Hein.
3: Oui, bon, écoutez, comme chaque semaine. Alors, écoute bien, je vais te mettre un petit truc de Claude François.

0: de maison et plus particulièrement de location de maison. Quelle célèbre plateforme permet depuis 2008 de réserver en ligne des logements entre particuliers partout dans le monde? Depuis 2008, sur les internets, quelle plateforme permet de réserver des logements entre particuliers partout dans le monde? Top chrono 10 secondes.
1: Je dirais Airbnb.
0: Ta-dam, ta-dam, ta-dam. Et oui, c'est Airbnb. La plateforme, elle est présente dans 190 pays. C'est Airbed and Breakfast. Et bah bravo. Donc Véro, tu vas en finale. On est en finale. On est en finale.
2: Donc vous êtes en train de me dire que vous avez tout raflé là.
0: Bah oui, bien sûr.
2: C'est-à-dire que Colin et Véro ont joué avec vous cette semaine. Ils sont donc en finale. C'est encore ma chute, une fois de plus, aujourd'hui. C'est désespoir. Ouais. Estelle, tu l'as compris, on va jouer pour le plaisir. Mais moi, j'étais très contente de jouer avec toi hier et aujourd'hui. Peut-être que toi, t'es moins contente d'avoir joué avec moi. Mais bon.
1: C'est comme ça.
2: C'est la vie.
0: Voilà.
2: C'est la vie. Bah. Estelle, est-ce que tu as quelque chose de prévu pour le week-end? On peut en profiter pour faire un petit coucou à la Haute-Savoie. C'est un petit lieu sympa à nous recommander.
1: Oui, il fait beau, donc on va aller peut-être se baigner au lac. Et puis dimanche, c'est la fête des mères, donc voilà.
2: Et oui, on n'oublie pas.
1: Au grand matin.
2: Exactement.
0: Ouais, n'oubliez pas vos mamans.
2: Ah oui, puis on pense à ceux qui n'ont plus leur maman. Voilà, moi, c'est jamais une fête facile. Je sais, c'est jamais une fête facile. Bah oui, c'est vrai. Bon, Estelle, allez, on joue pour le plaisir, mais aussi.
1: Allez, pour le plaisir.
2: Pour la gloire.
0: Pour le plaisir.
2: Ça y est, on peut plus. Elle a gagné là.
0: Gagner chaque semaine ici.
2: Elle nous fait une espèce d'Herbert Léonard aigu à chaque fois qu'elle gagne. Il y a un truc comme ça qui se passe chez elle. C'est.
0: Allez, pose ta question, va.
2: Ouais. Extrait.
3: Les filles que l'on voit sur les magazines.
2: Eh oui, parce qu'on va parler de magazines, Estelle. Et on est là aussi pour apprendre des choses sur ici, dans Au Taquet. Comment appelle-t-on, Estelle, une publication, un magazine, qui sort deux fois par an? Top chrono, 10 secondes. Deux fois par an, comment on appelle ça?
1: Deux fois par an,
2: oui.
1: Un biannuel.
2: Alors, la logique, oui, ça pourrait être un biannuel. Non, 6 mois, c'est un semestre. Donc, on appelle ça un semestriel. Voilà, quelque chose qui sort deux fois par an.
1: Okay. C'est un semestriel. Ça sent pas de regret.
2: Bah non, c'est sans regret du coup.
0: Bon, Véro et Colin, bravo Estelle d'avoir joué. Véro et Colin, on vous retrouve en finale.
2: Oui, mais le problème, c'est que qui va vous choisir?
0: On va choisir par tirage au sort. Là, tout de suite, c'est la petite pause de la réclame. On se retrouve juste après, mes petits chers.
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0: À ma gauche, Véronique. Elle joue avec Ici Loire-Océan. Elle a 63 ans, elle habite à La Chapelle-sur-Erdre. Croyez-moi, elle est à la retraite depuis 2 jours. Elle a qu'une envie, c'est partir à Autun ou boire du café. À ma droite, Colin, qui joue avec Ici Gascogne. Il a joué avec moi, il a gagné, bien évidemment. Il a 25 ans, il habite à Mont-de-Marsan. Ah là là là là, il est en couple avec Élise, il est agent immobilier. Les deux sont à moi, les deux ont été coachés par mes soins. La team d'Amido en finale, c'est tout de suite. Yeah.
2: Et c'est l'heure de la question qui tue, et c'est moi qui vais la poser. 12h54, Colin, Véro. Vous avez joué tous les deux avec Valérie dans la semaine, mais il en faut un pour jouer avec moi quand même là. Colin, t'as envie de jouer avec qui cette finale?
6: Ça m'a porté chance, donc on va dire Valérie.
2: Véro, comment te dire que t'as pas le choix? Véro,
1: c'est pas grave, ça me plaît quand même.
2: Ah merci, t'es quand même contente sur moi. Ouais, tu vas voir quand tu vas gagner avec moi, Véro, tu seras heureuse.
0: Bien, allez. Ouais. J'espère. Colin, mon petit chéri, pour t'encourager à gagner cette finale, je te mets un petit coup de Bad Bunny.

0: je peux pas bouger trop, mais j'adore Bad Bunny.
1: C'est un dessin animé, ça.
0: Ah là là. La blague de boomer.
1: Alors, je suis un boomer, moi. Ouais.
0: Mon petit Colin, t'es prêt pour le bingo?
2: Yes.
0: Alors concentre-toi bien, chérie. À mon top chrono, tu vas avoir 10 secondes pour me donner un maximum de villes qui commencent par la lettre C, comme chocolat, comme caramel, comme câlin, ou que sais-je. Alors, un maximum de villes qui démarrent par la lettre C. Top chrono, 10 secondes.
2: Cannes, Clermont, Chartres, Colmar, Caen, Cognac, Calais, Solé, Cherbourg, Châteauroux, Carcassonne.
0: Tu m'en as donné 11, bravo chérie. Magnifique.
1: C'est pas possible. C'est dingue ça. Parce
0: tu sais, quand je fais les bingos, je les prépare et je les fais comme ça.
1: Oui, par amour.
0: Non, mais je dis, moi, tu vois, j'avais
1: teste. D'accord.
0: Je me teste, j'avais dit Chartres, Caen, Colombes, Créteil, Clamart, Châteauroux, Chalon, Carcassonne, Cahors.
1: Et c'est pareil.
0: Et bien oui, parce que c'est.
1: Voilà. C'est l'osmose. Avec les candidats.
0: Non, c'est juste. Voilà. Allez.
1: C'est chaud ça, Véro, quand même, pour nous, hein.
3: Ouais, j'ai la pression, hein.
1: Bah ouais, parce que 11. D'expérience
3: après,
1: dans cette émission, quand tu fais 11.
3: Jeune, hein, il a 25 ans, il a le cerveau qui va vite. Et
0: j'ai 61 ans, chérie.
1: Ça n'a rien à voir.
0: On va te mettre un coup d'Ed Sheeran, ça va te détendre, tiens.
1: Non, mais oui, en plus, t'as l'expérience, toi, avec l'âge. Allez, Ed Sheeran. I'm in love with the shape of you. Ah non, hein. Véro, on va jusqu'au bout là.
3: Oui.
1: T'as plus voyagé que lui.
0: Mais oui,
1: tu vas trouver. Allez. Bon, par contre, voilà, les compteurs étant à zéro, c'est clair qu'il faut que tu fasses 12. Je te mets pas la pression, c'est juste c'est factuel.
3: 12 en 10 secondes,
1: ouais. 12 en 10 secondes, c'est-à-dire qu'il faut vraiment. Voilà. On te demande, c'est la même chose, un maximum de villes françaises à nous citer. 12 en 10 secondes. Commençons par la lettre S. Comme Sophie, comme Sucette, comme Suzanne. Ok ? Top !
3: Saint-Étienne,
1: Merci d'avoir joué. C'est un plaisir.
0: Chérie.
1: On a adoré. Salon de Provence, Sisteron, Souillac, Suresnes, Saint-Malo, Saint-Tropez, Sainte-Maxime, Saint-Mandé, ma chérie. C'est pas...
0: Bon, bravo les deux parce que vous étiez tous les deux dans ma team. Donc, franchement, je vous adore. Donc, Colin, tu l'as connu, tu l'as compris, c'est
1: toi
0: qui as gagné.
2: Merci.
0: Le premier prix, donc direction Autun pour un week-end exceptionnel à l'occasion d'Augusto Dunum, le rêve du roi. Tu vas partir grâce à l'office de tourisme du Grand Autunois Morvan. Tu vas avoir ton transport compris, tu choisiras ce que tu veux. Tu dors à l'hôtel de la gare, tous tes repas sont compris. Tu visiteras la ville d'Autun, le musée, le site archéologique du Mont-Beuvray, le superbe château de Couches. Et tu iras voir le son et lumière magnifique avec le plus grand spectacle historique de France, Théâtre Antique d'Autun. Tu vas te régaler, ça va être magnifique. T'es content?
2: Eh bien, c'est super. Merci beaucoup et bravo à ma finaliste à côté de moi.
0: Bah oui. Mais Véro aussi, elle a gagné un truc. Qu'est-ce qu'elle a gagné,
1: Véro?
0: Véro,
1: tu repars pas les mains vides. Rassure-moi, tu gardes le sourire, Véronique.
3: Ah oui, mais moi, toujours important, c'était de participer.
1: Exactement.
3: J'avais jamais participé à une émission de radio, donc je suis ravie.
1: Tu repars avec une machine Malongo. C'est une machine espresso conçue en France, éco-responsable, 32 dosettes et 6 verres en verre. C'est un très beau cadeau, on te l'envoie à la maison dans les prochains jours.
0: C'est super. Magnifique. Bravo à tous les candidats qui ont joué cette semaine avec nous. Vous êtes formidable, les amis. Je remercie Céline à la réalisation, Flo à la technique. Je remercie Sadika au standard, Maître Coupez au savoir, Eric Bastien.
1: Du même.
0: Je sais même plus à quoi dire. Oui, allez.
1: Merci Valérie.
0: Je vous embrasse.
1: On salue votre dos qui nous a bien accompagné toute la semaine. Hein.
0: Le dos que j'ai perdu, je vais le racheter ce week-end. Allez, je vous embrasse. Passez un bon week-end. N'oubliez pas vos mères. Hein, c'est une fleur même ramassée sur le bord de la route. Ça fait plaisir, mes petits chéris. Allez, à lundi.
1: Bonjour Wendy Bouchard.
4: Je vous ai apporté des bonbons parce que les fleurs, c'est périssable aussi, hein, tout pour faire du bien, oui, à ceux que vous aimez, chers amis, vos mamans en particulier. Vous allez bien?
1: Oui.
4: Et je vois que l'ambiance est à son comble.
1: Oui. Bah, voilà.
4: Comme chaque vendredi de finale, j'allais dire aussi.
0: Évidemment.
1: Comme chaque vendredi, j'ai perdu.
0: Qu'est-ce que tu nous racontes aujourd'hui?
4: Avec un homme génial qui s'appelle Bernard Fripia, spécialiste de l'orthographe notamment, agrégé d'histoire, connaisseur des lettres, on va parler du mot de notre langage dans la langue française, l'exigence de bien parler, les amis.
1: Super, à tout de suite.
0: Bon week-end, à tout de suite.
1: Attention à ce qu'on dit. Non, parce que sinon Bernard Fripia va nous reprendre. Donc passez une excellente journée, un bon week-end. Quelle heure est-il, Valérie?
4: Vous écoutez ici, il est 13h. Bon week-end à tous, je vous aime.
1: Voici Wendy Bouchard.
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4: Bonjour à tous, merci d'être à l'écoute de Ma France. Jusqu'à 13h30, on vous raconte l'actualité avant de partager l'univers de nos invités. Et à la une ce vendredi, Patrick Bruel se met en retrait de la prochaine édition des Enfoirés pour ne pas nuire, dit-il, au collectif d'artistes qui l'accompagne depuis 34 ans. Alors que sa tournée de concert démarre le 16 juin, les associations féministes, mais aussi les mairies, appellent le chanteur à annuler ses dates. Certains médias ont décidé par ailleurs de boycotter ses chansons. C'est notre dossier du jour. L'Ouest va progressivement mieux respirer. Trois départements sortent de la vigilance orange canicule, mais à Paris, comme en Occitanie ou dans le Limousin, il continue de faire très chaud. Nous serons aussi dans le Doubs, près d'une éleveuse qui a réorganisé ses journées pour rafraîchir ses vaches. L'événement sportif du week-end, c'est demain la finale de Ligue des Champions. 18h, le PSG affronte Arsenal à Budapest, où nous retrouvons l'un des envoyés spéciaux d'ici, au milieu des supporters parisiens qui commencent à arriver. Au cœur de Beaurégion, c'est la fête des voisins ce soir, et puis une rencontre avec le sosie de Pierre Ninet, figurez-vous, il est coiffeur à Toulouse. 13h15, on parle donc du français et de l'orthographe. Un degré d'exigence que veut rehausser le ministre de l'Éducation nationale. Et l'IA dans tout ça, on en parle avec le spécialiste de l'orthographe, Bernard Fripia. Patrick Bruel semble donc de plus en plus sous pression, accusé d'agression sexuelle et de viol par une trentaine de femmes, visé par au moins 9 plaintes. Le chanteur de 67 ans, qui doit entamer en juin une série de concerts, a décidé, Marine Le Génie, de se mettre en retrait des Enfoirés. C'est une troupe dont il est l'un des piliers depuis 1993.
6: Oui, décision prise par le chanteur lui-même pour ne pas mettre dans l'embarras l'association des Restos et ses collègues des Enfoirés. Je voulais donc vous dire avec beaucoup de tristesse que je ne serai pas avec vous en janvier prochain, comme c'était le cas depuis 34 ans. Il ajoute dans un texte transmis à nos confrères d'RTL, j'espère vous retrouver lorsque la justice aura prouvé mon innocence, je vous souhaite le meilleur. À 67 ans, Patrick Bruel, vous le disiez, Wendy, était un pilier de la troupe.
4: Et donc cette pression, elle monte ces derniers jours sur les prochains spectacles, les prochains concerts de l'artiste.
6: Oui, et ces spectacles actuels également. Exemple très concret, cette semaine, des militantes du collectif féministe Nous Toutes ont fait irruption mercredi soir au Théâtre Édouard VII à Paris, où ils jouent chaque soir en ce moment dans la pièce deuxième partie. Elles sont intervenues en scandant les mots Bruel, violeur. Elles promettent aussi de perturber les concerts de sa tournée qui doit démarrer le 16 juin prochain à Paris au Cirque d'Hiver.
4: Pression aussi du côté des mairies.
6: Oui, qui ont écrit au chanteur, des maires qui ont écrit au chanteur pour lui demander d'annuler ses concerts comme à Paris, Marseille ou de plus petites villes comme Boulazac près de Périgueux. Fanny Castagnède a donc écrit au chanteur et elle a expliqué pourquoi ce matin à Louis de Bergevin sur ICI Périgord.
7: Je l'ai fait parce que j'ai trouvé que c'était juste vis-à-vis des témoignages des personnes qui se disent victimes, vis-à-vis des fans aussi, de l'artiste et vis-à-vis de moi. C'était important pour moi de dire que je croyais ces femmes. Voilà, je les crois.
6: Des maires qui n'ont pas forcément la main sur ces annulations, mais qui peuvent avancer un argument de trouble à l'ordre public. En dehors des frontières françaises, Wendy, après le Québec, un festival suisse a décidé de reporter un concert prévu le 26 juin. Enfin, certaines radios, dont la nôtre, ont décidé de retirer les chansons de Patrick Bruel de leur programmation. RFM également, Nostalgie est réfléchie. Et puis à la télé, Nagui a décidé de suspendre les chansons de Patrick Bruel de son émission N'oubliez pas les paroles. Décision qu'un autre animateur, Arthur, juge prématurée.
4: Au nom de la présomption d'innocence. Hein, Marine Le Génie, merci beaucoup. Nous sommes avec Emmanuel Dancourt. Vous êtes journaliste. Bonjour Emmanuel.
8: Bonjour Wendy Bouchard.
4: Et présidente de l'association MeToo Média qui lutte contre les violences sexistes et sexuelles dans les médias, comme son nom l'indique, dans la culture également. Je voudrais revenir sur cette info que Marine nous livrait, cette info du matin. Patrick Bruel qui décide donc de cette mise en retrait lui-même des Enfoirés par respect pour le collectif d'artistes que cette troupe représente. Quelle est votre réaction, Emmanuel Dancourt, à cette dernière actualité?
8: Ma réaction, c'est qu'on on assiste à une récupération du récit, parce que c'est en aucun cas Patrick Bruel qui se retire, c'est les Enfoirés qui ont communiqué pour dire qu'ils ne réinvitaient pas Patrick Bruel dans la prochaine session. Donc là, il y a une bataille de récit qui est en train de se jouer, vous allez voir qu'elle va certainement continuer, parce qu'effectivement, vous l'avez très bien dit et très bien résumé, les collectifs féministes sont très à l'œuvre pour essayer de faire comprendre ce qui est en jeu. Et ce qui est très beau, c'est, et vous l'avez rappelé également, c'est de voir que tout le monde fait sa part. On a des maires qui font leur part, on a vos radios et votre radio. J'étais vraiment très heureuse d'apprendre que vous aviez décidé de suspendre. Pourquoi c'est important de suspendre la programmation d'un chanteur? Parce qu'à chaque fois, il a des droits d'auteur. Oui, ça lui ramène de l'argent. Ça lui donne de la puissance. Et comme Patrick Bruel est son propre producteur, eh bien, ça lui permet de garder un certain pouvoir, notamment sur ses fans.
4: Alors, Emmanuel Lancourt, plusieurs choses. D'abord, vous dites, on va revenir sur la radio dans quelques instants, vous dites, c'est la direction de la troupe qui a décidé de son retrait. C'est évidemment pas ce que dit Patrick Bruel. C'est pas non plus la direction, je vous laisse la maternité, si j'ose dire, à cette heure-ci, de l'information, car la direction ne communique pas en ce sens aujourd'hui. Vous dites récupération de la part du chanteur. Vous êtes certaine de vos informations ?
8: Oui, tout à fait. C'est une récupération de récits, tout à fait. Et ce qui est très intéressant, vous l'avez pointé, vous aussi, Wendy, en disant, il y a des radios, par exemple, qui se targuent de la présomption d'innocence pour ne pas faire
4: c'est
8: le choix que vous avez
4: fait. C'est un principe de justice. C'est un principe de justice.
8: Oui, aussi. Mais qui est un principe tout à fait cardinal de justice. Il faut bien rappeler qu'on est dans le droit pénal. C'est-à-dire que ce principe de justice, même admettons que Patrick Bruel reconnaisse tout ce que lui reproche la trentaine de victimes, il serait quand même présumé innocent. Par contre, on a un autre droit, qui est un droit beaucoup plus réactif que le pénal, il va mettre des années à passer, qui est le droit du travail. Et dans le droit du travail, la présomption d'innocence, elle n'existe pas. Ce que prévaut dans le droit du travail, c'est un principe de sécurité. Et c'est pour ça que nous toutes, dont vous parliez, est intervenue au Théâtre Édouard VII, parce que quand le Théâtre Édouard VII programme Patrick Bruel avec toute sa notoriété, tout son entre-gens, eh bien, il ne protège pas les salariés autour, alors à moins de mettre que des hommes dans l'entourage de Patrick Bruel, mais il ne protège pas les salariés, il ne protège pas le public, alors que le droit du travail les y oblige. Quand on a une information pareille et que plus de 30 femmes ont parlé, on peut quand même se poser la question de protéger évidemment son personnel et son public. Et là, on voit qu'il n'y a pas une application du droit du travail.
4: Alors, c'est intéressant que vous mettiez en avant en effet ce droit du travail. Aujourd'hui, Emmanuel Dancourt, vous évoquiez le spectacle théâtral qui prend fin avant le relais pris par la tournée, les concerts de Patrick Bruel, et Marine redonnait cette date, le lancement officiel de cette grande tournée au Cirque d'hiver à Paris le 16 juin. Comment, avec votre association MeToo Media, vous comptez bien ajouter, si j'ose dire, à cette pression à l'approche de cette date symbolique, Emmanuel Lancourt?
8: Alors, MeToo Media est très à l'attaque, mais pas seulement. Vous savez que les collectifs travaillent ensemble et on se contacte entre nous pour dire, voilà, on ne peut décemment pas laisser Patrick Bruel démarrer sa tournée le 16 juin, donc depuis le Cirque d'hiver. Après, c'est une très grande tournée avec de très, très, très nombreuses dates. On a tous une responsabilité collective à agir, à interpeller. Le but, c'est vraiment pas d'entrer frontalement en contact avec les fans. Les fans, on essaye de leur expliquer. Moi, j'ai fait partie de la Bruelmania. J'ai 52 ans. J'étais en plein dedans. J'ai assisté à des concerts. J'étais pas au premier rang. J'étais assise derrière, mais quand même. Je connais toutes ces chansons par cœur. Et pourtant, eh bien, je me suis déconstruite là-dessus. J'ai appris à comprendre ce qu'était qu'une violence sexiste et sexuelle, ce qu'était une victime. Pourquoi en France, une victime n'a aucun intérêt à porter plainte? Le droit français, il est pas bien fait là-dessus. Et il condamne pas. C'est d'où la loi intégrale qu'on réclame avec la coalition féministe. Mais le 16 juin, l'idée, c'est vraiment, il y aura plusieurs appliques, on va dire ça comme ça, et avec plusieurs coalitions qui viennent pour dire ça n'est pas possible. Et on est obligé de demander à Patrick Bruel de se retirer lui-même parce qu'il est son propre producteur, ce qui lui permet de garder la main avec des contrats qui sont très très bien vissés. Donc c'est pour ça que ça arrangerait tout le monde qu'il se retire.
4: Bien sûr, vous avez entendu les associations qui montent au créneau, vous avez entendu un certain nombre d'artistes, ils ont été nombreux à s'exprimer ces derniers jours. Et je voudrais vous faire réagir à la réaction d'Agnès Jaoui qui s'oppose au principe de censure par principe aussi, jugeant que c'est aux spectateurs de faire leur propre choix et que la censure, le boycott par principe éthique pose problème à un artiste qui, tant qu'il n'est pas jugé, est présumé innocent. Dernière question là-dessus.
8: Donc, c'est compliqué, Agnès Jaoui, parce qu'elle va ramener des principes que, comme beaucoup de monde, elle ne maîtrise pas. Tout le monde nous ramène la présomption d'innocence. C'est censé être un parangon pour ne pas agir. Mais comme je vous l'expliquais, la présomption d'innocence, elle est applicable, elle est appliquée dans ce cas-là. Et nous, on est en train de réclamer du droit du travail. Et il y a, dans le droit du travail, il y a une notion qui s'appelle le devoir de vigilance. Et c'est ça qu'on demande d'appliquer. D'accord. Et à côté de ça, vous avez Christophe Hillem, qui a très bien réagi. Vous avez Zazie, qui a très bien réagi. On aurait voulu que Laurent Voulzy aille un peu plus loin. Ils sont un peu embêtés, c'est leurs copains, quoi. Ils savent pas trop quoi faire, ils connaissent rien au droit, donc ils essayent de choper des réactions à droite à gauche. On a vu Jean-Louis Aubert, il savait pas trop quoi dire. Mais c'est important que les artistes prennent position en disant, merci, comme Zazie, je crois les victimes.
4: Merci beaucoup Emmanuel Dancourt, journaliste et présidente de l'association MeToo Média, après cette annonce de Patrick Bruel de cette mise en retrait des Enfoirés. Il est 13h09 et vous allez commencer à respirer un peu mieux du côté ouest du pays, dans le Morbihan, l'Ille-et-Vilaine et la Mayenne. Heureusement, parce qu'en Bretagne, par exemple, la canicule a entraîné un pic d'activité pour les pompiers, le SAMU et les urgences. Les vigilances orange ont été levées dans ces départements, mais 11 autres, de Paris à la Charente, aux Deux-Sèvres, la Vendée ou la Gironde, restent concernés. Chaleur très marquée encore aujourd'hui dans la vallée du Rhône, dans le sud-ouest et dans le Languedoc, où quand on habite en ville, dans les appartements, ça surchauffe. 35 degrés cet après-midi à Bergerac. Les habitants, Louise Forbin, font ce qu'ils peuvent pour s'adapter.
9: Sur les façades des immeubles, la plupart des volets sont clos.
10: Le matin à 6h, c'est grand ouvert partout. Et puis dès qu'on arrive à 9h, 9h30, tout est fermé partout.
9: Malgré ça, la température grimpe très vite dans les appartements. C'est parce qu'ils sont mal isolés, selon Martine.
10: Ils sont vieux, ceux-là. Je crois qu'ils ont au moins 60 ans. Donc ça se faisait pas, hein, les bâtiments isolés.
9: Impossible donc de garder de la fraîcheur.
11: Vous avez beau essayer de faire de l'air, vous pouvez pas. C'est trop chaud, là.
9: Depuis quasiment une semaine, Françoise a énormément de mal à dormir.
11: Là, j'ai pratiquement 30 degrés. Heureusement qu'il y a les ventilos, parce que sinon, on tient pas. Comme j'aime pas être dans le noir, je laisse un côté qui est un peu ouvert, comme on dit, pour pas ressembler à une prison. Mais sinon, on peut pas tenir. Hein.
9: Pas question non plus d'allumer le four pour cuisiner. Désormais, Shana se contente de plats froids.
12: Pour le repas, maintenant, je préparais que le sandwich. D'habitude, je fais le pain de chez moi. Et maintenant, j'achetais que le boulangerie.
9: Marie-Josée a 77 ans. La journée, elle évite le plus possible de rester dans son appartement.
13: Je sors, je m'aère ou je vais dans des endroits où il y a de l'ombre, des arbres, un ruisseau ou quelque chose.
9: Pour faire face à la chaleur, certains habitants de la résidence ont craqué et ont acheté une clim. Stéphania vient de l'installer chez elle.
14: Il fait bien là maintenant, 21, 20.
9: Un investissement que beaucoup de foyers ne peuvent pas se permettre.
4: Hier, la température a atteint 37,8 degrés à Angoulême, record battu de chaleur encore pour un mois de mai en France. La ville de Limoges s'organise pour protéger ses élèves dans les écoles et du côté des éleveurs, il faut prendre soin des bêtes. Nous sommes dans le Doubs, justement, où une exploitante laitière a installé des brumisateurs, des ventilateurs, a réorganisé ses horaires de travail pour protéger ses bovins et par conséquent la qualité de son lait qui servira à fabriquer le comté. C'est un reportage d'Emma Dewey à Bouclan.
15: Pour Mélanie Gruet, le changement a lieu dès le début de sa journée à 5h du matin dans la salle de traite.
16: Ce que je voulais vous montrer, voilà, c'est le brumisateur dans lequel on a investi il y a quelques années. Bon, ça fait un petit peu de bruit, ce qui permet d'abaisser un peu la température dans la salle de traite.
15: Un nuage de brume qui rafraîchit les vaches pendant cette vague de chaleur.
16: Voilà, ça fait un petit côté un peu frais, assez agréable. Et on se rend compte, voilà, pendant la traite, les vaches aiment bien rester du coup à cet endroit-là. Elles sont assez pressées de rentrer dans la salle de traite et de profiter d'un petit instant de fraîcheur.
15: Jusqu'à avoir du mal même à les faire sortir pour les emmener ensuite dans le bâtiment. Mais ici, Mélanie a tout prévu avec ses deux nouveaux ventilateurs dernier cri accrochés au plafond. On souffle.
16: La température ambiante est plus supportable.
15: Avec des vaches métamorphosées.
16: Surtout ce qu'on peut voir, vous voyez, il n'y en a pas une qui remue la queue. Elles sont hyper calmes.
15: Et elle pâture plus tard le soir et plutôt le matin.
16: Habituellement, la traite le matin, c'est plutôt 6h. Là, on a ravancé à peu près d'une demi-heure, donc vers 5h30. Et puis le soir, pareil, habituellement, c'est plutôt vers 5h30. Et là, on est plutôt aux alentours de 17h.
15: Et dans des prairies plus proches de la ferme pour ne pas s'épuiser et plus ombragées pour éviter le coup de chaud.
4: Merci Emma. Autant d'installations pour faire face à la chaleur que vous pouvez retrouver en vidéo, notamment sur le site ici.fr Besançon et sur nos réseaux sociaux. Météo France prévoit la fin de l'épisode caniculaire pour dimanche. La Roumanie, membre de l'OTAN, dénonce une escalade après la chute d'un drone russe sur un immeuble, un incident à Galati près de la frontière ukrainienne qui a fait 2 blessés légers. Le président roumain convoque une réunion du Conseil suprême de défense pour discuter, dit-il, des implications de la guerre menée par la Russie face à l'Ukraine. Il est 13h13 et la ferveur des supporters du PSG grimpe à la veille de la finale de Ligue des Champions demain soir, 18h. Le PSG affrontera les Anglais d'Arsenal à Budapest, où vous êtes au cœur de cette ambiance qui monte, Romain Bédouc. Bonjour Romain.
17: Bonjour Wendy.
4: Oui Romain, les Parisiens à Budapest qui devraient être près de 20 000 au final pour se forger des souvenirs. Alors ils commencent à arriver, mais ils sont toujours moins nombreux à l'heure où l'on se parle que ceux d'Arsenal.
17: Effectivement, il y a des Parisiens, il y a quelques maillots du PSG, mais toujours moins que des maillots d'Arsenal. Mais j'ai trouvé un supporter du Paris Saint-Germain avec moi dans la fan zone de l'UEFA. C'est à la place des héros à Budapest. Je suis avec Martin. Bonjour Martin.
18: Bonjour.
17: Comment ça va? Là, on est en maillot du PSG, on est un peu en minorité. Hein.
18: Ouais, il y a beaucoup plus de supporters d'Arsenal. Mais bon, on croise quand même quelques Parisiens en espérant que les Parisiens vont arriver. Et là, on attend le match. Hein.
17: On attend le match, effectivement. Il va y avoir énormément d'animation autour du Paris Saint-Germain. Le programme, c'est quoi? C'est de faire du tourisme ou c'est de plus se concentrer sur les activités foot?
18: Un peu des deux. Donc nous, on est arrivé hier. Donc on repart lundi. Donc ça fait un gros week-end. Donc on va mixer un peu des deux. Après, là, bien sûr, aujourd'hui et demain, c'est vraiment foot. Là, on est quasiment déjà dans les premières heures avant le match. Donc ça y est, là, on pense déjà au match et on n'attend que ça.
17: Est-ce que vous avez des billets pour aller voir la rencontre?
18: Non, malheureusement, on n'a pas encore de billets. On va essayer d'en trouver demain à la fan zone en y allant tôt. On verra bien. Peut-être la chance va nous sourire. Et sinon, bah, ça sera... On regardera à la fan zone avec les autres supporters parisiens qui n'ont pas de billets également.
17: Et effectivement, Wendy, il y a 3000 Parisiens qui viendront sans billets, qui vont essayer d'en trouver pour assister à la rencontre. C'est toujours moins que les supporters d'Arsenal. Près de 10 000 supporters des Gunners sont attendus sans billets dans les rues de Budapest.
4: Merci Romain Bédouc. À 1500 km de Paris, où se prépare aussi une soirée historique. Demain, 22 000 policiers déployés en France, 8 000 autour des Champs-Élysées et en banlieue. 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Et puis toujours en foot, le 18 bleus sur 26 débutent aujourd'hui leur préparation de Coupe du Monde à Clairefontaine. Première séance à 17h avant le premier match des Bleus le 16 juin à New York. La France qui affrontera le Sénégal. On se quitte pour ce tour de l'actualité avec la 26e fête des voisins. C'est ce soir. Vous qui avez peut-être reçu l'invitation, si elle est organisée, cette fête dans votre résidence, dans votre rue, dans votre quartier. C'est un moment de convivialité qui fait du bien dans une société qui a tendance au repli et à l'agressivité. Ce rendez-vous va battre par exemple un nouveau record à Quimper, 70 tablées organisées à travers la ville. À Alès aussi, cette fête des voisins connaît un regain d'intérêt, 20% de participation en plus cette année. C'est donc un message qui porte aussi dans ce quartier Saint-Honoré-Jeanne d'Arc à Amiens, Nicolas Fillon.
19: Son invitation pour la fête des voisins de sa résidence, Dimitri la garde précieusement.
20: Voir une étiquette comme ça dans l'appartement, c'est vrai que ça fait plaisir de voir du monde, connaître d'autres personnes, boire l'apéro. C'est vrai que non, c'est sympa moi je trouve.
19: 18 ans pour l'agriculteur.
20: Ça va faire un mois et demi qu'on est arrivé.
19: Malgré son jeune âge, il tient à ce qu'il appelle une tradition.
20: Mais j'espère que c'est un truc qui se perdra pas quoi, c'est plutôt un truc de nos parents quoi, c'est bien.
19: On peut se faire des amis à une fête des voisins?
20: Bah oui, pourquoi pas. Après, le but c'est de pas se faire d'ennemis quoi.
19: Et oui, pour aplanir certains conflits comme une voiture mal garée ou des poubelles mal rangées, mieux vaut la fête des voisins qu'une réunion de copro, selon Daniel.
21: Au niveau des réunions syndicales, c'est autre chose. C'est pas pareil.
19: La fête des voisins, c'est même l'exact opposé pour Jean-Michel.
22: Est-ce que je vous offre à boire vu la chaleur?
19: Un moment convivial qui permet de casser l'image d'un lotissement dortoir où personne ne se parle.
22: Donc ça permet de rompre un petit peu cet isolement, des fois de prendre conscience de certaines situations, d'handicap ou autre. Juste un moment de sociabilisation intergénérationnelle, j'ai envie de dire.
19: Et pour briser la glace à la fête des voisins,
23: des petites gâteries pour l'apéritif, on va ramener un peu de vin, une table et puis de gants.
19: Jean-Claude a son petit truc.
23: Ah ça, c'est des petits feuilletés à la feta. Avec un petit coup de rosé ou un petit coup de blanc, c'est très très bien.
19: Avec modération. D'autant que la chaleur sera de la partie.
4: Merci, cette fête des voisins, ce soir peut-être près de chez vous, 13h18.
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4: Alors, il est toujours très bon d'inviter un Bernard Frippia à la fête des voisins. Qu'est-ce que vous en dites, Bernard?
24: Oh, ça serait une bonne idée.
4: Voilà, parce que Bernard Frippia, il sait vous mettre de l'ambiance et il sait vous raconter... Tout cela avec des mots choisis. Cher monsieur, spécialiste de l'orthographe, amoureux des mots, s'il en est, auteur aussi. Je voulais qu'on parle pour nos auditeurs des mots, de la langue française. Cette langue qu'on aime, qui vit, qui explose, qui évolue. Quand vous entendez, Bernard, le ministre de l'Éducation nationale, qui veut enfin qu'on ne maltraite plus la langue, qui dit que pour le bac notamment, il va réaffirmer l'exigence. En gros, une copie qui n'a pas un niveau de langue suffisante ne pourra pas avoir la moyenne. Ça, qu'est-ce que ça vous inspire aujourd'hui?
24: Bah, ça dépend de la copie de quoi. Si c'est une copie de français, ça justifie. Maintenant, si c'est une copie de géographie, bah, le test, c'est de savoir si le gosse est bon en géographie. Faut faire attention. Alors, l'idée est bonne, hein, il faut que les gens parlent bien, moi je suis d'accord, mais enfin, un médecin, moi mon médecin, je veux qu'il me soigne convenablement. Alors si tout d'un coup je découvre qu'il manie pas très bien la langue française, bon ben c'est pas trop grave quoi. Je veux dire, ça dépend un peu du métier qu'on fait. Après on fait ce qu'on peut, mais il faut pas être trop strict. Et il faut quand même savoir oui. qu'il y a des fautes qui sont devenues des règles.
4: Alors ça c'est intéressant. Par exemple.
24: Ben par exemple, fromage. Eh oui. bien ça vient du latin formaticus. Et à l'origine, c'était formage. Et les gens disaient formage, et puis il y avait des gens qui parlaient mal, ils ont fini par dire fromage. Mais au début, on se moquait d'eux.
4: Vous voulez dire que la grosse faute du lycéen, demain, pourrait devenir l'usage.
24: Ça dépend des fautes, hein, faut bien regarder. Mais je veux dire, c'est quand même une évolution. Lendemain, la même chose. Oui. À l'origine, c'était endemain, le mot. Oui. Et il y avait un l'apostrophe devant, et puis à force de, on a fini par dire le lendemain. Mais vous voyez, donc il y a des évolutions. Alors, je sais bien que c'est des extrêmes, mais bon, faut être un peu cool quand même. Quoi.
4: Oui, quand vous allez dans les entreprises, vous qui êtes coach en orthographe, oui. vous tenez forcément un discours de rigueur et d'exigence. Est-ce que vous considérez quand même que sans maîtrise de la langue, un bon savoir ne peut pas être restitué correctement?
24: Oui, c'est-à-dire qu'il ne faut pas que l'absence de vocabulaire vous empêche de vous faire comprendre. Ça le problème, quoi.
4: La nuance aussi, la nuance. Donc,
24: parfois on dit l'inverse de ce qu'on veut dire. Hein. Celui qui dit vous n'êtes pas sans ignorer, en fait, c'est vous n'êtes pas sans savoir. Donc, on comprend de traviole, quoi.
4: Ouais.
24: Donc voilà. Donc là, il y a des trucs où il faut faire attention. Mais chacun doit faire un effort, mais il faut rester zen, quoi. Moi, ce que je n'aime pas, c'est le côté sanction et puis juge. Aussi. Oui. Moi, en maths, je suis nullissime. Hein. Alors, j'ai appris juste pour avoir le bac.
4: Vous n'êtes pas agrégé de maths en même temps, vous pardonne, Bernard. Vous pouvez pas être agrégé en tout.
24: En maths, mais là, c'est ça qui est gag. C'est-à-dire qu'en maths, on peut dire « Oh, moi, je suis nul en maths », c'est presque bien vu, quoi. Mais voilà, ça dépend des matières et tout ça. Il faut être cool. C'est le jugement qui me fait peur.
4: Oui, je comprends.
24: Parce que moi, forcément, je fréquente pas mal de puristes, quoi. Alors, je leur donne pas tort, mais il y a la manière dont ils sont stricts. C'est parfois énervant, quoi. Oui. Et puis, ils oublient parfois qu'on était des gosses, hein, parce que bon, moi j'ai eu un copain il n'y a pas longtemps, il dit, oh là là, tu verrais les fautes d'orthographe que mes petits-enfants font, sauf que moi j'ai de la mémoire, et je lui ai rappelé que quand on était ensemble au lycée, il faisait autant de fautes que ses petits-enfants, et
4: c'est
24: je lui ai fait un plaisir de le dire devant
4: les
24: petits-enfants.
4: C'est bien d'être la mémoire de vos copains aussi, Bernard Fripia. Vous êtes aussi là en studio, alors on pense évidemment à ceux qui sont en train de plancher sur le bac pro, à ceux qui révisent le bac français, je ne sais pas s'il y a les mêmes degrés de bac en Belgique.
24: Non, c'est pas le même système.
4: Bon, il y a quand même l'exigence toujours du mot, évidemment, de la lettre et puis de la distance face à la littérature. Mais vous êtes aussi avec nous pour revenir sur les sorties des différents dictionnaires, édition 2026 et 2027, à la fois Petit Robert et Petit Larousse. Vous avez une préférence, vous, pour l'un ou pour l'autre?
24: Moi, je suis plutôt Larousse, mais bon...
4: Mais pourquoi?
24: Bizarre,
4: et pourquoi?
24: Parce qu'ils m'ont édité, tout simplement. Ils n'éditent que des grands auteurs, je leur fais confiance.
4: Magnifique, hein, alors oui, je vous suis. 150 mots et expressions qui vont intégrer les nouveaux millésimes qui sont entrés donc dans ces Larousse et Robert et qui ont surpris certains. Alors, ça va plaire à certains de nos auditeurs. Je pense au terme bouiné. Vous connaissez ce terme-là, Bernard? Vous n'êtes pas obligé.
24: Quoi,
4: bouiné, en gros, on l'entend dans le Nord-Ouest, dans l'Anjou, le Maine, la Normandie, la Bretagne, c'est-à-dire passer son temps à des vagues occupations. Écoutez Pierre Coquelin et Manfred Duval qui sont allés écouter justement ce que ce mot inspirait dans les rues de Cherbourg.
0: Bouiné, ça veut dire qu'est-ce que tu bricoles, qu'est-ce que t'es en train de me faire, ou j'arrive pas à comprendre ce que tu me fais là. Je suis surpris avec la jeunesse qui utilise d'autres mots. Je me pose la question si les jeunes l'utilisent. Moi, à mon âge, on l'utilise. J'en vois pas la nécessité d'être dans le dictionnaire.
1: Fainéanté, non, quelque chose comme ça, hein, c'est ça. C'est des mots qu'on n'utilise plus. Ça peut permettre de que ça reste dans le langage. Hein.
2: Bouiné, est-ce que vous l'utilisez?
3: Alors non, je sais même pas ce que ça veut dire.
7: La langue française se construit avec l'air, du temps. Les échanges. Alors si la population française l'utilise, pourquoi pas le mettre dans le dictionnaire?
25: C'est surtout dans le nord-ouest de la France qu'on l'utilise. Normandie,
7: d'accord.
25: Bretagne aussi.
7: Comme cette poignée, cette clenche.
26: On ne connaissait pas. D'accord.
25: Non, vous êtes de la région, hein?
26: Pas du tout.
25: Vous êtes de quel coin?
26: Nord-Pas-de-Calais.
27: C'est utilisé par bon nombre de personnes, donc c'est normal que ça fasse partie du dictionnaire.
26: Ça fait apprendre des choses, ça fait voyager par la parole.
4: Alors moi, je trouve ça très intéressant tout ce qu'on vient d'entendre, cher Bernard Fripia, vous qui êtes spécialiste des mots, de l'orthographe en particulier, parce que cette expression bouinée, pourquoi, à votre avis, elle rentre dans le dictionnaire cette année?
24: D'abord, un mot ne devient officiel que quand l'Académie l'enregistre. Mm-hmm. Maintenant, les dictionnaires, ils ont quand même une autre raison d'être, c'est la définition. C'est-à-dire que si vous rencontrez, il faut penser aux étrangers, ou même à la limite moi, parce que je connaissais pas moi le Bouinet. Donc imaginons que dans un article, je vois Bouinet, je me dis, ça veut dire quoi ce truc-là ? Bon, ben je regarde le Larousse, je sais ce que ça veut dire. Faut bien penser que le rôle des dictionnaires Robert Larousse ou Littré, le rôle des dictionnaires, c'est aussi, on rencontre le mot, mais qu'est-ce que ça veut dire ? Vous voyez, c'est pas officialiser la langue française, bien ça sûr. C'est le rôle de l'académie.
4: C'est mieux se comprendre.
24: Ah ben oui, et donc ça peut aider. Mais mettez-vous un étranger, un japonais qui apprend le français, il voit Bouinet, il cherche, et s'il trouve pas le mot dans le dictionnaire, il est paumé. Donc autant le mettre.
4: Très bonne réflexion. Vous découvrirez dans ces nouveaux dictionnaires le terme de narcomicide, d'équithérapie qu'on emploie souvent, de fast fashion, de découvrabilité. Bon, il y a des mots qui sont pas super beaux, mais ça c'est pas non plus le principe du dictionnaire, Bernard.
24: Si les mots sont employés, c'est ça. Hein.
4: C'est ça.
24: Usage. Voilà, moi ce que je constate, c'est qu'il y a toujours le rapport à la langue grecque quand même, finalement.
4: Oui.
24: Équithérapie, c'est cous, enfin là c'est le latin, thérapeute, c'est soigner en grec.
4: Oui.
24: Donc on continue à utiliser
4: le
24: grec. On
4: reste sur nos grandes racines.
24: Ah,
4: alors vous savez, vous pouvez feuilleter désormais le dictionnaire pour entendre une définition, mais vous pourrez aussi aller en ligne sur votre téléphone en disant... Dis-moi Robert, qu'est-ce que signifie narcomicide ? Petit Robert qui développe son intelligence artificielle pour accéder plus facilement, en dehors du papier justement, à ces termes. Qu'est-ce que ça vous dit aussi ?
24: Oh, pourquoi pas ? De toute façon, on ne pourra pas l'empêcher. Donc c'est une bonne idée. Alors moi personnellement, j'utilise pas ce truc-là. Hein. Mais je suis pas. Mais pourquoi pas ? Et puis finalement, l'intelligence artificielle, alors d'après ce que j'ai compris, ça vous donne l'orthographe.
4: Oui.
24: Donc du coup, on va peut-être pas simplifier, c'est plus nécessaire, puisque si l'intelligence artificielle vous souffle l'orthographe d'un mot, ça sert à rien. Maintenant, il faut pas qu'elle se trompe. Hein. Il faut pas qu'elle se trompe. Mais après tout, c'est un outil comme un autre. Quelque part, les calculettes, au début, les gens disaient, mais vous devenez fainéant, vous n'êtes pas capable de faire une multiplication, et puis tout le monde utilise des calculettes. Bon, ben voilà.
4: Alors, après, tenez, on dit fainéant ou feignant ?
24: Non, c'est fainéant. C'est-à-dire que le fainéant, c'est le verbe feindre. F-E-I-G-N-A-N-T. Et c'est fin, donc en feignant de faire quelque chose. Maintenant, si vous traitez quelqu'un de fainéant, c'est fait, F-A-I, néant, il fait le néant. Quoi.
4: Ouais, mais pourquoi on dit feignasse alors ?
24: Oh bon ça, parce qu'on a mélangé les deux, puis on a arrangé.
4: Oui, c'est ça. On s'est arrangé aussi cette langue qui évolue.
24: Bien sûr. On a mélangé de, voilà, pourquoi pas. Hein.
4: Bon, vous êtes assez à l'aise finalement. Ce que j'adore avec vous, c'est que finalement la langue, elle vit, elle évolue. Je pense à votre chère magnifique épouse Nikki, qui était anglaise de son état et qui peut-être était dans des combats parfois, savoir si la langue devait s'inspirer de l'anglicisme ou pas. Mais oui, au contraire, vous le dites oui. Vous.
24: Ah ben elle n'était pas contre. Hein. elle était pour. Oui, l'anglais peut aider. Et puis il y a plein. Si vous voulez vous marrer, vous allez sur gallica.fr et vous cherchez un bouquin écrit par Henri Estienne. Faut le trouver, mais on trouve l'original. Et alors où il râle sur les gens qui utilisent l'italien. Et alors il dit maintenant vous vous gargarisez avec des quiproquos. Maintenant vous ne pouvez plus dire François, pour être bien vu faut dire français. Mais honnêtement, vous prenez son bouquin, que bien fait, que marrant, et vous remplacez italien par anglais, on est carrément au 21e siècle.
4: Oh, ça
24: a toujours été. Ça vient, ça va. Et puis il y avait des mots qui critiquent et qui n'ont pas passé à la postérité. Voilà, c'est la vie, hein,
4: et on parlait de l'intelligence artificielle tout à l'heure. Vous qui avez été un petit peu pompier de service dans pas mal d'entreprises, appelé justement pour des soucis d'orthographe et pour bien relier aussi les salariés entre eux autour des mots. Est-ce que vous continuez ce boulot-là ? Est-ce que vous sentez que les entreprises sont intéressées par cette matière et imprégnées par ça ?
24: Oui, bien sûr. Ça a toujours été. Et on a toujours dit, oh, tu te rends compte, maintenant ça va mal, regarde, ils ont besoin de stages. Sauf que moi, ça fait 30 ans que j'en anime, donc il y a 30 ans, on disait
4: très
24: déjà.
4: Très mal,
24: il y a aussi cette idée reçue que ça va de plus en plus mal, c'est pipeau. Hein. Moi, j'avais vu un bouquin où il expliquait que la faiblesse orthographique des enfants était due aux nouvelles technologies.
4: Ouais.
24: Sauf que le bouquin date de 1953. Et le mec, il vous disait que maintenant, les gosses, ils ne lisaient plus, ils écoutaient la radio, c'était même pas la TV, et ils n'écrivaient pas, ils se téléphonaient. En 80, on me dirait, c'est en Belgique, c'est différent. Mais en 1980, je suis tombé sur un instituteur, un de mes anciens instituteurs, et qui me disait, mais ça va vraiment de plus en plus mal, je dois aller en fac de droit pour leur donner des cours d'orthographe. Ça a toujours été. Et puis, Et moi, j'ai connu plein de gens qui avaient une mauvaise orthographe. Et puis, en travaillant, petit à petit, ça s'améliore. Ça va s'arranger, ça passera.
4: C'est ça qui est bien. Merci, Bernard Frippia. Alors, vous tapez sur Google Bernard Frippia. Vous vous ruez sur ses livres parce que ce sont des petites mines d'or. On simplifie l'orthographe, ce que vous voulez. Ou le dictionnaire amoureux des mots que j'ai grand plaisir aussi à découvrir avec vous, cher Bernard. Merci de votre présence sur ICI, qui est une radio que vous aimez, que vous connaissez bien. Vous revenez quand vous voulez, Bernard, parce que ça nous fait du bien. Merci beaucoup. Merci d'être à l'écoute.
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8: On fait le plein d'idées de sortie dans la région pour le week-end. On commence demain samedi à Mirabel en Ardèche, dans le sud, avec la première édition du Pradelfest sur le domaine Olivier de Serres. Dès 18h, le bureau des étudiants d'Ardèche méridionale vous propose de mélanger culture et musique avec la visite du vignoble à 20h, suivi de concerts avec en tête d'affiche un groupe électro-swing. Avis aussi aux amateurs de mécanique ce week-end, des 30 et 31 mai, direction Albon, dans la Drôme, nord cette fois. L'association Engin Passion vous donne rendez-vous à la carrière d'Elmonico d'Aurel. Venez découvrir sur place plus de 60 machines de travaux publics historiques des années 50 à 90, des engins jusqu'à 160 tonnes. Des démonstrations dynamiques sont prévues ainsi qu'un espace pilotage de mini-pelles. Enfin, notez que ce dimanche 31 mai, l'amicale de l'école Jérôme Cavalli organise un grand vide-grenier à Parlange, sur la commune de Chabeuil. Ça se passera de 8h à 15h. Chemin des fleuristes. Sur place, vous allez trouver une buvette et un brasero géant pour vous restaurer au profit de l'école.
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0: Chantal Latsou, bonjour.
1: Bonjour.
0: On va noter sur les agendas, si ce n'est déjà fait, cette date du 5 juin, puisque vous serez dans les ateliers magiques de Dany Larry à Barbière. Vieille connaissance, oui. Dany Larry.
1: Dany Larry, vieille connaissance de l'époque de Patrick Sébastien, son émission. D'ailleurs, je lui avais demandé à un moment donné de me faire un tour de magie. Et j'aime beaucoup ce garçon parce qu'il est inventif, il crée des tours et tout. J'aime beaucoup. Et puis, avec quel talent, hein. Oh, il me frime, moi.
0: Est-ce que c'est important de s'imprégner d'une salle de spectacle? Est-ce que, avec cette expérience, lorsque vous entrez dans un lieu de spectacle, vous imaginez déjà quelle va être la teneur de la soirée?
1: C'est la partie, pour moi, la plus difficile, en fait, d'arriver dans le lieu. C'est le moment le plus, comment dirais-je...
0: Délicat?
1: Délicat, oui, parce qu'en fait, on arrive dans un lieu... ou qu'on connaît pas, ou même qu'on connaît, elle est vide, les loges sont vides, il faut l'apprivoiser. Et ça se fait tout doucement, parce que moi, c'est un moment, c'est le plus difficile, en fait, ce moment-là. Et après, je prends possession, je rentre dans ma loge, et je maquille, donc je deviens le personnage que je vais jouer sur scène, mais ça, c'est le moment le plus difficile. Et quand elle se remplit petit à petit, c'est une concentration un petit peu douloureuse, mais faut l'apprivoiser, hein, c'est une salle. Dès le départ, c'est pour ça que j'aime bien arriver 2 heures avant, pour un peu circuler dans le théâtre, etc., m'acclimater à la salle.
0: Après toutes ces années, le trac a quelle saveur aujourd'hui?
1: C'est un peu le même, en fait, hein. Moi, j'ai toujours eu le trac. Parce que il peut se passer plein de choses. Il peut d'un seul coup se passer que je décroche, par exemple. C'est ça qui me fait le plus peur. Que je ne sois pas en osmose avec le public, que d'un seul coup je me mets en automatique et que je décroche. Et c'est ça, c'est la concentration, en fait. C'est ça le pire truc qui puisse m'arriver. C'est pour ça que j'ai le trac et j'essaye de me concentrer. Je fais des respirations pour être bien concentré en osmose avec le public.
0: Ouais, parce que c'est un spectacle avec un débit un peu mitraillette par moment. C'est physique aussi, c'est sportif, hein?
1: Oui, c'est sportif. Oui, c'est sportif. Il faut que je dorme bien avant, que je me repose. Quoique là, j'ai joué hier et j'avais pas dormi de nuit parce que je tourne en Bruxelles en ce moment et j'ai fait des tournages et je suis venu de Bruxelles à l'endroit où j'ai joué et j'avais très peu dormi. Et là, il se passe une magie quand on dort pas. On est fatigué. Alors, on joue sur la fatigue, mais il y a autre chose. Il y a un truc un peu fou qui se passe. Et vous voyez, c'est très, très bizarre parce que il peut se passer n'importe quoi. C'est pour ça qu'on a le trac. Parce qu'il peut d'un seul coup se passer un truc, un événement intérieur. On sait pas ce qui se passe. Un truc qui se passe. Hier, j'ai fait une grande, grande partie d'impro. J'en ai raconté un peu ma vie, etc. Et puis, c'est éphémère, hein. C'est une impro ce soir-là, qui ne reviendra jamais puisque c'est vraiment une vraie impro. Et j'aime beaucoup. Oui, je suis assez friande de ça.
0: À propos de raconter votre vie, votre mari en prend encore pour son grade. Est-ce qu'il lui arrive de négocier parfois un peu les sketchs?
1: Non, parce qu'en fait, c'est un inconditionnel. Il est complètement fan. Donc, je peux faire ce que je veux. Quelquefois, il est un peu choqué. Non, il ne faut pas dire ça, t'exagères, etc. Mais après, ça passe très bien. Parce qu'il est fan, il me regarde jouer. Il est encore très amoureux, vous voyez ce que je veux dire? Au bout de 50 ans, c'est magnifique, non?
0: Incroyable, incroyable. Bon, un dernier petit mot sur la scène. Il y a des projets cinéma, notamment?
1: Alors, j'ai un film qui sort, mais ça, j'en parlerai, au mois d'octobre, avec Kev Adams. C'est un joli rôle. Là, c'est très drôle. Enfin, je sais pas, après, les gens verront. Mais ça, j'en parlerai plus tard, si vous voulez.
0: Ben, c'est bien, ça veut dire à bientôt, Chantal Latsou.
1: Exactement, à bientôt.
0: Merci beaucoup.
1: Je vous en prie, merci. Au revoir.
0: Au revoir.
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0: Et la canicule régresse un peu dans le nord-ouest. 11 départements restent en vigilance orange. Canicule tout de même s'est levée dans le Morbihan, l'Ille-et-Vilaine et la Mayenne qui restent en jaune. Il devrait faire jusqu'à 36 degrés cet après-midi à Nantes. Patrick Bruel ne sera pas sur scène pour le prochain concert des Enfoirés. À 67 ans, ce pilier de la troupe depuis 1993 parle d'une décision personnelle pour ne pas mettre dans l'embarras l'association et ses collègues des Enfoirés. Patrick Bruel actuellement visé par 4 plaintes pour viol en France et une enquête judiciaire pour agression sexuelle en Belgique. La mort d'un migrant près de Calais. L'homme a tenté de monter dans un camion sur l'autoroute A16. Il serait tombé en tentant de sauter d'un camion à l'autre, précise le parquet. Depuis le début de l'année, au moins 8 migrants sont morts dans cette région, essentiellement en mer. La France menacée de récession. Le PIB a reculé de 0,1% au premier trimestre par rapport au trimestre dernier, selon l'INSEE. Dans le même temps, l'inflation accélère. Les prix à la consommation ont augmenté de 2,4% sur un an en mai, en cause notamment la guerre au Moyen-Orient et la forte hausse des prix de l'énergie. Les temps forts de Roland-Garros aujourd'hui, le premier gros choc du tournoi, Novak Djokovic contre le Brésilien João Fonseca sur le central. Et puis à 20h15, le Français Quentin Alice va tenter de se qualifier face à l'Allemand Alexander Zverev, tête de série numéro 2. La place en Ligue 1 se joue ce soir entre Nice et l'AS Saint-Etienne. C'est du foot bien sûr. Après le 0-0 du match aller, le suspense est toujours total. Le coup d'envoi, c'est à 20h45.
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2: De jour en jour, la météo ne change guère. On a encore cet après-midi beaucoup de soleil, beaucoup de ciel bleu, mais on peut avoir également quelques développements nuages sur les reliefs, notamment ceux de l'Est drômois, le Diois, les Baronnies également. On est en marge d'une zone orageuse là sur les Alpes du Sud, et donc ça pourrait effectivement un petit peu influencer notre climat cet après-midi, avec peut-être quelques averses orageuses sous certains nuages. Les maximales du jour, là cet après-midi, 30 à 33 en pleine, a priori, on va pas trop battre de record aujourd'hui, hein. Je dis bien a priori. On a un peu moins de Mistral par rapport à hier, 30 km/h. La nuit prochaine, elle sera belle, elle sera calme.
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1: Votre agenda des sorties du week-end peut vous mener ce week-end dans le sud Ardèche. On commence demain samedi du côté de Saint-Paul-le-Jeune. L'association Les Parpaillous, la MAM, maison d'assistante maternelle locale, y organise la deuxième édition du Salon du Vin, les Quillettes Ardéchoises. Rendez-vous de 17h à 22h pour profiter des dégustations, d'une formule buvette et tapas. Le tout rythmé par un concert gratuit du groupe Sim Camille, la chanson française. Dimanche, ce 31 mai, place à l'art et à la créativité à RIB, l'association culturelle L'École Chic, vous convie dès 10h à sa journée des peintres et créateurs d'art installés dans et devant la salle polyvalente. L'occasion de voir des artisans à l'œuvre, peinture macramé ou travail du bois, c'est aussi la fête des mères. Dimanche, et des ateliers poésie et création de cadeaux sont prévus pour les petits. Une buvette et une restauration sont également annoncées sur place pour prolonger ce moment convivial à RIB.
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0: La vigilance orange pour trois départements de l'Ouest, le Morbihan, l'Ille-et-Vilaine et la Mayenne, même si une large partie du territoire continue de suffoquer. 11 départements restent sous surveillance dans l'Ouest, ainsi que Paris et sa petite couronne. Carte et prévisions sur SI.fr. Prise d'assaut en cette période de canicule et confrontée à une série de noyades, les stations balnéaires de Gironde demandent aujourd'hui un coup de pouce financier aux autres collectivités du territoire pour la surveillance de leurs plages. Des concerts reportés, une pièce de théâtre interrompue et aujourd'hui le retrait de la troupe des enfants. La pression s'accentue autour de Patrick Bruel, visé par de nombreuses plaintes pour violences sexuelles. Plusieurs municipalités ont également écrit au chanteur pour lui demander d'annuler ses concerts. Dossier complet, là aussi, à retrouver sur ici.fr. Les coureurs du Tour de France prendront un TGV inouï pour rejoindre Paris après la dernière étape de la Grande Boucle à Grenoble. Un TGV frappé des logos du Tour et de la SNCF. Les équipes ont voyagé en train pour la dernière fois en 2011 et préféré depuis le bus. Roland-Garros et la tête d'affiche française de cette sixième journée, c'est Quentin Alice qui va affronter ce soir l'Allemand Alexander Zverev. Novak Djokovic, lui, se mesure à la nouvelle pépite brésilienne, Joao Fonseca. Premier gros choc de ce tournoi. Roland, marqué également par la chaleur. Les secouristes du tournoi sont intervenus à 28 reprises mardi, battant le précédent record établi en 2017. Et puis, qui jouera en Ligue 1 la saison prochaine? Nice ou Saint-Etienne? Réponse ce soir avec le barrage retour entre les deux équipes. Coup d'envoi 20h45 à Nice.
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2: De jour en jour, la météo ne change guère. On a encore cet après-midi beaucoup de soleil, beaucoup de ciel bleu, mais on peut avoir également quelques développements de nuages sur les reliefs, notamment ceux de l'Est drômois, le Diois, les Baronnies également. On est en marge d'une zone orageuse là sur les Alpes du Sud, et donc ça pourrait effectivement un petit peu influencer notre climat cet après-midi, avec peut-être quelques averses orageuses sous certains nuages. Les maximales du jour, là cet après-midi, 30 à 33 pleine, a priori, on va pas trop battre de record aujourd'hui, hein. Je dis bien a priori. On a un peu moins de Mistral par rapport à hier, 30 km/h. La nuit prochaine, elle sera belle, elle sera calme.
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1: On fait le plein d'idées de sortie dans la région pour le week-end. On commence demain samedi à Mirabel en Ardèche, dans le sud, avec la première édition du Pradelfest sur le domaine Olivier de Serre. Dès 18h, le bureau des étudiants d'Ardèche méridionale vous propose de mélanger culture et musique avec la visite du vignoble à 20h, suivi de concerts avec en tête d'affiche un groupe électro-swing. Avis aussi aux amateurs de mécanique ce week-end, des 30 et 31 mai, direction Albon, dans la Drôme, nord cette fois. L'association Engin Passion vous donne rendez-vous à la carrière d'Elmonico d'Aurel. Venez découvrir sur place plus de 60 machines de travaux publics historiques, des années 50 à 90, des engins jusqu'à 160 tonnes. Des démonstrations dynamiques sont prévues, ainsi qu'un espace pilotage de mini-pelles. Enfin, notez que ce dimanche 31 mai, l'amicale de l'école Jérôme Cavalli organise un grand vide-grenier à Parlange, sur la commune de Chabeuil. Ça se passera de 8h à 15h, chemin des fleuristes. Sur place, vous allez trouver une buvette et un brasero géant pour vous restaurer au profit de l'école.
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1: La moitié de la France a enregistré un record mensuel de chaleur, indique Météo France cet après-midi. Même si la canicule régresse un peu dans le nord-ouest, 11 départements restent en vigilance orange canicule. C'est levé dans le Morbihan, l'Ille-et-Vilaine et la Mayenne. Patrick Bruel ne sera pas sur scène pour le prochain concert des Enfoirés. À 67 ans, ce pilier de la troupe depuis 1993 se met en retrait de sa propre volonté, dit-il. Patrick Bruel est actuellement visé par 4 plaintes pour viol en France et une enquête judiciaire pour agression sexuelle en Belgique. La mort d'un migrant près de Calais. L'homme a tenté de monter dans un camion sur l'autoroute A16. Depuis le début de l'année, au moins 8 migrants sont morts dans cette région, essentiellement en mer. La France menacée de récession. Le PIB a reculé de 0,1% au premier trimestre par rapport au trimestre dernier, selon l'INSEE. Dans le même temps, l'inflation elle accélère. Les prix à la consommation ont augmenté de 2,4% sur un an en mai, en cause notamment la guerre au Moyen-Orient et la forte hausse des prix de l'énergie. Les temps forts de Roland-Garros aujourd'hui, le premier gros choc du tournoi, Novak Djokovic contre le Brésilien João Fonseca sur le central. Et puis à 20h15, le Français Quentin Alice va tenter de se qualifier face à l'Allemand Alexander Zverev, tête de série numéro 2. Une place en Ligue 1 se joue ce soir entre Nice et l'AS Saint-Etienne. Après le 0-0 du match aller, le suspense est toujours total. Fin du suspense avec le coup d'envoi, c'est à 20h45.
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3: Météo pour les prochaines heures et le week-end également. La nuit prochaine, ce sera beau, ce sera calme. Demain, samedi, une belle journée, un soleil, oui, mais un petit peu voilé quand même, avec une ambiance qui reste toujours chaude. La journée de dimanche, légère instabilité, avec des averses, voire des orages l'après-midi. Ça pourrait être assez rapide et assez localisé.
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0: Daphné Michelin, Philippe Costa.
1: Je ne cède pas la place à Daphné, je l'accompagne vers vous. Bonjour Daphné Michelin.
2: Bonjour Philippe.
1: Ah non, parce qu'on est complémentaires évidemment pour vous parler de Dromardèche, sachant que c'est quand même Daphné qui vous emmène les connaissances hein, et des réponses à nos curiosités. Pourquoi Daphné, raconte-t-on qu'une vierge serait apparue dans le Vercors? C'est une légende ça?
2: Alors entre légende et foi populaire, je dirais... un peu des deux. Ouais. Hein. Aujourd'hui, il est question d'une apparition, mais pas n'importe laquelle, de la Vierge vénérée depuis la nuit des temps. Et dans le Vercors, les récits mystérieux ne manquent pas. Hein. Vous avez beaucoup de récits, de légendes et d'histoires. Et l'une des plus anciennes apparitions nous mène à Bouvante sur l'emplacement des ruines actuelles de la Chartreuse. Là vivait Martin de Chambarlac, un ancien seigneur. Après une vie que l'on imagine fastueuse, un peu dissipé, paraît-il, hein. Il choisit l'ermitage pour racheter son âme. Il y en a beaucoup qui devraient faire ça, d'ailleurs. Il soigne alors les habitants grâce aux plantes de la montagne et notamment avec la gentiane sauvage.
1: Oh, c'est une belle reconversion pour un seigneur.
2: Oui, jusqu'au jour où le doute le reprend un petit peu quand même. Hein. Les souvenirs des fêtes, les habits prestigieux, les amours passés viennent un petit peu troubler, on va dire, sa retraite. Il abandonne sa tunique donc d'ermite et revêt à nouveau un habit d'apparat brodé d'or. Et c'est à ce moment-là, précis, que la légende bascule. À la nuit tombée, dans un rayon de lune, vous voyez, je fais ça l'histoire, je mets le contexte, une vierge immense lui apparaît. Mm-hmm. Et le lendemain, Martin est revenu à son ermitage, vêtu de sa robe de moine, cueillant des violettes pour l'autel de la Vierge.
1: C'est très imagé. Un retour aux sources, alors, pour notre Seigneur?
2: Oui, et nul ne sait ce qu'elle lui a dit, en fait. Mais l'histoire a quand même traversé les siècles, puisque je suis là aujourd'hui pour vous le raconter. Il existe une autre légende plus récente. Alors ça, c'est à Saint-Martin-en-Vercors, sur les hauteurs du hameau de Tourtre. Le docteur Bélier, une famille très connue dans le Vercors, raconte qu'en 1910, la Vierge serait apparue à Marie-Aymar dans un pré. Et à la suite de cet événement, une petite chapelle est élevée à l'orée du bois. Mmh. Et aujourd'hui encore, cet oratoire abrite statues ex voto et prières silencieuses.
1: J'insiste un peu, je suis désolé. Légende ou histoire vraie?
2: Dans le Vercors, peu importe Philippe.
1: Oui.
2: Ce qui compte, c'est la trace laissée dans les croyances et les paysages, mais aussi dans les récits, puisque je vous l'ai raconté. Mmh. Et d'ailleurs, pour les connaisseurs, la Vierge du Vercors est aussi un piton rocheux du massif vers la falaise de Roche-Rousse. Et là, c'est véridique, il suffit juste de lever le nez.
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1: Votre agenda des sorties du week-end peut vous mener ce week-end dans le sud Ardèche. On commence demain samedi du côté de Saint-Paul-le-Jeune. L'association Les Parpaillous, la MAM, maison d'assistante maternelle locale, y organise la deuxième édition du Salon du Vin, les Quillettes Ardéchoises. Rendez-vous de 17h à 22h pour profiter des dégustations, d'une formule buvette et tapas. Le tout rythmé par un concert gratuit du groupe Sim Camille, la chanson française. Dimanche, ce 31 mai, place à l'art et à la créativité à Ribes. L'association culturelle L'École Chic vous convie dès 10h à sa journée des peintres et créateurs d'art installés dans et devant la salle polyvalente. L'occasion de voir des artisans à l'œuvre, peinture macramé ou travail du bois. C'est aussi la fête des mères dimanche et des ateliers poésie et création de cadeaux sont prévus pour les petits. Une buvette et une restauration sont également annoncées sur place pour prolonger ce moment convivial à Ribes.
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0: La saison des baptêmes est ouverte. Et le choix du prénom du bébé est un petit souci basique dans l'accueil du nouvel arrivant. Donc, pour ne pas se gourer, Fred Ballard a confié la mission du prénom de baptême à un gars qui vient juste de changer de prénom. Dans l'humour en tube sur Isidro Mardèche.
1: J'arrête Manu, terminé. Manu c'est fini parce que Manu c'était cool de s'appeler Manu quand j'avais 15 ans. J'étais vraiment le mec cool de la bande. Aujourd'hui Manu ça fait un peu...
2: Ah bah oui, c'est sûr qu'il y a des prénoms dont le diminutif est bien plus craignos que l'original. Hein. Les Gabriel alias Gabi en souffrent tous les jours. Donc on comprend qu'Emmanuel Payet ne se retrouve plus du tout dans le Manu de base.
1: Aujourd'hui Manu c'est un gars, il a un peu lâché l'affaire, tu vois. Il a une ratiche d'une autre couleur là, tu vois. Ouais. Finalement, je laisse tomber, ça dérange pas Nathalie. Il y a plus de mystère autour du Manu. Tu es dans une soirée, tu sais qu'il y a un gars qui s'appelle Manu qui va arriver, tu as jamais vu de ta vie. Tu vois quand même à peu près la gueule qu'il a, le gars.
2: Ouais, c'est vrai que comme les Véro, les Valoches ou les Gégé, les Manu ont souvent des popoches sous les yeux et les dents du fond qui ne baignent plus. Mais bon, ayons aussi une pensée pour tous ces jeunes à qui on a donné des prénoms dieux.
3: Mon vrai prénom, c'est Guy. Ça veut dire que quand j'étais petit, mes parents, ils me promenaient dans un landau. Et il y a des gens qui le... Comment il s'appelle, ce petit ange? Et avant, il faisait Guy. Eh bien, je doute qu'il y ait des gens qui se soient dit « bien joué ». Franchement, je doute. Je pense que les gens... Ils allaient vérifier dans le landau si j'avais pas 37, 38 ans, tu vois, j'avais pas été kidnappé.
2: Ah, c'est sûr qu'il y a des prénoms qui refroidissent, hein. Et Guy Georges, c'est pas hyper chaleureux non plus. Mais l'avantage des Guy, c'est qu'on ne peut pas les...

0: affublés d'un diminutif. Non, c'est un poil handicapant. Hein, alors que Guillermo Guise, ça, c'est un blaze très marrant.
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1: Isidre Mardèche, belle fin d'après-midi à l'écoute de la première radio sur l'actualité locale. 17h, Dylan Prieur.
2: Une rivière polluée au fioul en Ardèche et une polémique, ça se passe à Saint-Pierre-de-Colombier, petit village situé à l'entrée du parc naturel des Monts d'Ardèche. Hier soir, des habitants ont prévenu les pompiers d'une odeur nauséabonde dans la Bourge, la rivière qui traverse la commune. Une cuve de fioul fuyait et polluait le cours d'eau. Rien de grave pour la nature, mais la cuve appartient à une congrégation religieuse et c'est donc ça qui fait polémique, Alexandre Berthaud.
3: Oui, on vous parle souvent sur nos antennes de la famille missionnaire Notre-Dame, très controversée à cause de son projet de construire à Saint-Pierre-de-Colombier un complexe religieux, une église géante au cœur du parc naturel. Cette famille missionnaire a racheté plusieurs logements dans la commune, dont il y a 10 ans, cette ancienne usine de soie qui venait avec 3 appartements. Les logements ont été réhabilités. L'usine, en revanche, a été laissée à l'abandon. Et c'est une cuve de cette usine contenant du fioul qui a fui et pollué la rivière hier soir. Alors, vous l'avez dit, pas d'impact sur les poissons, pas d'impact sur l'eau potable, disent les autorités. Sauf que dépolluer, ça coûte de l'argent, et celui qui pollue devrait payer. Sauf que la mairie ne portera pas plainte, protestent certains habitants. En effet, ils accusent la nouvelle municipalité d'être sympathisante de la famille missionnaire, d'avoir été élue avec des votes de personnes n'habitant pas vraiment sur place. Bref, cette pollution remet de l'huile sur le feu d'une tension déjà bien présente dans ce petit village ardéchois.
2: Et par mesure de précaution, le gestionnaire de l'eau potable a mis en place un dispositif de surveillance qui se prolongera durant tout le week-end. La préfecture de l'Ardèche interdit les rave parties jusqu'à l'automne. Décision qui rentre en vigueur la semaine prochaine. Alors si, par définition, ces fêtes sont déjà illégales, ce genre d'arrêté permet aux gendarmes d'intervenir plus vite et avec plus de moyens. Le week-end dernier, de l'autre côté du Rhône, plus de 1500 s'étaient réunis dans le sud de Rome. Plus tôt dans le mois, les gendarmes avaient déjà déjoué une autre free party, cette fois à Valherbasse. Des records de chaleur pulvérisés sur plus de la moitié de la France. 266 records de température maximale ont été enregistrés à travers tout le pays. Vague de chaleur inédite selon les prévisionnistes de Météo France. La Drôme toujours en vigilance jaune aujourd'hui pour la canicule. 11 autres départements sont en vigilance orange, notamment dans l'Ouest et dans la région parisienne. Aucun TGV ne passera par la gare de Valence TGV. Demain, la ligne à grande vitesse entre Valence et Lyon est fermée pour des travaux de changement d'aiguillage, opération dite coup de poing de la SNCF. Conséquence pour les voyageurs, les temps de trajet sont plus longs entre Valence et Paris. Il faut un peu plus de 3 heures pour le faire, car les TGV partent de Valenceville et empruntent la voie TER au bord du Rhône pour aller jusqu'à Lyon. Dès lundi, le bureau de poste de Championnet à Valence sera fermé jusqu'en août. Des travaux vont être réalisés pour créer des accès aux personnes à mobilité réduite. Réouverture prévue le 3 août. C'est le 3e tour de Roland-Garros cet après-midi. Le 4e mondial, Novak Djokovic mène actuellement sur le court Philippe Chatrier face au Brésilien João Fonseca, 1-0. Ce soir, à 20h15, le Français Quentin Alice rencontrera Alexander Zverev, 3e mondial. En foot, les Verts de Saint-Etienne jouent leur montée en Ligue 1. Ce soir, match retour des barrages contre l'OGC Nice après un 0-0 lors du match aller la semaine dernière. Rencontre à 20h45 qui se jouera à huis clos à Nice. On va encore avoir chaud ce week-end.
4: Ah oui, absolument. Soleil, alors un petit peu plus voilé avec quelques nuages pour demain samedi. En début de nuit, de samedi à dimanche, on aura un vent qui va s'orienter au sud mais qui restera modéré. Les températures maxi, donc sous le soleil et le voile nuageux demain, entre 30 et 33 degrés toujours en pleine. 26 attendus vers 1000 mètres d'altitude. Pour dimanche, le début de matinée sous le soleil et puis ensuite des cumulus qui vont bourgeonner, qui ne recouvriront pas l'ensemble du ciel drômois ardéchois, mais qui pourront donner quelques averses, notamment aux abords des reliefs. 29 à 32 degrés prévus pour les maxis ce dimanche. Sur la route,
2: c'est à peu près calme pour l'instant.
4: Alors oui, c'est calme pour l'instant, effectivement, mais on est vendredi, hein, donc ça pourrait se gâter. Alors, on a quand même un petit peu de monde dans le sud, à hauteur de Bolène, donc c'est-à-dire à hauteur de Pierrelatte, et en direction du sud, en dépassant l'échangeur de Bolène. Lorsque puisque vous arrivez quasiment sur la 9. Pour le reste du réseau autoroutier, A7 et A49 dans notre région, ça roule sans trop de soucis. On a quelques points noirs habituels en fin de journée. Ça va commencer à être un petit peu plus ralenti autour des agglos, mais là je n'ai pas d'incident ou d'accident particulier. Vous pouvez nous faire signe si vous vous rencontrez une difficulté. 04 75 40 10 10.
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4: Et on débute cette nouvelle heure avec un beau souvenir. Phil Collins, mais pas tout seul, avec Philippe Bellé, Easy Lover.

0: Crazy Lover, Philippe Bellet et Phil Collins.
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0: Bonsoir et bienvenue, belle fin de journée avec toute l'équipe ici de Drôme Ardèche, votre radio locale qui vous accompagne vendredi soir. Ça sent bon le week-end pour certains, d'autres vont rester tranquillement à la maison au frais, hein, et surtout ne pas trop bouger avec cette chaleur. Nous, on est là pour vous accompagner, on va vous proposer de la lecture dans un instant. Évidemment, on sera avec Héloïse Erignac, c'est l'actu du livre en Drôme Ardèche. Et puis à 17h35, eh bien, nous intéresserons au spectacle de la troupe Éclat de rêve. L'association valentinoise nous invite à la comédie à Valence les 6 et 7 juin avec 75 choristes sur scène. Un très beau spectacle autour des comédies musicales. On en parle tout à l'heure à 17h35. Côté musique, on poursuit avec Louane.
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1: Conduire, Louane sur votre radio locale, ici Drôme Ardèche. Et l'actu du livre en Drôme Ardèche, c'est son affaire chaque vendredi à cette même heure. Héloïse Erignac, bonjour.
2: Bonjour Christophe.
1: C'est la saison des prix littéraires en Drôme Ardèche également.
2: Bon, on dirait bien. On a deux prix qui vont être décernés dans les prochains jours. D'abord, le 14e prix littéraire Passerelle, prix des médiathèques de l'Aglo de Valence Roman, avec une sélection de 6 romans qui mettent en avant des personnages au caractère bien trempé. On a Nourrice de Séverine Cressan chez Dalva. Il était une femme étrange de David Letay-Hello chez Héloïse d'Ormesson. La bonne mère, ça sent Marseille, de Mathilda Di Matteo à l'Iconoclaste. Perpétuité de Guillaume Poix chez Vertical. Le monde est fatigué de Joseph Incardona chez Finitude. Et trois fois la colère de Laurine Roux aux éditions du Sonneur. Pourquoi je vous donne tous ces titres? Parce que si parmi eux se trouve un roman que vous avez particulièrement aimé, les votes sont ouverts au public pour ce prix. Et ça se passe sur le site des médiathèques de Valence Roman Aglo ou dans les médiathèques du réseau, et le dépouillement se fait mardi 2 juin. Vous avez jusqu'à demain pour voter.
1: Allons donc voter, effectivement. Le second prix est décerné ce week-end à Grignan.
2: Dans le cadre du 24e festival du deuxième roman organisé par la librairie Colophon, et ça se passe jusqu'à dimanche, 5 rencontres sont organisées à cette occasion. La première ce soir à 18h30 avec la présidente du jury, Sophie Debert, qui présentera Le secret des mères paru chez Lattès, 3 générations de femmes et un secret de famille qui lui ont valu le prix Relais des voyageurs 2025. Demain et dimanche, vous pourrez rencontrer aussi les 4 auteurs en lice pour le prix du deuxième roman. Alors, on a Faurat Alani pour Le ciel est immense, paru chez Lattès. C'est l'histoire d'un jeune Irakien pilote de l'armée de l'air surdoué, envoyé en URSS pour être formé avant de mystérieusement disparaître. On a Arthur Kahn pour Berceuse, pour Octave et Paul, paru chez Christian Bourgeois, prix du roman gay 2025. L'histoire de Paul, dont un accident domestique va bouleverser la vie. On a Lola Nicole pour Le Grand Horizon, paru chez Phébus. Alors ça va plaire aux fans de vélo. C'est l'épopée de Vincent, jeune père de famille qui se lance dans une traversée de l'Europe à vélo. Et enfin, Laurent Saunier pour Le Diable dans l'Assiette, paru chez Buchet-Chastel, une biographie imaginaire du cuisinier d'Hitler, figurez-vous. Le festival du deuxième roman de Colophon, il faut voir que c'est un festival qui est vraiment intimiste. On a vraiment l'occasion d'échanger avec les auteurs autour de moments conviviaux, partagés. Surtout, n'hésitez pas, si vous êtes amoureux des livres, allez-y, c'est à Grignan et ça se passe jusqu'à dimanche.
1: Un beau week-end en perspective. Et justement, ce week-end dans Ici Matin, Héloïse, vous allez également nous présenter votre sélection de livres à vous.
2: Oui, alors là, c'est une sélection pas pour les amoureux du vélo, mais pour les amoureux de la rando.
1: D'accord.
2: Autant que pour les fans de BD et de romans d'amour. On va évoquer l'adaptation en bande dessinée du Voyage avec un âne dans les Cévennes de Stevenson, qui est paru chez Deboré. Nous serons demain matin avec l'autrice illustratrice Juliette Lévéjac. Et puis dimanche, c'est une très jolie romance que je vais vous présenter. Ça s'appelle Insolite randonnée aux sources de la Drôme. C'est de Max Ponce et c'est paru chez Terre d'Éveil.
1: Et ce sera à 8h20 dans notre rendez-vous livre, toujours à la page. On vous retrouve dès 7h demain matin, ici matin, week-end. À demain, Héloïse.
2: À demain.

0: like I'm falling in love. Coldplay à 17h25. Restez avec nous dans 10 minutes. On parle de la troupe Éclat de rêve qui présente sa nouvelle comédie musicale les 6 et 7 juin à la Comédie de Valence. On sera avec la coprésidente de cette troupe, Ludivine Bouix-Maillet, qui sera notre invitée.
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0: prière. Axel Red, dans un instant, on parle de la troupe Éclat de rêve qui nous invite pour une nouvelle comédie musicale les 6 et 7 juin à Valence.
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0: 17h31, on est à vos côtés en fin de journée et en fin de semaine également pour ceux qui prennent la route ou qui sont en train de rentrer à la maison. Sur les grands axes A7 à 49, pas de difficultés dans notre région. Vous rencontrez un petit peu plus de monde si vous êtes en direction du sud à hauteur de Pierrelatte et de Bolène. Pour le reste du réseau routier en Drôme et en Ardèche, pas trop de difficultés hein, ce soir dans les agglos, quelques avenues où ça peut coincer, on va dire, du côté de Montélimar, Valence ou Romans-Bourg-de-Péage. Les traversées de Tintournon un petit peu difficiles également. Et puis il y a du monde sur Valence-Nord et Bourg-les-Valence actuellement, mais pas d'incident ou d'accident. Bah, vous nous faites signe, évidemment, si vous rencontrez une difficulté. On fait passer vos infos routes 04 75 40 10 10.
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0: Quoi qu'on dise, on est bien ici, c'est Pénabar.
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0: quoi qu'on dise, Benabar, 17h35.
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0: Mais oui, c'est une nouvelle comédie musicale de la troupe Éclat de rêve que l'on va pouvoir découvrir avec 4 représentations prévues les 6 et 7 juin. On est avec Ludivine Bouy-Maillé, qui est la coprésidente de cette association. Bonsoir Ludivine.
2: Bonsoir Christophe.
0: Merci d'être avec nous. Mais oui,
2: merci,
0: c'est le titre de ce spectacle, La Rébellion, qui débarque à la Comédie de Valence avec 75 choristes, des chanteurs amateurs passionnés. Chaque année, en fin d'année, je dirais en fin de saison, vous nous présentez un grand spectacle.
2: Oui, alors c'est pas toujours en fin de saison, ça dépend, puisque on travaille sur 16 à 18 mois. Donc là, il se trouve que oui, effectivement, ça arrive en juin là, et ça arrive vite maintenant.
0: Voilà, avec... Alors, dites...

0: faire vivre ce spectacle.
1: Voilà, il y a toute une mise en scène, bien sûr, c'est pas du tout de la chanson figée, et puis il y a un répertoire qui est vraiment varié, hein, c'est pour tous les goûts.
0: Oui, exactement, nos choristes ont de 16 à 84 ans.
1: Ah oui.
0: Et on touche aussi un public hyper large, donc forcément le répertoire se doit d'être large, avec des chansons connues, d'autres qui sont moins connues, d'autres qu'on réapprend à connaître sous les harmonisations de Benoît Barré, avec des versions assez originales. Donc il y en a vraiment pour tous les goûts.
1: Voilà, et c'est très dynamique, ça bouge tout le temps.
0: Il y a
1: toujours eu une histoire inventée, finalement. Là, on va parler de quoi, ce coup-ci ?
0: Alors là, effectivement, le scénario a été écrit par Benoît Barré. On vous avait parlé de révolte, et c'est exactement ça. En fait, ça démarre assez calmement et sagement dans un pensionnat très strict, avec des élèves qui sont menés à la baguette, qui n'apprécient pas beaucoup et qui, petit à petit, vont se rebeller pour pouvoir faire leur choix d'études, choix de vie et pouvoir s'exprimer plus librement.
1: Ah ben voilà. Ils vont faire la révolution donc dans ce pensionnat. Le nouveau spectacle, donc la nouvelle comédie Mais oui, signée Éclat de rêve, c'est à découvrir. Je le disais, il y a 4 représentations prévues sur un week-end.
0: Oui, ça c'est vraiment aussi notre touche à chaque fois. C'est le seul grand rendez-vous pour venir voir Éclat de rêve sur scène. Donc en effet, deux scènes le samedi et deux le dimanche.
1: Voilà, samedi 6, 15h et 20h30 et dimanche 7, 14h et 17h30. Je pense qu'à la fin du week-end, vous allez bien dormir.
0: Oui, je pense aussi qu'il y aura plus beaucoup de révoltes. on va être un peu cuit, mais c'est toujours un vrai bonheur de pouvoir concrétiser tout ce travail-là et de voir le résultat. Et c'est aussi un peu de tristesse à la fin, effectivement, quand on quitte le théâtre, on se quitte les uns les autres. Voilà.
1: Évidemment, on y prend goût, c'est normal.
0: Oui.
1: 4 représentations, et autant le dire, il vaut mieux réserver ses places. Hein. En général, ça a beaucoup de succès.
0: Oui. Donc là, vous pouvez réserver sur Eloasso directement en ligne ou bien par téléphone au 06 69 34 12 12.
1: 06 69 34 12 12. Ou bien vous allez sur Eloasso, vous tapez Éclat de rêve et vous allez trouver évidemment la billetterie pour ce beau rendez-vous 6 et 7 juin. Merci beaucoup, Ludivine. On vous retrouve sur scène, vous aussi, évidemment.
0: Ah, bah oui, bien sûr, je lâche pas.
1: Comment est-ce qu'on vous reconnaît sur scène?
0: Ouais, vous devriez pas. Voilà, je vous dis pas, vous verrez.
1: D'accord, c'est la surprise.
0: C'est
1: bon courage pour les dernières répétitions, donc. Et, et ça va être du plaisir, évidemment, ce week-end-là. Merci à vous.
0: Merci à vous.
1: À très,
0: bonne soirée.
1: À très bientôt. Au revoir.
0: Au revoir.
1: 17h40, il est l'heure de jouer comme tous les jours. Drôme ou Ardèche, c'est le principe de notre jeu. Une question, 5 secondes pour répondre. C'est forcément Drôme ou Ardèche. 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

0: Sugar Baby Love, les Rubettes. À presque 6h10, on joue ensemble. Drôme ou Ardèche? Une question, 5 secondes pour répondre. Drôme ou Ardèche? Et à la clé, là tout de suite, votre inscription au tirage pour lundi prochain, après le week-end, 8h25 dans Ici Matin. 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C'est très très beau et c'est un beau cadeau pour l'été que l'on vous fait. 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Vous pourrez y aller du 4 au 6 juin. Le week-end prochain donc, Nadine veut essayer de s'inscrire pour emporter les Transats.
1: Ah oui, ça serait bien.
0: Ça serait bien, hein, ouais, bien sûr. Ah ouais. Nadine, vous êtes où?
1: À Valence.
0: Chez vous, à Valence?
1: Oui.
0: Très bien. Vous vous tenez au frais?
1: Ah oui, là oui.
0: On essaie.
1: Hein, parce qu'il fait vraiment chaud. Hein.
0: Bon, on vous accompagne à la radio également, avec de beaux cadeaux, et peut-être pour vous donc l'inscription pour le tirage de lundi matin. Alors là, le principe est tout simple, hein. Je vous pose une question, vous avez 5 secondes pour me répondre. La réponse est forcément Drôme ou Ardèche, on est d'accord?
1: D'accord.
0: Nadine, attention, on y va?
1: Oui.
0: Allez, c'est parti. Où se trouve la Biovallée? En Drôme ou en Ardèche? La Biovallée.
1: Biovallée.
0: C'est rue de Montbio, je peux vous le dire.
1: Drôme.
0: Drôme, complètement au hasard, Nadine.
1: Au hasard complet, oui.
0: Ah ouais, j'ai bien compris.
1: Chose, mais au hasard complet.
0: Ça vous dit quelque chose quand même. Mais oui, c'est la Drôme, évidemment.
1: Ah, super.
0: Bah, autant vous dire que c'est la Drôme parce que.
1: De lundi, c'est ça
0: la Biovallée, c'est autour de la vallée de la Drôme, justement, hein, dans le Val de Drôme.
1: D'accord.
0: Voilà, donc c'est bien là. Bonne réponse. Vous avez de la chance, super. Nadine. On vous inscrit donc pour ce tirage de lundi.
1: Donc 8h25 lundi.
0: Voilà, moi j'ai un petit conseil pour vous. Lundi 8h25, déjà vous écoutez Ici Matin, bon ça c'est sûr. Et en plus vous gardez votre téléphone à portée de main. Évidemment, car Philippe Costa va vous appeler en direct.
1: D'accord, après
0: en tout cas, Philippe,
1: c'est mon fixe, ce sera sûrement mon conjoint parce que je travaille, c'est pas un problème.
0: Bah, vous le mettez au courant, hein.
1: Oui, voilà.
0: Ouais, bah, l'essentiel, c'est que quelqu'un décroche.
1: Il est à côté.
0: Il est à côté. Comment il s'appelle?
1: C'est Bertrand.
0: Bertrand. Attention, Bertrand, lundi matin, on ne sait jamais, le téléphone peut sonner. Il faut décrocher avant la quatrième sonnerie, hein. Donc, soyez pas dans la douche à 8h25.
1: Hein. Merci beaucoup.
0: Allez, passez un beau week-end à tous les deux. Vous êtes inscrits pour ce tirage, donc pour 2 Transats, Transat Swing, La Fuma. Ce sera lundi. Merci à vous
1: bon
0: et
1: week-end.
0: Bonne chance. Bon week-end également. On poursuit avec du désir. Véronique Jeannot et Laurent Voulzy.
2: Appuyez sur le bouton.

0: Véronique Jeannot et Laurent Voulzy en duo dans 4 minutes. Toute l'info locale, ce sera après Miley Cyrus.
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0: Phase 1, Miley Cyrus.
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0: Bon début de week-end, ici Drôme Ardèche, la première radio sur l'actualité locale. 18h, Dylan Prieur.
2: La mort d'un ouvrier de 19 ans après un coup de chaud cette semaine sur un chantier à Poney et Saint-Auban prend des dimensions nationales. Aujourd'hui, Marine Tondelier, secrétaire générale des écologistes, fustige sur son compte Instagram. La loi ne protégerait pas assez les employés. Le ministre du Travail, interrogé cet après-midi, le répète, les entreprises font ce qu'il faut pour protéger les salariés. L'autopsie du jeune homme doit déterminer si d'autres facteurs ont pu conduire à son décès. 150 à 200 litres de fioul se sont déversés dans la Bourge, la rivière qui traverse le village de Saint-Pierre-de-Colombier, en Ardèche. Elle est liée à une fuite depuis hier dans la cuve d'un terrain industriel abandonné. Aucun risque pour l'eau potable, selon la préfecture. La faune et la flore n'ont pas été touchées, selon la Fédération de la pêche. Et la baignade a été interdite par la mairie. Un projet vieux de plus de 10 ans a été présenté à Valence aujourd'hui. L'îlot Farnerie, en plein centre-ville. Grande zone pour l'instant déserte entre le théâtre de la Comédie et l'hôtel de ville. Bientôt, plus de 60 logements seront construits ainsi qu'un parking souterrain. Les premiers coups de pioche sont prévus à la rentrée de septembre. Éric Abel-Coindoz est le promoteur du projet.
3: On va réaliser une opération immobilière composée de 4 bâtiments avec des architectures totalement différentes. Un parc et des espaces verts très importants puisqu'ils représentent environ 1000 m². 1000 m² sur ce terrain de 2900 m², c'est-à-dire plus de 30% de végétalisation. Et aujourd'hui, avec la chaleur que nous connaissons à Valence, on se rend compte de l'importance de la végétalisation sur un terrain et sur une opération immobilière. À son terme, on va avoir environ 62 lots de logements, principalement des logements d'habitation familiaux, T3, T4. Et donc, il suffit de multiplier le nombre de 62 par 3 habitants moyens pour arriver sur environ 190 habitants sur le tènement.
2: La livraison du chantier est prévue pour fin 2028. Les rave parties interdites jusqu'à l'automne en Ardèche. La mesure rentre en vigueur la semaine prochaine et doit permettre aux gendarmes d'intervenir notamment plus vite ou avec plus de moyens. Décision de la préfecture aujourd'hui. Le week-end dernier, de l'autre côté du Rhône, plus de 1500 teufeurs s'étaient réunis dans le sud de Drôme. Aucun TGV ne passera par la gare de Valence-TGV. Demain, la ligne à grande vitesse entre Valence et Lyon est fermée pour des travaux de changement d'aiguillage par la SNCF. Conséquence pour les voyageurs, les temps de trajet sont plus longs, 3 heures pour rejoindre Paris, car les TGV partent de Valenceville et empruntent la voie TER pour aller jusqu'à Lyon. Le bureau de poste championnais à Valence fermé jusqu'en août. À partir de lundi, des travaux vont être réalisés pour créer des accès aux personnes à mobilité réduite. En attendant, il faut vous déplacer à la poste avenue Victor Hugo à Valence ou au bureau de Guy Rengrange. En foot, Saint-Étienne joue sa montée en Ligue 1 ce soir. Match retour des barrages contre l'OGC Nice après un 0-0 lors du match aller la semaine dernière. Rencontre à 20h45 ce soir qui se jouera à huis clos. Sanction suite à l'envahissement de terrain et violence des supporters de Nice lors de la dernière journée de championnat. Ce soir, en tennis, le français Quentin Hayes joue sa place en 8e de finale de Roland-Garros. Il affrontera le 3e mondial Alexander Zverev à 20h15. Et il va encore faire chaud ce week-end.
4: Absolument.
2: Malheureusement, bah on ne peut plus là, Christophe.
4: Il y a un petit peu de vent, ça change pas grand-chose. Bon. Hein, voilà, effectivement, on garde le soleil pour demain, alors qu'il sera un peu voilé par des nuages. En début de nuit, entre samedi et dimanche, le vent s'orientera au sud. Et donc, il va toujours faire chaud, 30 à 33 degrés en pleine, 26 attendus dans le Vercors ou sur la montagne Ardéchoise, aux alentours de 1000 mètres d'altitude. Pour dimanche, début de matinée avec beaucoup de soleil et puis rapidement des cumulus qui vont bourgeonner, qui pourront donner quelques averses avant midi, essentiellement sur le sud et aux abords des reliefs. Dans l'après-midi, également des orages qui pourront se développer, mais dans l'ensemble, ce sera encore assez lourd comme temps, 29 à 32 degrés attendus pour la journée de dimanche.
2: Sur la route, c'est le week-end, mais est-ce que ça bouge?
4: Bah écoutez, c'est vendredi soir, effectivement, mais tout va bien sur les grands axes, hein, la 7 et la 49, ça roule sans souci actuellement, et sur le réseau secondaire, quelques endroits où ça coince, mais ça c'est habituel à cette heure-ci en fin de journée, rien de très très grave, pas d'incident ou d'accident. Si vous rencontrez vous une difficulté, n'hésitez pas, Laetitia est là, elle vous attend au 04 75 40 10 10.
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0: C'est ta chance, oui, j'ose le dire, c'est ta chance, Dylan. Dans un instant, on va offrir des places pour aller au Masters de pétanque à Romans. Eh oui, place gratuite pour une belle journée le jeudi 4 juin. Pour les amateurs de pétanque, restez avec nous. Voici Jean-Jacques Goldman, c'est ta chance.

0: C'est ta chance, Jean-Jacques Goldman.
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0: 100% sport dans un instant, coup d'envoi avec le triathlon Run Crussol. C'est pour le 20 juin à Guilherand-Grange. On va en parler avec le président du Guilherand-Grange Triathlon. Et on parlera également du Champeau Festilac Trail les 6 et 7 juin. Pascal Galland, président du team Herbas Sport Nature, sera avec nous à 18h20. Voilà pour le programme de 100% sport. Et là, tout de suite, on va parler des Masters de pétanque avec pour vous des invitations. C'est à Romans, place gratuite pour la grande journée de compétition le jeudi 4 juin. Ça va vous donner accès à l'ensemble de cette journée. Vous pouvez entrer à l'heure que vous voulez, le jeudi 4 juin, à partir de 9h30, à partir de 9h même, les parties de poule féminines. Il y aura ensuite à 10h30 les parties de barrage pour les hommes, à 14h les demi-finales et à 16h30 les finales des Masters de pétanque masculin. Voilà pour le programme de du jeudi 4 juin. On vous invite tout de suite. Appelez-nous si vous voulez assister à cette grande journée de compétition dans le cadre des Masters de pétanque, 04 75 40 10 10. Et on écoute à présent le tout nouveau titre de Mylène Farmer. C'est à qui le tour ?

0: C'est à qui le tour, le tout nouveau titre de Mylène Farmer qui vient juste de sortir. Premier extrait de son futur album studio qui lui sortira à l'automne. Collaboration avec DJ Lewis, compositeur multi-instrumentiste et DJ qui est originaire de Paris. Mylène Farmer sur votre radio locale. On y va pour le sport, vous êtes prêts?
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0: Et on va commencer avec du triathlon. Deuxième édition du triathlon Run Crussol. Ce sera le samedi 20 juin à Guire-en-Grange. On est avec Emmanuel Costa. Bonsoir Emmanuel.
2: Bonsoir Christophe.
0: Le président du Guire-en-Grange Triathlon qui organise donc ce rendez-vous. Alors, est-ce que vous êtes prêt pour le triathlon Run Crussol? Dites-nous tout d'abord, c'est un triathlon qui se déroule en ville?
2: C'est ça, alors qui se déroule en ville mais dans un cadre quand même très agréable puisque c'est les bords du Rhône hein, à côté de la piscine de Guire-en-Grange. Mmh. Donc c'est à la fois urbain et à la fois naturel et préservé. Donc c'est très concentré, donc ça c'est très bien pour le public et les participants aussi, parce qu'il y a une totale visibilité sur toutes les épreuves tout le temps.
0: Voilà, on est en boucle en fait. Hein.
2: Voilà, c'est ça, et les parcours sont en boucle, donc c'est très animé, très, très dynamique. Et pour les spectateurs et les participants, c'est tout très agréable.
0: Quoi. Voilà. Et vous voulez que tout le monde puisse participer en solo, en famille, en équipe. Donc il y a différents types de parcours.
2: C'est ça. En fait, il y a toutes les distances possibles et on accueille depuis les plus jeunes le matin, depuis à l'âge de 5-6 ans, jusqu'aux adultes l'après-midi. Quels que soient les niveaux, en fait, hein, on a des gens qui sont pour qui c'est une première expérience du triathlon, et puis d'autres qui sont déjà bien aguerris, et chacun peut trouver, une course à sa mesure, en fait, hein, pour puisque les parcours sont très variés, les distances sont accessibles, mais très intenses aussi.
0: Alors, au niveau des horaires, comment ça va se passer? Donc, les jeunes le matin.
2: Oui, c'est ça. Donc, les jeunes, c'est par vague. Hein, il y a à peu près des départs toutes les 10 minutes. Donc ça démarre à 9h30 le matin jusqu'à à peu près midi 30 avec la remise des prix. Et puis l'après-midi, donc il y a les séries adultes, donc c'est des séries qualificatives, il y en a deux pour chaque concurrent. Donc ça c'est de 14 à 17 heures. Et puis à partir de 17h30, il y a la finale femme et la finale homme avec les 16 meilleurs femmes et hommes sélectionnés à l'issue des qualifications, des phases qualificatives qui vont donc participer à une super finale.
0: Voilà, donc super finale, c'est un double triathlon.
2: C'est ça, c'est-à-dire que on reprend les mêmes distances, hein, 200 mètres de natation, 4,5 km de vélo et 1,5 km de course à pied, donc qui sont les distances des deux phases qualificatives. Et la phase finale, c'est la même chose, mais répétée sans interruption. Voilà, donc ça fait un double triathlon enchaîné, ce qui est assez original.
0: Voilà, et comme vous le disiez, c'est un format d'épreuve qui peut permettre de débuter, de faire un premier triathlon, pourquoi pas. Alors, il y a d'ailleurs une séance d'initiation prévue le 6 juin.
2: C'est ça. Donc, effectivement, donc le 20 juin, c'est parfait pour ceux qui veulent se lancer parce que c'est des distances très accessibles. Mais c'est vrai que le triathlon, il y a toujours un peu d'explications à avoir. Et donc, pour bien préparer et faciliter l'épreuve pour les concurrents, et en particulier les novices, on les accueille. Donc, l'après-midi du 6 juin, il y aura l'arbitre de l'épreuve qui sera là pour tout expliquer. On leur fera faire une petite séance de natation pour dédramatiser ce qui se passe en natation. On va leur expliquer le parcours. On leur explique un peu comment faire des transitions. Voilà, tout ce qu'il faut savoir en accéléré pour être prêt le 20 juin. Et ceux qui, l'année dernière, les novices nous ont dit que c'était vraiment très utile. Et d'ailleurs, le 6 juin, tout le monde peut venir participer, inscrit à l'épreuve ou pas. L'intérêt, c'est de faire découvrir le triathlon. Et donc, il y a toutes les informations sur notre site pour s'inscrire. C'est gratuit. Hein, mais c'est pour prioritairement pour se préparer à l'épreuve, mais aussi pour découvrir un petit peu ce qu'est le triathlon.
0: Voilà, ça, c'est le 6 juin à 15h. 6 juin, voilà, c'est en après-midi. Hein.
2: C'est l'après-midi, voilà, tout okay. À fait. On démarre.
0: Et on s'inscrit pour participer. Tout comme pour le 20 juin, pour ce triathlon Run Crussol, il est encore temps de s'inscrire.
2: Oui, il est encore temps de s'inscrire. Alors, c'est le moment là. Donc, il y a déjà une grosse moitié des places qui sont déjà prises. Sur cette date vague, notamment les enfants, le matin, il ne reste plus beaucoup de places. Donc, il ne faut pas trop tarder à s'inscrire. Mais voilà, tout est sur le site, tout est sur notre site. Et alors, on a fait un petit bonus pour ceux qui s'inscrivent avant dimanche soir, le 31. Il y a la possibilité, par tirage au sort, de gagner un dossard homme et un dossard femme. Et donc voilà, ça c'est avant dimanche soir. Et après, la clôture des inscriptions, ça sera le 17 juin, le mercredi avant l'épreuve.
0: Voilà, eh ben faites vite si vous voulez découvrir ce triathlon, deuxième édition du triathlon Ron Crusol. Vous avez toutes les infos en tapant triathlon Ron Crusol sur votre moteur de recherche. Merci Emmanuel Costa, bravo à toute l'équipe du Guy Rengrange Triathlon qui vous encadre, qui vous entoure et qui travaille avec vous.
2: Oui, effectivement, il y a beaucoup de monde qui travaille avec nous et donc j'en profite pour les remercier. Et puis merci à vous, Christophe, pour nous donner cette visibilité.
0: Merci beaucoup, Emmanuel Costa. À très bientôt, donc le 20 juin, pour ce triathlon. Merci, au revoir. Un instant, la suite de 100% Sport, ce sera avec le Festilac Trail. C'est au lac de Champeaux. C'est le 6 et le 7 juin. On en parle avec Pascal Galland, juste après Men at Work.

0: Under, les Men at Work.
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0: La troisième édition du Champeau Festi Lac Trail, ce sera les samedis 6 et dimanche 7 juin. On est avec Pascal Galland, qui est le président du Team Airbus Sport Nature, qui organise ce bel événement. Bonsoir Pascal.
2: Bonsoir, et merci de nous proposer de l'opportunité de présenter notre événement sportif.
0: Eh ben, c'est vous qui nous invitez les 6 et 7 juin pour participer à ce rendez-vous en famille, entre amis, autour du domaine du lac de Champeau. Pour les passionnés de course nature, vous avez prévu sur les deux jours, je crois, 6 parcours. Autant dire qu'il y en a pour tout le monde.
2: Oui. En fait, il y a exactement 4 parcours qui vont de 9 à 32 kilomètres et un challenge du 16 et 32.
0: Voilà, expliquez-nous. Alors, les parcours, est-ce qu'ils empruntent un petit peu les mêmes sentiers ou ils sont complètement différents les uns des autres ?
2: Alors, il y a un tronçon commun au départ et à l'arrivée. On part, on longe l'Herbasse et ensuite on reprend une espèce d'ouette qui nous emmène dans les bois. Mmh. Ça, c'est le tronçon commun. Et ensuite, tous sont différents.
0: Ok, donc voilà, il faut vraiment bien choisir ce que l'on veut faire. Quelles sont les distances proposées ?
2: Alors, le samedi, nous proposons 9 km et 16 km, avec respectivement 150 et 400 mètres de dénivelé. Et le dimanche, 21 km et 32 km, avec respectivement 600 et 800 mètres de dénivelé.
0: Voilà, pour les dénivelés, c'est du trail donc. Est-ce que on a des distances qui sont accessibles même à des débutants ?
2: Tout à fait. Tout à fait. Le 9, que ce soit le 9 ou le 16, particulièrement le 9, où on part dans les bois, on a une petite montée, mais qui nous emmène quand même jusque suffisamment haut pour qu'on arrive à un point de vue superbe sur le Vercors. Mais tout est, oui, c'est vraiment le parcours accessible et très ombragé.
0: Bon, le samedi 6, ça va se dérouler plutôt fin d'après-midi. Ce sera, s'il fait toujours aussi chaud, ce sera appréciable. Les courses des enfants, c'est pour débuter le samedi en début d'après-midi.
2: C'est ça, dès 14h. À 14h, il y aura une course enfant avec les 5 niveaux là de tout petits au Benjamin. Et ça sera autour du lac.
0: Voilà, et le dimanche en revanche, c'est dès le matin, dès 8h.
2: Oui, c'est ça. À 8h partiront les concurrents du 32 km et à 9h ceux du 21 km.
0: Et puis pour ceux qui ne veulent pas faire de trail, il y a la course d'orientation.
2: Il y a exactement. En collaboration avec les crocos, nous organisons le dimanche matin, à partir de 8h30, une course d'orientation.
0: Bon, voilà, pour se faire plaisir, hein, les 6 et 7 juin, il y a de quoi faire autour du lac de Champeau. Est-ce qu'il est encore temps de s'inscrire ?
2: Oui, bien sûr. Bien sûr, il y a encore de la place. On est sur le 9 et le 16, là, on est à peu près à 80%. Sur le 21 et 32, il y a un peu plus de place. Et vous pouvez vous inscrire jusqu'au vendredi midi.
0: OK.
2: Prochain, le 5.
0: Et on retire son dossard, si on le désire, d'ailleurs, le vendredi soir.
2: Bien sûr. Bien sûr, devant notre partenaire, le Crédit Agricole à Saint-Donat.
0: Ok, voilà, pour le vendredi soir ou bien pour les lève-tôt, le samedi et le dimanche directement sur place. C'est le Team Airbus Sport Nature qui organise, vous en êtes le président. C'est un club qui pratique essentiellement le trail ou bien d'autres types de courses à pied ?
2: Principalement le trail. Alors après, en saison d'hiver, on fait plus facilement un marathon, un semi-marathon. Mais le plaisir, c'est de courir dans la nature.
0: Bon, tout le monde est mobilisé. Là, vous êtes combien d'adhérents au club ?
2: On est une cinquantaine. Mais là, on a exactement 102 bénévoles qui vont accueillir les 600 participants aux 4 courses.
0: Eh ben, on vous souhaite bon courage pour l'organisation. Rendez-vous au domaine du lac de Champeau, donc les 6 et 7 juin pour ce Champeau Festi Lac Trail. Merci Pascal Galland.
2: Merci.
0: À très
2: merci
0: bientôt.
2: Beaucoup.
0: Bon courage, au revoir.
2: Merci, au revoir.
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0: Paradis, les épines du cœur, à suivre Lily Cube et puis Jack et Carla. Et on parlera télé, bien sûr, comme tous les jours de la semaine à cette même heure. Avec Patrice Gascoigne, on va s'intéresser aujourd'hui au Big Deal avec l'une des participantes, Elodie. Le Big Deal ce soir, 21h10, sur RMC Story.
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0: 18h32, une belle fin de journée, un bon début de week-end, ça se passe bien sur les routes actuellement en Drôme et en Ardèche. Pas de difficultés à vous signaler, pas d'incident ou d'accident, et ça va plutôt très bien dans les agglos de la région où il y a peu de ralentissements, et c'est le cas également sur la 7 ou la 49. On vous souhaite donc bonne route.
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0: Si, ciao bella, un voyage en Italie, ça vous dit ? Eh ben c'est parti, Lily Cube.

0: La recette de Jack et Carla à suivre in excess, mais là tout de suite, rendez-vous dans les coulisses télé, comme tous les jours de la semaine, à 7h20, on va retrouver Patrice Gascoin. Patrice, on se projette sur le week-end de la fête des mères, avec une émission spéciale du Big Deal sur RMC Story, qui est dédiée aux mamans.
1: Place donc à une spéciale maman ce soir pour le jeu animé par Vincent Lagaffe. Et ça tombe bien parce que l'émission, c'est...
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1: Le Big Deal, une émission où l'on rit beaucoup.
3: Ouvrez le rideau ! On a un public de fou, voilà. 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
1: Et ce soir, elle va être particulièrement belle avec cette émission qui met à l'honneur celle qui assure au quotidien les mamans. Mais alors attention, hein, les petites familles qui vont participer, mamans ou pas, elles vont quand même devoir se coltiner des épreuves originales. Le fond vert en peinture, le salaire de la peur, une course de brouette. Eh bien moi, je me suis intéressé aux familles candidates de ce Big Deal que vous allez voir ce soir sur RMC Story. Notamment ce joli et souriant trio composé de Elodie, 40 ans, la maman, Julien, 38 ans, le papa, et leur enfant, la jeune Mila, âgée de 9 ans. Tiens, d'abord, j'ai voulu savoir comment ces Normands s'étaient retrouvés là, tous les trois. C'est Elodie, la maman, qui me répond par téléphone.
5: Je suis à l'affût, en fait, du moindre casting qui pourrait apparaître sur Facebook, pour pas le citer. Et donc, je suis tombée par hasard sur le post sur Facebook, comme quoi ils recherchaient, en fait, un papa, une maman et une enfant de 8 à 10 ans pour participer à un jeu télé. On ne savait pas que c'était le Big Deal. Donc, j'ai envoyé la candidature. On m'a dit ensuite que c'était pour le Big Deal. On a eu un questionnaire à remplir. Ensuite, on a eu une visio. Je dirais en 3-4 jours, on a su qu'on était pris. Mais on ne connaissait pas du tout le thème, on connaissait juste la date de tournage.
1: Elodie a déjà participé à d'autres jeux télé. Alors qu'est-ce qu'il y a de différent lors d'un tournage du Big Deal, Elodie ?
5: C'est vrai qu'au Big Deal, l'émission dure à peu près 1h15, 1h30. Et c'est vraiment en one shot. Il n'y a pas de coupure, il n'y a pas de on reprend, etc. Pause. C'est vraiment linéaire, en fait, ça se passe d'entrée. Il y a une équipe et une ambiance incroyable. Vraiment, on est chouchouté et on ne se rend pas compte de toutes les personnes en fait qu'il y a autour. Autant l'avant, voilà, qu'on rentre dans la reine, on va dire, et l'après. Vraiment, les gens sont adorables, même les casteurs, tous les ingés, les sons, les lumières, le chauffeur de salle, Vincent, Bill, tout le monde est vraiment adorable et aux petits soins, et le public, bien sûr.
1: Merci, Elodie, de nous partager cette expérience de candidat du Big Deal spécial maman. C'est à voir ce soir sur RMC Story vers 21h10. À demain avec un autre Big Deal. Écoutez mes nouvelles coulisses télé.
0: Merci Patrice Gascoin. Et puisqu'on parle des mamans, et ben dans un instant on va s'intéresser aux nounous également avec le Café des Nounous. C'est une rencontre qui est proposée entre assistantes maternelles le vendredi 5 juin à Valence. On va en parler avec la créatrice de ce Café des Nounous, Mélanie Garivier, qui sera notre invitée sur Ici de Romardèche juste après In Excess.

0: Never Tear Us Apart, In Excess à 7h moins le quart.
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0: Ici, ça marche, l'entraide entre nounous. Les assistantes maternelles ont rendez-vous pour le Café des Nounous vendredi prochain à Valence. Et c'est Mélanie Garivier, qui est à l'initiative de ce Café des Nounous. Bonsoir Mélanie.
2: Bonsoir Christophe.
0: Qu'est-ce qui vous a donné l'idée ou l'envie d'inventer ce Café des Nounous, ce temps d'échange, de rencontre entre assistantes maternelles?
2: Eh bien, cette idée est venue de discussions avec d'autres assistantes maternelles pendant des temps informels comme des formations ou des rencontres dans les parcs. Nous trouvions qu'il manquait vraiment un espace où on pouvait échanger entre professionnels sans avoir les enfants avec nous. Et donc, on se disait qu'organiser un café pour être le bienvenu, et c'est maintenant fait.
0: C'est une profession où on est souvent un peu seul.
2: Le principe même de notre travail est d'être toute seule chez nous à s'occuper des enfants. Après, il y a quand même beaucoup de choses qui sont proposées par l'agglomération pour nous proposer des animations et les différents services aussi de la ville, comme les médiathèques, les musées organisent des ateliers pour les 0-3 ans.
0: Ce vendredi 5 juin, c'est la deuxième édition de ce Café des Nounous. Il y en a déjà eu un. Comment s'est-il passé?
2: Eh bien, nous étions 6 assistantes maternelles à nous retrouver, ce qui était vraiment bien pour une première. On se retrouve donc à l'intérieur de l'hôtel Mercure Valence Sud. L'hôtel nous prépare un espace simplement pour nous, dans leur très joli bar. Et puis on partage un verre ensemble et les discussions viennent assez facilement puisqu'il y a plein de domaines à échanger autour de notre métier.
0: Voilà, il y a évidemment un temps pour faire connaissance et puis ensuite, eh bien, chacun peut poser ses questions, peut aborder certains problèmes.
2: Déjà, on échange sur nos différentes façons de voir et chacun prend ce qui l'intéresse.
0: Alors, comment ça fonctionne si on est sur la région de Valence et qu'on veut vous rejoindre?
2: Eh bien, donc, vous avez deux moyens de me contacter pour vous inscrire ou pour poser des questions. Il y a une adresse email qui s'appelle le café des nounous sans accent avec un s à nounous @gmail.com ou mon Instagram d'assistante maternelle qui s'appelle @saperlipopets. OH tiré du bas le numéro 8 et saperlipopette comme les noms qu'on utilise rigolo avec les enfants.
0: Prochain Café des Nounous, vendredi 5 juin, c'est à partir de 19h30, ça dure combien de temps?
2: Eh bien écoutez, on est resté ensemble jusqu'à minuit la dernière fois.
0: Ah oui, quand même.
2: Oui, certaines sont parties aux alentours de 10h, 10h30, c'est chacun fait comme ça lui vient.
0: Voilà, comme il veut et comme il peut. En tout cas, on vient à partir de 19h, 19h30 à l'hôtel Mercure Valence Sud pour échanger entre assistantes maternelles. Merci beaucoup Mélanie Garivier.
2: Je vous remercie Christophe. Tout le monde est le bienvenu pour venir participer.
0: Et bravo une nouvelle fois pour cette belle idée.

0: Lune, Christophe Mahé dans 5 minutes les infos. Et puis notez tout à l'heure à 20h les Worlds Apart. Oui, le célèbre boys band qui revient en France avec notamment des dates à Paris pour fêter leurs 30 ans de carrière en francophonie. Les Worlds Apart, invité d'Émilie Mazoyer dans Décibel sur votre radio ici de Romardèche.
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0: Daniel Lamos, Enrique Iglesias. Très très bon début de soirée et très bon week-end à l'écoute d'ici Drôme-Ardèche.
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0: Ici Drôme-Ardèche, la première radio sur l'actualité locale en Drôme-Ardèche. Il est tout juste 19h, Marine Logeny.
2: Et J-1 avant la finale de la Ligue des champions de football à Budapest entre le PSG et Arsenal. Sans plus attendre, on prend la direction de la Hongrie. Marie Boyda, bonsoir.
3: Bonsoir.
2: Vous êtes à Budapest pour ICI après un long voyage, Marie, en bus avec des supporters parisiens. 20 000 au total sont attendus sur place. Alors comment ça se passe? Est-ce que c'est la bonne entente franco-anglaise qui prime pour l'instant, Marie?
3: Oui, très bonne. Et puis surtout, on les entend et on entend même plutôt les Anglais. Voilà, là c'est quand un groupe de fans du club londonien traverse une rue. Ça chambre pas mal, nous disent Adam et son père, supporters du PSG.
4: Non, franchement, il y a des petits regards, des petits sourires à gauche à droite. Et tout le monde
5: cherche.
4: Ouais, c'est ça, tout le monde est confiant. Tout le monde est confiant.
5: Pour le moment, c'est du 50-50, mais je pense qu'on va gagner.
3: Et je vous rassure, l'ambiance est bonne enfant dans les rues, aux immeubles colorés de la capitale hongroise. Écoutez, un supporter parisien qui croise un supporter d'Arsenal. Bon, là encore, on entend plus l'anglais. Et donc là, ils se prennent dans les bras, se serrent la main. Je ne sais pas si c'est sincère, mais pour le moment, ça en a tout l'air.
2: J'ai des doutes.
3: Et puis tout à coup, ils se rendent compte qu'ils dorment dans le même immeuble. Et là, donc, en fait, ils concluent que dimanche, le perdant nettoie l'appartement du gagnant. Alors, évidemment, à 24 heures du coup d'envoi, la tension monte tout doucement, mais la capitale hongroise, vêtue de rouge et de bleu, vit au rythme de la finale.
2: Merci beaucoup Marie Boyda, ICI Paris, Île-de-France. Le match, c'est donc demain à 18h pour suivre la finale. 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On l'apprend ce soir, Patrick Bruel annule ses concerts dans les festivals de l'été. C'est sa société de production qui l'annonce, le chanteur, visé par plusieurs plaintes pour viol et agression sexuelle. 10 départements de l'Ouest et d'Île-de-France seront toujours en vigilance orange canicule demain. Une vague de chaleur particulièrement marquée en Bretagne où l'eau était beaucoup plus chaude que d'habitude. Et forcément, ça a des conséquences sur les organismes marins de la baie, comme ici à Concarneau où l'eau est montée jusqu'à 22 degrés en Gine de Moinc.
6: À première vue, on dirait une simple bernique collée à un galet.
7: Là-dedans, il y a une puce.
6: C'est en fait l'un des outils de mesure de Nadine Lebris. La chercheuse le pose dans les mares qui restent au soleil à marée basse.
7: Et c'est là où on voit que ça peut passer de 10 à 25 en une journée. Et là, j'avais 25 ce matin. Je pense que dans la journée, ça va monter presque à 30.
6: Ces fameuses mares deviennent donc des étuves idéales pour étudier les réactions des organismes.
7: Les espèces qui vivent ici peuvent avoir, pour certaines, une tolérance à des températures très élevées, comme les crevettes, le bouquet, les crevettes roses. Mais là, les conditions, ça dépend aussi de leur habitat et en particulier de l'oxygène qu'il y a dans l'eau. Et on se trouve dans des situations où les animaux, même s'ils ont une tolérance thermique assez élevée, vont pas pouvoir survivre parce qu'il faut de l'oxygène pour répondre aux fortes chaleurs.
6: Impossible en effet pour ces espèces de survivre, passer un certain seuil.
7: C'est le même principe que le blanchiment des coraux tropicaux, sauf que c'est ici. Et je pense que si on observe bien les mares, on peut observer aussi pour certaines espèces, comme des anémones fraises qui sont plus sensibles à la température que d'autres, on peut observer de la mortalité. Les moules également.
6: D'où l'importance de préserver les herbiers et les algues, précieuses sources d'oxygène pour de nombreuses espèces.
2: Et là, Bretagne qui est repassée en vigilance jaune. Vous avez suivi son histoire sur ICI Elio, petit garçon de 4 ans atteint d'un cancer du sang particulièrement agressif. Et cet appel lancé par sa famille sur les réseaux sociaux, un appel au don de moelle osseuse. Eh bien, on a une très bonne nouvelle ce soir. Elio vient d'être opéré avec succès, Victor Dolande.
8: La greffe a été réalisée mardi dernier, ça s'est très bien passé. Son papa, Thomas, nous raconte l'étape cruciale qui a précédé la greffe, qu'on appelle l'étape du conditionnement.
9: Il a reçu beaucoup de médicaments, de la chimiothérapie, de la radiothérapie pour détruire sa moelle osseuse existante, pour faire place nette au greffon qui a été fait donc mardi, qui va maintenant pouvoir prendre sa place sur un corps presque neuf et dénué de l'ancienne moelle osseuse, celle qu'il avait et qui était malade.
8: Il tient encore à remercier tous les donneurs potentiels. C'est ces milliers de personnes qui se sont inscrites sur le registre des dons de moelle osseuse. Cette greffe, c'est une grande nouvelle pour Elio, même s'il a encore un mois très délicat devant lui, un mois avant de savoir si la greffe a bien pris.
9: Là commence avec des médicaments du coup anti-rejet pour que le greffon puisse s'installer convenablement, mais c'est une période aussi difficile où il n'a plus aucune défense immunitaire, donc on est vraiment en champ de stérile très protégé, et il faut faire très attention à tout ce qui vient de l'extérieur et tous les petits virus qui peuvent venir l'embêter. Et maintenant, voilà, on est sur une période un peu critique, mais voilà, ça peut aller que mieux maintenant.
8: Un mois de plus à vivre en chambre stérile, ses parents se relaient par période de 24 heures. Des moments éprouvants, me confie-t-il, avec des règles d'hygiène très strictes. Ils sont habillés avec des combinaisons de protection, ils portent un masque FFP2, une charlotte sur la tête. Elio se repose en ce moment et rendez-vous est donc pris à la fin du mois de juin pour vous donner de ses nouvelles et de ses résultats d'analyse.
2: Victor Dolande pour ICI.
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10: Météo pour les prochaines heures et le week-end également. La nuit prochaine, ce sera beau, ce sera calme. Demain, samedi, une belle journée, un soleil, oui, mais un petit peu voilé quand même, avec une ambiance qui reste toujours chaude. La journée de dimanche, légère instabilité avec des averses, voire des orages l'après-midi. Ça pourrait être assez rapide et assez localisé.
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11: Bonsoir à tous, c'est l'heure de votre petite dose quotidienne de tubes d'hier, qui restent des tubes aujourd'hui. Ils ont fait chanter la France il y a 4 décennies et c'est loin d'être terminé. La preuve, tout de suite, 100% années 80, ça commence comme ça.

0: Ligne des Anges.
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0: Une chanson qui avait choqué une directrice de la maison de disques à l'époque, refusant même sa sortie en extrait du nouvel album de Marc Lavoine. Tout simplement parce qu'elle traitait d'une nuit d'amour entre une prostituée et un voyou dans un lieu plutôt sombre. Bon, c'était en 86. Heureusement, Marc Lavoine lui a tenu tête et le parking des Anges a cartonné. Mais oui, ce ne sont que des chansons. Et pour la suite, on recule de 3 ans. 1983, le monde entier craque pour Bonnie Tyler, Total Eclipse of the Heart.
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0: La roqueuse de diamants, c'était Catherine Lara. Une formation classique, sa virtuosité au violon l'amène à passer du classique à la chanson. Elle accompagne Nougaro, Françoise Hardy, puis un jour arrive le virage rock, le tube, la roqueuse de diamants en 84. Elle sera dimanche prochain au Havre avec son spectacle Identité, Catherine Lara. Dans un instant, un autre grand nom, Francis Cabrel, c'est écrit juste après ça.
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0: L'ambiance des années 80, ça continue sur votre radio. Ici Drôme Ardèche, juste après ces petites infos.
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2: On fait le plein d'idées de sortie dans la région pour le week-end. On commence demain samedi à Mirabel en Ardèche, dans le sud, avec la première édition du Pradelfest sur le domaine Olivier de Serres. Dès 18h, le bureau des étudiants d'Ardèche méridionale vous propose de mélanger culture et musique avec la visite du vignoble à 20h, suivi de concerts avec en tête d'affiche un groupe électro-swing. Avis aussi aux amateurs de mécanique ce week-end, des 30 et 31 mai, direction Albon, dans la Drôme, nord cette fois. L'association Engin Passion vous donne rendez-vous à la carrière d'Elmonico d'Aurel. Venez découvrir sur place plus de 60 machines de travaux publics historiques des années 50 à 90, des engins jusqu'à 160 tonnes. Des démonstrations dynamiques sont prévues ainsi qu'un espace pilotage de mini-pelles. Enfin, notez que ce dimanche 31 mai, l'amicale de l'école Jérôme Cavalli organise un grand vide-grenier à Parlange, sur la commune de Chabeuil. Ça se passera de 8h à 15h. Chemin des fleuristes. Sur place, vous allez trouver une buvette et un brasero géant pour vous restaurer au profit de l'école.
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0: 100 années 80, Laurent Petit-Guillaume.
1: Et pour la suite, j'ai choisi un ovni sorti en 88. Bobby McFerrin, un soir, est invité à dîner chez un couple de musiciens jazz à San Francisco. Sur le mur du salon trône un portrait du gourou Meher Baba, sous lequel est inscrit « Don't worry, be happy ». Intrigué, Bobby interroge ses amis. Ils sont des adeptes de la philosophie feel good développée par le gourou. Ça lui donne une idée. Quelques temps plus tard, sa chanson devient le premier tube a cappella classé numéro 1 dans le monde entier. Et voilà ce que ça donne.
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0: Jermaine Jackson et Piazza Dora, c'était When the Rain Begins to Fall. Oh, c'est terrible parce qu'avant on disait ah oui Jermaine, le frère de Michael. Maintenant on dit ah oui Jermaine, le père de Jafar, qui incarne Michael dans le film. Bah oui, c'est quand même un Jackson, hein. Bon allez, dans un instant, 20h, l'heure de Décibel avec Émilie Mazoyer, qui reçoit ce soir le groupe Worlds Apart. Ça sent les années 90, hein. Mais nous on reste un petit peu dans les années 80, avec dans un instant Étienne Dao et Tomber pour la France, juste après ça.
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1: Merci d'être fidèle à votre radio locale ici. Il est 20h.
2: C'est l'heure de Décibel, toute l'actualité musicale avec ce soir l'incarnation en chair et en os du poster que vous aviez collé au-dessus de votre lit dans votre chambre d'ado. Cal, Steve, Nathan, les Worlds Apart sont de retour. Bonsoir les gars.
3: Sur le radio, maintenant, tout de suite.
2: Vous parlez super bien français maintenant.
3: Pas super, mais ça va.
4: Après un coup de champagne, oui.
3: Le nouveau niveau.
2: Ils ont bu du champagne avec modération, évidemment. N'oubliez pas que nous sommes sur le service public.
3: Modération.
2: Recontextualisons tout ça. 30 ans après leur premier tube et l'incroyable phénomène des boys bands, les Worlds Apart sont de retour sur scène. D'abord dans le cadre d'une tournée nostalgique, genre I Got a Feeling, années 90, le festival Do You Remember, et puis à leur tournée à eux, les Worlds Apart partout en France à partir du mois d'octobre, et quelques concerts aussi cette semaine à Paris. On va en parler, l'occasion de prendre de leurs nouvelles et vérifier que la flamme est toujours là.
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2: Salut à tous.
3: Bonjour.
2: Et bienvenue.
3: Encore sur le studio.
2: Oui.
3: J'espère que vous êtes bien. Tu occupes la meilleure station en France.
2: Mouah. C'est pas mal, ça.
6: Maintenant, if you go direct on the World Apart official, as a photo of.
2: Alors, allez faire un petit tour tout de suite sur le compte Instagram officiel des Worlds Apart. Ils ont mis une photo de nous.
6: Worlds Apart officiel.
2: Voilà, mais je pense que vous êtes déjà abonné à ce compte Instagram indispensable. Et donc, il y a une photo de nous en studio. Ce soir, également, dans l'actualité musicale, l'anniversaire du jour qui vous fera honorer cette chère Catherine Lara. Le coup de cœur, la découverte, c'est Maxwell Farrington et le super homard. Très, très cool. Ça vient de France et je pense que vous allez aimer. Et puis, un blind test autour des chansons qui parlent de Paris. Si ça vous inspire, vous pouvez nous appeler dès maintenant. Marian vous attend au standard. Le numéro 0810 055 056 à gagner ce soir au blind test. Des cahiers de vacances, mais pour adultes et surtout qui parlent de musique. C'est beaucoup mieux. Cal, Steve, Nathan, comment ça va les Worlds Apart?
3: Ça va bien, merci. Ça va bien.
6: Super. Un peu fatigué, c'est normal pour moi.
3: Oui, un
2: peu fatigué. Pourquoi c'est normal? Pourquoi tu es fatigué?
6: Le jet lag. J'habite dans Los Angeles.
4: Le meilleur, on travaille très dur les derniers 5 jours pour nous préparer le spectacle.
3: Le grand spectacle
2: des Worlds Apart à Paris. C'est complet, évidemment. Demain à la Cigale, après-demain au Trianon. Donc, voilà, celles et ceux qui n'ont pas de place, là, c'est trop tard. En revanche, il y a une grande tournée au mois d'octobre. Et puis pour les Parisiens, donc, parce qu'évidemment, la Cigale et le Trianon, c'est dans de petites salles. Il y a une grande salle parisienne qui est annoncée pour le 20 février 2027. C'est le Dôme.
3: Oui, exactement.
2: C'est
3: le
2: énorme.
3: Dôme. Oui.
2: Allez, on se remet dans l'ambiance.

0: leurs 30 ans de carrière, un groupe qui a marqué les années 90, les années 2000. On ne pouvait pas allumer la télé ou la radio sans entendre...
1: Énergie présente, Cal, Nathan, Chéline, Steve, World's Apart, nouvel album.
0: C'est les vieilles pubs de l'époque.
1: Avec Baby Come Back et leur nouveau tube Everybody. Everybody, l'album de World's Apart, également en CD de titre. Wow.
0: En CD de titre.
2: Disque top.
0: Top. 96, après 97.
1: Entrez dans l'univers de World's Apart. World's Apart, confidentiel.
0: Alors là, c'était des cassettes vidéo qu'on voulait absolument parce qu'on pouvait vous suivre en tournée dans les coulisses. Et puis en 98.
1: Énergie présente. World's Apart. En concert, la vidéo de leur tournée triomphale. Avec en exclusivité, Quand je rêve de toi, leur nouveau tube.
0: Alors, mis à part la voix un tout petit peu agaçante du monsieur qui faisait la pub, il n'empêche que c'était dingue, cette exposition que vous aviez, 96, 97, 98, on vous filmait sur scène, on vous filmait dans les coulisses, on faisait des documentaires, vous étiez invité dans toutes les émissions de télé, vous n'avez fait que ça, vous n'aviez pas le temps de faire autre chose que d'être des World's Apart à cette époque-là. Oui.
3: Oui. J'avais une question pour toi.
0: Ok, vas-y.
3: Qu'est-ce que c'est ton chanson que tu préfères avec les Worlds Apart? Qu'est-ce que c'est ton préféré?
0: Baby, come back.
3: Ah, yeah, you say. Wow. Tout le monde aime la chanson. C'est mon préféré aussi.
0: C'est ton préféré aussi?
3: C'est mon préféré aussi, okay. Oui, exactement.
0: Alors, c'est quoi vos souvenirs de l'époque? C'était un vrai tourbillon. What do you remember of those times in 96, 97, 98, when you were on the TV, in the advertisements?
4: Mayhem. Mayhem.
3: C'est la vie fou.
0: Ouais, c'est ça, la vie folle.
3: C'est l'effet folle, oui, exactement.
4: Well, it was a crazy time for us.
0: C'était un moment fou pour nous, ouais.
4: Parce que we have beaucoup d'années avant in England. Trying very hard to become successful.
0: Oui, ils avaient passé beaucoup d'années précédemment en Angleterre à essayer d'avoir du succès. Mm-hmm. And then it happened.
4: And then we arrived.
0: Et ensuite, c'est arrivé.
4: And we arrived very quickly.
0: Ouais.
4: And all of a sudden, I remember we did a dance machine at Bercy.
0: Oui.
4: And it was direct. We became Worlds Apart.
0: C'est ça.
4: Know?
0: Et donc, ils sont arrivés en France. Ils ont fait Dance Machine. Il faut vous souvenir, c'était une grande émission de télé qui passait sur M6, un grand concert à Bercy. Et là, c'était le début de l'histoire des Worlds Apart. Et alors, est-ce qu'à l'époque, vous aviez le temps de faire autre chose ou bien c'était un job 24 heures sur 24? Did you have the time to do anything else at the time? Or being a Worlds Apart, was it 24-7?
3: Oui, exactement. C'est 24-7.
4: It was 25-8.
0: C'était 25 heures par jour, 8 jours par semaine.
3: Oui, exactement. Non, la vie, c'est incroyable. En France, c'est magnifique. Beaucoup de concerts, beaucoup de missions, beaucoup de radio, beaucoup de magazines. Et les Worlds Apart arrivent dans notre culture en France.
0: Ouais. Mm-hmm.
3: C'est plus gentil arrive dans la fabrique de la vie en France. Et ça, c'est pourquoi les Worlds Apart continuent encore après 30 ans.
0: Ouais.
3: Ça, c'est le bel moment pour les Worlds Apart. Le 30 ans avec les fans en France, c'est spécial.
4: Yeah.
0: Mm-hmm. Nathan, avoir voulu comme ça que ça marche très fort et quand finalement ça arrive, c'est quoi tes souvenirs à toi de ce tourbillon? What are your memories of that whirlwind?
5: Le plus grand moment, c'était quand nous avons fait Je te donne pour la première fois.
0: Donc la reprise de Jean-Jacques Goldman.
5: Avant ce moment, je crois le public
3: n'aime pas.
0: Ah bon?
5: Je me sens une fraude.
0: Syndrome de l'imposteur.
3: Yeah, mais avec moi, Carl, je pense que le public n'aime pas parce que l'accent, c'est pas bien, c'est pas bon.
5: Je suis un imposteur. Oui. Nous avons un registre de chansons, une ligne par ligne, un mot par mot. Je ne comprends pas rien de la chanson.
0: Oui, vous aviez peur.
3: J'ai dit avec Nathan avant le concert, la première fois, j'ai dit Nathan, c'est pas un problème. Je pense que le public aime les chansons et aime les Worlds Apart.
4: C'est normal pour Nathan.
3: Pas de stress.
0: No, it would never happen.
3: Pas de stress. Et les Worlds Apart, arrive sur la scène pour mettre le concert, explosion avec les Worlds Apart en France.
5: Juste avant nous arrivons sur scène, je regarde la Backstreet Boys.
0: Ouais.
5: And le présentateur pousse la Backstreet Boys. Ah, excusez-moi, voici la Worlds Apart. Nous arrivons sur scène, devenus chante la chanson et tout le public chante chaque
3: plus
5: mot,
3: fort, plus
5: le
3: fort.
5: Le même temps. And I was, pour moi, I was like, wow, c'est fantastique.
4: C'est incroyable.
5: And je connais dans ce moment, it's pas de problème, stress, Nathan, stop, arrête Nathan, arrête.
3: Oui, aime le moment.
5: Un moment magique. Oui,
0: wow. Bah, puisque c'était si magique, on va l'écouter, cette chanson. Je te donne les Worlds Apart qui reprennent en français, qu'on dirait parfait, ce français, Nathan.
3: Merci.
0: La chanson.
3: Très bien, Nathan.
0: Je te donne les Worlds Apart sont ce soir les invités de Décibel. On célèbre leurs 30 ans de carrière.

0: Je te donne. Eh ben oui, c'est les Words Apart sont dans Décibel. Ils sont un petit peu dissipés, mais c'est ça qui fait leur charme aussi. Il y a Nathan, il y a Steve, il y a Cal. Les Words Apart qui célèbrent leurs 30 ans de carrière avec le concert anniversaire. Donc demain à la Cigale, c'est complet. Après-demain, au Trianon, c'est complet, ça c'est Paris. Paris, du coup, si vous voulez voir les Words Apart, c'est le 20 février 2027 au Dôme. Et puis, il y a tout un tas de dates au mois d'octobre. Nancy, Lille, La Grande Motte, Toulouse, Marseille, Lyon, Mulhouse, Bruxelles et Nantes. Donc, ne les ratez pas. Vous allez faire le Tour de France, messieurs. C'est quoi la magie qui a fait que vous, groupe pas français, et les Français très chauvins, tombe amoureux, le rapport que vous avez eu avec la France, cette connexion, cette histoire d'amour qui dure depuis 30 ans, ça tient à quoi ?
1: Pour moi, beaucoup de fans qui étaient là au tout début, ils sont toujours là.
0: Ils sont toujours
1: maintenant.
0: Là, ouais.
1: Je me sens un lien profond entre nous qui existe depuis ce moment. Pour moi, c'est incroyable. La fille maintenant, maman, devenue maman, elle arrive avec le garçon, les enfants, toute la famille.
0: Oui, elles sont devenues adultes.
1: And so like you, tu dois écouter là, regarder la World's Apart, ok.
0: C'est
1: spécial.
0: Vrai. Il y a des générations World's Apart maintenant, et à avoir tellement de succès en France, plus que dans votre propre pays. Est-ce qu'à un moment vous avez déménagé en France, vous avez vécu vraiment en France?
2: Oui, moi, j'habite un peu à Paris, dans le sud, en Corse aussi, avant. Et maintenant, je vis un petit appartement dans le Côte-Megève, dans les Alpes.
0: Ouais.
2: Et c'est la vie de Français restée dans moi. Oui, j'aime la culture, le manger, la personne, le public. Toute personne, c'est cool. C'est meilleur. Plus de meilleur de anglais.
0: C'est mieux que l'Angleterre.
2: Oui, exactement, plus meilleur.
0: Steve, donc toi, tu vis à Los Angeles, c'est ça?
3: J'habite dans Los Angeles.
2: Mais il n'aime pas. Il n'aime pas. Non, il n'aime pas.
0: You don't like it. He says you don't like it.
3: It's okay.
0: Ça va, c'est pas mal.
3: Be careful what you wish for.
2: Yeah.
3: But during the time of the pandemonium of Worlds Apart, it was très difficile pour moi to habite en France.
0: Oui, pendant l'énorme succès au début des Worlds Apart, c'était pas possible d'habiter en France, c'était trop.
3: Oui, we are in the restaurant, I have my cap, my glasses in the corner of the restaurant.
0: Au restaurant, ils se mettaient au fond, cachés, lunettes, casquettes.
3: It was just too much. Too many eyes and
0: trop.
3: Too much, and thank God there was no internet.
0: Oui, et à l'époque, c'est vrai, il n'y avait pas internet, donc il y avait juste des yeux rivés sur vous.
3: Because it would have been just too much, you know.
0: Oui, oui c'est
3: everything.
0: Vrai, il n'y avait pas internet. C'est malin ce qu'il dit.
2: Pas le mobile phone.
0: Il n'y avait pas les téléphones pour prendre des photos. Sinon, vous auriez. Impossible.
2: Oui.
0: C'est fou ça, c'est complètement dingue. Et ils ont chanté en français les Words Apart. On a entendu Je te donne, mais n'oubliez pas Quand je rêve de toi.

0: petit florilège des Worlds Apart qui chantent en français. Alors, c'est vrai que à cette période qu'on a appelée la période musicale des boys bands en France, vous étiez sur le haut de l'affiche, vous n'étiez pas les seuls. Évidemment, il y avait la concurrence ou les copains, je ne sais pas, vous nous direz
1: oui,
0: tout à l'heure.
1: Oui, c'est copains. Oui. Copains. Oui. C'est pas un problème avec les autres artistes en France, ouais. Autres boys bands, ses amis. Hein.
0: Bon.
1: Mais les Worlds Apart fait la vie pour longtemps avant d'arriver en France. Et je comprends, la vie, c'est un peu... Ok, tu regardes, c'est le public regarde, c'est plus simple, c'est plus fameux, c'est plus simple, mais c'est pas la vérité. C'est plus difficile pour la vie. Mais tu n'es pas la vie private.
0: Ouais.
1: C'est plus dur. Je
0: de pas avoir de vie
1: je
0: privée.
1: Connais l'autre personne dans l'autre boys band française. Oui, c'est explosion en France. C'est beaucoup de boys band arrivent. Mais... La fame.
0: La célébrité.
1: Célébrité, merci, arrive plus vite. Ça, c'est plus difficile.
0: Ouais.
1: Mais pour les Worlds Apart, c'est doucement.
0: C'est ça.
1: Ça, c'est plus difficile de ouais. Nous.
0: Certains, ça leur est vraiment tombé dessus en une semaine. Vous aviez déjà une carrière et donc vous avez eu le temps de vous habituer à l'idée de la célébrité et du succès. Alors, on a eu une série d'artistes qui nous ont quittés, de ces groupes-là, qui sont morts assez jeunes, tous entre l'âge de 30 et 50 ans. Je pense à Philippe des To Be Free, qui est mort en 2009, Steven de Boyzone en 2009 aussi, Quentin de Alliage en 2014, ou encore Andrew des G-Squad, qui lui est mort récemment. Alors, je me demandais, est-ce que vous aviez un style de vie qui allait avec votre métier et qui était dangereux ?
1: Oui, j'ai dit, c'est pas la vie... De boys band, c'est pas dangereux.
0: Alors c'est quoi? Pourquoi?
1: C'est après.
0: C'est après.
1: Les personnes appellent la vie finie avec le boys band. C'est dur pour arriver dans la vie normale.
0: Le retour à la réalité.
1: Oui, exactement, c'est ça. Ouais. La réalité, c'est plus dangereux ouais. Après la vie de Worlds Apart, le boys band.
0: Ouais.
1: C'est normal.
0: Vous pensez ça aussi, les gars? C'est difficile. Une fois qu'on a connu une célébrité extrême, ce qui était votre cas dans les années 90-2000, après revenir à une vie plus simple, ça peut être difficile. Et c'est pour ça que ces garçons l'ont mal vécu. Do you think that going back to normal, more simple life after the fame and the pandemonium, you said the mayhem, could it be, I mean, so difficult for some of those guys that they?
2: I think what happens is you get thrust into fame so quickly that it becomes this like unimaginable experience that when you come down again as quick as you went up, it's really hard to stabilize.
0: Ouais, quand on a été jeté comme ça dans une immense célébrité très très vite et qu'ensuite ça redescend, ce qui est naturel, mais c'est difficile de se stabiliser.
2: Oui.
0: Ouais.
3: Yeah, it's un tellement incroyable moment quand tu devenais une grande star.
0: Bah oui, c'est vrai.
3: And it's presque comme une drogue.
0: C'est une drogue, oui, bien
3: yeah,
0: sûr.
3: You know, so faire et accepter une vie normale comme yeah, j'ai conduit un
0: oui,
3: taxi,
0: conduire. Parce que, oui, c'est normal. Quand tu as été une énorme star et qu'après il faut aller faire tes courses, conduire, faire les devoirs à tes enfants, c'est une vie tellement différente.
3: Jamais un problème de conduire un Uber. Bah, pour accepter un life comme ça, contre une vie comme une star sur scène, oui. Chante avec beaucoup de fans tout de nous, it's really tellement difficile. And so je comprends quand quelques artistes trouvent un moment difficile, naturellement là. Je vous avais expliqué pour Gerald et...
0: Oui, c'est ça, les artistes que j'ai cités.
1: Gerald est still alive.
3: Pardon, les gars.
0: Non, oui. Mais c'est ça, les artistes que j'ai cités, oui, voilà, qui ont eu, donc, ouais, selon vous, du mal, en fait, à se réhabituer à une vie normale. Et
1: oui. Mais je pense aussi, l'autre raison, ce n'est pas arrivé pour les Worlds Apart, Steve, moi.
0: Mais non, donc. vous allez
1: non,
0: bien.
1: Non, parce que... En français, difficile pour moi de dire en français,
0: tu
1: mais
0: peux
1: en anglais.
0: Dire en anglais.
1: We don't take ourselves too seriously.
0: On se prend pas trop au sérieux.
1: We keep ourselves grounded. You oui. know, each of
0: on
1: us.
0: On a les pieds sur terre, on se connaît très bien.
1: And,
0: on
1: know,
0: s'appelle, on prend des nouvelles.
1: Yeah, we don't, you know, we keep each other on, keep each other's feet on the ground.
0: Ouais.
1: You know, you see how much fun we have.
0: Oui.
1: Yeah.
0: And if this Dave, finished... tu vois, on est encore très célèbre et c'est vrai. Là, j'ai jamais eu autant de monde dans la régie. Le couloir devant la radio est plein, mais vous restez les pieds sur terre.
1: Tu connais après le World's Part fini. Ses amis, frères, pour toute ma vie.
0: Oui.
1: Just because World's Apart finishes tomorrow, we will always be there for each other.
0: Et même si World's Apart s'arrête demain, on sera toujours là pour les uns pour les autres et pour se soutenir.
1: 100%. Bah, tant mieux, messieurs. 100%.
0: Ça fait plaisir. On écoute ma préférée maintenant?
1: Moi.
0: Ma chanson préférée.
1: Ah, pardon, désolé. Non, excusez-moi.
3: Chanson de Calais.
1: Pardon.
0: C'est Baby Come Back.
1: Yeah!
0: World's Apart sur votre radio. Ici, et vous ne me le dites pas très bien, sur votre radio. Ici,
1: baby.
0: Ici, baby.
1: Ici, baby.
3: Ici. Maintenant.

0: Les Worlds Apart fêtent leurs 30 ans de carrière. Alors on fête ça, nous, dans Décibel, avec Steve, avec Nathan et avec Cal, en direct avec nous. Oui, c'est live, hein, messieurs, sans filet, c'est trop bien, ça va. Qu'est-ce qu'il fait ? Cal, il est sur son téléphone. À qui tu écris ?
1: Rien.
0: Who are you writing to?
1: Rien, no one.
0: No one.
1: No one.
0: Ah là là là là.
2: He's taking notes. He's writing a song.
0: Il écrit une chanson
1: juste pour vous.
0: Ah voilà. Ça c'est un garçon qui a de la ressource. Il se fait gauler sur son téléphone pendant une émission de radio et il dit non, je suis en train d'écrire une chanson sur toi.
2: To the family.
0: Parfait, magnifique.
2: Look, see, look.
0: Ah ben c'est très beau. Coucou les Worlds Apart. On revient dans une minute.
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0: Décibel en direct avec vous jusqu'à 21h. On fait le tour de l'actualité musicale. Il y a l'anniversaire de Catherine Lara, la découverte de Maxwell Farrington et le Super Omar et un blind test autour des chansons qui parlent de Paris. On va aussi vous faire découvrir la toute nouvelle chanson de Mylène Farmer qui est sortie aujourd'hui.
1: Mylène Farmer.
0: Ah, t'aimes Mylène Farmer, Cal?
1: Oh, elle est meilleure, super.
0: Super, oui. Tu l'as déjà vue en concert?
1: Non, mais j'écoute la musique avec un disque. Super.
0: Alors, Mylène Farmer est de retour pour la plus grande joie de Cal, de Worlds Apart, mais aussi, j'imagine, de la vôtre. Vous allez découvrir la chanson tout à l'heure. J'ai envie de vous faire écouter un souvenir. I'd like to share a memory with you. Une émission de télé qui était animée par Séverine Ferrer et qui s'appelait Fan 2. Ah. Et il y avait dans Fan 2 une séquence incroyable où des fans étaient tirés au sort pour passer une journée avec leurs idoles. Et il y a la jeune Angélique, vous allez l'entendre, qui a été tirée au sort et elle est trop heureuse, elle passe la journée avec vous. On est en 1997.
6: Salut, je m'appelle Angélique, j'ai 15 ans et j'aimerais rencontrer les stars de ma vie, les Worlds Apart.
7: Grâce à Fan 2, Angélique va aujourd'hui rencontrer ses idoles.
0: C'est pas vrai.
7: Mais si, une journée entière avec les Worlds Apart pour Angélique, qui a remporté cette semaine le concours Fan 2. Une surprise soigneusement préparée par ses parents, qui lui avaient caché la vérité jusqu'à la dernière minute. Départ pour les répétitions, Angélique est conviée à se joindre au groupe dans le bus de la tournée.
6: La seule à être là, peut-être la seule fan à y être entrée, c'est super.
7: Après de tendres moments de complicité, le groupe arrive à la salle de concert où les fans sont déjà au rendez-vous. Visite exclusive des coulisses avec Nathan.
8: Voilà, c'est par ici qu'on entre.
9: Première chanson, ce soir.
8: En haut, on y va. Et voilà, tout se passe ici.
0: Et merci à Lina pour cette belle archive. Des fans qui pleurent, des fans qui crient, des fans qui courent dans la rue. Après vous, c'était votre quotidien, les Worlds Apart, à la fin des années 90. Là, on a entendu Angélique, mais il y en avait des milliers comme ça. Aujourd'hui, vous êtes devenu père. Alors, vous avez des jeunes filles, vos filles à vous. Vous supporteriez qu'elles crient comme ça pour des artistes? Now that you've become fathers, what would be your reactions if you saw your own daughters crying and screaming for other artists?
10: I had that.
0: Yes. Il va nous expliquer. Steve, il a ça.
10: Yes, so I took my daughter to see Harry Styles.
0: Ah, j'ai emmené ma fille au concert d'Harry Styles.
10: In Los Angeles, and we were there, and I got us a special seat. It was quite close.
0: Il avait des bonnes places près de la scène.
10: And I actually have the video of it.
0: Il a la vidéo.
10: Usually, she says, "Dad, stop filming me."
0: D'habitude, elle dit, papa, arrête de me filmer.
10: This time, she didn't realize I was filming because she was so focused on Harry.
0: Cette fois, elle se rendait même pas compte que Steve filmait parce qu'elle regardait que Harry.
10: I'll kill him. Anyway.
0: Il a envie de le tuer.
10: But anyway, I'm joking, Harry. But, and she fanned out. She went nuts.
0: Elle est devenue dingue.
10: And I had the moment. I had that moment. She was 13.
0: Elle avait 13 ans.
10: And I thought, wow, that's exactly the same. And I was so happy to give her that experience. And it made me thank every father that took their daughters to see us.
0: Et quand j'ai vu ma fille vraiment péter un câble et être tellement heureuse devant Harry Styles, je me suis dit, mais c'est exactement ce qui s'est passé pour moi avec des jeunes fans. Et donc, je remercie tous les pères qui ont laissé leur fille aller au concert de World's Apart. Parce que ça apporte une telle joie.
10: Yeah, she had so much joy that she lost her voice. I mean, she went for it.
0: Elle était tellement heureuse, elle criait tellement fort, elle a perdu sa voix.
10: Yeah, so I respected every single parent that let their child or brought their children to the shows.
0: Ouais, et donc gros respect de la part de Steve pour tous les parents qui accompagnent aussi leurs jeunes ados au concert. Oh, ça va être beau. Ça va être beau ces concerts demain et après-demain à Paris, La Cigale, le Trianon, des petites salles, puis des plus grandes salles à Paris, carrément une des plus grandes, le Dôme, le 20 février, et puis une grande tournée Nancy, Lille, La Grande Motte, Toulouse, Marseille, Lyon, Mulhouse, Bruxelles et Nantes au mois d'octobre. À quoi il faut s'attendre, World's Apart sur scène en 2021? 26-27, est-ce que vous dansez encore? World's Apart on stage 2026-2027, do you still dance?
10: Nothing's really changed.
0: Rien n'a changé.
10: Nothing's really changed, honestly. We have to modify some... I don't do backflips anymore.
0: Ah, il ne fait plus les backflips. Bah oui, non, c'est le dos, the back.
10: But I haven't tried. So maybe.
1: Do you know what? Ah. It was really weird. I was only thinking today.
10: Shall I try it?
1: Right, let's see if you can do a backflip.
0: Est-ce que Steve peut encore faire les sauts périlleux arrière?
1: Yeah.
10: Do you have insurance?
0: Il me dit, est-ce que je peux essayer maintenant dans le studio? Mais est-ce que vous êtes bien assuré?
10: No. Right now, we're making a documentary.
0: Ah oui, alors vous faites un documentaire
1: about backflips.
10: With a guy called, is the master of documentaries, a guy called David Serrero.
0: Alors David Serrero.
10: So I was going, if I do a backflip, David, will you film it?
0: Alors,
10: and
0: David,
10: if I break my neck, send my daughter my love, tell my children I love them.
0: Yeah. But David Serrero, will pay your hospital bills. Qui est un réalisateur de documentaires, notamment, vous l'avez entendu en interview dans Décibel à propos du documentaire sur Serge Lama, et donc il est en train de faire un documentaire sur les World's Apart, et donc Steve dit, si je fais un saut périlleux arrière dans le studio et que je me brise le cou, est-ce que tu me filmes et est-ce qu'on est bien assuré? We have no insurance. On n'a pas d'assurance. Attention à toi.
1: Next time. Careful. La prochaine fois.
10: Oh, okay.
1: La prochaine fois.
0: Mais alors, les concerts, ça va être comment? Oui. How are the shows going to be?
1: Oui, c'est un peu le même d'avant. C'est une nostalgie avec les chansons pour les derniers 30 ans.
0: Ouais.
1: Mais les World's Apart présentés un peu différent avec un musicien.
0: Ah, il y a un groupe avec vous sur scène.
1: Derrière,
0: ok, super.
1: Oui, si change les chansons un peu pour faire notre émotion avec la même chanson.
0: Ok.
1: Et
0: donc des réinterprétations des chansons que vous connaissez déjà.
1: Mais c'est un cadeau. Ça, c'est le plus important. C'est un cadeau pour les fans pour les derniers 30 ans. Pour dire un grand merci. Oui, j'ai connu les fans. Rester avec nous pour le dernier 30 ans, ça c'est spécial.
0: Ouais. Oui. Les fans sont toujours là, ils sont restés depuis 30 ans.
1: Oui.
0: Ouais.
1: C'est les fans pour le dernier 30 ans, je connais bien, tu parles avec les fans, Rive, pour le concert maintenant. C'est pas juste une fan, c'est un peu plus, c'est amis. C'est pourquoi les World's Apart donnent un grand cadeau de tournée pour le 30 ans.
0: Ah, c'est beau ça. Voilà des fans qui voient leur fidélité récompensée. Et donc, oui, quelqu'un explique que des fans, c'est plus que des fans. C'est presque des amis, c'est autre chose. C'est une relation particulière. Bah, je suis très contente pour vous. I'm very happy for you guys.
1: Merci.
0: Amusez-vous bien. Demain soir et après-demain à Paris, il n'y a plus de place.
1: Mais tu restes dehors. Tu restes dehors.
0: Ah ouais, il faut attendre devant la salle.
1: Oui, oui, après tu pars de la salle. Oui, exactement.
0: Ok, bon, bah demain, dehors, devant la Cigale, et après-demain, devant le Trianon, mais
1: exactement,
0: à l'intérieur, c'est
1: parfait.
0: Plus possible. Et pour les Parisiens, le Dôme, le 20 février 2027. Bonne tournée, merci beaucoup.
10: Merci beaucoup.
0: Merci à vous.
10: Merci toutes les fans, The World's Apart. They're incredible.
0: Elles sont incroyables, les fans.
1: Et merci à Radio ici aussi. Merci beaucoup.
0: Merci ici.
11: Je suis très heureux de passer ce moment avec toi.
0: Merci beaucoup. Merci à tous les trois.
1: C'est plus spécial.
0: Et bonne tournée. Allez, Everlasting
1: Merci.
0: Love.
1: Hey.
0: Moi aussi, j'étais
1: bonne
0: très
1: nuit.
0: Contente de passer ce moment avec vous. Bah, bonne nuit, enfin, Cal. Il est 20h36. Les gens ne vont pas se coucher.
1: Oui, c'est.
0: Mais demain, vous travaillez. You
1: oui,
0: go
1: oui,
0: to
1: oui.
0: bed because tomorrow
1: en
0: you
1: direct.
0: Have work.
1: Oh, yeah, en direct.
10: Bonne nuit.
0: Salut, merci les gars.
1: Merci,
0: bye bye.
1: Bonsoir.

0: c'est pas de tout repos une interview des World's Apart, mais on apprend des trucs. Merci à Cal, Nathan et Steve d'être passés dans Décibels.
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0: Mylène Farmer est de retour. Elle a sorti ce matin une nouvelle chanson intitulée « C'est à qui le tour ?». Vous l'avez découverte toute la journée sur votre radio ici. Je crois que tout le monde est très fan. On vous la diffuse à peu près toutes les 2 heures. Mais bon, je me suis dit que pour celles et ceux qui auraient raté cette chanson, c'était important de l'écouter ce soir dans Décibels. Vous dire que c'est une chanson qui est concoctée avec DJ Lewis, qui, comme son nom ne l'indique pas, est un artiste français. Et que le clip qui va avec cette chanson, sortira lundi. Donc voilà, on a des sonorités électro, on a le côté très Mylène Farmer dans le texte, vous allez adorer, hein. 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Donc voilà, on est vraiment dans les thématiques de Mylène Farmer, c'est à qui le tour ? Toute nouvelle chanson, elle est sortie aujourd'hui et elle est déjà sur votre radio ici.

0: C'est à qui le tour? Elle s'appelle Mylène Farmer et elle est de retour. Le clip sort lundi.
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0: Paris en chanson, c'est le thème du blind test de ce soir. Et le cadeau, comme d'ailleurs toute la semaine prochaine, c'est un cahier de vacances. Mais pas le cahier de vacances qui vous faisait flipper quand vous étiez petit. Non, un cahier de vacances où non seulement ça va vous faire marrer, mais en plus vous allez avoir 20 sur 20. Vous allez vous dire, oh là là, mon Dieu, je suis génial. 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Alors vous savez... les chansons, par exemple, qui parlent de la météo, ou les chansons d'amour. 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En avant la musique, des éditions Manière, à gagner ce soir pour Nicolas et pour Josette. Bonsoir à tous les deux.
2: Bonsoir,
0: Émilie. Bienvenue. Bonsoir, dans Nicolas. Décibel. Déjà, on va vous en offrir un chacun.
2: Oui.
0: Bah oui, comme ça, voilà, sur la plage, vous pourrez tester vos connaissances sur la musique.
2: Oui.
0: Ça, c'est plutôt pas mal, la musique en famille, la musique et la nourriture, les chansons qui parlent de mère, de bonheur, d'animaux, ou encore d'enfants. C'est vraiment cool, il y a une centaine de jeux autour de la musique, Nicolas et Josette. Et là, on va en faire un de plus de jeux, c'est le blind test. Les chansons parlent de Paris et il faut retrouver le plus rapidement possible le nom des interprètes de ces chansons. Est-ce qu'on a déjà joué ensemble, Josette?
2: Oui, il y a longtemps.
0: Ah, bon, alors c'est le retour de Josette. Et pour Nicolas?
3: Oui. Je suis un habitué de France Bleu Bourgogne et je joue à France Bleu soir, à France Bleu Bourgogne ici matin aussi. J'écoute la radio France Bleu et j'adore écouter la musique aussi.
0: C'est génial. Par contre, ça s'appelle Ici Maintenant, Nicolas. On a changé de nom.
3: Oui, je sais. Maintenant, je sais que c'est Ici. J'ai même l'application.
0: Super. L'application.
3: France Bleu, je suis un fan de France Bleu.
0: Bah oui, je sais, mais moi aussi. On n'a pas changé de couleur. On est quand même resté bleu.
3: Ah bah oui, quand même.
0: Ah bah imagine, on aurait changé de nom et en plus on passait au orange. Là, allez, on aurait perdu.
3: Je vais faire un petit coucou à ma femme que j'aime et puis à ma nièce et à son copain.
0: Ah oui, alors comment elle s'appelle cette chanceuse, Nicolas?
3: Alors ma petite femme, c'est Mélanie.
0: Mélanie.
3: Que j'aime de tout mon cœur. Et ma nièce, Lisa. Et son copain, Evan.
0: Un gros bisou à Mélanie, Lisa et Evan. Josette, on peut en profiter. Hein. S'il y a un petit bonjour à passer, ça peut être le moment.
2: Non, pas particulièrement. Non.
0: Voilà, à personne. Josette, elle est comme ça. Josette, elle est là pour jouer. Elle est concentrée et elle a bien raison. On va vous envoyer.
3: Restez concentrés. On va essayer de trouver
0: les
3: interprètes.
0: Exactement.
3: Certains interprètes, mais pas tous.
0: On va voir. Là, ce sont des chansons qui parlent de Paris. Vous allez me dire qui les chante. Attention, on y va. Dites-moi, qui chante ça?
2: Marc Lavoine, Josette.
0: Oui, bravo Josette.

0: Paris, Marc Lavoine et un premier point pour Josette. On continue notre blind test des chansons parisiennes avec un classique.
1: Sous le ciel de Paris s'envole une chanson.
0: Oui,

0: À la voix d'Édith Piaf sous le ciel de Paris. Ça fait 2 points pour Josette. Bravo Josette.
1: Oui, bah, j'ai pas eu le temps de reconnaître. Hein.
0: Ah, c'est pas grave. Ah. Il en reste encore une, Nicolas. Ça va être la bonne, je le sens.
2: Josette.
1: Julien Doré.
0: Oui, bravo.
1: Paris Seychelles.
0: Paris Seychelles de Julien Doré, sous le ciel de Paris d'Édith Piaf et Paris de Marc Lavoine. C'est un sans faute pour Josette. Oh là là, Nicolas, qu'est-ce qui s'est passé?
1: Ah ben là, je n'avais pas reconnu. En plus de ça, elle me disait quelque chose et il me semblait bien que c'était Julien Doré, mais j'ai pas eu.
0: Bah alors ça va, Nicolas. Non, mais c'est bon. Moi, du coup, j'accorde un point à Nicolas.
1: Mais oui.
0: Bah oui, évidemment, Nicolas. Non, mais dans ces cas-là.
1: Alors les deux autres, j'avais pas trop la première, mais l'autre aussi, c'était, je me doutais que c'était la voix.
0: D'Édith Piaf.
1: Mais j'ai pas eu le temps de réflexion.
0: Ah, c'est comme ça le blind test, c'est un jeu et de mémoire et de rapidité. En tout cas, c'est un vrai bonheur de jouer avec vous deux, Josette et Nicolas. Je vous embrasse et je vous envoie le cahier de vacances pour adultes. En avant la musique. Et comme ça balance pas mal à Paris, on va écouter cette chanson géniale.

0: ça balance pas mal à Paris, France Gall et Michel Berger. Bonne nouvelle, ils seront le thème central du prochain numéro de l'excellente et recommandable revue Schnock.
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0: Oh là aussi c'est fort recommandable. Maxwell Farrington et le Super Omar. Vous allez me dire qu'est-ce que c'est que ça encore? Ah bien c'est un groupe, c'est une collaboration artistique. La voix de Maxwell Farrington et le Super Omar qui dans la réalité s'appelle Christophe Vaillant, mais j'adore le Super Omar. Effectivement c'est une bonne façon de se présenter au monde en général et à la musique en particulier. Ils ont une collaboration absolument incroyable. Ça fait 3 albums qu'on se régale à écouter leur pop pas comme les autres. Euphoria, tiré de leur tout nouvel album Window Tax, c'est Maxwell Farrington et le Super Omar, et c'est le coup de cœur de Décibel pour ce soir.

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1: Conseil d'amis, profitez du week-end qui arrive pour écouter, que dis-je, écouter, déguster Window Tax, le nouvel album de Maxwell Farrington et le super Omar. Ça respire, c'est ample, c'est intelligent, drôle aussi. Les mélodies sont géniales. Voilà, c'est de la pop comme on l'aime. Ils sont pas en concert en ce moment. Maxwell Farrington et le super Omar feront leur concert à la rentrée en septembre-octobre à Rouen, à Marseille, Tourcoing, Châtenay, Malabry. Et c'est déjà pas mal.
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1: C'est l'anniversaire de Catherine Lara. Je suis trop fan de la roqueuse de diamants. Bisous Catherine Lara, on l'aime très fort. La chanson anniversaire de ce soir, c'est pour elle évidemment. Catherine Lara, bon anniversaire.

0: sublime violoniste et chanteuse Catherine Lara fête ses 81 ans et elle continue à donner des concerts, hein, ne la ratez pas. C'est terminé pour ce soir, Décibel. Merci d'avoir été là, les amis. Vous m'avez bien soutenu avec les Words Apart. Ils étaient déchaînés, mais je crois qu'on a passé un bon moment. Bref, je voulais remercier l'équipe de l'émission. Iris Guitoni, Florent Hanoun, Elodie Bianca Maria, Marion Gonzalez et Franck Mollier. Et puis vous remerciez vous aussi d'avoir été là. C'était bien, non?
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0: Demain à 20h dans Décibel, les chansons préférées d'Adrien Gallo, le chanteur des Bébés Brunes. Et là, il est 21h. Bonne soirée sur votre radio ICI.
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0: 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Je pense que ma chanson Popcorn Salé n'existerait pas s'il n'y avait pas eu cette grande chanson de William Scheller, Un homme heureux.
1: Ce qui vous éloigne un peu. Ce sont des choses.
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0: Saviez-vous que le titre Lucie de Pascal Obispo devait au départ prendre un tout autre prénom ?
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0: En 1996, quand Lionel Florence écrit ce texte, il a en tête le prénom Marie. Mais au dernier moment, il change pour Lucie. Ce qu'il ignore, c'est que ce choix va bouleverser Pascal Obispo. Pour le chanteur, ce prénom est une résonance intime. Lucie, c'était son arrière-grand-mère, celle qui possédait le fameux piano sur lequel il a tout appris. Un pur hasard qui transforme une chanson en un moment de grâce absolue.

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0: Et si on imaginait un déménagement sans se ruiner?
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0: Déménager, c'est l'angoisse. 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
1: Pour Chloé Valette, la musique est une histoire de famille, car c'est avec son papa qu'elle a appris la musique.

0: Originaire de Boulogne-sur-Mer, Chloé est une artiste sensible. La musique et l'écriture lui permettent de lâcher prise. Chloé Valette, Rentrée tard, un coup de cœur ici Nord.
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0: En 1978, Julien Clerc sort le titre « Ma préférence ». Derrière la douceur de la mélodie se cache un coup de foudre interdit sur un plateau de cinéma.
1: Les secrets de vos chansons préférées, Johan Guérin.
2: Je le sais.
0: Tout commence 2 ans plus tôt, lors d'un tournage avec l'actrice Miu Miu. Si la star partage alors la vie de Patrick Devers, elle finit par succomber au charme du chanteur. Pour célébrer cette idylle naissante, Julien Clerc s'associe pour la première fois au parolier Jean-Loup Dabadie. Ensemble, lors d'un séjour à Biarritz, ils composent ce cri du cœur face au jugement des autres.

0: Avec 400 000 exemplaires vendus, ce titre scelle le début d'une nouvelle ère pour l'artiste, désormais icône du romantisme français.
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0: premier disque que j'ai fait quand j'étais plus jeune. Et je l'ai toujours à la maison, dans l'armoire de mes parents.
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0: Ferdinand, le duo Mayennais réinvente la chanson française. Entre mélodies envoûtantes et textes ciselés, authentiques, sensibles et puissants, Ferdinand, c'est l'émotion à l'état brut.
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0: C'était Ferdinand.
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4: Une aventure de 30 ans. Françoise Chavaldini n'est pas peu fière de son entreprise dont la renommée n'est plus à faire.
5: C'est une belle aventure avec ses hauts, ses bas, mais c'est plutôt positif. Alors, pour la région de la commune de Dzi, c'est très important parce que ça fait vivre le village non seulement l'été, mais même l'hiver. Il y a quand même, ici à Dzi, il y a des personnes qui habitent Dzi et qui travaillent ici à Sodez. Donc ça fait quand même un flux, ça fait de l'économie et c'est quand même pas mal pour un petit village à flanc de montagne, d'avoir une telle activité aujourd'hui au centre de Dzi. Nous ne sommes pas les seuls, comme vous savez, et donc ça fait quand même vivre le village et une certaine effervescence, même l'hiver et pas seulement l'été, quand il y a les touristes.
4: Et en trois décennies, la production s'est développée à vitesse grand V.
5: On a revu, si vous voulez, notre système de commercialisation. On sait, comme on est dans une dynamique environnementale, on a plutôt préservé donc pour la ressource. On s'est cantonné déjà en Corse, en région PACA, un peu Paris. On a un peu d'export qui nous reste fidèle, c'est la Guadeloupe. Voilà. Mais très peu parce que c'est voulu, c'est dans notre façon de contribuer, si vous voulez, aussi avec l'environnement, si vous voulez, de faire très attention.
4: Voilà. Et la gamme s'est étoffée.
5: En plastique, donc, du litre et demi, du litre, du 50 et du 33. Nous avons deux bouteilles plastiques pour le CHR en 1 litre. Nous avons donc toute la gamme vert, 1 litre, 75, 50 et 33. Et ensuite, nous avons aussi la gamme gazeux en litre CHR. Et en vert gazeux, nous avons le litre, le 75, le 50 et le 33. Et ensuite, on a développé aussi les aromatisés. Aujourd'hui, nous sommes au citron. Elle va se compléter dans les années qui viennent avec le citron corse, donc naturel, pas de sucre, citron plat 50 et 40 gazeux citron.
4: Françoise Chavaldini met ses espoirs pour l'avenir dans les infrastructures routières. Pour elle, les routes ne sont plus adaptées, notamment pour les camions de livraison. Pour elle, rien n'a été fait depuis 30 ans.
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6: Adieu Balin et adieu à toutes. Franz, une question.
7: Ah,
6: Kusiba, Bapla la chantate.
7: Bapla.
6: Ouais, bon. Si je vous pose cette question, c'est parce que le pitchou de mes voisins bat Atal Atal. Ah. Anna Atal Atal, c'est aller Koussi Koussa. Donc il pourra aller mieux bas Atal Atal. À quoi fait maille d'une jaune que le pitchou de l'Ebézi qui te passe des Toussi. Ça fait plusieurs jours que le pitchou de mes voisins n'arrête pas des Toussi. Alors, votre avis, qu'est-ce que ça signifie le verbe toussi en occitan?
7: Ce serait pas tousser?
6: Eh oui, bravo. En effet, en pays toussain, c'est dit toussi, autre prononciation, mais tussi, c'est des brimbales au verbe tufega, sans oublier le verbe tufega pour dire également tousser. Alors, mais le pauvre drôle, vous pouvez dire que toussi, ce qui conne. Alors, le pauvre drôle, c'est-à-dire le pauvre garçon, je peux vous dire qu'il tousse quelque chose. Et quand quelqu'un tousse bruyamment, on dit en Gascogne toulousaine que toussi, comme une tibao.
7: Qu'il tousse comme un cheval.
6: Mais oui, ah c'est bon, quand une personne pousse très très fort. C'est pas dit l'étabé qui toussisse comme un tambour. Ouais, comme un tambour, là aussi, c'est assez imagé. Oui. Ou encore qui toussisse comme une asclaire. Une asclaire, qu'est-ce que c'est? Eh bien, c'est quelqu'un qui fend le bois et qui tousse fort, Macarel, et qui frappe fort comme un forcené. La toux se traduit en occitan par la Tousse, le Toussimé, le Toussite, et dans certains endroits de la Gascogne, la Toussicaire. Alors, concernant le pitchou du voisin, nous n'y a mal que nous n'ajons remède. Il n'est pas de mal sans remède. Une bonne sirop, et c'est la garite, un bon sirop, et il sera guéri.
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1: Voici Catherine de Saint-Denis-la-Chevasse, entre les Luxes-sur-Bologne et les Essarts en Bocage en Vendée. Catherine, elle est très investie dans la vie de sa commune. Elle fait vivre avec passion le petit musée des ustensiles, un lieu qui raconte le quotidien d'autrefois et le patrimoine local. Catherine, d'ailleurs, très attachée à ses racines.
2: Je suis vendéenne, je suis du cru.
1: Une vraie de vraie.
2: Une vraie de vraie. J'ai fait mes écoles primaires à Saint-Denis, donc oui, une vraie de vraie.
1: Je suis donc avec Catherine, qui est la secrétaire du musée des ustensiles de Saint-Denis-la-Chevasse. Comment vous êtes arrivée dans cette aventure, Catherine ?
2: Alors, je suis arrivée dans cette aventure parce qu'une dame voulait créer quelque chose pour faire connaître la commune. Donc, nous avons créé une association en 1996 et elle recherchait des gens pour l'entourer. Donc, moi, j'étais très attiré par les anciens ustensiles et pour faire connaître la commune aussi.
1: Rappelez-nous un petit peu l'historique de cet endroit où nous sommes là ce matin.
2: L'idée est partie d'un livre écrit par monsieur Jean-Noël Mouret dans lequel il notait à la fin qu'il n'y avait aucun musée des ustensiles de cuisine en France. Vous savez, nous avions au départ 600 objets, maintenant nous en avons à peu près 1600.
1: Vous êtes engagé donc dans cette association, j'imagine que ça vous prend du temps.
2: Eh bien, c'est beaucoup plus facile depuis que je suis à la retraite.
1: Ça changé quelque chose dans votre vie, vous, Catherine ?
2: Eh bien, moi, j'étais pourtant dans un travail où j'accueillais du public. Ça m'a ouvert un petit peu, justement, moi qui étais très timide.
1: Vous êtes très à l'aise, finalement, vous parlez de timidité, mais en fait, vous parlez assez aisément.
2: Ben, vous voyez, depuis une vingtaine d'années.
1: On parle aussi dans les associations beaucoup de transmission. Ce musée, il a une histoire, il faut que cette histoire perdure. C'est l'une de vos missions ?
2: Eh bien, oui, on a un manque de bénévoles jeunes. Nous sommes tous des retraités, donc il faudrait des jeunes pour faire perdurer notre savoir et notre passion.
1: On est d'accord, il est hors de question que ce lieu ferme le jour où, malheureusement, vous n'aurez plus la force de tenir ce petit musée avec toute votre équipe.
2: Eh bien, ce sera la mort dans l'âme si on doit le faire.
1: Un dernier message, voilà, aux gens qui hésitent encore à s'engager dans le milieu associatif. Vous leur diriez quoi ?
2: Eh bien, je leur dirais que c'est un petit peu une leçon de vie quelque part. On côtoie beaucoup de gens. Et puis, c'est un petit peu un apprentissage tous les jours de la vie, finalement.
1: Avec Catherine, vous l'aurez compris, c'est engagement et passion pour la mémoire et les traditions au service de la vie locale et du partage.
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3: Je rêvais d'avoir une maison à la campagne. Cette maison, c'est comme si j'y étais née. C'est ma maison de famille.
4: Ma maison s'appelle l'Ostao de la Mar.
5: C'est une maison un peu envoûtante.
6: Eh bien, vous voyez, des livres et trois fenêtres qui me donnent le paysage du pays, comme si c'était trois tableaux.
7: Ils ont vécu ici.
0: Thibaut Gaudry.
8: Ce fut autrefois Montmartre ou Montparnasse. C'est aujourd'hui Saint-Germain-des-Prés, avec ses rendez-vous littéraires, ses silhouettes et ses figures. Avec Juliette Gréco, qui en fut l'enfance et n'y est plus qu'une passante.
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7: Symbole de liberté et de féminité, la jolie môme Juliette Gréco devient à la fin des années 50 la muse de Saint-Germain-des-Prés, avant de devenir une icône de la chanson française à texte. Ce qu'elle n'avait pas prévu, se rêvant plutôt danseuse.
10: Je donne mes textes à Cosma, il aime si tu t'imagines, et l'après-midi même, il en fait la musique. Moi je suis là, maintenant il va me falloir chanter. Et puis tout d'un coup, le miracle s'est produit. Pour moi, il y a eu un miracle. Voilà, ça y est, je m'envole, je me mets à chanter. Et depuis, j'ai toujours chanté.
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7: Juliette s'échappe régulièrement de Saint-Germain-des-Prés, fuit le tourbillon de la vie parisienne pour goûter la douceur de vivre du Sud. En virée parfois à Saint-Tropez, avec ses copains Boris Vian ou François Sagan. Jusqu'en 1985, où elle est invitée à chanter au Festival de Ramatuelle. Et c'est le déclic. C'est là qu'elle veut vivre avec son mari, le musicien Gérard Joannest.
12: Je voulais une maison face à la mer. Je voulais le soleil qui tourne autour de la maison toute la journée, parce que Gérard adore ça. Et je voulais une maison qui me permettent de rêver dans le silence.
7: Elle achète un terrain et demande à Serge Meige, l'architecte du théâtre de Verdure où elle a chanté pendant l'été, de lui concevoir son futur havre de paix qu'elle baptise la Maya. Elle va en penser les moindres détails, comme cette table de jardin construite autour d'un mûrier platane ou la tortue en mosaïque au fond de la piscine.
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7: Juliette, contemplative, aime se ressourcer sur la terrasse, avec vue sur la Méditerranée, et dans son jardin constellé de toutes sortes d'espèces méridionales. Elle développe même une passion pour les orchidées blanches. Elle fait de ce jardin et de sa maison son petit coin de paradis, son refuge, celui qu'elle n'a jamais eu petite, et qu'elle partage avec ses chats, ses chiens, un ménate prénommé Goya, et même un bébé panthère. Mais on peut aussi la croiser dans Ramatuelle, au marché ou au café de l'Ormeau. Et puis, femme libre, c'est également une collectionneuse, notamment d'objets érotiques, mais aussi religieux.
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7: Elle était venue, elle aime toujours chanter au festival de Ramatuelle.
12: C'est vrai que ça ressemble un peu à Avignon, quand Avignon a démarré. C'est-à-dire une chose totalement artisanale, faite d'amour, de tendresse et de sueur, de larmes de sang, de larmes de sel, de larmes de miel.

0: C'est dans cette maison, face à sa Méditerranée, le 23 septembre 2020, que la jolie môme quitte la scène.
1: Jolie môme. 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
2: 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J'espère que vous allez bien. Aujourd'hui, on va parler d'amour ou alors de célibat. Enfin, je sais pas, parce que on voit tellement de choses sur les réseaux sociaux. Oui, les hommes ceci, les femmes ceci. Il y a une femme, elle m'a fait du mal au cœur. Mon mec m'a fait du mal au cœur. Il m'a trompé. Il est parti. Mais en fait, pourquoi vous vous mettez en couple? Vous savez qui vous vous mettez en couple? Vous vous mettez en couple avec un être humain. Alors un être humain, je vous rappelle quand même ce qu'il est capable de faire. Un être humain, ils ont créé la guerre, l'esclavage, la torture, le viol, le génocide et la télé-réalité. Et après, vous êtes surpris quand votre partenaire, qui est un être humain, il vous a mal parlé ou alors il vous a trompé, machin et tout. C'est vous qui choisissez de sortir. Pourquoi vous sortez avec un être humain? Et après, vous êtes surpris quand ça se passe mal. Vous avez l'arrogance de croire qu'un être humain, il va bien vous traiter pendant 30 ans. Il y a des êtres humains, ils trichent au Scrabble. C'est quoi l'intérêt de tricher au Scrabble? Et vous, vous leur confiez vos émotions, vous leur confiez votre cœur à un être humain et vous êtes surpris quand l'être humain il vous fait un coup de Trafalgar, mais vous n'êtes pas bien. Arrêtez de vous mettre en couple. Mettez-vous en couple avec un esprit. Voilà. Un humain en couple avec un esprit, voilà, l'esprit, au moins, il va pas t'emmerder. Enfin, en même temps, un esprit, c'est un ancien être humain, donc si, ça peut être emmerdant. Non, mais pas les esprits. Arrêtez de faire confiance aux êtres humains. T'as cru que ton partenaire, c'était qui? C'était Jésus. D'ailleurs, même Jésus, ils l'ont tué, les êtres humains. Même lui, s'est fait avoir. Et vous, vous exigez une loyauté pendant 30 ans. Arrêtez ça. Arrêtez de vous mettre en couple avec des humains. Mettez-vous avec un arbre. Voilà. L'arbre, c'est solide, calme, silencieux, stable. Et en plus, il est enraciné, il peut pas partir. Voilà. Ton ex, il aurait dû essayer. L'arbre, tu peux lui faire des câlins. Il parle pas, il t'engueule pas. Tu peux oublier les sacs poubelles, il dit rien. Tu peux lui raconter ta journée, il te juge pas. Et c'est mieux qu'un mec, c'est mieux qu'une meuf, c'est mieux qu'un psy. Alors après, niveau sexe, bah écoute, c'est du bois. Il est toujours dur. Alors après ça dépend de ce qu'on aime, hein, ça dépend de ce que t'aimes, tu vois. En même temps, si c'est pas très fun, au moins il te ghoste pas, l'arbre, tu vois. Il a pas d'insta, il pose pas de story ambiguë en mode « je suis dans une forêt chelou ». Et le pire, c'est que des fois, tu parles à un arbre dans la vie, tu vois. T'as plus de réponses que quand tu parles à une copine. Parce qu'un arbre, lui, il te fait pas rien. Non, rien. Non, c'est pas ça, mais laisse tomber. Alors, moralité, si vous vous mettez en couple avec un être humain, n'oubliez jamais qu'en face de vous, bah, vous avez un être humain. La cabine minute, la cabine minute, la minute de Camini. 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
1: Bonjour, je m'appelle Jean, je suis né en 1935. J'ai fait du vélo depuis très jeune. J'ai côtoyé après des gens de qualité et j'ai eu la chance de participer à beaucoup d'épreuves et d'en tirer de grands souvenirs et des profits.
2: Bonjour Jean. Alors c'est pas exagéré hein, de dire que vous êtes un mordu, un grand passionné de vélo et de cyclisme. Ça se voit quand on regarde vos albums photos chez vous, vos nombreux trophées. Et ça se voit un peu dans vos yeux aussi quand on parle de vélo, ça vous émeut ?
1: Mais c'est vrai qu'à vélo j'ai été heureux. Ah oui, j'étais mordu. Et alors dans mes rêves, je rêvais que le Tour de France passait dans le coin, que je me planquais derrière une haie et que je m'emmanchais dans le peloton. Je roulais comme les autres sans fatigue. Et ça, c'était un rêve qui m'est resté longtemps. Et j'ai même rêvé une nuit, il n'y a pas si longtemps, que sur le guidon, j'avais mis mon nom.
2: Jean, vous-même, vous avez participé à certaines courses, notamment le Paris-Brest-Paris.
1: Ah, Paris-Brest-Paris avait existé la première fois en 1891. Et c'est Charles Théron qui avait gagné. Il avait eu un peu de chance parce qu'il avait déjà un frère qui avait une voiture. Et il avait bénéficié de ravitaillement, d'assistance. Et à un moment, il a voulu abandonner. Et son frère a sorti un pétard. Il a dit, si tu t'arrêtes, je te tue. C'était sympa au possible. Il n'y a pas de dérailleur, il n'y a pas de frein, il y a un pignon fixe. Et puis tu pédales. T'en chies comme un russe au Congo. Alors c'est quand même assez baroque. Moi, après, j'ai fait Paris-Brest-Paris en 1991, 100 ans après Charles Théron. Je suis quelquefois un peu farfelu. J'ai eu beaucoup de plaisir à faire Paris-Brest-Paris parce que je l'ai fini pas abîmé.
2: Qui sont les cyclistes qui vous ont marqué ?
1: Bernard Hinault. J'ai adoré ce garçon. Et puis, à un moment, on a familiarisé. Je me suis occupé, entre autres, de lui et de son vélo. Il était attaché à ce que je faisais et je savais que pour un contre-la-montre, fallait lui mettre de la guidoline neuve, le chatterton des guidons. Je l'ai accompagné au championnat du monde et il était champion du monde, à Sallanches. Et là, les larmes sont sorties et on s'est embrassés. Et après, j'en ai eu un autre, Luc Leblanc. Luc Leblanc était champion du monde. Luc Leblanc était maillot jaune du Tour. Luc Leblanc a eu le malheur de perdre un frère lors d'une soirée de 14 juillet à Nieul en Haute-Vienne. Un gars bourré rentre dans la foule, tue le frère à Luc et casse une jambe à Luc. Ça n'a pas empêché Luc d'être champion du monde. Enfin, pour moi, c'est grandiose. Et il y a 2 ans, le Tour de France passe à La Roche et Luc Leblanc conduit une voiture. Tout le monde pose des questions, tout ça. Et je dis à Luc Leblanc, comment va ta sœur ? Les gens me prennent pour un timbré, quoi. Ah, il me dit, elle va bien, elle habite à Toulouse, elle fait telle et telle chose. Ces périodes-là, pour moi, sont formidables.
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9: 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Un petit insecte très joli et surtout qui porte chance. 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
8: Oh, non.
9: Donc une fois, je faisais une balade avec ma famille et pour rire, j'avais donc mis un costume de coccinelle. Et donc, il y a une vraie petite coccinelle qui est donc venue se poser sur mon épaule. Sauf que bah, quand elle a voulu s'envoler et continuer sa route, bah, mon chien l'a mangée.
8: Merci, sœur.
9: Merci.
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4: Aujourd'hui, je me trouve à Châteauroux, je suis devant un gîte de France, plus connu sous le nom de Porte de la Vieille Prison. Mais alors, pourquoi ce nom? Eh bien, vous allez le savoir tout de suite.
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4: Je suis avec Amélie Bourmeau-Binard, guide conférencière à l'Office de Tourisme de Châteauroux. Bonjour Amélie.
6: Bonjour.
4: Bon, alors on s'en doute un petit peu, hein, de ce que c'était avant.
6: Oui, c'est ça. Alors, entre le nom et l'apparence, alors on est vraiment avec un gîte de France aujourd'hui, hein, mais il n'y a pas de doute, hein, autrefois c'était une porte. Mais pourquoi Porte de la Vieille Prison et Porte de quoi aussi? En fait, c'était la seule et unique porte d'entrée pour entrer dans la cour du château Raoul. Et oui, hein, quand on passe cette porte, on passe juste, on arrive au niveau du château Raoul, qui est encore là aujourd'hui. Et cette porte de la vieille prison, à la base, s'appelait la porte Saint-Martin. Et c'était la seule porte d'entrée. Donc, on voit encore aujourd'hui, au niveau de cette porte, déjà, on a l'arcade de la porte, mais au niveau de l'arcade, on voit une sorte de rigole, qui est l'emplacement de l'ancienne herse. Ces grilles qui étaient souvent en métal ou en bois et qui permettaient de protéger. On voit aussi encore les gonds. Alors, quand on voit la taille, hein, vous voyez, ils sont imposants, ce qui montre la taille de la porte en bois. Et puis quand on passe cette porte, on est dans un petit chemin très étroit qui était aussi un des systèmes de défense pour arriver dans le château.
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6: Et donc pourquoi Porte de la Vieille Prison ? Dans les années 18e, 19e siècle, petit à petit les remparts sont détruits. Parce qu'on avait des remparts qui entouraient le château, mais aussi la ville. Donc la plupart des parties des remparts ont été complètement détruites. Il n'en reste plus grand chose aujourd'hui. Mais cette porte, elle a été préservée parce que la salle des gardes, qui se trouve donc dans la partie haute au-dessus de l'arcade, eh bien elle a servi temporairement de prison. Donc on l'appelait la porte de la prison. Mmh. Et puis quand il y a une autre prison qui a été construite, eh bien c'est devenu...
4: Il faut différencier.
6: Exactement. Mmh. La porte de la vieille prison. Et aujourd'hui, bah, cette ancienne salle des gardes, cette ancienne prison, c'est tout simplement un gîte de France.
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1: Dans le Nord-Pas-de-Calais, dès que les beaux jours reviennent, il n'y a pas que les shorts et les jupes qui font leur réapparition.
2: Je m'appelle Marc Osselet et je suis glacier artisanal dans le Pas-de-Calais.
1: Alors Marc, c'est quoi votre histoire? Vous avez été longtemps éloigné de la région, non?
2: Moi je suis né à Lens, en 81. Quand j'ai eu 7 ans, mes parents ils ont quitté la France pour partir en Polynésie française. Donc j'ai grandi à Tahiti et je suis revenu vivre en France sur mes terres, j'ai envie de dire, en 2011. Aujourd'hui j'ai eu un petit parcours qui a fait qu'aujourd'hui j'ai monté mon entreprise en 2019 et on fabrique des glaces artisanales à l'Étrême.
1: Et à Tahiti, vous étiez déjà en train de fabriquer des glaces?
2: Oui. Pendant presque 7 ans aussi, mon père avait racheté une fabrique de glace là-bas et on servait tous les archipels de Polynésie en glace pour la restauration, les hôtels, les cafés, les restaurants et je me suis régalé là-dedans et c'est là que j'ai appris à découvrir tout ce qui est le goût, les produits locaux, exotiques, etc. L'appétence sur le goût et le produit. Ouais.
1: Partir en vacances à Tahiti et vivre à Tahiti, c'est deux choses qui n'ont rien à voir, c'est très différent j'imagine.
2: C'est toujours pareil, c'est différent, c'est comme, faut comparer ça à la vie dans un village, parce que tout le monde se connaît à peu près. Moi je crois que j'ai jamais passé une fois à aller faire mes courses dans un supermarché sans croiser quelqu'un que je connaissais, donc c'est comme un village, c'est la belle vie quoi. C'est quand on s'en va qu'on se rend compte qu'avoir la mer à proximité, l'océan, la mer bleue, les lagons et puis Moréa qui est juste en face, c'est quand on s'en rend plus trop compte. Quand on y est, ça paraît évident, mais quand on en part, on a effectivement ce manque qui revient, quoi.
1: Revenons à la crème glacée. Il paraît que c'est dans le Nord-Pas-de-Calais qu'on en mange le plus, c'est vrai?
2: Il fait pas très beau dans notre secteur, donc on se réchauffe avec des produits froids, j'en sais rien, ça réchauffe le cœur.
1: Et qu'est-ce qu'elles ont de commun avec Tahiti, vos crèmes glacées?
2: La générosité. Parce que là-bas, c'est une population qui est très généreuse, très accueillante. Là-bas, il y a pas de règles. C'est-à-dire, tu passes, t'es là, bah viens, on t'accueille, tu manges. Enfin, c'est vraiment rassembleur. Et moi, je pense que dans l'éthique que j'ai de mes recettes, c'est ça, c'est de la générosité, de l'intensité, du goût, donner du goût, quoi. Voilà, et de l'amour dans ce qu'on fait. Ça, c'est très important. Alors moi, c'est ici à l'Étrême où j'ai eu la chance de pouvoir m'installer dans notre entreprise Les Glaces de Marc, juste en face de chez Roquette, où on essaye de vraiment respecter la tradition de l'authenticité, de la naturalité, de la générosité, comme j'ai pu connaître à Tahiti et dans le cœur des gens du Nord-Pas-de-Calais.
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3: C'est un événement littéraire dont on vous parle dans Toujours à la page, la sortie du nouveau roman de Marion Fayol, autrice et illustratrice dromardéchoise, plusieurs fois primée au festival d'Angoulême. Marion Fayol a rencontré l'année dernière un immense succès avec son premier roman, poétique et poignant, Du même bois, dans lequel elle évoquait l'histoire d'une ferme ardéchoise, génération après génération. Petit fruit, c'est le nom de ce second titre, est paru chez Gallimard. Et c'est l'histoire d'une femme à qui, mois après mois, la nature refuse d'offrir un enfant. Tandis qu'elle brasse questionnement, chagrin, culpabilité, son mari reste imperméable à ses émotions. Jusqu'au jour où s'impose chez eux un inconnu, un étranger, un homme qui dit pourtant reconnaître en la femme son amour de jeunesse perdu. D'ailleurs, c'est étrange, ses mains à lui sont de la couleur de la robe de la femme. Et il ne cesse de vouloir la dessiner, la croquer sous tous les angles. En résulte un curieux ballet, un poétique triangle amoureux auquel nous allons assister. Marion Fayol.
4: Le livre parle en effet du désir d'enfant, même si je pense qu'il parle du désir, du manque, de l'absence, de manière peut-être beaucoup plus large que simplement le manque de l'enfant. En tout cas, cette femme, elle est en proie à une forme d'obsession. Chaque mois, elle a envie d'avoir un bébé dans le ventre et chaque mois, c'est un échec. Et dans son couple vient apparaître une sorte d'étranger. Donc, elle attend un enfant et l'enfant n'arrive pas. Et il y a quelqu'un qui vient se glisser dans leur maison alors même qu'ils essaient de le rejeter. Donc, c'est aussi une sorte d'ambivalence entre ce qu'elle désire et qui vient pas et ce qu'elle rejette et qui vient. Et pour moi, les trois personnages du livre sont tous des personnages qui sont un peu enfermés. Ça m'intéressait d'avoir trois personnages qui finissent par se parler par quelque chose de commun. Et ce commun, je pense qu'il est à la fois la question de l'obsession et la question de l'absence ou du manque ou du fantasme aussi.
3: Il y a quand même quelque chose d'un peu surnaturel qui relève du conte ou de la poésie dans ce que vous écrivez.
4: Quand j'écris, je me sens proche de la poésie plus que du roman d'une certaine façon. Et c'est très important pour moi que l'espace du livre, comme dans l'espace des dessins, soit pas exactement l'espace de la réalité, en tout cas qu'il y ait toujours une part de symbolique ou de surréalisme qui vienne créer un espace qui est celui du livre et qui est un petit peu à côté du réel pour peut-être être plus réel que le réel. Et c'est important pour moi que mes livres contiennent plusieurs discours, enfin qu'en tout cas on puisse les lire et puis on puisse les relire et puis encore les relire comme s'il y avait plusieurs couches et que le lecteur puisse aussi glisser sa propre voix à l'intérieur de ce que je propose.
3: On ne sait précisément où l'action se déroule ni à quelle époque, mais comme toujours avec Marion Fayolle, la nature est partout. Elle traverse les personnages et son écriture pose des images, des émotions, un rythme aussi. Elle offre comme un moment en suspens, hors du temps. Marion Fayolle révèle une nouvelle fois que son talent d'écrivaine n'a rien à envier à celui de dessinatrice dans ce Petit Fruit, paru chez Gallimard.
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5: Ici, à la souterraine, en passant devant le tiers-lieu, la maison d'à côté, peut-être que vous vous êtes déjà demandé ce que c'était avant. Eh bien, on a trouvé des personnes pour nous répondre.

0: qui était resté?
1: Bah, je suis arrivée quand ça a été revendu ici à, aux personnes de la, qui ont fait la maison d'à côté en 2017.
2: Hein? L'actuel café, c'était là où il y avait le café avant?
1: Non, pas du tout. Alors, l'actuel café d'aujourd'hui était l'ancienne boucherie. Quand les parents ils se sont mis à la retraite, les enfants n'ont pas repris la succession. Donc, c'est pour ça que ça a été revendu en 2017 à la, pour devenir la maison d'à côté.
3: Ma sœur fréquentait Mademoiselle Pouty, mais le reste, je ne pourrais pas vous en dire plus. Hein.
1: Ici, par contre, c'est que cette grande pièce où nous sommes, dans la maison d'à côté, c'était le café-restaurant-pâtisserie. En 1946, ça, c'était la grande pièce. Et c'était un lieu de rencontre.
3: Ça tenait à côté de la boucherie ou dans la boucherie?
1: Ici, non, dans la grande salle. Parce que là où il y a le café actuellement, c'est la boucherie. C'était l'ancienne boucherie.
4: Bonjour! Bienvenue à la maison d'à côté. Moi, je me présente, je m'appelle Elsa. Je m'occupe avec mes collègues de ce lieu. On est une coopérative et nous avons l'association Bocale et Facelli qui est intégrée. On va proposer plein d'activités, la cuisine, le jardin. On invite les personnes à se retrouver autour d'un café, d'une boisson chaude ou froide. On a aussi des sirops. Et puis après, on va avoir des loisirs créatifs, l'apprentissage numérique sur rendez-vous gratuit. Et on fait de la location d'espace, en gros.
5: Moi, je m'appelle Océane.
2: Océane, est-ce que c'est toujours un lieu où on vient prendre une pâtisserie avec les copains?
5: Bon, on peut dire ça, oui, parce qu'on a le lycée qui est juste à côté, donc parfois les étudiants viennent ici avec leurs amis, leurs copains, donc oui. Il y a beaucoup de pâtisseries faites maison et elles sont excellentes.
2: Le goût pour le partage et les pâtisseries, ça perdure dans le temps.
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7: Des circuits courts, je privilégie ça. Je me dis qu'on de la richesse, il y en a partout, mais il y en a chez nous aussi.
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9: Il travaille le chêne ou le frêne pour redonner vie, notamment au jeu des staminets dans son atelier. Il s'appelle Damien et avant de parler de vos créations, de l'amour du bois, d'ailleurs cet amour, il est rentré comment dans votre vie ?
7: Difficile à dire comment c'est rentré dans ma vie. En tout cas, je suis quelqu'un curieux de nature. Et le travail du bois, je trouve que ça c'est noble, en fait. C'est une activité assez noble. Et puis, il y a l'amour du jeu aussi là-dedans. Et finalement, en étant curieux, en s'intéressant aux choses, j'ai vu ces jeux en bois, hein, ces jeux d'estaminets qui existent depuis très très longtemps. Et puis, ben, j'ai eu envie de les faire moi-même. Donc, il y a l'envie de créer, et une fois que c'est créé, il y a aussi l'envie de partager.
9: Bon, il faut le dire, entre l'envie, la réalisation, il y a quand même un pas, Damien. Il faut être sacrément bricoleur pour transformer une pièce brute en un jeu fonctionnel, non ?
7: Clairement, oui. Curieux déjà, oui. Bricoleur beaucoup, mais j'aime toucher à tout. Ça fait longtemps que je bricole un peu tout et n'importe quoi. Et puis, on voit un jeu, on le teste, on l'essaye, ça nous plaît. Donc, voilà, la curiosité, ça anime cette flamme de la curiosité. Et du coup, bah, je cherche à comprendre comment il a été conçu. Et je me penche sur la question. Et puis, de fil en aiguille, bah, on fait des essais. Ça marche pas forcément du premier coup. Hein. Ça, c'est normal. C'est le jeu aussi. Et puis, bah, au bout du compte, on arrive à créer quelque chose. On teste ce jeu. Finalement, il marche. Ça donne envie d'en créer d'autres, de s'intéresser à ce qui a été créé, ce qui existe déjà. Et puis, par là aussi, on a des idées sur des choses qui n'existaient pas. Alors, on a envie d'apporter sa petite touche, sa petite patte personnelle. Et puis, bah, de fil en aiguille, on produit, on continue. Et puis, je pense qu'il y a une certaine addiction là-dedans. Mais c'est une bonne addiction, en fait.
9: Vous travaillez surtout en circuit court avec du bois local, des produits naturels. Est-ce que c'est essentiel pour vous que le jeu reste un objet sain ?
7: La démarche, elle est complètement... on est vraiment là-dedans. Enfin, je suis là-dedans parce que je suis seul dans cette aventure. Mais le bois, oui, est local aussi bien sur les éléments de jeu que je vais créer aussi. Enfin, les plateaux de jeu, on va dire. Mais aussi les éléments, voilà, comme je disais tout à l'heure, que je vais faire autour à bois. Mais des circuits courts, je privilégie ça. Je me dis qu'on de la richesse, il y en a partout, mais il y en a chez nous aussi. Donc, ça serait dommage d'aller chercher trop loin ce qui existe déjà chez nous. Donc, oui, je reste local. Et puis, en dehors de ça, il y a aussi une volonté de rester sur quelque chose de naturel. Le bois est un élément naturel. En transformant le bois, en le travaillant, on peut faire des choses magnifiques. Moi, je crois beaucoup en ça, mais je crois aussi en

0: tout ce qui va sublimer le bois. Ce que je vais utiliser pour teindre le bois, pour cirer le bois, pour le huiler. Je vais vraiment rester sur des produits naturels parce que pour moi, ça fait sens.
1: Damien Lefèvre, créateur de jeux en bois, a retrouvé sur les réseaux sous le nom « Il était un petit atelier ». 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
3: Le bâtiment rondouillard au toit de chaume de l'ancien Courtepaille à Cussy-les-Forges a pourtant bien failli disparaître. Ce restaurant grill, dont le néon rouge a éclairé pendant des années l'entrée de ce village de la Vallonnée, a accueilli pendant plusieurs décennies les vacanciers en voiture qui descendaient dans le sud ou rentraient chez eux par l'ancienne Nationale 6.
4: Pas moyen d'avancer. Qu'est-ce qu'ils font devant aussi? Et l'autre qui rit, y a vraiment pas de quoi. Ah, ils sont en panne par-dessus le marché. C'était bien la peine de nous doubler tout à l'heure. Ah, si j'avais su, je serais jamais parti en vacances.
3: Le Courtepaille de Cussy-les-Forges a même une histoire particulière. Construit en 1964, c'était le deuxième établissement de la célèbre chaîne, devenu au fil du temps le plus ancien encore debout en France. Dans une archive de 2020, André Leroy, qui en a été le directeur pendant 30 ans, se souvient d'une salle de resto restée dans son jus.
5: Elle est d'origine avec ses rideaux verts, ses banquettes. Tout est resté dans son jus comme elle a été faite en 64. C'est magnifique avec ses vieilles tables, ses vieilles chaises, ses briques, la cheminée qui n'est pas la même, les banquettes vertes, des lanternes, c'est vraiment joli.
3: Ce décor authentique a même vu défiler des vedettes des années 70 sur la route de leur tournée, comme Michel Thor ou Claude François. Puis le rideau est tombé en 2020. Le restaurant a fermé et le bâtiment est resté 5 ans à l'abandon. La belle histoire, c'est qu'il a été repris il y a un peu plus d'un an par Christopher Bertrand, un ancien serveur de la chaîne.
6: J'ai démarré chez Courtepaille, j'avais 16 ans. Je travaillais à Courtepaille de Poigny, donc en faisant des études pour exercer le métier de tailleur de pierre. Donc oui, rien à voir du tout. Et je suis revenu chez Courtepaille à Cussy-les-Forges. Les choses, parfois, vous savez, vous avez des opportunités dans la vie, il y a des petits clins d'œil, des petites choses.
3: Sous son impulsion, Courtepaille est devenu Courtepatte, un magasin spécialisé pour animaux. Une nouvelle enseigne qui vient de fêter ses 1 an d'existence. Le lieu a changé d'activité, mais il n'a pas perdu son âme. La preuve, toutes les semaines, des automobilistes s'arrêtent encore. Pensant venir manger, ils grimpent le petit escalier jusqu'à la porte avant de réaliser que les grillades ont laissé place aux croquettes pour chiens.
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8: C'est l'histoire d'une dame en noir, comme Barbara, la célèbre dame en noir. Eh bien, figurez-vous qu'avant elle exista une autre Barbara, celle du père Truitard. Une histoire de Sandra Amani, tirée de l'ouvrage « Amours et passions d'antan en pays bourguignon », édité chez l'Escargot Savant. Bonjour Sandra.
9: Bonjour Charlotte.
8: Notre dame en noir a de quoi surprendre dans cette histoire. Nous voici à Saint-Romain, dans le canton de Santenay. Autrefois, ici, on comptait de nombreux moulins qui puisaient leur force dans le ruisseau du Verger.
9: L'un de ces moulins, en ruine aujourd'hui, fut le théâtre d'une histoire d'amour des plus étranges. Je vous emmène au milieu du 19e siècle. C'est à cette époque que vit le père Truitard, un vieil original que l'on dit même fou. Son activité principale est d'élever dans son moulin des arachnides. Il a pour ambition de posséder les plus belles araignées. Pour cela, il fait de curieuses expériences, enfermées dans la lugubre demeure. Et il parle à ses petites protégées.
10: « Oh toi, Lucette, ton ventre rebondit, me satisfait pleinement. Quant à toi, Joséphide, je n'aurais jamais cru parvenir à te greffer une 9e patte. Je suis très fière de moi, vraiment. »
9: Un beau jour de printemps, après de multiples expériences toutes plus étranges les unes que les autres, le père Truitard donna naissance à Barbara, un monstre énorme. Une superbe araignée aux reflets irisés, aussi grande qu'un être humain. La première réaction du vieil ermite devant une telle création fut d'abord la peur. Mais très vite, Barbara fit comprendre au père Truitard qu'elle lui était dévouée corps et âme. Jamais elle ne le piquerait.
11: Oh, ma Barbara, tes toiles sont grandioses. Je t'admire tellement. Tu es la femme que je n'ai jamais eue et que je n'aurai jamais.
9: Très souvent, le père Truitard dépose des doux baisers sur les mandibules de l'araignée. Mais Barbara dépérit de jour en jour. Seule dans le moulin immense et froid, elle s'ennuie.
11: Bon, ma chérie, sans doute aimerais-tu des amis. Je vais en créer pour toi.
9: Bientôt, trois énormes arachnides sortirent du laboratoire du père Truitard. Comme il était heureux! Barbara, ravie de n'être plus la seule dans la vie de son maître, retrouve sa fougue et redouble de caresses pour son créateur.
12: Mais l'arrivée de ces nouvelles araignées géantes ne présage rien de bon dans la vie du père Truitard.
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12: Aimez-vous les araignées ? En tout cas, j'espère qu'elles ne vous font pas peur, parce que dans notre histoire du jour, elles sont gigantesques. Voici la suite de la légende du père Truitard de Barbara. Un conte de Sandra Amani, édité chez l'Escargot Savant. Nous sommes dans un vieux moulin, près de Santenay, au 19e siècle. Le père Truitard était un vieil excentrique. Il avait créé trois araignées géantes. Sa préférée, c'est Barbara.
9: Imaginez quand même cet homme solitaire, vivant dans son moulin avec trois arachnides aussi grandes que lui. Il faut bien subvenir aux besoins de ces bêtes-là.
11: Mince, mes vivres s'épuisent. Je ne pourrai plus nourrir mes bébés. Mais comment faire? Je ne peux pas laisser mes amours seuls. S'il arrivait quelque chose à Barbara, je ne m'en remettrai jamais.
9: Mais le père Truitard, après plusieurs jours de diète, n'avait plus le choix. Il devait s'absenter pour faire des courses. D'autant que Barbara et ses deux comparses à mandibule commençaient à dépérir. C'est la mort dans l'âme que le savant fou décide d'enfermer ces trois monstres à double tour dans une des pièces de son moulin.
11: Ne vous inquiétez pas, mes petites, je reviens bientôt.
9: Avant de partir, le père Truitard adresse une dernière caresse à Barbara, son araignée d'amour. Confiant, il part sans se retourner. Le soir même, le père Truitard revient chez lui dans son moulin chargé de deux énormes paniers à provisions pleins à ras-bord. En entrant dans sa sombre demeure, il est d'abord surpris par le silence. D'habitude, ces araignées font un vacarme épouvantable. Il s'approche de la chambre et sort sa clé afin d'ouvrir la porte.
11: Mes chéris doivent sûrement dormir.
9: Barbara, Barbara, papa revient avec tout plein de bonnes choses pour toi. Pas de réponse. À peine un grattement, un léger frottement. Il tourne la clé de plus en plus inquiet.
11: Barbara, Barbara, où es-tu ?
9: Hélas, seules les deux compagnes de son araignée chérie se tiennent immobiles devant lui, penaudes. Barbara n'est plus là, et le pauvre homme sait qu'il est inutile de fouiller le moulin pour la retrouver. Truitard comprend l'horrible réalité. Le calme des deux autres en disent long. Elles viennent de dévorer Barbara.
11: Assassin, je vous tuerai.
9: Truitard s'effondre alors sur le sol. Son pauvre cœur vient de lâcher. Il est mort de chagrin.

Aujourd'hui encore, dans les alentours de Centenay, près du Vieux Moulin, certains promeneurs racontent qu'ils croisent le fantôme du vieil homme qui inlassablement hurle à tue-tête.

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1: Timéo, le chasseur.
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1: Révélé par The Voice Kids, Timéo Béas est un jeune chanteur originaire de Cran. L'interprète de Canaillou a aussi su séduire les studios Disney en prêtant sa voix au personnage de Mufasa, le roi lion.
2: Marchait devant dans les roseaux.
1: Pour l'un de ses enregistrements, il rend hommage à Michel Delpech.

0: C'était Timéo.
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3: Qui ça ?